0: Décembre, on n'a pas un jour de fermeture. C'est parce que ça fait vivre le village, hein. C'est un peu du social aussi qu'on fait, hein. Parce que des fois, l'hiver, il n'y a pas grand monde. Mais bon, c'est bien que si quelqu'un veut boire un café, sortir de chez lui, il sait que le bar est ouvert et qu'il va rencontrer des gens, discuter. Donc c'est un peu du social aussi qu'on fait. On a les gens de passage, les gens du Cap surtout, qui s'arrêtent pour faire deux courses au sport à côté, donc du coup, ils s'arrêtent pour boire le café avant d'entrer chez eux. Après l'été, il y a pas mal de touristes, mais oui, il y a beaucoup de gens de passage aussi du Cap. Je pense qu'il faut bien travailler l'été pour que l'hiver soit plus tranquille. Parce que l'hiver, forcément, il y a beaucoup moins de monde que l'été. Mais bon, ça va, on arrive quand même à vivre bien.
1: Attirer plus de gens de l'extérieur, proposer un service de restauration hors saison, tels sont les projets de Pasqua Sanguinetti pour le bar chez Jeannot à Herbalong.
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1: Bonjour à toutes et tous, bienvenue dans Affaires classées, le podcast. Nous sommes en 1875, au cœur de la Bigorre, dans le petit village de Montousset, pas loin de Bagnères. Un fermier du village est assassiné avec sa fille. La veille, trois inconnus leur avaient rendu visite. Question, qui sont ces étranges visiteurs? La suite, dans un instant.
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1: Nous sommes en l'an 1877. Les gazettes judiciaires de l'époque regorgent de faits divers, de vols, de meurtres. Pour quelques sous, certains n'hésitent guère à frapper, à tuer. Souvent, hélas, ces drames sordides impliquent des ressortissants espagnols sans ressources. Des sans-domicile fixe, errant de ville en ville, profitant de la quiétude des campagnes pour commettre leurs méfaits. En cette fin de 19e siècle, la France accueille nombre d'immigrés fuyant leur patrie après l'invasion de Napoléon, comme en atteste le procès qui va suivre. Ce matin du 12 mars, une imposante foule de curieux s'est amassée des deux côtés de la petite rue qui conduit de la prison au palais de justice de Tarbes. Tous guettent le passage, dans un instant, du convoi à cheval qui transportera les accusés du crime de Montousset. Voilà plusieurs jours que la presse régionale annonce ce qui sera le procès criminel de l'année dans le coin. Il est 11h. Le président de la cour d'assises, M. Léniel, vêtu de son imposante robe rouge et noire, ordonne aux gardes qu'on introduise les accusés, deux hommes et une femme, dans le box. Ils sont jeunes, une trentaine d'années, de taille moyenne. Les deux hommes sont originaires de la province voisine de l'Aragon, tandis que leur voisine de galère est certes née à Tarbes, mais de parents espagnols. L'affaire a débuté 2 ans plus tôt. Dans la soirée du 25 novembre 1875, le trio arrive d'Auch en diligence à la gare de Lannemezan. Ils vont marcher, à pied, toute la nuit, en direction du petit village de Montousset, dans le canton de Bagnères-de-Bigorre, qu'ils atteignent enfin au matin suivant.
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1: Leur traversée ne passe pas inaperçue. Des paysans, déjà au champ, scrutent ces inconnus. Qui sait s'ils ne sont pas là pour voler? Un petit garçon les voit, aiguisant leur couteau au bord d'un sentier. C'est à lui que le trio réclame son chemin.
4: La ferme des Campistrous, tu sais où c'est?
1: Arrivé à destination, il toque à la porte et tombe sur Philippe, le chef de famille. C'est Louise, sa fille, que la dame du trio demande à voir. Elle dit être une ancienne amie. Direction, un champ proche où Louise est à pied d'œuvre. Quand elle aperçoit sa visiteuse, elle se jette dans ses bras, l'embrasse avec effusion et propose au trio de passer la nuit à la maison. Dimanche 27 novembre, Rosalie, une voisine des Campistrous, s'étonne de voir les volets fermés. Elle frappe à la porte, personne. Louise, silence. Un sombre pressentiment envahit Rosalie qui part alerter Monsieur le maire, lequel se transporte sur place, accompagné de quelques hommes. Un épouvantable spectacle les attend. Philippe, le chef de famille, gît inanimé dans son lit. Une mare de sang s'écoule à travers le matelas. Un double bâillon noué derrière la tête et fortement serré a été posé sur sa bouche pour l'étouffer ou l'empêcher de crier. Des plaies béantes sur sa poitrine, son cou, sa tête lui ont été infligées par une arme blanche. Et Louise, elle, c'est dans l'écurie que son cadavre mutilé sera découvert, lardé de coups de couteau. Pour les gendarmes de Bagnères, il n'y a pas à chercher bien loin. Le vol est le mobile de ce double meurtre. Les meubles ont été fouillés, le linge des armoires jeté au sol. Un objet va pourtant retenir leur attention.
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1: C'est un cache-nez, noir et blanc. Rosalie, la voisine, est formelle. Il appartient à l'un des deux hommes arrivés la veille. Elle a croisé le trio quand il se dirigeait vers la ferme en début de soirée. Et bizarrement, tout ce beau monde a disparu. Nul ne sait à ce stade qui sont les deux hommes à l'accent espagnol qui accompagnaient la visiteuse qui se disait amie de Louise Campistrous. Elle, en revanche, est très vite identifiée. Elle se nomme Marie Viau. Née à Tarbes, elle s'adonne depuis longtemps à la prostitution dans les rues du chef-lieu de la Bigorre. Selon les policiers, Marie s'est mise en ménage avec un certain Francis Badel, un homme fort dangereux, condamné par trois fois et fraîchement sorti de prison après avoir failli assassiner un compatriote. Sa spécialité, c'est le vol d'argent et malheur à la victime qui lui résiste. Un voleur patenté, capable de tuer sa proie, voilà qui dessine le portrait idéal du suspect numéro 1 dans l'enquête ouverte sur le crime survenu le 26 novembre à la ferme de Montoussé. Reste une question. Comment Marie Viau a-t-elle fait connaissance avec Louise ? La réponse ne tarde pas. Quelques mois avant son assassinat, la jeune paysanne avait fait un petit séjour derrière les barreaux à la prison de Tarbes à cause d'un menu larcin. Et c'est là que Louise et Marie s'étaient liées d'amitié, à tel point que Louise lui fit promettre qu'il faudrait passer la visiter une fois dehors à la ferme familiale. Immature, Louise avait glissé une imprudente confidence. Philippe, son père, avait longtemps vécu aux Amériques. Il en était revenu riche, très riche, et pour preuve, il cachait sous son matelas des lingots d'or et 30 000 francs en espèces.
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1: Une confidence qui ne tomba pas dans l'oreille d'une sourde. Marie en parla aussitôt à son amant, lui aussi en prison. C'est pour s'emparer de ce joli magot que Marie Viau conçut le projet de rendre visite à son ex-voisine de cellule, aidée des deux hommes que les policiers ne tardent pas à identifier comme étant les deux frères Badel, Francis et Valentin. Mais où sont-ils passés ? Le lendemain du crime, le trio sanguinaire a déjà traversé la frontière afin de se planquer en Espagne. Grâce à l'entraide entre les deux pays, les trois suspects seront malgré tout interpellés vite après. Face au juge, Marie Viau se met à table et elle raconte. Profitant de l'hospitalité du vieux Campistrous, le trio assassin entamait la soirée en savourant les spécialités culinaires de la ferme de Montoussé avant de tuer le père et sa fille. Selon ses deux compères, c'est Marie Viau qui a décidé d'achever le vieil homme.
5: « Il faut en finir, et vite, sinon les gendarmes vont arriver !»
1: Joignant le geste à la parole, elle s'empare d'un couteau de cuisine posé sur la table et elle le tend à son compagnon.
5: « Vas-y, achève-le !»
1: Détail sordide, une fois les deux meurtres commis, la jeune femme s'est mise à danser, ivre de joie, à l'idée du magot qu'elle imaginait découvrir dans les armoires de la ferme. Mais sa joie sera de courte durée. Malgré une fouille approfondie, les trois compères ne trouvent pas une seule trace du butin dont Louise avait parlé à sa copine de cellule en prison. Ni lingot d'or, ni billets, ni pièces de monnaie. Le butin se résumera à quelques vêtements. Deux robes, un parapluie, des boucles d'oreilles, des chemises, des draps et une montre.
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1: Un butin bien dérisoire face à la guillotine que les trois assassins encourent à présent. Inculpés du crime de vol suivi de meurtre, commis avec préméditation, ils retournent à la prison de Tarbes, et pour longtemps, la même où naquit leur sanglant projet criminel. Le procès aux assises s'ouvre au printemps 1877. La presse locale et nationale est là. L'affaire passionne l'opinion publique car, aux yeux de tous, les frères Badel ne sont que des exécutants. Le cerveau du drame, l'instigatrice, c'est Marie, la diabolique. Dans l'inconscient populaire, la femme donne la vie, pas la mort. Et comme chaque fois lorsqu'une femme est accusée d'un crime horrible, la foule accourt. Face aux magistrats et aux jurés, les frères Badel semblent résignés, convaincus que leur sort est déjà scellé et qu'ils finiront coupés en deux par la lame du bourreau. Mais Marie, jeune et belle, joue la comédie jusqu'au bout. En pleine audience, elle tombe à terre, en proie à des attaques nerveuses. Simule-t-elle la folie pour échapper à la peine capitale ? Un médecin court, il lui fait respirer des sels. Marie se calme, repose sa tête sur l'épaule d'un gendarme et l'audience reprend. Au nom de la société, l'avocat général, M. Dumoulin, requiert la peine de mort contre les trois accusés, unis dans le crime, unis dans le châtiment. Une heure suffira à la cour pour rendre son verdict. Peine de mort pour Marie Viaud, peine de mort pour Francis Badel et prison à vie pour le jeune frère Valentin. C'est le 12 mai suivant que Francis sera guillotiné. Marie aura plus de chance. Elle est graciée par le chef de l'État. Devenue une détenue modèle, elle sera libérée 25 ans plus tard, en 1902.
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1: D'or et de sang, c'était ce nouvel épisode du podcast. Je vous propose de nous retrouver dans un prochain rendez-vous avec cette fois-ci un petit voyage dans le temps en juillet 1992. Un curé d'origine basque est découvert dans les toilettes d'une aire d'autoroute en Charente-Maritime. Que s'est-il passé ? Réponse dans un prochain numéro. À bientôt.
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6: Ah, quel enfant n'a pas rêvé un jour de devenir pompier. Enfant adolescente, Gaëlle Hérault est adjudante, légende ici.
7: Bonjour, je suis l'adjudante Gaëlle Hérault, je suis pompier professionnel depuis 23 ans et j'occupe le poste de chef de salle opérationnelle adjointe au CODIS de la Sarthe. Mon histoire, j'ai découvert l'univers pompier en classe de 4e lors du stage de découverte et donc j'ai dû intégrer la section des jeunes sapeurs-pompiers au centre de la Ferté-Bernard. Par la suite, donc rentrée pompier volontaire. Après le bac, je suis rentrée militaire technicienne de l'air en tant que pompier. Donc le déclic et puis l'ambiance caserne, alliée du sport, travail d'équipe et puis de passer les différentes formations, ça a concrétisé et aujourd'hui je regrette pas et je continue dans ce métier avec passion.
8: Un incendie s'est déclaré.
7: Alors la fameuse question, quand on est femme, est-ce facile de progresser ou d'être pompier ? Comme tout métier, lorsqu'on l'exerce avec passion, conviction et beaucoup de sérieux, je pense que tout le monde a sa place. Et la Sarthe représente bien ce corps-là, féminisé au maximum. Chaque pompier se doit de répondre à ses missions. Et là, il n'est plus question de femme ou d'homme. Au moment de partir en intervention, il y a toujours cette phase de gestion du stress, l'adrénaline. On aime cette phase-là, en fait, qui nous porte et puis qui nous galvanise pour la mission à venir. Voilà, au fur et à mesure des années, l'expérience font que ce stress, on le dompte, on le familiarise et puis grâce aux formations, on en fait une clé de réussite en fait. Mais on a tous besoin de ce stress-là.

0: Héros, merci de m'avoir écouté et gardez en tête, toujours réserver un meilleur accueil possible pour les pompiers qui, sachez-le, au téléphone ou en mission, font le maximum pour vous aider.
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2: Itinéraire bis à Mailly-le-Château cette semaine et aujourd'hui, eh bien, je me suis arrêtée chez Olana, chez Amélie Moreau, ici à Mailly-le-Château. Amélie, bonjour.
3: Bonjour.
2: Olana, c'est quoi, Amélie ?
3: Olana, c'est une prolongation de moi. C'est mon entreprise, en fait, que j'ai créée en 2020. Et donc, c'est Olana, laine et savoir-faire. Et donc, en deux mots, tout est dit. Laine et les savoir-faire pour la transformer.
2: Cette laine, elle vient...

0: D'où?
1: Elle vient du troupeau d'Adrien Salah, qui est aussi à Maïl-Château et qui est éleveur agro-pastoral, c'est-à-dire qu'il est éleveur itinérant. Et son troupeau est très intéressant pour la laine, puisque la race des brebis est Estalaine Mérinos. Et pour moi, c'est la Rolls des toisons.
0: Pratiquement, votre métier, il consiste en quoi? Vous n'élevez pas les brebis pour la laine, mais vous arrivez à quel moment?
1: Moi, le début, c'est la tonte annuelle. La source, c'est le tri de la laine. La compétence numéro un pour faire quelque chose avec cette matière, c'est de savoir trier les toisons.
0: Et ensuite, après le tri, on fait quoi?
1: Alors, après le tri, on compacte toute cette laine récoltée dans des sacs qu'on appelle des curons et on l'envoie dans un lavage spécialisé pour laver la laine. Et ensuite, on va décider, donc là, pour le cas, c'est du fil à tricoter qui sera envoyé dans une filature française, toujours dans une recherche de faire un produit de qualité, voire haute qualité, et sur notre territoire.
0: Alors là, on a des pelotes de laine devant nous, parce qu'on est chez vous et que chez vous, c'est également à la boutique, on peut venir vous voir sur rendez-vous. Cette laine, quelles sont ses qualités ?
1: Alors, ce que vous avez sous les yeux, Catherine, c'est pas des pelotes, c'est des écheveaux. C'est le langage, c'est le vocabulaire lainier, écheveaux, et c'est la forme qu'on doit utiliser pour teindre. Et donc, les qualités du fil, c'est que la laine, c'est thermorégulateur, c'est respirant, c'est antibactérien. Ça nécessite peu de lavage, puisque s'il y a des odeurs, il suffit d'aérer son pull quelques heures à l'air libre. En fait, la matière reste vivante. Comme sur l'animal, en fait.
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0: Itinéraire bis à Maïl-Château cette semaine. Et aujourd'hui, eh bien, nous allons parler de pâturage itinérant. Adrien Salah, bonjour.
3: Bonjour.
0: Le pâturage itinérant, Adrien, est-ce que vous pouvez m'expliquer ce que c'est?
3: C'est marrant parce que pâturage itinérant et itinéraire bis, finalement, ça rapproche un peu parce qu'on prend souvent les chemins de traverse, en tout cas des endroits moins fréquentés pour déplacer les brebis. Parce qu'en fait, donc c'est un troupeau qui est arrivé en 2021 et qui depuis se déplace uniquement à pied sur des trajets jusqu'à 5-6 kilomètres pour aller chercher des pâturages chez des céréaliers, aller dans leurs parcelles, après accord verbal effectivement, pour faire pâturer et puis dans une démarche de restauration de la fertilité des sols.
0: Restauration de la fertilité des sols, c'est-à-dire?
3: Aujourd'hui, on se rend compte que les engrais de synthèse sont aussi limités et que il faut trouver autre chose. Et les agriculteurs, après avoir essayé toute une série de solutions, en arrivent à se dire que remettre des bêtes sur des parcelles qui souvent n'ont pas vu d'animaux d'élevage, en tout cas depuis au moins une génération, mais des dizaines d'années, c'est potentiellement bénéfique.
0: Et j'aimerais bien que vous me parliez de vos brebis. Ce sont des brebis particulières, il y en a combien?
3: Il y a une centaine de mères. Ce sont des brebis de race Estalaine Mérinos. La race Mérinos, on la connaît pour la laine parce qu'elle est très fine, donc elle permet de faire du textile avec. Et on est sur une race spécifique puisqu'elle s'est développée sur plutôt l'est de la France, Alsace-Lorraine, croisée avec une race Württemberg d'Allemagne du Sud, qui donne une brebis de belle taille, avec une toison conséquente et une capacité à endurer les aléas climatiques extrêmes. Voilà, une race très plaisante à élever, même si c'est plus que de l'élevage, c'est vraiment, on partage, on passe du temps ensemble finalement.
0: Est-ce qu'on peut vivre de ce métier, Adrien ?
3: Oui, je vis de cette activité. Alors, on a parlé de la laine, mais j'ai aussi une activité de vente de viande. Donc, on nourrit aussi un territoire, donc on répond à un besoin. Et en ça, oui, ça me fait vivre, ça donne raison, ça donne sens à ma vie. Je pense que la question était aussi financière. C'est vraiment un combat. J'ai envie de dire que plus le temps passe, plus on pourra en vivre. C'est l'origine quasiment de la civilisation, du fait qu'on est passé de nomade à sédentaire. Donc tant qu'on sera sédentaire, c'est un métier qui aura du sens et qui répondra.
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0: Itinéraire bis à Maïl-Château, aujourd'hui encore. Et aujourd'hui, je me trouve au planétarium de Maïl-Château. Patrice Berger, bonjour.
4: Bonjour.
0: Un planétarium, c'est ma première question. Patrice, elle est toute simple. Qu'est-ce que c'est?
4: Alors, un planétarium, c'est un lieu où on va pouvoir observer le ciel comme si on était en pleine nuit, au froid. Sauf que là, on est bien au chaud et on a le ciel au-dessus de nous, mais il est en numérique, tout simplement.
0: Ce planétarium de Maïl Château, il est né de quelle façon ?
4: Alors, il est né parce que on a une section dans l'association d'astronomie et nos contrées font que les samedis soirs, pour observer avec un beau ciel, ils sont très rares dans une année. Et comme on aime transmettre notre passion, on a dû trouver un autre moyen de la transmettre. Et l'autre moyen, c'est le planétarium.
0: Quand on construit un planétarium, on obéit à des règles quand même.
4: Oui, bien sûr, on est obligé déjà parce qu'on a un ERP, on reçoit des publics. Et puis, la particularité du planétarium, puisque, comme vous le constatez, c'est un dôme que l'on a au-dessus de nous, qui est notre écran.
0: On peut mettre combien de personnes, combien de spectateurs ici ?
4: 30 personnes.
0: Alors, qu'est-ce qu'on peut voir ? Là, en ce moment, moi j'ai la grande chance d'être au milieu du planétarium. J'ai un ciel, c'est le matin ou c'est le soir ?
4: Alors là, non, c'est le ciel actuel. On est en journée, là, pour l'instant, avec le soleil à l'endroit où il serait, bien sûr, si on n'avait pas les nuages au-dessus de nous.
0: Quels sont les types d'animations que vous proposez dans ce planétarium ?
4: Alors, on peut déjà observer le ciel du soir, comme on l'observerait en sortant à l'extérieur. On peut même observer le ciel comme il était il y a 2000 ans, ou comme il sera dans 2000 ans, parce qu'il sera différent, bien sûr. Alors ça, c'est la partie, je dirais, purement observation, comme on peut le faire à l'extérieur. Et on a aussi la projection de films qui sont spécifiques pour les planétariums, qui sont à 360 degrés.
0: Des films qui sont à la portée de quel public ?
4: Alors, tout public, on a des films d'animation pour les enfants, ça commence à partir de 5 ans. Et puis après, on monte crescendo, hein, et bien sûr, on a aussi des films pour adultes et enfants. On a des spécifiques pour les enfants, mais sinon on a des films tout public.
0: C'est un endroit assez magique, je dois le dire, avec une réverbération du son qui est incroyable.
4: Oui, c'est très particulier parce qu'en réalité le son reflète partout dans le dôme et parfois on est à l'autre bout du planétarium et on a l'impression que la personne est juste à côté de nous. Oui, c'est complètement magique, hein, pour les personnes qui ne sont jamais venues. À chaque fois, c'est vraiment un émerveillement. Et quand on y revient, puisqu'on peut revenir pour voir d'autres choses aussi, hein, bien sûr.
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0: Itinéraire BIS à Maïl Château, aujourd'hui encore, pour vous faire découvrir aujourd'hui un merveilleux métier. Gaëtan Millet, bonjour.
5: Bonjour.
0: Vous êtes vitrailliste, maître verrier. Est-ce que vous pouvez nous expliquer en quoi consiste votre métier ?
5: Mon métier consiste à la création et à la restauration de vitraux, que ce soit pour du particulier ou des vitraux de patrimoine, comme les églises.
0: Ce métier, vous l'avez approché de quelle façon ?
5: J'ai eu la chance de rencontrer Bernard Dubourg, un souffleur de verre, qui m'a transmis sa passion pour le verre au départ.
0: Votre amour du verre, Gaëtan, il est né de quelle façon ?
5: C'est la fascination par rapport à la matière, aux couleurs, aux reliefs, tout ce qu'on peut transmettre aussi à travers une création, c'est le partage.
0: Alors, ce vitrail, c'est totalement magique, on est dans votre atelier à Maïl Château, parce que la boutique, elle est à Vézelay. Hein.
5: Tout à fait, la boutique est au 10 rue Saint-Étienne à Vézelay.
0: Et expliquez-moi, qu'est-ce qu'on a devant nous, là ?
5: Alors, pour l'instant, devant vous, vous avez donc des petits vitraux pour la décoration et montrer un petit peu tous les effets du verre qui sont destinés à la boutique.
0: Ce métier de vitrailliste, maître verrier, quelle qualité il demande, Gaëtan ?
5: Il demande beaucoup de précision, un grand travail de dessin, une connaissance sur ses verres. Le choix des verres est très important par rapport au rendu que l'on veut donner et une passion débordante.
0: Quand on parle de vitrail, on pense souvent au vitrail qui prend la place d'une fenêtre, mais le vitrail, il se conçoit également à l'intérieur des maisons.
5: Tout à fait, le vitrail peut servir en miroir, il peut être aussi en séparation de portes, il peut être sur une cloison, il peut être une petite lampe décorative. On a beaucoup d'idées d'endroits différents pour mettre les vitraux.
0: Et puis, vous restaurez des vitraux. Et là, à côté de moi, il y a un vitrail d'église. Il arrive d'où, celui-ci ?
5: Celui-ci, c'est un vitrail qui arrive de Précy-le-Sec.
0: Est-ce que c'est exactement le même travail quand on crée un vitrail ou quand on le restaure ?
5: Alors non, quand on fait une création, on démarre à partir d'un dessin. On fait le dessin en taille réelle, qui va nous servir en fait de trame pour découper le verre. Pour une restauration d'église, on va conserver au maximum toutes les pièces qui sont en bon état, pas cassées, et on va remplacer uniquement celles qui sont inexistantes. Ce sont deux mondes très différents. Quand on fait de la création, on sait qu'on va laisser sa petite trace sur un verre qui va durer plus d'un siècle.
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0: Itinéraire bis, toujours à Maille-le-Château. Cette semaine et aujourd'hui, je vous emmène dans un endroit magnifique, un endroit étonnant. Je suis allée au musée des outils d'autrefois. Jean-Louis Lajambe, bonjour.
6: Bonjour.
0: Dites-moi, ce musée ici à Maille-le-Château, il existe depuis combien de temps, Jean-Louis ?
6: Ah, je réfléchis. Oh, plus de 5 ans, hein. Plus de 5 ans, oui, pas plus, je crois pas.
0: Qu'est-ce qui vous a donné envie de créer un tel lieu ?
6: Mon grand-père était ferblantier, j'ai donc récupéré tout son atelier, et c'est de là qu'il m'est venu l'idée de faire des métiers anciens.
0: Vous avez débuté avec combien d'outils ?
6: J'ai commencé avec une cinquantaine d'outils.
0: Et aujourd'hui, là, autour de nous, sur 3 étages, il y a combien d'outils ?
6: Je pense environ entre 4 et 5 000 outils, de différents métiers, évidemment.
0: Tous ces objets, vous les achetez ou on vous les donne ?
6: On m'en donne beaucoup. J'en achète très peu, en définitive.
0: Au fur et à mesure que ces outils sont arrivés dans votre musée, j'imagine qu'il a fallu que vous vous documentiez.
6: Oui, je me suis beaucoup documenté. Soit que j'allais voir des gens qui ont fait ces métiers-là, ou soit que je cherchais, mais dans les livres, hein. Pas sur Internet.
0: Parce que lorsque les gens viennent visiter ce musée, ils vous posent énormément de questions.
6: Énormément de questions, oui, oui, ben c'est normal et je peux répondre, voilà.
0: Ce musée extraordinaire, parce qu'il est vraiment extraordinaire, Jean-Louis, il est ouvert tous les jours ?
6: Oui, c'est ouvert tous les jours, à n'importe quelle heure, il suffit de me donner un coup de téléphone, voilà, un coup de fil.
0: C'est un vrai travail de mémoire que vous avez fait.
6: Oui. C'est vrai, j'aime ça, donc voilà, j'ai réussi à faire ça sans problème, quoi.
0: Vous êtes fier de ce travail, quand même, j'imagine.
6: Oui, oui, oui, il y a quoi d'être fier. Ce que j'aurais jamais pensé avant, faire ça, voilà. Et puis, bon, il y a des métiers que j'avais en tête, donc comme le métier d'imprimeur, voilà, parce que j'ai fait un peu d'imprimerie dans le temps, j'ai travaillé pour un imprimeur, etc. Donc, j'ai commencé par ça.
0: Que vous disent les gens lorsqu'ils poussent la porte, comme moi, de cet écomusée des métiers d'autrefois ?
6: Ils disent, oh, c'est pas possible, ils disent, voilà. Bien souvent, ces réflexions-là, c'est formidable, c'est bien présenté, ben oui, parce que j'ai ça dans... C'est moi, quoi, voilà.
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7: Je suis sûr qu'il vous arrive dans la vie de ne pas être en forme et même d'être carrément chafouin, sans raison précise. Et là, ma grand-mère vous aurait dit « Je sais pas ce que j'ai, mais je bâtirais comme nombre ». Ça veut dire que je suis tellement de mauvaise humeur que je me disputerai avec mon reflet. J'ai pas toujours tout expliqué non plus, hein, c'est vrai. Hein, et puis c'est pas le jour, je vous préviens, je suis pas d'humeur. Et puis ça m'énerve et je sais pas ce que j'ai, de toute façon tout m'énerve. Ah, il y a jamais rien qui va. Vous voyez ? C'est ça. Et pour illustrer mon propos, là, vous êtes dans un estaminet, tranquille, en famille, et la serveuse n'est pas des plus aimables. Ça arrive. Et avant de partir, vous entendez le patron lui dire « Tu vas faire chier les clients en force de faire un nez comme une bottine !» Ne paniquez pas, Wikizef est là pour vous aider. Le sens profond de cette phrase est évident, c'est la forme qui est troublante. Parce qu'une bottine, c'est fait pour aller sur les pieds. Et quelquefois, des précautions olfactives vous empêchent de les approcher de votre nez. Alors, comment est-ce possible ?
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7: Eh bien, prenons notre serveuse, ce joli estaminet des Flandres, vous voyez, avec des assiettes pendues aux poutres et des fleurs de houblon qui pendoulent. Imaginez à cette serveuse son visage, que si elle sourit, elle serait plus jolie. Sourire de mai, rendez-moi ma jeunesse, comme on dit. Ensuite, vous prenez une bottine à bourron, comme au temps où la mode était de mettre des Rangers de GI. Vous pliez la bottine, ça fait quoi ? Des fronces. Bah faites pareil avec votre nez. Voyez, ça fait des fronces, et vous avez un nez comme une bottine. Et on dirait que vous faites la gueule. Enfin, moi, je dis ça. Je dis rien. D'ailleurs, j'arrête.

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1: À Clioscla aujourd'hui, joli village perché de la Drôme, avec Marie Bolaton dans la fabrique de poterie.
2: C'est un lieu qui est vraiment historique, qui existe depuis 1903. Il y a des ateliers de fabrication qui sont en activité du lundi au vendredi, tous les jours de l'année. Les gens peuvent venir nous voir et il y a une boutique où on peut acheter les pots qu'on produit dans l'atelier. Et la particularité de notre lieu, c'est que vraiment tout est fait sur place. Donc la terre vient du village, elle est travaillée dans les ateliers, cuite dans les ateliers, décorée dans les ateliers et elle est mise en boutique après. Et une autre particularité, c'est que dans les années 60, à partir du moment où les pièces sont un petit peu diversifiées, il y a une personne qui a tenu cette poterie, Philippe Sourdive, qui a mis en place beaucoup plus le décor. Donc on a deux styles de décor, on va dire aujourd'hui dans notre fabrication. On a un décor qu'on appelle décor à la poire et on vient dessiner à main levée un décor sur les pièces, donc sur des assiettes, des saladiers, etc. Et on a un deuxième type de décor qu'on appelle le décor fin, décor au clou. Historiquement, et on le fait encore un petit peu, on dessine avec un clou, donc un vrai clou de bricolage assez long. On vient graver la terre, le contraste entre la couleur qui est appliquée et le dessin qui permet de révéler la terre qui est en dessous va vraiment mettre en valeur un dessin qu'on vient ensuite colorer. On est réputé pour ce décor fin.
1: Et donc aujourd'hui, pendant qu'Anastasia nous accueille dans la boutique, 4 potiers travaillent à la production.
2: En fait, on est salariés de la fabrique de poterie de Clioscla, donc on travaille uniquement pour cette fabrique. Même si c'est une fabrication en série, chaque pièce reste unique parce qu'elles sont toutes faites à la main. Il y a 2 personnes qui sont dédiées au tournage aujourd'hui, Zoé Le Camus et qui, elle, travaille dans la fabrique, et un tourneur itinérant qui vient une fois par mois à peu près, qui s'appelle Béranger Dutertre. Après, on a d'autres façons de fabriquer des pièces qui ne sont pas du tournage. On a une calibreuse notamment, où on vient presser une boule de terre dans un moule en plâtre. C'est le cas notamment d'assiettes. Et donc là, j'ai un autre collègue qui fait plutôt la calibreuse, qui s'appelle Boris Dasnias-Mundler. Et puis, on a aussi une autre manière de fabriquer qui s'appelle l'estampage. Donc là, c'est ma collègue Émilie McGuinness. Et donc là, on vient créer une plaque de terre avec une machine qui s'appelle une croûteuse, qui vient faire une grande plaque et qu'on vient mouler sur un moule en bosse pour certains plats, notamment les plats à gaudron qui ont des finitions bien particulières. Donc ça nous permet d'avoir différents styles de poterie. Et après, donc ces pièces peuvent être décorées. Et donc là, on est 2 décoratrices dans la poterie, donc Émilie McGuinness et puis moi-même, Marie Bolaton. Mais ce qui est particulier à cette poterie, c'est qu'on fait de ce qu'on appelle de la terre vernissée. Donc c'est de la terre qu'on cuit à, entre guillemets, basse température, environ 1000 degrés. Et on utilise la terre du village, donc qui est extraite dans une carrière qui est à 50 mètres de la poterie.
1: Et alors, cette terre a toujours fait le bonheur des villageois, puisque les premières traces écrites de l'activité potière de Clioscla datent du Xe siècle. Et au XIXe, il y avait une cinquantaine de potiers indépendants dans le village. Et puis ensuite, au début du XXe siècle, la concurrence de nouveaux matériaux a obligé les potiers à se réinventer. Et c'est Marius Anjalerasse qui a invité les potiers à se regrouper et a donc créé la fabrique de poterie de Clioscla, un modèle de production complet qui a tenu jusque dans les années 50.
2: Ensuite, c'est Monsieur Sourdif qui a repris encore pendant des années, puis ses 2 fils. Il y a juste une petite fermeture dans toute l'histoire de la poterie entre 2012 et 2017. Et c'est à cette période que la mairie a décidé de racheter l'ensemble des bâtiments et des lieux. Ça a été un peu le nouveau tournant, puisque c'est une SIC qui a été créée dans une société coopérative d'intérêt collectif. C'est vraiment une entreprise patrimoniale. Ça se sent dès qu'on arrive dans les lieux. Ça a vraiment beaucoup de cachet et beaucoup de charme.
1: Alors pour en profiter, rendez-vous donc ici dans la fabrique de poterie à Clioscla ou sur ici.fr, rubrique circuit court.
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1: Bonjour Julie, bonjour tout le monde.
2: Lucie, vous commencez avec une affirmation ce matin.
1: Il n'y a pas de rue à la boule.
2: Bah pourtant on roule bien quelque part.
1: Bah oui, mais il n'y a pas de rue. Il y a des avenues, il y a des boulevards, il y a des allées, mais il n'y a pas de rue. C'est une bizarrerie de la ville.
2: Ah, mais est-ce qu'on sait pourquoi ?
1: On le suppose. Déjà, il faut savoir que si on se penche sur la définition, une avenue est censée être végétalisée, donc bordée d'arbres et de verdure, ce qui n'est pas le cas d'une rue. Alors, je ne suis pas allée faire le tour de toutes les rues de la Baule pour vérifier si on voit bien des arbres, mais je suppose que c'est en majorité le cas. Ce qui est certain, c'est que les personnes qui ont tracé les voies cherchaient à vendre des parcelles ou des maisons à des personnes plutôt aisées, des gens qui avaient des pépettes, quoi. Des gens qui venaient des grandes villes et qui seraient fiers de donner leur nouvelle adresse. Notre résidence balnéaire se situe avenue des Érables, avenue des Ibis. C'est quand même plus chic que de dire rue. Donc, pas de rue à la Baule. Et je suis allée voir chez les voisins si cette particularité a pu déteindre. Et figurez-vous qu'à Pornichet, il n'y a qu'une seule rue.
2: Quoi ?
1: Ben oui, vous avez bien entendu, cette rue s'appelle la rue d'Alsace. Et figurez-vous que c'est même pas une rue. Non mais on marche sur la tête. La rue d'Alsace, c'est une impasse qui s'appelle rue. Alors qu'à côté, il y a des avenues qui devraient s'appeler rue. Bon bref, je suis en train de tout mélanger dans votre tête. En gros, ce qu'il faut retenir, c'est qu'à la Baule, il n'y a pas de rue. Il n'y a que des avenues, des boulevards et des allées. À Pornichet, il n'y a qu'une seule rue. Et les autres sont aussi des avenues et des boulevards. Tout ça pourquoi ? Ben parce que c'est plus classe.
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1: Bonjour, c'est Christophe Mouton, donc le spécialiste à brandade sur Nîmes. Je voulais parler d'une petite passion que j'ai, qui me tient à cœur depuis ma plus tendre enfance, sur nos côtes languedociennes, c'est la pêche à mer. Voilà, je suis un passionné de pêche à mer, de toutes les pêches.
2: Alors, contrairement à votre métier, puisque vous pratiquez et vous fabriquez la brandade qui est à la base de morue, on n'en trouve pas en Méditerranée, donc vous ne pêchez pas de la morue.
1: Non, mon grand malheur, il est là, quoi. Donc, j'ai essayé avec les carpes du jardin de la fontaine, ça n'a pas fonctionné
2: non
1: parce
2: plus.
1: Qu'elles devenaient roses et c'était pas terrible quoi pour notre brandade. Et donc je me suis rabattu sur le poisson de Méditerranée, bien sûr. Mais je vais y venir, aller pêcher mes morues bientôt en Norvège, dans les pays froids.
2: C'est prévu.
1: Ah, c'est la finalité.
2: Ok. Alors, une pêche en Méditerranée, ça se fait comment? Sur le bateau
1: Il y a beaucoup de pratiques, quoi. Hein. Alors, bon, c'est pas une pêche statique, comme on peut le voir, avec sa canne à pêche, son bob et en attente, quoi. Hein. Il y a différentes pêches. En plus, on a les poissons actuellement qui sont en train de changer. On a des nouvelles espèces qui sont en train de regagner le rivage.
2: Et le pêcheur est de plus en plus malin. Et on vous a offert un beau cadeau il y a pas longtemps. Racontez-nous.
1: Il était au courant, Olivier. Ouais, effectivement. Mon cadeau de Noël, j'ai eu la chance de trouver au pied du sapin un drone. Donc, dès que je parle de cet appareil, tout le monde rigole. On me dit, mais qu'est-ce que tu fais avec un drone?
2: Un drone de pêche.
1: C'est vraiment un drone de pêche. Elles m'ont fait venir ça des États-Unis. C'est un drone qui peut tomber à la mer et qui se relève automatiquement. Et qui est surtout étanche, quoi, à tous les embruns, à toutes les conditions un peu dures. C'est vrai qu'à ces périodes un peu d'hiver, j'aime bien aller affronter les éléments avec mes grandes cannes. Et donc, j'utilise ce drone pour pouvoir aller déposer mes appâts où je le souhaite, parce que il y a énormément de vent, il y a énormément de vagues, donc il faut braver quand la mer est déchaînée. Et maintenant, j'ai plus la force pour jeter très loin et je n'arrive pas à atteindre le poisson. Et avec ce drone, ça me permet de pouvoir positionner mes appâts où je le souhaite. Hein.
2: Qu'est-ce que vous mettez comme appât?
1: Ah ben là, en ce moment, c'est le bibi, c'est le couteau, c'est la coque rouge. Voilà, là, c'est,
2: donc il y a une petite pince sur le drone.
1: C'est exactement ça. Il y a la pince, ça prend l'appât et ça va le déposer où je le souhaite. Alors les gens, quand ils me voient faire ça, ils me disent, mais c'est pas possible, mais qu'est-ce que c'est cette pêche? C'est vraiment pour passer un moment et d'être au cœur de la nature. Moi, c'est ce qui me ressource.
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3: C'est l'heure de Décibel, toute l'actualité musicale avec ce soir un anniversaire ultra réjouissant. Le premier album d'Anaïs, le Cheap Show, a 20 ans. Et Anaïs, qui ne donne jamais sa part aux chiens quand il s'agit d'organiser une boum, a prévu de célébrer cet anniversaire comme il se doit.
4: Qu'est-ce que c'est que cette expression?
3: Tu donnes pas ta part aux chiens
4: en organisant une boum?
3: Bah, c'est une méga boum, les 20 ans de ton
4: album. Ah ouais, d'accord. C'est une surpasse.
3: Arrête, t'es dans mon générique. Ah, normalement, tu arrives après en surprise. Vous allez tout savoir en studio et sur scène, car Anaïs est ce soir, et surprise, l'invité de Décibel.
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4: Donnez ta part aux chiens.
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3: Mais qu'est-ce que tu fais dans mon générique, Anaïs?
4: Fallait pas donner la part aux chiens.
3: Mais tu connais pas cette expression? Mais si, tu sais, tu dis, ah oh, bah dis donc, tu sais, Sylvie, elle donne pas sa part aux chiens.
4: Ah non. J'aime bien.
3: Ou Patrick, hein. C'est tout le monde.
4: On va pas dire Patrick aujourd'hui.
3: Non. Fiori. Patrick Fiori,
4: mais oui.
3: Bisous, Patrick Fiori. Elle est toujours un petit peu dissipée, mais c'est pour ça que je l'aime. Anaïs est donc ce soir l'invitée de Décibel. Et si nous arrivons à mener l'émission à son terme, on aura fait le tour de l'actualité musicale, pas que la tienne, Anaïs, puisqu'il y a aussi aujourd'hui l'anniversaire d'Alain Souchon.
4: Oh, Alain.
3: 17 ans. Également.
4: Non, mais tu sais qu'il m'avait. Ça a été un des premiers. Il m'a entendu au Fou du Roi en
3: émission de France
4: guest,
3: Inter, ouais.
4: En petit guest, et je chantais Christina, et il m'a invité à faire ses premières parties à l'Olympia. J'étais pas connue.
3: Ah.
4: C'est un grand monsieur, monsieur Souchon.
3: Eh ben, on lui dit bon anniversaire, alors on l'écoutera tout à l'heure. La découverte du jour, c'est Kid Sophie, qui faisait partie de Hyphen avec Santa, qui a d'ailleurs été la directrice musicale de l'énorme tournée de Santa, et aussi la coproductrice de son album. Kid Sophie se lance en solo et en français, premier titre qu'elle sort en français, vous le découvrirez un peu plus tard. Et puis on va jouer au blind test pour tenter de gagner le Cheap Show, l'album d'Anaïs, pour la première fois en version vinyle, parce qu'il y a 20 ans c'était plus trop la mode des vinyles, c'était pas encore revenu. Donc si vous voulez jouer avec nous, il faut vous inscrire dès maintenant, et c'est Marianne qui vous attend au standard, le numéro 0810 055 056 0810 055 056. Et là, normalement, Anaïs fait son apparition dans l'émission. Bonsoir Anaïs.
4: Ta-da !
3: Comment ça va ?
4: Ça va bien. Ça va bien, Émilie.
3: Joyeux anniversaire de 20 ans du Cheap Show.
4: Merci beaucoup.
3: On parle évidemment de Mon cœur, mon amour. Ça, c'est la version qui est passée sur toutes les radios quand c'est devenu un tube. Mon amour, mais ce qu'il faut dire, c'est que ce Cheap Show, le spectacle pas cher, et Mon cœur, mon amour, au départ, c'est un seul en scène, musical, et ça ressemble à ça.
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3: Le Cheap Show, c'était un spectacle avec lequel tu tournais partout en France, et la magie du bouche à oreille a fait que tu t'es retrouvé aux Victoires de la Musique, et ensuite la chanson est devenue un tube. T'es obligé d'aller l'enregistrer en studio pour que les radios puissent la passer et tout. Mais donc au départ, toi, ton idée, c'était pas de sortir un album, c'était de faire un spectacle.
4: C'était effectivement d'enregistrer par contre un spectacle live, parce que j'avais été marquée par certains lives, effectivement de grands entertainers, tu vois, genre Bette Midler, qui avait sorti un live dans les années 70, où j'étais tombée dessus, et c'était bourré. Déjà, j'ai été scotchée, je me suis dit, on a le droit de faire ça, de faire à la fois des blagues, de mélanger la pop, le jazz, de faire tout ce qu'on veut. Et en même temps, j'avais envie d'être dans la salle, parce qu'il y avait des trucs que je comprenais pas ce qui se passait, j'entendais des rires à un moment. Je dis, ah, moi, je veux faire un live comme ça, où je le fais en one shot, sur scène, et que, une fois que c'est enregistré, ben, les gens, ils ont envie d'être dans la salle avec nous, quoi.
3: Alors ça, au départ, ça marche effectivement, parce que The Cheap Show, vraiment, il y a 20 ans, il y a même un peu plus de 20 ans, il y a un gros bouche à oreille, les gens disent, oh là là, t'as vu cette fille, elle est toute seule avec une guitare, un kazoo, et puis...
4: Et un looper, en fait. Il y avait ce petit truc aussi qui faisait que les gens aussi, un petit truc en plus pour l'époque, parce qu'après, il y a eu Ableton, c'est que j'utilisais ce qu'on appelle la pédale Jamman pour les guitaristes pour se sampler en live. Je l'utilisais à la guitare, au chant.
3: Ça veut dire que tu fais un premier la la la qui est enregistré dans la pédale, et après tu fais un deuxième la la la en live, mais tu peux renvoyer le premier. Donc ça fait un petit cœur. Après, ça. Tu peux faire des grands cœurs et tu peux faire plein d'effets.
4: C'est ça, du coup, ça crée vraiment, comme je suis plutôt comédienne et un peu folle, ça me permettait de, non seulement de créer des chœurs en live, mais aussi, par exemple, de faire tout un monde quand j'imagine que je suis écossaise au Festival d'Édimbourg et je pars avec un.
3: On écoutera tout à l'heure. Ça, c'était vraiment dingue, ce Cheap Show.
4: Ça permettait de faire rentrer les gens dans le spectacle, parce que quand tu fais le bluesman, tu leur dis non, là. Do you want me to be here tonight? Yeah! Ok, on y va.
3: Donc, ça, c'était l'idée de génie, c'était l'idée de ce spectacle. Et donc, pour les 20 ans du Cheap Show, très bonne nouvelle, tu repars sur la route.
4: Ah, bah oui, il faut pas. Enfin, c'est ridicule de faire les 20 ans du Cheap Show sans repartir sur la route. Donc, on est en train de. Là, on fait une petite tour.
3: Petite tour de chauffe.
4: Voilà, 26, et on est en train de préparer 2027.
3: C'est ça. 2027 sera intense, mais sachez déjà que le 19 juin à Suril-Comtal, le 29 août au Festival des Musiques Actuelles de la Jarrie, le 4 septembre à Saint-Gilles-Croix-de-Vie, le 25 septembre à Fontaine dans le 38, le 9 octobre à Migennes et le 4 décembre à Château-Thierry. Il y aura d'autres dates comme ça qui seront rajoutées pour 2026, mais voilà, c'est vraiment 2027. On va reparler du Cheap Show parce que c'était
4: quand même
3: un truc fou.
4: On va faire une cigale aussi en 2027.
3: Une cigale au printemps.
4: Oui.
3: Elle fait bien la cigale aussi. Vous voyez, elle sait tout faire.
4: Attends, je suis du Sud.
3: Mais avant, alors j'aimerais, s'il te plaît, qu'on se remette tous là, il y a 20 ans. On était plus beaux, on avait moins mal au dos, et donc on te découvrait. Donc, avec le succès de ce spectacle, le Cheap Show, tu enregistres ce qui va devenir un tube, mon cœur, mon amour, pour que ça passe à la radio. Ça passe à mort à la radio. Et un peu du jour au lendemain, t'es archi sollicité. Tu te retrouves sur les gros festivals, les Francopholies de La Rochelle, le Printemps de Bourges, à la télé, à la radio, etc. Est-ce que c'était ce que tu souhaitais et comment l'as-tu vécu à l'époque ?
4: Non, moi je l'ai très très mal vécu, effectivement, je sais que ça fait bizarre de dire ça, mais comme je tournais déjà beaucoup, quand ça a commencé à exploser, moi j'étais toute seule sur scène dans des conditions un peu plus roots depuis 2 ans, et du coup ça, j'étais déjà un peu au bout du rouleau quand ça a commencé à...
3: C'est ça, t'étais déjà fatiguée,
4: parce
3: que ça faisait 2 ans que t'étais sur la route.
4: Mais c'est pas ça, c'est que j'avais l'impression que tout m'échappait, et puis surtout d'être épuisée aussi, parce que c'était être seule sur scène, c'est quand même très différent que d'être en groupe. J'adore être en groupe, mais c'est vraiment pas la même énergie. Et ce spectacle, en plus, c'était quelque chose, c'était un petit peu mon bébé, où je voulais que chaque soir soit différent vraiment pour les gens. Donc je donnais vraiment vraiment beaucoup. Et c'est vrai qu'à un moment, j'ai carrément, j'étais épuisée, donc j'étais malade. Je sais même pas comment j'arrive encore à chanter. Mais j'ai fait des trucs de fou, donc moi j'ai aucun regret. Mais j'ai un regret, c'est que du coup j'étais trop au bout du rouleau pour pouvoir faire. J'avais été invitée à faire le Fuji Rock quand même au Japon.
3: Au Japon, énorme festival d'été d'ailleurs. Ouais.
4: Ouais, c'est un petit peu, c'est comme un Coachella, c'est pour les gens qui connaissent pas, mais au Japon. Et j'étais tellement malade que si je prenais encore un seul avion, je me crevais les tympans. Donc on a. Mais j'ai été invitée aussi à ouvrir les Eurockéennes avant les Deftones.
3: Non, mais c'est
4: et
3: ça.
4: Je l'ai fait. Ouais. Et je l'ai fait. J'ai pas pris de tomates.
3: Est-ce que c'est une question que j'avais envie de te poser il y a 20 ans, la première fois que je t'ai interviewée, j'ai jamais osé. Puis depuis, on s'est croisés plein de fois, mais j'ai jamais osé te la poser.
4: Non, il s'est jamais rien passé avec Keanu Reeves.
3: Bien sûr que si. Est-ce que quand même, t'as pu profiter. Parce que moi, je me souviens des premières interviews que j'ai faites de toi, il y a 20 ans, au moment de Mon cœur, mon amour, évidemment. Moi, la radio pour laquelle je travaillais, qui s'appelait Le Move, on passait ta chanson 2 fois par heure. On était
4: je t'avais fait un hommage, d'ailleurs. J'avais fait un hommage parodique dans une petite vidéo sketch d'un de mes albums.
3: C'est vrai. Non, elle m'a gâtée toujours. Mais j'ai jamais osé te demander, est-ce que quand même t'as profité, ou est-ce que vraiment c'était tellement énorme, tellement rapide et tellement inattendu que tu te souviens pas que c'était bien ?
4: Je crois que de toute façon, j'ai un émotion. J'ai jamais fait tous les tests, hein, tu sais, des HP, des machins, des trucs.
3: Oh oui, t'as bien des trucs, toi.
4: Ouais, j'ai déjà des dyspraxies, ça c'est certain. La gauche et la droite, faut pas trop me demander.
3: Ah bah, va pas voter, toi, l'année prochaine. Va rester chez elle. Ira à la cigale.
4: mais c'est surtout que j'ai un émotionnel assez complexe. C'est-à-dire, quand c'est trop fort, ça bloque. Mm-hmm. Donc, j'arrive plus à pleurer, j'arrivais plus à rire, c'était trop pour moi. Donc c'est surtout ça, mais j'ai quand même, quand je repense, j'ai beaucoup aimé quand je faisais, tu te retrouves à tourner au Québec, pas forcément sur des gros trucs, tu rencontres aussi des artistes. Je me suis retrouvée coincée une fois, il y avait une espèce de fête de la musique en pleine canicule à Carcassonne, alors que je jouais en même temps au Francophonie de La Rochelle. Mais on était coincés parce qu'il y avait aussi le Tour de France qui passait et j'ai tapé la discute par 40 degrés dans un mini studio avec Tina Arena pendant 3 heures avec ah mais c'était trop mignon, il y a la compagnie créole qui était là et on n'en pouvait plus, on était tous épuisés et crevés de fatigue, pas de fatigue, de chaud quoi. Et puis là voilà, je parle à un des gars de la compagnie créole et j'ai adoré sa réponse. Je dis, voilà, c'est dur, là, quand même. Il me dit, ouais, mais c'est de la promo. Je dis, ouais. Et il me dit, et la promo, c'est bon pour le moral. Donc, ouais, moi, j'ai plein d'anecdotes avec des gens.
3: En fait,
4: j'ai
3: t'as plein de petits moments super chouettes.
4: J'ai vu Charlene Spiteri à Musilac.
3: La chanteuse de Texas.
4: S'est montée à côté, que normalement, on n'avait pas le droit d'être là, mais qu'elle était super sympa. Oui. T'avais ton petit pass en festival. Moi, j'ai pu voir. Comme je jouais surtout en début, puisque j'étais seule avec ma pédale, et ben, je pouvais après.
3: Aller voir
4: tous les autres qui jouaient, quoi. Ouais.
3: Oui, donc voilà, il y a plein de bons petits moments, mais l'ensemble est quand même un peu étrange. Mais pourtant, t'as dû t'y replonger puisque tu viens d'enregistrer et de sortir une nouvelle version de Mon cœur, mon amour. Car 20 ans plus tard, évidemment, alors tu es toujours les couples.
4: Ah
3: mais il y a des petites choses qui ont changé.
4: Plus que jamais.
3: Ah, voilà. Mais il y a des choses qui ont changé.
4: Ah bon?
3: Dans la chanson? Ah bah oui.
4: Ah oui, c'est-à-dire qu'il y a 20 ans, en fait, je disais que je niquais tout mon forfait, mais je me suis bien rendu compte qu'il fallait un peu...
3: C'était trop marqué.
4: J'ai la même problème sur ma chanson Christina, je m'en suis rendu compte très tardivement, genre il y a 6 mois, parce que jamais un fan ne m'a fait le... Christina, pour les auditeurs, c'est mon autre chanson.
3: Enfin, on l'écoutera tout à l'heure, ouais.
4: Et en fait, dedans, il n'y a pas de cabine téléphonique dans ce putain de quartier de merde. Et là, mais il n'y a plus de cabine.
3: Il n'y a plus de cabine téléphonique. Et voilà. En 20 ans, beaucoup de choses ont changé. Anaïs, cette nouvelle version 2026 de Mon cœur, mon amour, on va la découvrir maintenant. Puis après, tu vas nous raconter avec qui tu l'as fabriquée.
4: Yep.
3: C'est parti. Bisous les couples. Mon cœur.

0: J'adore. Anaïs, Mon cœur, mon amour, version 2026 qui vient de sortir à l'occasion donc de la première sortie en vinyle de cet album The Cheap Show, disque de diamant, hein, il y a 20 ans. Il y a 20 ans, on faisait pas de vinyle, là on en fait. Raconte-nous alors cette nouvelle version, comment elle est née?
1: Ah, et ben, je me disais que oui, pour les 20 ans, et comme je sais qu'il y a vraiment une cote d'amour sur cette chanson, oui. Je me suis dit oui, ben, je vais la. Ce qui n'était pas évident, tu sais, sur le Cheap Show au départ. C'est vraiment le. Quand j'ai signé avec un éditeur, il a vraiment eu ce nez de l'éditeur en disant non, ce titre-là, faut que tu nous.
0: Ça va marcher. Ouais.
1: Moi, c'était Elle sort qu'avec des blacks de mon. De
0: tu
1: mon
0: pensais que c'était ça
1: Les gens adoraient, c'était celle-là. Et du coup, là, la nouvelle version, j'avais envie d'un petit truc un peu années 80, Cure. Et du coup, j'ai pris un petit duo qui s'appelle 92 de producers.
0: Ouais.
1: Mais qui savent jouer aussi bien des instruments pour qu'on ait ce petit truc assez enlevé, léger.
0: Parfait pour l'été.
1: Ouais.
0: Exactement. Exactement. Alors, le Cheap Show, faut bien le dire, c'était un spectacle incroyable, comme on en avait jamais vu. Une artiste seule en scène qui chante, qui sait tout chanter, qui sait jouer de la guitare et du kazoo, et donc à cette pédale avec laquelle elle se sample elle-même en temps réel. Il n'y avait rien de préenregistré. Hein. Ah, quand t'allais sur scène, vraiment, t'étais à poil. T'étais avec ta voix et il fallait que ça marche. Et ça marchait.
1: C'est la base du Cheap Show. C'est ce que va se passer en tournée.
0: Et c'est ce qui va se passer là à nouveau. Et donc il y a des moments. Tu dis. Il y a des moments qui ne peuvent arriver qu'avec Anaïs.

0: plus, c'est la reine des accents.
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0: Voilà.
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0: La vie, c'est pas du foie gras. Non mais c'était dingue quand même. Comment tu l'as monté ce spectacle? T'étais toute seule.
2: J'ai parlé à tous les gens dans ma tête.
0: C'est ça.
2: Non, mais il y avait aussi une grande. On s'était séparés avec mon groupe et il m'a. Enfin, ça avait été très violent, comme ça peut arriver beaucoup, parce que c'est beaucoup d'amour. C'est comme une rupture à quatre.
0: Mais oui, c'est ça. C'est comme quatre ruptures en fait.
2: Ouais, voilà. Sauf le bassiste, qui est toujours le mec le plus cool du groupe. Mais sinon, voilà, j'avais eu j'ai eu beaucoup de mal à me séparer d'eux, mais je sentais que j'arrivais pas à avancer et ils voulaient trop me faire ce qu'ils avaient envie. Et puis quand j'ai dit non, on reprend pas, ils m'ont dit ils mettaient rien sans nous. Et ça m'a vraiment à la fois blessée, marquée. Mais par contre, j'ai eu une énergie incroyable. J'ai fait ah ouais. Et il fallait que je leur prouve, que je me prouve. Et surtout, j'étais enfin libre aussi, du coup, de faire ce que je sentais. Et comme ça avait tenu un peu comme un orgasme, si tu veux.
0: Tu sentais que ça venait.
2: Ça montait. Et là, ouais. Du coup, t'as tout qui sort, qui est incroyable. Et c'est la plus belle énergie. C'est une espèce de violence folle où t'as forcément le meilleur de toi qui sort. Et même pour moi encore, ça reste une très belle écriture, hein. Mes textes, j'ai trouvé assez fort.
0: Ah bah justement, c'était ma prochaine question. C'est dans le Cheap Show de 2006, est-ce que tu assumes, tu aimes, tu embrasses tout pour ton spectacle là, 2026-2027 À part les forfaits téléphoniques, parce que ça n'existe plus, et les cabines téléphoniques.
2: Oui, puis j'ai promis, il y a des fans qui adorent que je fasse bébé baise-moi. Je dis, bon, on va aller à 50 ans, mais on va quand même continuer mange-moi comme une mangue. Ouais, on y va. Mais non, moi je j'assume tout. Après, ce que j'ai envie de faire vraiment, c'est garder voilà un peu quelques personnages vraiment phares du coup du spectacle, mais j'ai aussi des nouvelles folies parce que les gens ils aiment aussi être surpris avec ce spectacle. Donc il y a par exemple pendant ce temps-là à l'Eurovision. Donc, je vous laisse imaginer.
0: Alors j'aimais bien pendant ce temps-là sur MTV, mais effectivement pendant ce temps-là à l'Eurovision.
2: Voilà. Tout un programme.
0: J'ai hâte. Ça risque d'être très très bien, évidemment. Donc tournée d'abord 2026 et puis beaucoup 2027. Est-ce que ce show sera toujours cheap? Ça s'appelait le Cheap Show, le spectacle pas cher, parce que ça coûtait pas cher à produire, parce que t'étais toute seule. La chanteuse était aussi la guitariste, la metteuse en scène, etc. Est-ce que là aussi tu pars vraiment toute seule?
2: Oui, et là aussi le tour de show, il est aussi pour. J'aime bien me roder. Je me suis toujours rodée sur scène. Je suis pas quelqu'un qui a toujours une grande mise en scène. Ce qui est intéressant, moi, c'est qu'elle se crée au fur et à mesure. Des fois, je vais avoir un gag un soir et je fais mais ce gag était génial. Et du coup, là, je le peaufine pour le reprendre après. Mais j'aime bien que ce soit toujours juste un canevas et que ça laisse la place à l'improvisation. Donc voilà, ouais. Mais c'est déjà à partir du. Ben, c'est le 19 juin près de Saint-Étienne, là.
0: Ouais, Sury le Comtal.
2: Voilà, on va. Mais moi, ça me stresse quand même. Là, j'ai l'impression d'avoir 20 ans de moins et de me chier dessus, comme on dit.
0: Eh bien, pendant qu'on va donner une petite lingette à Anaïs, je vous propose d'écouter Christina. Grand souvenir de l'époque. Christina, c'est un personnage du Cheap Show. Elle a eu une vie d'ailleurs dans tes albums suivants. Hein. Voilà, enfin Christina.
2: Ah oui, c'est vrai que j'ai fait.
0: T'as fait la suite.
2: J'ai fait la suite, comme les fans aimaient beaucoup, et que c'est, je pense, quand même ma plus belle chanson écrite très vite, en une heure.
0: Comment tu l'introduis sur scène?
2: Christina, pas dire des gros mots à la radio.
0: Pardon.
2: Je dis, est-ce qu'il y a des. est-ce qu'il y a des putes dans la salle? Enfin, je veux dire des Christina. Enfin, je sais plus ce que je dis.
0: Ouais. Mais en gros.
2: C'est pas très gentil, mais après,
0: non, mais dites-vous, c'est une histoire.

0: Ma question, c'était pas ça, Daï, c'était juste de savoir, pour celles et ceux qui n'ont jamais écouté la chanson, expliquer donc que celle qui chante, c'est une femme qui a été trahie,
1: bafouée,
0: et son mec l'a trompée avec une Christina.
1: Exactement, et j'ai fait... Alors, plein de gens s'imaginaient plein de choses sur cette chanson, et j'ai fait la suite pour mon dernier album, Christina saison 2.
0: Ouais.
1: Il était temps, genre, au bout de... C'est rare une série où on fait la saison 2.
0: 20 ans après, oui, mais pourquoi après. Pas hein.
1: et ça finit bien, c'est beaucoup plus doux. C'est un peu saphique, quand même, comme on dirait. Mais au moins, ça amène la chanson quelque part.
0: Christina, sur le Chip Show, c'est Anaïs. Oh.

0: chanson, Christina. Anaïs, alors pourquoi elle est infirmière? Parce qu'on les aime, les infirmières, normalement.
1: Eh bien, en fait, c'était pour faire la rime la plus riche de la langue française.
0: Et je l'ai. De but en blanc, cette pute en blanc. C'est vrai qu'elle est très riche.
1: C'est ça. Ouais. je voulais créer un personnage. J'avais pas encore exactement le métier, mais j'avais que j'étais énervée de but en blanc. J'ai fait pute en blanc et je trouve ça super.
0: Et bisous à toutes les Christina qui nous écoutent, parce qu'on n'arrêtera pas d'écouter cette chanson. On l'adore, mais on comprend. Et voilà.
1: Oui. Non, mais je fais beaucoup de dédicaces aux Christina. En vrai, après le concert, elles aiment bien.
0: Elles aiment bien. Elles sont comme ça, les Christina.
1: Elles savent que c'est de l'humour.
0: Elles sont parfaites. Anaïs est de retour, 20 ans après le Chip Show. On fête ça avec la première fois en vinyle de cet album culte que vous adorez, mais que vous n'avez pas en vinyle, donc vous allez l'acheter. Et puis surtout, une série de concerts. Anaïs est l'invitée de Décibel. À tout de suite.
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0: Là, on applaudit Anaïs, évidemment. Je voulais te parler de la suite de ta carrière, parce que quand on démarre aussi fort avec un énorme album comme The Chip Show et un tube
1: interplanétaire, et tu peux le dire, on m'écoute sur Mars.
0: Bah, au Japon, Fuji Rock, quand même, c'est pas rien. Mon cœur, mon amour, 20 ans plus tard, on est toujours là à la fredonner, à retomber sur le clip. Trop drôle le clip Roland Garros, là, enfin le tennis, ouais. C'est ça le mot que je cherchais.
1: Une fois, j'ai rencontré Amélie Mauresmo et j'ai pas osé lui dire qui j'étais. Ah. Moi, j'étais juste contente de...
0: Elle est cool.
1: Mais j'ai pas osé lui dire qui j'étais parce que j'avais tellement... Je voyais que mon revers tout pourri de...
0: Ah, du clip.
1: Du clip.
0: Mais elle t'aurait pas jugé sur le revers.
1: Mais même, j'ai pas osé, je voulais pas l'embêter.
0: Est-ce que tu aurais jugé Amélie Mauresmo sur un karaoké?
1: Oui, non, c'est
0: jamais de la vie.
1: Mais je voulais pas l'embêter, j'ai juste fait ma petite photo.
0: Je te jure, Amélie Mauresmo. Oui, alors c'est pas du tout de ça dont je voulais parler, je voulais parler de la suite de ma carrière. Non, mais quand tu démarres aussi fort et que t'as un tube aussi marquant que Mon cœur, mon amour, t'as eu beau faire des albums sublimes après. Et alors moi, je suis très très fan de ce que t'as fait. 2008, le Love Album.
4: On s'est rencontrés un beau soir d'été. On a fait l'amour un beau jour aussi.
0: Le premier amour. Il y a eu Je n'embrasse pas les garçons.
4: Je n'embrasse pas les garçons, je n'écoute pas.
1: C'est là où je faisais les filles du Move.
4: Ouais. Je ne suis pas petit poisson que l'amour frotte à la maison. Non, je n'embrasse pas les garçons, je n'écoute pas leurs chansons.
0: Toujours des chansons à personnages. J'aime beaucoup aussi. C'était un peu plus tard, ça, je pense que c'était sur Divergente où tu faisais la DRH.

0: Il y a eu en 2024, Anaïs, un sacré numéro.
1: J'ai retrouvé mon mojo.
0: Ça, c'était sur Divergente.
2: Oui, oui.
0: Pardon.
2: Ok, ça fait tellement de tubes.
0: Non, mais justement, c'est ma question. T'as plein de chansons géniales dans ton répertoire. À chaque fois, tes albums et le dernier en date, un sacré numéro sur lequel il y a Il m'a saoulé, qu'on adore et qu'on va écouter tout à l'heure. Est-ce que c'est frustrant de se dire, ah bah tiens, pourquoi ça, c'est pas autant aimé et diffusé que Mon cœur, mon amour?
2: Oui, c'est frustrant. Enfin, ça l'a beaucoup été. Après, t'en prends ton parti. Ça s'appelle le syndrome du tube. C'est assez connu. Une fois, je crois que j'en avais discuté avec Axel Bauer.
0: Tu vois, oui. Donc...
2: Et encore, non, lui, il a quand même fait son petit duo avec Zazie. Il a... Et puis, enfin, c'est Axel Bauer.
0: Mais quand t'as un syndrome, énorme tube, ouais. En plus, au tout début de ta carrière, c'est...
2: Ouais. Il y a une cote d'amour. Et surtout, c'est un peu compliqué en France de faire de l'humour et de la pop. On est tout de suite... Je crois que les médias ont envie que vous soyez soit juste chansonnier humoriste, soit un musicien pop, mais on n'a pas, voilà, on n'a pas le côté Lily Allen, Robbie Williams, foutage de gueule mais avec de la bonne musique. Donc, je pense qu'ils ont, voilà, je pense que les programmateurs et les journalistes français ont peut-être un peu de mal avec mon univers. Et c'est à moi effectivement de dire aux gens que non je suis pas morte et que c'est eux qui ont raison, c'est eux qui ont plébiscité ce cheap show, c'est eux qui ont fait que c'est arrivé en radio et c'est eux qui mettent pas de carcan en fait.
0: Ouais.
2: T'as vu, et je parle bien quand je me m'énerve
0: pas. Oui. Quand t'es calme, tu fais passer des messages et on comprend et c'est très intéressant parce que moi je me souviens, voilà, un sacré numéro là, l'album pour lequel on s'est vu il y a 2 ans, et cette chanson Il m'a saoulé, moi je me suis dit ça c'est un tube. Alors je ne suis pas directrice artistique d'un label ou de voilà, mais
2: c'est très touchy, c'est ça gratte le vernis, mais moi j'aime bien faire des chansons qui grattent le vernis. Mais
0: ah, tu penses quand même que si tu faisais des textes
2: là
0: un
2: là,
0: petit
2: on
0: peu
2: parle
0: moins...
2: de, on parle de préservatif là. Hein.
0: Bah, on parle d'une nana qui râle parce qu'un type avec qui elle était tout à fait
2: avec
0: d'accord pour coucher a pas voulu mettre de préservatif et donc après du coup elle veut plus.
2: Ah, elle m'a saoulé, non, c'est tout à fait la vérité d'aujourd'hui.
0: Ouais.
2: Mais c'est des mots crus et non, c'est, j'ai la tristesse de le regret de te dire que ça. Oui, non, ça, je savais que ça ne rentrerait pas.
0: D'accord.
2: En radio. Non, on est encore.
0: Mais tu t'en fous alors, t'as pas besoin.
2: Celle-là où je savais que de toute façon c'était pas pour les radios. Non, j'aimais bien. Ce petit coup de gueule, comme quand j'ai pu faire une chanson sur les DRH. C'est toujours engagé à ma façon. Hein.
0: Ouais.
2: Et puis j'ai, comme Mon cœur, mon amour, c'est vraiment ma patte de dédramatiser la vie. Donc je disais, j'avais envie de dire, voilà, pour toutes les femmes qui se sont retrouvées avec un gros relou qui ne veut pas mettre de préservatif en 2025,
0: ouais.
2: Non, c'est pas normal. Et donc je fais la chanson pour vous, les filles, quoi. Et surtout, la chanson est drôle en plus.
0: Elle est très drôle. Alors, on va l'écouter maintenant pour se dire au revoir. Mais avant, il faut quand même que je termine en rappelant que le Cheap Show est disponible pour la première fois en vinyle, que la version 2026 actualisée avec un forfait illimité de Mon cœur, mon amour est disponible. Que les concerts sont en préparation pour une grande tournée 2027, mais que certains vénards pourront te voir en 2026. Donc, repérer près de chez vous les concerts d'Anaïs. Et puis, quand même, pour savoir, je suis curieuse, est-ce que tu hais toujours les couples?
2: Oui, absolument.
0: Follement.
2: Moi je suis un petit cœur chaud, tout doux, j'aime tout le monde.
0: C'est faux. Merci Anaïs de venir nous voir. Elle n'aime pas tout le monde, la preuve, il l'a saoulé lui. À la prochaine.
2: Bisous.

0: Il m'a saoulé. C'est sur son dernier album en date et le premier, le Chip Show, réédité et pour la première fois en vinyle, est à gagner tout de suite au Blind Test.
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0: On joue avec Thierry et avec Caroline. Bonsoir à tous les deux.
2: Bonsoir Lily, bonsoir Caroline.
0: Bonsoir. Alors, ce petit album d'Anaïs, ben vous le connaissez j'imagine, qui est sorti il y a 20 ans. Mon cœur, mon amour, oui, ça vous dit quelque chose.
2: Oui, tout à fait.
0: Mon amour, bien Caroline, joli brin de voix. Bon, ben, il s'est gagné. Chacun, vous remportez un exemplaire de ce vinyle, voilà, du Chip Show. Mais alors d'ailleurs, êtes-vous équipée, Caroline et Thierry? Est-ce que vous avez racheté une platine?
2: Non, j'ai toujours l'ancienne.
0: Ah, Thierry, il ne s'était pas débarrassé de sa première platine. Bien joué. Et Caroline?
3: Non, j'en ai pas du tout.
0: Ah là là. Il y a plein de gens qui se rééquipent là maintenant, hein, qui rachètent des platines. Et puis alors, les plus malins, c'est ceux qui avaient gardé la platine, les enceintes, l'ampli très important, et leur vinyle. Et leur vinyle. Thierry, tous les disques sont encore là?
2: Ouais. Ah là là. Oui, tous. Ouais.
0: Bravo, bien joué.
2: J'ai 50 ans, hein, cette année.
0: Thierry, oui, je connais plein de gens, même par exemple mes parents qui ont un petit peu plus de 50 ans, et eux, ils se sont débarrassés au fur et à mesure. Quand on est passé au CD, ils ont jeté la platine.
2: Mais ça fonctionne toujours bien, ça.
0: Bah oui, évidemment, c'est increvable en plus ces machins-là.
2: C'est increvable, c'est.
3: Et de où mon concurrent là?
0: Comment, Caroline?
3: Mon concurrent, il est de où?
0: Ah, je sais pas, Thierry.
2: Des Vosges.
3: Ok.
0: Des Vosges. Et Caroline, il faut le rappeler aussi, hein.
3: D'Indre-et-Loire.
2: D'Indre-et-Loire, d'accord.
0: Les Vosges, l'Indre-et-Loire, ce soir.
3: En tant que
0: au Blind Test. Et les chansons qui parlent de famille. Alors, il va falloir retrouver le plus rapidement possible le nom des interprètes des chansons, Thierry et Caroline. Dès que vous avez une idée de la réponse, vous me donnez d'abord votre prénom, puis votre réponse, et on vérifie ensemble si c'était ça, ok
3: Thierry. Yes.
0: Caroline, première chanson qui parle de famille, dites-moi qui chante ça.
2: Thierry. Ah, ma
4: soeur, nous avons.
2: Ah non,
3: Mon cœur.
0: Alors, c'est une chanteuse.
2: Luciani.
0: Oui, bravo Thierry.

0: Si j'avais un marteau, mon père, ma mère, mes frères et mes sœurs, c'était bien Clo-Clo, bravo. Carolina, un point. Thierry également. Alors, eh bien, on va vous départager pour de rire, hein, puisque de toute façon, vous avez tous les deux gagné. Avec une dernière chanson, cette fois-ci. Non, pas cette fois-ci, comme à chaque fois, il faut donner votre prénom avant de donner la réponse. On cherche l'interprète.
1: Oh, c'est beau.
0: Catherine Lara au violon sur le refrain.
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0: C'est pas Joe Dassin, Thierry.
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0: c'est
2: nous
0: un chanteur français. Qui a aussi chanté San Francisco.
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3: pour l'initiale du prénom.
0: Allez, l'initiale du prénom. Alors son prénom commence par un M et son nom de famille, c'est un métier dans la nature. Son prénom, c'est Maxime.
3: Maxime,
0: oui.

0: Maxime Le Forestier, mon frère, et ses violons sublimes, donc signé Catherine Lara. Et ben, vous avez trouvé en même temps, après 700 indices. Oui. Bravo, Caroline.
1: Merci beaucoup.
0: Mais merci à vous d'être venu jouer, ça m'a fait très très plaisir. Je vous embrasse et je vous offre l'album d'Anaïs. Et je vous propose, au rayon famille, d'écouter la famille heureuse des négresses vertes cultissimes.

0: 1991, deuxième album des Négresses Vertes, Famille Nombreuse. C'est aussi dans cet album qu'il y a Sous le soleil de Bodega, et le son de cet album est énorme, évidemment grâce au talent des Négresses Vertes. Mais citons Clive Martin, un producteur de disques, réalisateur anglais, qui, après avoir bossé avec Queen et David Byrne des Talking Heads, est devenu le producteur préféré des groupes français des Négresses Vertes, donc aux Silmarils ou encore Dolly, les Vampas et Superbus. Ils sont tous fans du travail de Clive Martin et du coup nous aussi.
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0: Tiens, elle aussi, pendant un petit moment, elle a été plutôt planquée derrière la console et en régie que sur le devant de la scène. Kid Sophie, elle faisait partie du groupe Hyphen, le groupe de jeunesse de Santa qui ensuite a explosé en solo. Et Kid Sophie est restée à ses côtés, même si c'était le projet solo de Santa. Elle était là à la coproduction, à la composition aussi de certains morceaux. Elles ont fabriqué, par exemple, ensemble la chanson Recommence-moi. Et puis quand Santa est partie pour une immense tournée des Zéniths et des Arenas, c'est encore Kid Sophie qui était là pour s'occuper de la direction musicale. Et maintenant, eh bien c'est à son tour de se lancer en solo. Kid Sophie sort des chansons depuis quelques mois maintenant et c'est extrêmement prometteur. Pour la première fois, elle chante en français. La chanson s'appelle « Mes nuits ». Kid Sophie, je pense que vous allez aimer. Et je vous donnerai après quelques dates de concerts à venir. «

0: La lumière et la délicatesse de Kid Sophie à découvrir sur scène. Elle est venue dans Décibels nous parler de ce nouveau projet pour elle et que voilà, ça l'a paralysée un petit peu d'être toute seule sur scène. Et puis bon, bah Santa est venue lui donner quelques conseils, évidemment. Kid Sophie sera ce soir. Ah bah dis donc, c'est ce soir à Lons-le-Saunier. Bon bah du coup, là c'est trop tard pour y aller. Bah non, elle est déjà sur scène. Bah, on croise les doigts pour elle, on lui fait un excellent concert. Elle sera le 13 juin à Périgueux, le 19 juin à Cabourg pour le joli festival Cabourg Mon Amour et le 4 juillet au festival Les Nuits Guitares à Beaulieu-sur-Mer.
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0: C'est l'anniversaire de La Souche. Oui, c'est le surnom d'Alain Souchon. La Souche, il est incroyable. Moi, je l'adore. Vous vous rendez compte, depuis plus de 50 ans, c'est notre fournisseur officiel de chansons sensibles et tubesque. Oui, on peut faire chanter des centaines de milliers de personnes dans une immense foule comme une vague et pourtant ne pas raconter des conneries. Le mec est très fort, Alain Souchon, à 82 ans aujourd'hui. Alors j'avais envie qu'on écoute Foule Sentimentale. Je sais pas si c'est votre chanson préférée d'Alain Souchon, mais en tout cas j'ai l'impression qu'elle parle de nous quand on l'écoute lui. Alors je trouve que on pourrait tous se sentir concernés en l'écoutant chanter, en lui envoyant nos meilleures ondes donc pour ses 82 ans, Alain Souchon. Merci pour toutes ces belles chansons. Et puis vous rappelez que Alain Souchon sera au Château Royal de Blois avec ses fils, Pierre Souchon et Ours, le 12 septembre. Septembre prochain, c'est un grand concert organisé à Blois pour le patrimoine. L'argent qui sera récolté sera utilisé pour rénover le château, entretenir, mettre en valeur le château de Blois, qui est magnifique. Mais effectivement, il faut péter le PEL pour refaire le toit, c'est évident. Donc Alain Souchon et ses fils, le samedi 12 septembre au Château Royal de Blois. Les tickets sont déjà en vente et en plus, c'est une bonne action. Allez, Foule Sentimentale pour l'anniversaire d'Alain Souchon. Merci d'avoir choisi ici.

0: Comment ça va la foule sentimentale? C'était doux hein, d'écouter notre Alain Souchon pour ses 82 ans. Allez, Décibels, c'est terminé pour ce soir. Merci à l'équipe de l'émission. Iris Guitoni, Iki, Elodie Biancamaria, Marion Gonzalez et Franck Moilier. Demain, un pianiste que j'adore, qui vient de sortir un nouvel album, sera l'invité de Décibels. Il s'appelle Sofiane Pamart. Il avait joué à la cérémonie des JO 2024.
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3: Bonjour la France, comment ça va la France qui a chaud de partout? Hein, comment ça va Éric Bastien?
4: J'ai chaud de partout, mais un petit glaçon comme ça, c'est pas désagréable. Petite citronnade, petite mentano.
3: Oh là là, mon Dieu, ne m'en parlez pas. 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
3: Ah non, je ne connais pas. Non.
4: Le Puy de Malongo avec tous les habitants du village de Joe Malongo qui se sont réunis sur l'histoire du café. Ouais, 32 personnages, 32 dosettes.
3: Oh là là là là !
4: 6 rôles principaux des verres en verre. Et l'histoire de Joe Malongo dans le Puy de Malongo, c'est une cinécénie à découvrir.
3: Allez, on accueille Véro et Christophe, nos 2 candidats du jour. Bonjour les amis,
5: bonjour.
3: Comment ça va?
6: Bonjour.
3: Alors,
5: bonjour à tous.
4: Bonjour.
3: Véronique, tu joues avec ici Loire-Océan, tu as 63 ans. Tu habites à La Chapelle sur Erdre.
6: Exactement.
3: Comment que ça s'appelle les habitants de La Chapelle sur Erdre?
6: Les chapelains et les chapelaines.
3: Oh ouais, on oublie le Erdre quoi. Bon, donc.
6: Ouais, mais l'Erdre, c'est une rivière qui passe tout près et qui est, selon François 1er, la plus belle rivière de France.
3: Bah, tu vas nous envoyer une photo de ce petit endroit. Alors, tu es remariée à Pascal, vous avez 3 enfants chacun. Bah, dis donc, ça fait des grosses tables à Noël, ça.
6: C'est ça, ouais.
3: Hop, hop, hop.
4: Pourquoi remariée?
3: Bah pourquoi,
6: parce que je me suis mariée une fois. Non.
3: Mais t'es bête ou quoi?
4: J'ai cru que c'était marié plusieurs fois avec Pascal.
3: Oui, d'accord. Allez, tais-toi, ne m'interromps pas pour dire des... Oui, je sais que c'est un homme. Et en plus, c'est Eric, tu sais, bon, c'est compliqué. Ouais, hein. T'as compris que c'est pas tous les jours facile. Hein.
6: Ah bah oui. T'imagines.
4: Bon, j'ai d'autres infos inutiles, je lève la main. Hein.
3: Voilà, c'est ça. Alors, tu as 2 petites filles, Lisa et Lilou.
6: Oui, et j'ai aussi 3 beaux petits-enfants.
3: Oh.
6: Elliot, Eden et Soline.
3: Eh ben ça, c'est bien. Et alors, Sambaye, le 1er juin, c'est la quille. Ah là là là là là là là. Retraite le 1er juin.
4: Oh là là.
3: Ah bah dis donc.
4: Elle est déjà partie à la retraite, je crois.
3: T'es partie à la retraite ou comment? Qu'est-ce qui se passe?
6: Moi j'étais un peu en vacances avant, alors je me suis habituée. Hyper vite.
3: Bah tu m'étonnes. Dis donc, t'as bossé 42 ans pour les impôts.
6: Ouais.
3: Il était temps. Il était temps de raccrocher, ça fatigue les impôts, on n'en peut plus.
4: Il reste quelques jours d'ailleurs là.
3: Ouais, en plus.
6: Oui, il reste quelques jours pour faire déclaration. Mais les impôts, c'est toute l'année. Il y a plein de revenus.
4: Mais arrêtez.
3: J'ai découvert la taxe de balayage, je m'en parlais même pas. Alors, je te raconterai. Dis donc, en plus, petite, tu voulais être chercheuse ou pilote de ligne. Quel est le rapport?
6: Je pilote une équipe et puis je cherche les fraudeurs.
3: D'accord, ok. Bon, j'adore ton optimisme. Alors, ma petite chérie, on va tenter de gagner tout de suite le premier point. Tiens, je te mets une chanson de Jacques Brel.
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3: Chantons une chanson qui te donne la patate, oui. La pêche.
4: Ouais. Ça, c'est, ouais.
3: Allez.
4: C'est le son du trésor public qui lui fait passer un message.
3: Ça, c'est la déclaration.
4: Ne me quitte pas.
3: Alors, écoute bien. Il paraît que cette chanson, Ne me quitte pas, de Jacques Brel, c'est la chanson préférée des Français. C'est vrai ou faux? Top chrono, 5 secondes.
7: C'est faux.
3: Bah, t'as bien raison, pas du tout. C'est pas du tout ça. C'est Mistral gagnant de Renaud, qui est une des chansons préférées des Français. Et donc, la carrière de Renaud, hein, il vient de fêter ses 50 ans. Tatatam. Donc, Véro, premier point pour toi.
4: Eh bien, écoutez, Christophe nous a déjà quittés. Christophe a fait forfait, je vous jure. On n'a plus Christophe.
3: C'est une blague.
4: Non, c'est pas une grave. On est en train de le rappeler, Christophe, qui. Alors, je vais vous parler un petit peu de lui.
3: Bah, raconte-moi, bah, qu'est-ce qu'il fait dans la ville.
4: Écoutez, il est avec ici, Roussillon. Ça sent bon le sud. Déjà, ça, on aime. Il a 37 ans, Christophe. Il habite à Saint-Estève. C'est dans les Pyrénées orientales. Alors, Christophe, tu es paxé à Jade? Oui, tout à fait. Oui, j'ai rencontré Jade un jour, comme ça, sur la route. Non, mais je peux vous faire les deux personnages. Il a deux garçons. Eden, 10 ans. Nino, 5 ans. Et on va écouter un petit extrait d'Aya Nakamura, parce que sa chérie l'appelle Doudou, comme dans la chanson. Et oui.
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3: Moi, je vois que sur sa fiche, il y a marqué qu'il a un chien. Qu'est-ce que c'est comme modèle?
4: Il est là. Bonjour, Christophe.
5: Bonjour.
4: Alors, fais pas des frayeurs comme ça, dis donc. Toff. Bon, allez, t'inquiète. J'étais en train de dire que t'habitais à Saint-Estève, t'étais paxé. T'as un chien. Alors, Valérie, demandez, c'est quoi comme chien que tu as?
5: Exactement. J'ai un berger blanc croisé avec un Akita.
4: Alors, je vois pas du tout. Tu vois, toi, Valérie?
3: Un berger suisse.
5: Un berger suisse, exactement, et l'Akita.
3: Je vois très bien ce que c'est.
5: C'est un chien japonais.
4: D'accord.
3: C'est très beau. Je veux une photo voilà. De ce chien tout de suite sur
4: plaisir.
3: Mon portable.
4: Christophe est militaire. Ah, qu'est-ce que tu fais? Tu es quoi comme exactement dans l'armée?
5: Je suis gendarme, exactement.
4: Gendarme. La tactique du gendarme. Moi, je trouve qu'on est pas mal. Hein. Entre une future retraitée des impôts du centre public et un gendarme, on est un peu contrôlé. Et...
3: On a intérêt à bien fermer nos gueules.
4: Faire gaffe à ce qui se passe aujourd'hui. T'es gendarme, alors t'es quoi? T'es gendarme avec la moto, la voiture, tu fais quoi comme...
5: Non, je suis en départemental, j'accueille les personnes, les premiers secours, les premières urgences, le premier intervenant.
4: Ok. T'as toujours voulu faire ça? Généralement, quand on est gendarme, c'est un truc qui vient depuis l'enfance ou rien à voir avec toi?
5: Non, rien à voir. J'avais pas spécialement d'idée quand j'étais enfant. Je voulais juste être heureux dans ce que je faisais.
4: Heureux. Et là, t'es heureux en tant que gendarme.
5: Oui, oui.
4: Bon,
5: oui.
4: Alors, super. Allez, Christophe, c'est quoi ton grade avant de jouer?
5: Adjudant.
4: Adjudant. Adjudant, Christophe. Nous allons jouer pour tenter de marquer un premier point avec un extrait. Et nous partons en Thaïlande avec des moines. Des moines qui ont construit un temple entièrement avec des bouteilles de bière. Est-ce que, mon adjudant, c'est vrai ou faux? Top chrono, 5 secondes.
5: Tant que je dirais vrai.
4: Tu as raison, le Wat Pama Chedikhu en Thaïlande, c'est surnommé le temple d'un million de bouteilles. Il a bien été construit par des moines. Il y a 1,5 million de bouteilles de bière recyclées. Alors, on ne sait pas si c'est eux qui les ont bu, mais en tous les cas, ça existe pour de vrai. Ça te fait un premier point. Bravo, Christophe.
3: Allez, un point Véro, un point Christophe. Et là, tout de suite, on va partir avec VIP.
4: Ah, comme vous êtes VIP. Vous.
3: Ah, tu parles d'une VIP.
4: Oh, quand même, un peu.
3: Vous écoutez ici Françoise Hardy, VIP, tout ça rime. On vous aime, à tout de suite.

0: Françoise Hardy.
1: VIP, moi je travaille avec une VIP tous les jours au quotidien. C'est un vrai bonheur de travailler avec une VIP comme toi, Valérie.
2: Mais je...
1: 5 gardes du corps quand tu arrives.
2: Ah ouais, ça j'adorerais.
1: Un cercle comme ça, tu es entouré, en plus des gens, des impôts qui contrôlent.
2: Oh là là, c'est magnifique, des VIP, gendarmes, quoi. Tout quoi. Bien, allez, Véro, un point, Christophe, un point, on reprend la compète.
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2: Alors, quand même, comme je raconte toujours tout à mes auditeurs que j'aime, sachez que depuis samedi, j'ai ce qu'on appelle un limbago, un mal de dos, et j'ai une ceinture. Et il se fout de ma gueule en permanence que je suis au ralenti.
1: Pas du tout.
2: Je peux pas bouger trop. Dès que je bouge, j'ai un coup de poignard. Tout le monde connaît ça.
1: Vous êtes en 33 tours.
2: Bah
1: quand même,
2: oui, bah excusez-moi, j'ai très très mal au dos.
1: Passé en 78, essayez quand même, je sais pas, ou en 45.
2: La vieillesse est un naufrage.
1: On a inversé les rôles, Valérie. On a commencé il y a 2 ans ensemble. C'était moi l'hypochondriaque.
2: Ah, je suis pas hypochondriaque, moi.
1: 2 ans après, c'est toi qui es malade.
2: Ah, je suis malade, mais je ne suis pas hypochondriaque, moi. Sinon, je serais pas là, je serais
1: dans
2: mon lit.
1: Venez masser, Valérie.
2: Bien sûr. Alors, Véro, ma petite Véro chérie, il paraît que tu adores la déco.
4: Ben ouais, j'adore la déco, bien sûr.
2: Il paraît que tu maroufles.
4: Ah, je maroufle. J'adore la tapisserie. Je viens de refaire une chambre magnifique.
2: Oh, à quelle couleur, je peux savoir?
4: Alors, en fait, c'est pour le petit dernier de Pascal qui habite à Marseille. Et quand il est parti, il a demandé une chambre qui ressemble à Marseille. Donc, forcément, il y a du bleu. C'est la mer, le soleil et tout. Ah non, il y en a un peu moins, quoi.
2: Bon, oh, et tu fais de la peinture aussi?
4: Ouais.
2: J'aime tout ça. Ah, ça c'est bien, mais par contre c'est Pascal.
1: Excusez-moi de vous interrompre à nouveau, mais on parle de peinture, de déco.
2: Non, tu vas arrêter.
1: Non mais nous sommes d'accord, c'est le retour de déco
2: on
1: sur M6.
2: Pas. Alors, Véronique, il paraît que c'est ton jardin en revanche qui c'est Pascal qui s'occupe de ton jardin.
4: Ah bah ouais, c'est mon chéri qui s'occupe du jardin, Pascal. Il a un jardin magnifique, il a des fleurs. En plus, il est tellement romantique, il me ramène des petits bouquets de fleurs régulièrement. Mimi, quand on se remarie, il faut un prince charmant, sinon ça vaut pas le coup.
2: Oui, c'est vrai, je suis assez d'accord avec toi. Et il paraît que, dis donc, la cuisine, bon, bah, il paraît que t'es un peu une top chef et que tous tes potes te réclament des cannelés.
4: Ça c'est sûr.
2: Mais à part
4: les cannelés de Véro.
2: Ah là là, les cannelés de Véro. Mais alors, c'est quoi quand tu leur fais un plat principal, tu leur fais quoi comme plat salé?
4: Ah bah ça dépend de la saison, ça dépend du jour. Alors on peut faire des bobotis.
2: Ouais.
4: Des bobotis. On peut faire du poisson avec de la mangue.
2: Oh mon Dieu. Bon, arrête-toi, là, j'ai faim. Oh là là, là, j'en peux plus.
1: Excusez-moi de vous interrompre à nouveau, mais c'est sur M6, Top Chef, je crois. Meilleur pâtissier. C'est pas sur cette chaîne, vous êtes de retour à la rentrée pour déco? Excusez-moi, hein, vous posez la question un peu tous les jours, mais vous me répondez plus jamais, donc...
2: Ce que je ne sais pas. Alors écoute, Véro, voici ton deuxième point qui va arriver. Je vais te mettre une très belle chanson.
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2: mon bateau. J'adorais cette chanson. Alors, écoute bien. Sur un voilier, il paraît que la baume, c'est le petit mât à l'arrière du bateau.
4: La baume,
2: est-ce que c'est le petit mât?
4: Non.
2: Ah bah non, elle me dit faux. Bah t'as bien raison, allez hop là.
4: Non.
2: Et non, bien sûr, t'as raison, c'est faux.
4: On n'est pas loin de la mer.
2: Eh oui, la baume, c'est la barre horizontale fixée au mât qui maintient la grand voile. Voilà, bon, bah écoute, 2 points pour Véro.
1: Christophe, qui a déjà un point, avec ici Roussillon, à Saint-Estève. Christophe qui est militaire, qui est gendarme, qui est adjudant, jeune, il a fait du rugby, Christophe. T'étais à quel poste?
5: J'ai joué talonneur.
1: Ah, talonneur. Alors, tu joues encore ou tu as arrêté ou...
5: Ouais. Non, j'ai arrêté depuis quelques années maintenant, place aux jeunes.
1: Ah, t'es supporter du club local?
5: Ouais, supporter de l'USAP et des Dragons Qatar.
1: Bah voilà, ils sont quoi? C'est quoi en termes de championnat, de classement? Comment ça se passe pour eux?
5: Malheureusement, l'USAP est en top 14, qui représente l'élite du rugby français, et ils sont avant-dernier.
1: Ouais, bon, allez, voilà. Alors, Montana, on sait comment ça se passe dans le milieu du
5: sport. On va croiser les doigts.
1: Bon, Christophe.
5: Et les Dragons font pas très.
1: Ouais, c'est pas mieux.
5: Pas une très belle entame de saison également.
1: Ils sortent pas beaucoup de flammes en ce moment, quoi. Voilà, c'est ça.
5: Exactement.
1: Bon, alors Christophe, lui, ne bricole pas du tout. Donc Christophe est parti de ceux qui pourront regarder Nico sur M6 la rentrée. Tu jardines pas non plus. Est-ce que t'as une qualité?
5: Moi, c'est la cuisine.
1: Eh ben voilà, la cuisine.
2: Bah attends, c'est bien la cuisine.
5: J'adore cuisiner.
2: Moi, j'adore les mecs qui cuisinent, je trouve ça hyper sexy.
1: Allez Christophe, on se met au fourneau, on met le petit tablier, qu'est-ce que tu nous prépares là? Allez.
2: Arrêtez, j'ai faim.
5: Boule de picoulette.
1: Qu'est-ce que c'est?
2: Hein?
5: Alors, c'est une spécialité catalane, c'est de la viande, des boulettes de viande hachée avec de la chair à saucisse, des épices, de l'ail, de l'œuf, tout ça mijoté avec de la tomate, des oignons. Un accompagnement avec des pompettes de l'amour et des petits haricots ou des pommes de terre.
1: Okay, okay.
2: Comment ça s'appelle le truc avec les escargots, la catalan, où tu mets dans la cheminée?
5: La cargolade.
1: La cargolade.
2: Voilà,
1: ça aussi,
2: merci.
1: C'est une spécialité catalane.
2: Bah oui.
5: Escargot grillé. Exactement, avec une petite aioli.
1: Oh, arrêtez, mais arrêtez.
5: Et alors, c'est le péché mignon.
1: Attends, Valérie, elle va adorer. Sa spécialité aussi, sera mon dernier mot, c'est la paella. Toi qui vas souvent en Espagne.
2: Bah oui.
1: Il adore faire la paella.
2: Ah, c'est bien. Bah, de toute façon, le pays catalan, les gars, on est juste à côté. Hein.
1: Allez, jouons avec cette question. Extrait.
0: Elle vend des
2: cartes.
1: Décidément, la tactique du gendarme avec Bourville, les crayons avec Bourville. On est Bourville aujourd'hui. Hein. Avant les gommes, on effaçait les crayons avec de la mie de pain. Vrai ou faux? Top chrono. Avant les gommes, on effaçait les crayons avec de la mie de pain.
5: Alors je vais dire.
1: Vite.
5: Je vais dire vrai.
1: Ouais, attention, vraiment, on le prend, mais sur 5 secondes, hein, pas après. Oui, c'est vrai, tu as raison, avant l'invention des gommes, on utilisait bien de la mie de pain pour effacer les traces de crayons de papier, parce que c'était humide, c'était souple, et voilà, ça absorbait le graphisme sur

0: Moi, c'est fin juin, la fête des pères. Parce que c'est papa, papa, papa, papa. Donc, c'est fin juin, la fête des pères. Voilà. Merci au frérot de la Vega de nous le rappeler.
1: Voilà, frérot de la Vega, jingle.
2: Suite d'arrivée.
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1: Non, mais Véro est d'accord avec moi. Hein? On n'en peut plus de ces vannes.
4: C'est que... non,
0: la direction m'a demandé si j'avais un auteur, quand même.
1: Non, mais tu peux pas couper la parole des gens, on l'a déjà dit, on en a déjà parlé.
0: Ouais,
1: donc,
0: vrai.
1: On est d'accord, Véro, on n'en peut plus.
4: Ouais, on est d'accord. Et on est complètement d'accord. C'est
1: et en plus,
4: Véro.
1: Ouais, et en plus, il te coupe la parole. Donc, tu vois,
0: c'est un spectacle
4: aucune
0: à rentrer.
4: Éducation, aucune éducation.
1: Aucune. Voilà, qu'est-ce que tu veux que je te dise? Alors, tu aimerais déjeuner avec Bruce Springsteen?
4: Ah, ouais.
1: Ah, ouais, le boss!
4: Au moins le boss.
1: Bah évidemment, qu'est-ce que tu parlerais de quoi avec le boss?
4: Peut-être pas des États-Unis et de leur état aujourd'hui.
1: Ah bah non, tu vas nous lui faire faire un...
4: Il va nous péter un câble.
1: Ah, là.
4: Je sais pas, sa rencontre avec Barack...
0: Ses impôts.
1: Mais d'accord.
4: Il n'y a pas que ça dans la vie. Hein.
1: Non mais je te jure, j'en peux plus de lui. Bon ma chérie, on va jouer, comme ça il va pas nous couper la parole pendant qu'on joue.
4: Ouais.
1: Je n'en peux plus. Alors, c'est le quiz musical. Je vais
4: t'en
1: te mettre...
4: as plein le dos, non? T'en as plein le dos.
1: Ah bah, t'as compris pourquoi j'ai une ceinture et que j'ai un lumbago. Tu comprends maintenant.
4: Voilà.
1: Et voilà. Alors, je vais te faire écouter deux artistes l'un après l'autre et tu vas essayer de me dire qui chante. Écoute bien le premier artiste.

0: Frank Sinatra.
1: Alors, tu me dis Frank Sinatra?
0: Ouais.
1: Et non, c'est Nat King Cole. Oui, Nat King Cole. Alors, bon.
0: Ah, ben Sinatra, il a repris, non?
1: Bah, Sinatra l'a repris, mais peut-être, en concert. Mais là, c'est Nat King Cole. Alors, là, écoute bien le deuxième chanteur. Écoute bien, c'est. Tu vas bien le reconnaître.

0: Qui c'est qui chante?
1: Patrick Fiori, non?
0: Et oui, c'est Patrick, voilà. Fiori, que tu reviennes, voilà. Allez, ça fait un point.
2: N'attends plus. Christophe, est-ce que tu l'avais, Nat King Cole et Patrick Fiori? Vraiment, hein, dis-moi, sincèrement.
3: Alors, ça fait pas trop partie de mon registre musical, mais je pense que Patrick Fiori, j'aurais pu le reconnaître.
2: Ouais, c'est quoi ton registre musical d'ailleurs? Quels sont les artistes que t'aimes bien?
3: Moi, j'écoute un peu de tout, à vrai dire.

0: de la variété française comme de l'électro. Je suis un grand fan de Mathieu Chédid.
1: Ah ouais, Mathieu Chédid, bien sûr. Je suis
0: Marie. Exactement.
2: En plus, tu l'as vu en concert, hein.
0: Exactement, à deux reprises.
1: Waouh. On le salue, Emma.
0: C'est génial.
1: Ouais. Je reconnais, il a une belle relation avec son public. Allez, Christophe, tentons l'aventure, le quiz musical. Il y a deux points à prendre. Ce sont des artistes, voilà, qu'il va falloir reconnaître. Il s'agit d'un groupe, on y va pour le premier.

0: seule occasion de faire décrocher un sourire à Ekin, un technicien qui adore ce groupe. Top chrono.
1: Je dirais les ZZ Top, mais j'ai aucune idée.
0: Alors, Ekin s'arrache les derniers cheveux qui lui restent.
2: Ekin vient de mourir. Les ZZ Top.
0: C'est sous la table. Non, c'est Madness.
1: D'accord, ok.
2: Madness. My house
0: culte.
2: In the middle of the street.
0: Oui, parce que c'est aussi le générique d'une émission qui revient sur M6.
2: Oui, exactement, Déco.
0: Hein, Déco, c'est ça. On va vous le trouver, ce générique d'ici là. Bon, on se rattrape ou pas?
1: On va essayer.
2: Allez.
0: On y va.

0: Allez, top chrono, qui chante?
1: Je dirais Amel Bent.
0: Elle était aux côtés de Patrick Churi, qu'on a connu, qu'on a écouté dans Notre-Dame de Paris. Et Amel Bent n'était pas dans Notre-Dame de Paris, c'était Julie Zenati.
2: Et voilà.
0: C'est une de ses chansons les plus célèbres, hein, Si je m'en sors.
2: Allez, moi, si je m'en sors, c'est que.
0: Ah là là.
2: J'aurais plus mal au dos. Véro 3, Christophe 2.
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2: Et je vous rappelle que toute la semaine, les candidats s'affrontent pour se qualifier pour vendredi la finale, le premier prix. C'est un week-end exceptionnel à Autun, l'occasion d'Augusto Dunum, le rêve du roi pour deux personnes. L'office de tourisme du Grand Autunois Morvan vous offre ce week-end incroyable. Vous visiterez la ville d'Autun, son musée, le site archéologique du Mont Beuvray, le château de Couches. Mais ce qui vous plaira le plus, je pense, c'est qu'à la nuit tombée, le théâtre antique d'Autun va s'illuminer et deviendra la scène d'un des plus grands spectacles historiques de France. Un show monumental et en plus, le transport est compris. L'hôtel de la gare vous attend. Petit-déj, dîner, déjeuner. Bref, un cadeau magnifique. Si vous ne gagnez pas ça, vous gagnez
3: la machine d'espresso.
2: Exactement. Malongo, 32 dosettes, 6 verres en verre. Jingle, on reprend. Alors, Véronique, Véronique. Oh, Véronique, elle m'a bien fait rire, cette petite anecdote. Il paraît que quand on était petite, on a été au cimetière et qu'on a fait... On a fait des petites bêtises dans le cimetière.
4: C'est pas des bêtises, c'est parce que j'ai fait Robin des Bois. Robin des cimetières.
2: Oui.
4: Quand j'étais petite avec ma cousine, et ben, dans les cimetières, il y avait des tombes où il y avait plein de fleurs. Et puis des tombes où il n'y en avait pas. Alors on a partagé.
2: T'as partagé, t'as mis des fleurs sur des tombes où il n'y en avait pas. Moi, je trouve ça super mignon.
4: Voilà. Bah, je crois que les gens, ils n'ont pas trop aimé quand même.
2: Ah, tu t'es fait engueuler?
4: Un petit peu. Et alors, il a fallu remettre. Alors, on a remis comme on ne savait pas remettre. On a remis comme on pensait. Mais on a dit que c'était comme ça. Qu'est-ce qu'on a? On a rementi en plus.
2: Ah bah oui, bah il y a un moment donné, on peut pas tout faire, hein. Faire Robin des Bois et dire des choses intéressantes et vraies, hein. Stop. Alors, ma chérie, là tu as 3 points. C'est super, t'es en tête. Mais est-ce que tu pourras en marquer 3 de plus? C'est la question à choix multiple. Donc, je vais te poser une question sur le parfum Dior. Écoute bien. Actuellement, quelle est la star qui est l'égérie du parfum J'adore de Dior? Alors, écoute bien. Actuellement. Marion Cotillard, Rihanna, Charlize Theron ou moi? Top chrono, 10 secondes.
4: C'est Rihanna.
2: Rihanna, c'est vrai qu'elle est belle. On ne peut pas dire le contraire.
4: Elle est magnifique.
2: Allez, on écoute.
3: C'est pas Marion Cotillard.
2: Voilà, c'est Rihanna, bravo. Tu as 3 points de plus.
3: Christophe.
5: Oui.
3: Est-ce que tu portes du Dior?
5: Je porte pas de Dior.
2: C'est quoi ton parfum?
3: Bah ouais, c'est quoi ton parfum?
5: Moi, je porte du Guerlain.
3: Guerlain, Boss, voilà, on en a cité 3.
5: Okay, Guerlain. Très bien.
3: Bah ouais.
5: Exactement.
3: Tu aimes bien les sensations fortes, toi, hein, Christophe. Christophe qui est à Saint-Estèze, oui. Pyrénées,
2: orientale,
3: des Pyrénées orientales.
2: Saint-Estèze, dans
3: bien
2: les Pyrénées.
3: Sûr, oui.
2: Je demande pardon aux Pyrénées orientales.
3: Il est gendarme, il aime forcément les sensations un petit peu. Côté manège, alors raconte un peu, Port Aventura, ça t'a marqué? C'était quelque chose d'assez rock'n'roll.
5: Port Aventura, c'est génial. C'est un parc d'attractions qui, bah déjà, qui se trouve à proximité de mon domicile et c'est, ouais, c'est génial. Il y a pas mal de manèges à sensations fortes.
3: Bien sûr.
5: Le Dragon Khan, entre autres, la tour, le Shambhala, c'est top.
3: Et puis le frère Harryland, on l'oublie pas, on a offert un séjour dans le
5: Taquet. Harryland, exactement, qui exactement. Juste à côté.
3: T'as fait du parapente avec ton fils à La Réunion, quand je parlais un peu des sensations fortes. T'as fait de l'hélico aussi en Guadeloupe. Non, t'aimes bien, t'es un aventurier, quoi. T'aurais pu faire Koh-Lanta. Ben oui.
5: J'aurais pu, ouais. J'adore l'aventure, j'adore tout ce qui est un peu sensations fortes. Et ouais, le parapente. Entre autres, à La Réunion, une expérience géniale.
3: J'imagine. Alors, si t'étais un animal, on l'a pas souvent, tu serais...
2: Qu'est-ce que c'est?
3: C'est quoi, ça, Christophe?
2: Bah ça, on dirait mon cotière le matin qui se réveille, mais bon... Bah,
3: c'est un cerf, ça. C'est le brame du cerf, ça.
5: Exactement.
3: Eh oui, et toi tu voudrais être un cerf avec des cornes et tout, des bois là sur la tête.
5: Exactement.
2: Mais pourquoi?
3: Mais oui, pourquoi?
5: Parce que je trouve que c'est un animal majestueux et qui est assez imposant.
3: Ok. Non, mais c'est vrai, c'est majestueux, effectivement.
2: Bah, j'adore, mais bah, bon, oui, les pauvres, ils sont beaucoup tués par...
3: Ah oui, ça, c'est encore une autre affaire.
2: Par les cazadores.
3: Quel beau talent inutile, alors que nous sommes en plein Roland-Garros. Tu sais faire plein de choses avec une balle de ping-pong. Mais quoi ?
5: Avec les balles de ping-pong, j'arrive à les faire tenir en lévitation en soufflant en dessous des...
3: Bien sûr.
5: En équilibre.
2: Moi, j'aimerais bien aller visiter la gendarmerie de Saint-Estève.
3: Ah, les gars, faut que je vous montre un truc, là. Avec ma balle de ping-pong.
2: Écoute-moi bien, la prochaine fois que je vais voir mes copains à Thuir, je passe à Saint-Estève, c'est à côté.
3: Crédibilité
2: de
3: l'adjudant.
2: L'adjudant.
3: Est-ce qu'on peut avoir une vidéo? Tu te filmes en faisant ça? Et t'inquiète pas, on saura quoi faire de la vidéo.
5: Non.
2: Ouais, on saura bien quoi.
5: Droit d'auteur.
2: Voilà.
3: Bon, allez, Christophe, jouons. Il y a 3 points à prendre, là, d'autant qu'elle a un peu pris de l'avance. Donc, on va rester bien concentré. Est-ce que t'aimes bien les jeux de société? Tu joues souvent?
5: Mis à part la belote,
3: C'est plutôt un jeu de cartes.
5: C'est le Monopoly.
3: Okay. Voilà. Quel jeu de société culte qui a été inventé en 1979 par 2 journalistes québécois? Quel est ce jeu de société inventé en 79 par 2 journalistes québécois? Est-ce que c'est le Trivial Pursuit? Est-ce que c'est le Cluedo? Le Scrabble? Ou le puissance d'Amido? C'est comme le puissance 4, sauf qu'il faut aligner d'Amido. 10 secondes.
5: Je dirais le Trivial Pursuit.
3: C'est pas le puissance d'Amido? Bien, puissance.
5: Non, je dirais Trivial Pursuit.
3: Trivial Pursuit, inventé en 79 par 2 journalistes québécois. Oui! C'est Chris Haney, Scott Abbott.
2: Je demande pardon aux familles Haney et Abbott.
3: Chris Haney et Scott Abbott, ils ont inventé ça, puis c'est arrivé ensuite en France. Alors c'est marrant parce que ça s'appelait avant Remue-Ménage, avant de devenir Trivial Pursuit en 1985.
2: Alors, au Québec, c'est surtout moi le truc qui me fait le plus rire. Il a été commercialisé sous le nom Quelques Arpents de Piège.
3: Ouais, et après en France, Remue-Ménage.
2: Piège. Alors, ça fait 5 pour Christophe, 6 pour Véro. Et là tout de suite, let's dance. Take on your red shoes and dance the blues. Moi, je peux rien danser.
3: Oh, l'anglais.
2: Dansez pour moi, les gars. Je vous aime. À tout de suite.

0: de blues. J'étais amoureuse de David Bowie, moi, quand j'étais petite, je voulais l'épouser.
1: Let's Dance, tout ce que vous pouvez pas faire en ce moment avec votre dos, mais ça reviendra.
0: Ah, je peux rien faire, un jingle, mon petit.
1: Let's Dance avec les stars. C'est avant.
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0: Ça, c'était avant.
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1: Quand on commence à dire c'était avant, c'est que ça.
0: Ah, bah, la vieillesse, c'est un naufrage, hein, je te le dis. Alors, Véro.
3: Il faut que tu te fasses faire des massages.
1: Eh oui.
0: T'inquiète, je vais essayer d'y aller, là. Mais là, bon, tu sais, ici, hein, trouver un kiné disponible. Hein.
3: Ah, bah, moi, c'est ma fille qui est kiné, mais.
0: Elle est dans ton coin. Ouais. Et voilà.
1: Non, mais on lui envoie un hélicoptère, ça va.
3: Ça marche pas trop en téléconsultation.
0: Non, là, c'est ça le truc qui marche pas en téléconsultation.
1: On lui envoie un hélico, la direction est d'accord.
0: Alors, dis donc, il paraît qu'on a joué à Daktari en allant ce voyage, pendant le voyage en Namibie. Hein,
3: ben,
0: hein, on a rencontré des animaux sauvages, qu'est-ce qui s'est passé?
3: Quand on était en Namibie, on a rencontré plein d'animaux sauvages. Et puis un soir, on s'est couché et on s'est fait raccompagner par un ranger parce qu'il n'a pas voulu qu'on rentre tout seul. Parce qu'on avait une voiture avec la tente sur le toit.
0: Mm-hmm.
3: Et puis quand on est arrivé avec sa petite plante, il nous dit bon, ben, vous voyez là, c'est un crocodile.
0: Oh, bah écoute, il faisait une petite balade du soir.
3: Voilà, donc on est vite rentré dans la tente et puis on n'a pas du tout envie de faire pépé la nuit.
0: Ah bah non, tu m'étonnes. Hein. Sinon, c'est... Bah oui, hein, c'est sûr que les crocodiles, c'est pas très gentil. Alors, il paraît que t'es un peu naïve, un peu la poisse. Tu te fais voler ta carte bleue à Prague, mais tu peux me dire le profil du voleur, s'il te plaît?
3: Ah ben, en fait, c'était dans le bus de l'aéroport, et puis il y a une petite mamie qui nous a demandé, qui nous a dit « Ah, vous êtes français, j'aime bien parler français, je parle pas souvent, j'ai pas l'occasion, il y a... » Et puis quand on est arrivé, ben, on n'avait plus de carte bleue.
0: Difficile
3: c'était vraiment une petite mamie à qui on aurait donné le bon Dieu sans qu'on fasse.
0: Et voilà.
3: Surtout qu'il y avait la visite du pape, mais bon, voilà.
0: Et voilà. Tu t'es fait avoir par une petite mamie. C'est les pires, les petites mamies. Tu veux que je te dise? Les pires, c'est les petites mamies. Alors, ma chérie, nous allons tout de suite marquer 5 points de plus. C'est-à-dire que tu ferais un sans faute, ce serait merveilleux. Tiens, je te mets une petite chanson. Allons parler de crêpes. Je suis affamée, hein, je vous préviens. Alors, quel prénom désigne les célèbres crêpes flambées à l'orange et au Grand Marnier? Comment qu'on les appelle, les crêpes au Grand Marnier et à l'orange quand elles sont flambées? Top chrono, 10 secondes.
3: Je rappelle qu'on habite à Nantes, c'est les crêpes Suzette.
0: Eh oui, les crêpes Suzette comme Danny Briand. Et oui, les crêpes Suzette, hein, ça a été inventé fin 19e, un flambage réalisé par un jeune apprenti cuisinier. Ça a été un peu comme un accident et du coup c'est resté. Bravo, ça te fait 11 points.
1: Je crois que c'est comme la tarte tatin.
0: Exactement.
1: C'est un accident.
0: Ouais. Souvent, tu sais, les trucs comme ça.
1: Oui, ouais, ouais. Nous aussi, c'était un accident. C'est rencontré, puis d'un coup, on a fait des missions.
0: Voilà, ouais. C'est un truc de dingue.
1: C'est 2 ans, hein, et on est content.
0: Oh là là.
1: Ça fait plaisir.
0: Jamais 203, comme dirait l'autre.
1: Je crois que oui, il ne faut jamais dire Fontaine. Hein. Nous sommes tous d'accord. Christophe, avec ici Roussillon. Alors, Christophe, qui est gendarme, rappelons que c'est un gendarme, c'est un adjudant. Il a rencontré Jade dans le cadre de la patrouille.
0: Ah.
1: Et oui.
0: Ah.
4: Exactement.
1: Allez, raconte, c'est le gendarme se marie, ton histoire ou pas?
4: Pas encore, on vit dans le péché, mais...
0: quelle honte.
4: Non, oui, effectivement, rencontré en patrouille. En fait, elle revenait de voyage en Thaïlande et le collègue de boulot avec qui j'étais ce jour-là a décidé de lui rendre visite. Donc, arrivé à son domicile... On a discuté, elle nous a servi un petit jus à bois, un petit jus d'orange.
0: Petit jus d'orange.
4: Et en quittant le domicile, il y avait son numéro de téléphone affiché sur sa voiture.
1: D'accord.
4: Parce qu'elle est photographe et du coup, j'en ai profité pour récupérer son numéro de téléphone.
1: Oh, c'est l'enquêteur qui parle.
4: Comment ?
1: C'est l'enquêteur qui parle. C'est le mec qui a repéré le numéro de téléphone, bien sûr.
4: Bah oui. Exactement. Et du coup, j'en ai profité pour lui écrire, la remercier. On s'est revu, on s'est jamais quitté.
1: Et dis donc, j'ai dit que c'était une patrouille, mais si j'entends bien, c'est un copain, c'est un de tes collègues qui décide d'aller voir une copine. C'est pas, on n'était pas sur une interpellation, là, hein. C'est pas de la patrouille, hein.
4: C'était du contact.
1: Ouais, du contact. On allait boire un petit verre de jus d'orange, du contact.
0: Ouais, un petit verre de jus d'orange dans les Pyrénées. Les gendarmes.
1: Ouais, judon, là. Vous savez que votre adjudant, il fait souffler les belles de ping-pong, hein. Vous êtes au courant, les gars, dans la gendarmerie. Ouais, sacré Christophe. Bon, Christophe qui est un peu un sous-doué aussi, hein. On en parlera peut-être dans un instant. Mais le gendarme, il a falsifié ses bulletins quand même quand il était gamin. Hein. C'est moche.
0: Ah là là là là là.
1: C'est moche.
0: Pour pas te faire engueuler par tes parents, c'est ça?
4: Exactement, c'est ça. Pour pouvoir aller au rugby, j'ai falsifié mes bulletins. Pour faire quoi que j'avais des bonnes notes pour pouvoir aller au rugby avec les copains et profiter.
0: Ouais. Mais quand les vraies notes arrivaient, tu te faisais deux fois plus.
1: Bah, surtout qu'il était nul en classe, hein, tu l'assumes. Donc à un moment donné.
4: Exactement. Il n'y a pas à avoir honte.
1: T'es nul toute l'année et en tous les cas, t'es pas bon. C'est toi qui l'as dit que t'étais nul. Et d'un coup, tes parents voient que t'as eu 19. Hey, oh, hey, tu les prends pour qui? Hein? Pour du jambon de Bayonne?
4: Exactement.
0: Ouais, voilà.
1: Ouais, Christophe. Bon, allez. C'est parti. Voici l'heure de gloire. Voici la possibilité peut-être de gagner 5 points de plus. Quelle danse, une danse élégante, est associée au bal de Vienne? Top chrono, 10 secondes. Quelle danse élégante est associée au bal de Vienne?
4: La valse viennoise.
1: La valse viennoise, une danse emblématique. Ce sont bien... Oui, les balles de Vienne avec la valse.
0: Que deviennent les valses de Vienne, de Vienne, dans Vienne.
1: Je vous inviterais bien à danser, mais...
0: Ah là, mais non. Déjà, les gars, je vais mettre 20 minutes pour descendre de mon tabouret.
1: Est-ce qu'on peut filmer?
0: Ah bon, allez-y, les gars. Véro, tu as 11. Christophe, tu as 10. Et là, tout de suite, on part. Ah, on va écouter les enfoirés. L'île au trésor. Vous écoutez ici, on vous aime. À tout de suite.

0: ça s'appelle Le Trésor. 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
2: Nous enquêtons pour savoir qui a écrit L'île au trésor par Stevenson. Alors, Véro, tu as 11. Christophe, tu as 10. Mais enfin, bon, on sait tous que le bingo, malheureusement, est un carnage à chaque fois. Alors, ma petite Véro, on va parler de ta rencontre avec Pascal. Oh. Ben oui, j'ai rencontré l'homme de ma vie. Alors, il paraît que c'était un collègue de boulot. Vous bossiez ensemble. Vous vous entendiez bien, mais vous étiez mariés, chacun de vos côtés.
3: Ben voilà. Ben oui.
2: Ah là là.
3: Mais en fait, non, c'est pas tout à fait ça, parce qu'au début, on pouvait pas se saquer.
2: C'est souvent comme ça, les histoires d'amour, tu sais.
3: Au début, on pouvait vraiment pas se saquer, et puis c'est à force de se découvrir que... Ça fait 20 ans que ça dure.
2: Oh là là là là, du coup, oh là là, vous avez divorcé pour être ensemble. Mais au moins, ça valait le coup parce que ça fait quand même 17 ans que vous êtes mariés.
3: C'est ça.
2: Et ça se fêtera ça en août.
3: Ouais, c'est ça. Alors, on se trompe toujours. Hein. On ne sait jamais si c'est le 8 août ou le 9 août. Et d'ailleurs, on a fêté nos 10 ans de mariage, la mauvaise date.
2: Et voilà. Bon, ça veut dire que... Si on oublie la date, ça veut dire que c'est pas le truc le plus important. Hein.
3: Non, parce que c'est la fête tous les jours.
2: Évidemment. Alors, on va t'encourager à gagner ce magnifique bingo avec cette chanson que tu adores.
3: J'ai déjà dit à Pascal, alors ça va pas être très gay, mais que c'est la chanson que je veux pour mes
2: obsèques
3: tellement je l'aime.
0: C'est gay?
2: Ah bah c'est... Oui, c'est pas gay, mais au moins comme ça, il le saura. Alors, ma chérie, écoute bien, nous allons faire un bingo. À mon top chrono, tu vas avoir 10 secondes pour me donner des choses, des objets ou même des actions qu'on fait quand il fait très chaud. Alors, des objets et des choses qu'on peut utiliser pour se rafraîchir quand il fait très chaud, ou des actions. Par exemple, si je te disais des actions qu'on fait quand on a faim, tu pourrais me dire manger un sandwich. Voilà, donc attention. Chose, objet, action, quand il fait très chaud, top chrono, 10
3: alors,
2: secondes.
3: Un ventilateur, un éventail, des glaçons, on peut boire, on peut nager, on peut mettre la clim, on peut s'arroser.
2: Eh bien, ça fait 7. Bravo, 7, c'est magnifique. Voilà.
0: Ouais, non, c'est bien. Renaud Robillon et Gaëtan Roussel pour L'Île au Trésor.
2: Ah, voilà, Gaëtan, merci beaucoup.
0: Voilà, Gaëtan Roussel et Renaud Robillon. Quoi, attends, qu'est-ce qu'il y a? Il y a un problème de points? Non,
2: non, elle vient d'avoir 7, c'est tout ce que j'avais dit.
0: Très bien. Christophe, on est au cœur du bingo. Elle a 11, tu as 10, ça c'est le parcours à date à 12h56. Le bingo, il vaut 10 points. Pour remporter les 10 points, il faut marquer le plus de points par rapport à son adversaire. Elle a donc fait, vous m'avez dit 7, c'est ça?
2: Oui, je vous ai dit 7.
0: Oui, alors ça veut dire qu'il faut faire 8 là, Christophe. Hein.
4: Ouais.
0: Et quand je vois toutes les bêtises que tu fais depuis que t'es gamin, moi je suis un peu inquiet. On rappelle, là, on a parlé dans un instant que t'as falsifié les bulletins. Pareil que t'es allé en boîte de nuit sans le dire à tes parents aussi. Bon, ça...
2: Oh bah ça, on l'a tous fait.
0: Oui, bah enfin, il a été jusqu'à voler des poissons dans un aquarium.
2: Pour...
4: ça avait arrivé, oui. Enfin, ils sont morts. On me les avait confiés et malheureusement, j'ai pas su m'en occuper. Ils sont décédés. En plus, c'était des poissons tropicaux.
0: Ah oui, d'accord.
4: Donc, pas cool.
0: Mais non, il a ce côté un peu sous-doué, voilà. Il est pas assez, il a pas su s'occuper des poissons, il a pas veillé sur l'aquarium. non, mais c'est inquiétant. Ta chanson préférée, la voici. C'est du Mathieu Chédid. Voilà. Allez, on oublie le côté sous-doué, t'es notre gendarme préféré.
2: Mais surtout, tu vas gagner. Peut-être.
0: Alors, on va voir.
2: Ou pas.
0: 8 points. 8 points. Alors, on va passer sur l'inverse. On va aller sur le froid. Et
2: non.
0: Je te demande.
2: On va aller sur quoi?
0: Sur le froid.
2: Ouais.
0: Mais c'est bien ce que j'ai dit.
2: Ouais.
0: Sur un maximum, en 10 secondes, hein, je te demande de nous citer un maximum d'objets ou des actions, Valérie l'a dit, que l'on fait quand il fait froid. Voilà, il fait froid. Qu'est-ce qu'on utilise comme objet ou qu'est-ce qu'on peut faire? 10 secondes, on y va.
4: D'accord. Donc, on met sa veste, on allume la cheminée, on allume le radiateur, on boit un chocolat chaud.
0: Oui.
4: On met un manteau, une écharpe, un bonnet, on fait de la luge, patinage.
2: Ah, c'est 7, ça fait 6, 6, 6.
0: Ouais.
2: Parce que le patinage, on fait pas ça que. Enfin, c'est pas le truc qui te réchauffe. Ouais. Il y avait les couettes, les plaids, les gants, la doudoune, le bonnet.
0: Il y a eu un petit démarrage en retard, voilà, pour Christophe. C'est vrai qu'on était pas loin du compte, là. Mais 6, on vérifie avec professeur Coupet, c'est 6.
2: On vérifie avec maître Coupet, c'est 6. Bien, ça veut dire que mon petit Christophe, bravo à toi, mais ça ne suffira pas. Véro, je te retrouve donc en finale pour tenter de gagner le week-end exceptionnel à Autun pour Augusto Dunum, le rêve du roi, avec évidemment le transport compris, l'hôtel de la gare, le petit-déj, le dîner, les déj sont compris. Tu iras voir le site archéologique du Mont-Beuvray, la ville d'Autun, le musée, le château de Couches, le théâtre antique d'Autun qui va te faire le plus grand spectacle historique de France. Et si tu ne gagnes pas ça, tu gagneras.
0: On repart le vendredi quand on est demi-finaliste avec la machine Malongo, 32-2-7, 6 verres en verre. Joe Malongo, la légende.
2: Bravo Christophe,
0: ouais, bravo,
2: bravo
0: Christophe,
2: Véro. Merci à Céline à la Réal, maître Coupez au savoir Iki au standard, n'importe
0: quoi. Oui, il est bien au standard.
2: Iki à la technique, Sadika au standard, Eric Bastien.
0: Non, Sadika était à la technique.
2: Oh, je suis plus là.
0: Vous êtes aujourd'hui.
2: Bah, je suis malade. Allez, je vous embrasse tous, je vous aime, à demain mes chéris. Il est 5h, Paris s'éveille et Yoann Guérin arrive.
0: Il est très en forme, Yoann Guérin. Il vous accompagne jusqu'à 6h du matin, donc c'est dans les prochaines minutes. On vient quand, nous, Valérie?
2: Oh, bah, nous, on revient à midi, mon chat.
0: Ah, bah, on va se faire une petite chaise quand même avant, hein.
2: Évidemment.
0: À tout à l'heure.

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0: Bonjour, très bon réveil, heureux de vous retrouver ce mercredi. On espère que vous êtes en forme. Milieu de semaine, le meilleur est à venir. C'est ce qu'on se dit au réveil. Info musique, bonne humeur avec l'équipe du jour. Faustine, Saveria, Diana, Mélodie et Aude Razo. Bonjour Aude.
3: Bonjour Yoann Guérin, bonjour à tous. Dans le journal de 5h, on va aller vivre en live la découverte des résultats Parcoursup d'un lycéen stressé. Hein, forcément, ouais. Il n'y a que jusqu'à demain minuit pour répondre aux propositions déjà reçues.
0: C'est un mercredi, on va se détendre. C'est le jour des sorties ciné. Ah. Comment faire pour ne pas payer le prix fort dans les salles? Eh bien, Valère Correa a quelques petites astuces pour vous. Explication dans 5 minutes. 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
0: Mercredi 3 juin, merci de choisir ICI pour votre réveil, 5h. On n'en sait plus sur le principal suspect dans la disparition de la petite Liana.
3: La collégienne, toujours introuvable, les recherches se poursuivent dans le Gers. Et on sait désormais que l'homme suspecté est déjà impliqué dans d'autres affaires, visées notamment par une enquête pour viol sur mineur, Pierre de Costette.
4: Si son casier judiciaire est vierge, Jérôme B n'est pas inconnu de la justice. En 2020, d'après nos informations, il est entendu après une plainte pour des faits de nature sexuelle sur mineur, plainte classée sans suite à l'époque. Mais surtout, plus récemment, l'été dernier, une petite fille de 10 ans l'accuse de plusieurs viols subis sur une période de quelques mois au domicile du suspect dans le Gers. Elle s'y est retrouvée car les filles du quadragénaire sont des amies. Difficile de savoir où en est l'enquête qui a navigué pendant plusieurs mois dans les méandres des services de gendarmerie et de la justice. Plainte déposée en Haute-Garonne, dossier finalement suivi par la procureure d'Auch qui précise sobrement que les investigations sont en cours. Selon nos informations, le suspect n'a pas encore été auditionné. Un homme dont on a aussi appris hier qu'il avait été congédié par le conseil régional d'Occitanie après un comportement jugé inapproprié avec une élève du lycée dans lequel il officiait comme agent de maintenance.
3: Et la mère de Liana témoigne ce matin au micro de ICI Occitanie. Je lui ai dit que je ne voulais plus qu'elle adresse la parole ou qu'elle voie cet homme. Elle raconte que le suspect était très souvent devant le collège et qu'il apportait des goûters à Liana.
0: Le bilan s'alourdit après la soirée de violence ce week-end à Paris.
3: Une troisième personne est morte. L'homme avait plongé de lui-même dans la Seine en marge des célébrations de la victoire du Paris Saint-Germain. Transporté à l'hôpital dans un état très grave, il n'a donc pas survécu. Toujours sur cette soirée, l'IGPN, la police des polices, est saisie après la diffusion des images du visage en sang d'un adolescent de 13 ans. Un élu LFI de Seine-Saint-Denis affirme qu'il a été blessé à l'œil par un tir de LBD des policiers. Les premiers résultats sont tombés, ça y est, sur Parcoursup, accepté, refusé ou en attente. Voilà ce que les lycéens ont pu lire en ouvrant hier la plateforme d'orientation post-bac. Un moment bien stressant que nous avons pu vivre avec un lycéen grâce au micro de Julie-Marie Lecomte.
5: Sur l'ordinateur, c'est Maxime qui se connecte.
6: Okay, j'ai demandé des écoles de commerce et j'ai demandé aussi des BTS et en vœu de secours, une licence de droit à la fac de Nanterre.
5: Mais c'est sa mère la plus stressée.
7: Parcoursup, on en a entendu beaucoup parler. On sait que c'est très aléatoire, qu'il y a des gens qui ont cartonné toute leur scolarité et qui n'ont finalement pas les vœux qu'ils avaient demandés. On a l'impression que c'est un peu la roulette russe.
6: Melville en attente.
5: Et la voilà, la liste des résultats.
6: Oh, je suis 38e dans la liste d'attente, c'est bien. Université Nanterre, licence droit, je suis en attente. Oh, mais je suis loin.
7: 7616. C'est très limité maintenant pour rentrer dans les facs. C'est finalement limite le plus compliqué alors que c'était le plus simple à notre époque.
5: Vous êtes content un peu?
6: Ouais, je suis content. Je suis soulagé en vrai. D'avoir les écoles que je veux, ça me donne encore plus envie d'avoir le bac pour pouvoir y aller. Quoi.
7: On est content d'avoir passé cette étape. On se demande comment font les enfants qui ne sont pas forcément accompagnés. Les parents d'Amine Maxime de terminale, plutôt des mamans, mais on est toutes à gérer quand même Parcoursup.
5: Ça se fête un peu ou pas?
7: Ça se fête, bien sûr que ça se fête. Je lui ai acheté son gâteau préféré, donc il aura le droit à son gâteau préféré ce soir.
5: Avant de se remettre à cogiter, il n'y a que jusqu'à demain minuit pour répondre aux propositions déjà reçues.
3: Allez, bon courage à tous les lycéens, très stressés, on s'en doute. On traverse l'Atlantique maintenant, les Spurs de San Antonio face aux Knicks de New York. C'est la nuit prochaine que débutera la grande finale de NBA. Et nous, ici, on ne regarde pas que notre français Victor Wembanyama. Non, non, il y a deux autres Frenchies aussi côté New York, Paco Mbadié et Mohamed Diawara. Thomas Vinclair est allé voir leur club d'origine, la Saint-Charles à Charenton-le-Pont dans le Val-de-Marne. Pas peu fier de voir ces jeunes réussir sur les parquets américains.
2: Quand on lui parle de Paco Mbadié et de Mohamed Diawara, Lucas, jeune basketteur de la Saint-Charles, a des étoiles dans les yeux.
8: Ils s'entraînaient tout le temps, on les voyait tout le temps, lundi, mardi, mercredi. Ça nous donne une voix, on va dire, comment réussir.
2: Au bord du terrain, on retrouve Laurent. C'est lui qui a eu la charge d'entraîner les deux pépites il y a 5 ans.
9: Deux ensemble, dans la même équipe, en finale NBA, c'est un kiff.
2: Sous ses yeux, il les a vus grandir.
9: Au-delà du potentiel technique ou physique, c'était des garçons qui étaient plutôt matures, disciplinés, et puis qui savaient où ils voulaient aller. Après, de là, imaginer qu'il y en ait deux en finale NBA, 5 ans après, on n'arrive même pas à y croire.
2: 20 ans après avoir vu éclore un certain Evan Fournier, la Saint-Charles revendique à nouveau son statut de club formateur. D'ailleurs, 500 jeunes se sont inscrits pour les prochaines détections, c'est 400 de plus par rapport à l'an dernier. Il va falloir garder la même exigence, explique le président de la Saint-Charles, Fabrice Canet.
10: Ce qu'on a vécu avec le projet Mbappé dans le foot, on est en train de le vivre. On parle beaucoup plus facilement d'argent dans le basket. Ça suscite chez les parents des rêves qui sont complètement fous. Et nous, c'est ce que nous importe, c'est le collectif. Les entraîneurs, c'est eux qui ont les clés de la qualité de la formation.
2: Et en plus des deux joueurs new-yorkais, quatre autres basketteurs passés par la Saint-Charles évoluent aujourd'hui en NBA. Moussa Diabaté, Nolan Traoré, Tidjane Salin et Maxime Reynaud.
3: Allez, rendez-vous 2h30 la nuit prochaine. Bon courage pour le début de cette grande finale. Que le meilleur gagne. En tout cas, Yoann, il y aura forcément au moins un Français champion NBA.
0: Ça, et j'ai envie de dire,
3: c'est la classe, c'est déjà ça.
0: Et je ne sais pas si vous avez vu aussi, le maire de New York a signé un décret temporaire pour que les enfants puissent se coucher plus tard par rapport à la finale de NBA. C'est assez
3: c'est
0: génial.
3: Bien,
0: mais ouais, je trouve ça assez chouette.
3: On devrait faire ça sur tous les matchs.
0: Je suis d'accord.
3: Autorisation spéciale. La météo, Yoann, j'en ai contrasté.
0: Ouais, un temps bien ensoleillé qui se rétablit sur le pourtour méditerranéen sous l'effet d'un mistral et d'une tramontane à 70 km/h en rafale. Sur le reste du pays, la matinée est en général très nuageuse, accompagnée de quelques ondées, notamment du Grand Est aux Alpes du Nord et sur les versants ouest du Massif Central. Cet après-midi, les éclaircies se développent aux abords des Pyrénées, en Auvergne-Rhône-Alpes et jusqu'aux frontières allemandes. Elles sont encore parfois entrecoupées d'une petite ondée en Lorraine, en Alsace et en Franche-Comté. Et puis ailleurs, des pluies qui envahissent alors toute la Bretagne et le Cotentin ce matin, qui vont glisser sur les pays de la Loire, la Normandie, les Hauts-de-France et la région parisienne dans le courant de la journée. Du vent aussi à noter en Bretagne et près de la Manche, qui se propage au quart nord-ouest en journée, 50 km/h en rafale dans les terres, jusqu'à 70 sur les côtes. Le mercure ce matin à Paris, Strasbourg, Rouen, Rennes, Auxerre, 13 degrés à Lille, Nantes, Toulouse, Orléans et Grenoble, 14. On a 15 à Bordeaux, 18 à Marseille, 21 à Bastia pour les maximales, entre 17 et 20 au nord de la Loire jusqu'à la frontière belge. Ces températures vont atteindre les 19 à 23 ailleurs et localement 25 au pied des Pyrénées, jusqu'à 30 sous le soleil du sud-est.
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0: 5h07. Bonjour les leftos, le même plaisir de vous tirer du lit. Si vous vous préparez une nouvelle journée de travail, on pense fort à vous. Et pour vous donner un peu de courage, voici Philippe Lafontaine et Cœur de loup, parfait pour bien entamer ce mercredi avec la grande famille ici.

0: Philippe Fontaine et Cœur de Loup à 5h10. Très bon réveil.
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0: Razo. Hop, hop, hop, Aude, qu'est-ce qu'on a? On a
3: c'est
0: du courrier ce matin. Regardez cette enveloppe qui
3: c'est
0: est arrivée.
3: Je peux ouvrir?
0: Ah, regardez, allez, bonjour. Ouvrez.
3: Je suis pas au courant, moi. On me dit rien, moi.
0: Eh oui.
3: C'est quoi, c'est un cadeau?
0: Oui.
3: Oh, c'est du chocolat?
0: Eh oui, exactement. C'est Eric qui est à Vacheresse. C'est dans en Haute-Savoie qui nous a envoyé ce petit colis de chocolat avec des maisons suisses. Voilà.
3: Pistache et lait des Alpes suisses.
0: Oh là là. Et regardez, il y a des petites choses en plus. Il y a des petites barres en plus.
3: Ouais. Ah oui, j'ai pas vu.
0: Oh là là,
3: ah mais oui.
0: Franchement, si on disait merci à Eric. Merci Eric, il est avec nous ce matin. Bonjour Eric.
4: Bonjour Johan, bonjour Aude.
3: Bonjour, merci beaucoup Eric, c'est super.
0: Franchement, ça fait hyper plaisir. Vous égayez notre matinée à toute l'équipe ici des 5 heures. Merci infiniment Eric.
4: Ah de rien, c'était une promesse. Alors moi j'ai eu la radio et puis vous avez le chocolat comme ça.
0: Exactement.
4: Et en plus, vous savez quoi, comme je disais à Saveria, maintenant j'ai son 06 à Saveria.
0: Ben voilà, c'est formidable. Comme ça, vous pourrez nous envoyer des messages chaque matin. Eric, je me souviens voilà. Que l'année dernière, vous nous aviez envoyé aussi un petit colis. Je me souviens que vous nous aviez dit que oui. Vous vous étiez pris une prune en allant déposer oui. Le colis à la poste. Est-ce que ça a été le cas aussi ou pas là, cette fois-ci?
4: Non, là ça va, j'ai pas été prune. Je l'ai envoyé depuis mon petit village, parce que maintenant il y a les petites postes, comme on dit, de proximité.
0: Ouais.
4: Donc c'est vraiment bien. Non, c'est un petit village, c'était cool, donc voilà.
0: Eh ben,
4: j'ai dit, j'aurais un compte Vinted, ça serait plus simple, comme ça je pourrais mettre ce que je voudrais dans le paquet, puis comme ça, il n'y aurait aucun frais de port.
0: Ah, mais c'est vrai, ça, oui, bah, franchement, ça c'est la bonne astuce. Vous allez bien vous entendre aussi avec Valère Correa, justement, sur les astuces côté économie. Eric, merci infiniment. Franchement,
3: merci.
0: Ça me fait chaud au cœur ce matin. Et on va partager, évidemment, avec toute l'équipe.
3: Et non.
0: Non, bah voilà. Bah, en fait, Aude va tout garder pour elle, visiblement.
3: Et si on salive à l'antenne, c'est parce qu'on a mangé du chocolat. Voilà.
0: C'est ça. Eric, d'accord, en tout cas, on vous remercie infiniment. Passez une belle journée, Eric.
4: Belle journée à vous aussi, merci.
0: Et merci de votre fidélité, à très bientôt. Allez, 5h12 dans l'actualité ce mercredi, Aude.
3: La santé mentale des adolescents préoccupante, on le sait, ils auront droit à un coup de fil pour un rendez-vous rapide chez le psychologue ou le psychiatre, mesure bien accueillie, vous allez l'entendre, par les lycéens.
0: Côté musique, tiens, on parlait de gourmandise avec le chocolat, là c'est une autre gourmandise pour nos oreilles. Anastasia, I'm not love. On l'écoute dans 5 minutes, mais avant, par ici les économies.
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0: Bonjour Valère Coréard.
6: Bonjour Johan, bonjour Aude.
3: Bonjour.
0: Chaque jour avec vous, un bon plan pour notre pouvoir d'achat aujourd'hui. Vous vouliez nous parler salles obscures?
6: Oui, je me suis dit que le festival de Cannes vous avait peut-être remotivé et donné envie d'aller vous faire une toile. Seulement, voilà, comme tout le monde, vous vous rappelez que le cinéma coûte vraiment très cher et qu'une sortie dans une salle obscure, c'est pas vraiment donné. Heureusement, il existe quelques astuces pour le payer moins cher, à condition en général d'anticiper et de savoir ce qui marche vraiment. Et le bon plan qui fonctionne dans la plupart des salles, c'est d'y aller aux bons horaires. En général, le matin, vous avez des séances à moitié prix qui sont proposées dans la plupart des cinémas de France. Au passage, notez que le dimanche matin, c'est vraiment un bon plan, souvent avec des séances pour les enfants à tout petit prix.
3: Valère, qu'est-ce qu'il faut penser des cartes de réduction proposées par les cinémas indépendants ou de réseau?
6: Que ce soit des cartes de réduction ou des abonnements, en général, vous allez vraiment être gagnant. La seule chose, c'est de vous assurer que ce sera rentable. Donc, en principe, ça concerne plutôt les personnes qui y vont régulièrement. Si c'est juste pour y aller une fois et se dire que vous payez la séance moins cher, non, ça vaut pas le coup parce que vous aurez sorti de la trésorerie. Donc, les cartes de réduction ou d'abonnement, oui, mais à condition d'y aller régulièrement. Enfin, sortir des sentiers battus est souvent payant, hein, côté pouvoir d'achat pour aller se faire un cinéma. La plupart des petits lieux indépendants proposent en effet des tarifs qui sont bien en deçà des grosses machines qui coûtent cher, sans parler du prix des pop-corns qui est juste devenu inabordable. Si vous aussi, vous avez des bons plans pour aller au ciné sans se ruiner, pensez à m'écrire par ici leséconomies@radiofrance.com.
0: Merci Valère. Demain, focus sur les offres de train pour l'été. Bah oui, on est là pour rendre les prochaines vacances encore plus agréables côté budget.
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0: 5h15, Aude, on tend le micro ici à des adolescents.
3: Après cette annonce importante, les jeunes repérés par l'éducation nationale comme étant en souffrance psychique pourront bénéficier d'un coupe-fil, autrement dit un rendez-vous garanti chez le psychologue ou le psychiatre dans les 48 heures. La santé mentale des jeunes, sujet majeur, on le sait, les tentatives de suicide augmentent fortement chez nos ados depuis le Covid. Lison Bourgeois s'est rendu devant un lycée de Tours avec des adolescents satisfait, disons, de ces annonces.
10: Parce que le premier rendez-vous n'est jamais facile, observe Mélissa, 17 ans.
11: C'est assez compliqué déjà d'avoir le déclic, de se dire oui, on a besoin de quelqu'un. Ça, je sais que j'ai eu du mal à l'accepter. J'en avais vraiment, vraiment besoin, je pense. C'était assez compliqué parce que déjà, trouver un psychologue qui veuille bien prendre les enfants. Puis quand j'avais un rendez-vous, fallait j'attendre quoi, 2-3 mois avant de pouvoir le revoir. Donc ça m'a pas vraiment aidée.
10: Et les semaines d'attente, se souvient de son côté Mélia en classe de seconde, renforcent le mal-être.
12: Ça fait un peu personne mise de côté. On a l'impression que même quand on fait l'effort de demander de l'aide, et bah, ça paye pas ses fruits, quoi.
10: Détresse psychologique ressentie par beaucoup pendant la crise sanitaire du Covid-19, et c'est justement depuis ce moment-là que les hospitalisations pour tentative de suicide ont plus que doublé pour les adolescentes de 10 à 14 ans. Alors oui, ces rendez-vous d'urgence sont nécessaires selon Roxane en classe de terminale.
13: J'espère que ça va pouvoir empêcher que certaines personnes en arrivent jusqu'à là et qu'elles perdent vraiment goût à la vie. Donc le suivi psychologique, c'est vraiment quelque chose que tout le monde devrait avoir.
10: Mais il faut aussi faire encore plus de prévention sur les numéros d'urgence, dit-elle. Une première étape parfois plus facile à surmonter que le rendez-vous chez le psychologue.
3: Alors comment ça va marcher concrètement, ce système de coup de fil chez le psy pour les enfants et les adolescents? Il faudra déjà qu'ils soient repérés comme étant en souffrance psychique. Ça peut être par un enseignant, par un médecin scolaire, par une infirmière scolaire. Le signalement est fait et les psychologues et psychiatres devront s'organiser entre eux, dit la ministre de la Santé, pour libérer des créneaux en urgence.
0: Aude, les lycéens qu'on a entendus sont satisfaits. Quelles sont les autres réactions?
3: Réaction plus sceptique de la FCPE, la Fédération des parents d'élèves. Elle parle d'annonces hyper bienvenues, mais qui se heurte, dit-elle, dans la pratique, à l'état de déliquescence de la médecine pour enfants et adolescents. Le manque d'infirmières et de médecins scolaires dans les établissements est souvent pointé du doigt. La ministre, elle souligne qu'une cinquantaine de chefs de clinique en pédopsychiatrie ont été formés depuis 2020.
0: Et le mode d'emploi de ce dispositif est à retrouver sur ici.fr. Allez, ce matin, retour en 1998. C'est l'été de la victoire des Bleus, de la France, oui. Black Blanc Beurre, d'un rêve aussi d'union nationale, sur fond de grandes réformes de société, les 35 heures ou encore le Pax. Mais c'est aussi une année de scandale. L'écrivaine Maria Porchet signe un documentaire qui nous replonge dans cette année marquante. On en parle dans les coulisses télé, mais avant, autre souvenir, celui de l'année 99, et il est signé Anastasia. Bon réveil.

0: Avec Anastasia, 5h22, ça c'est énergique, c'est parfait pour bien démarrer la journée. L'éphéméride de ce 3 juin, c'est une bonne fête, tiens, au Kevin. On pense notamment à Kevin qui nous écrit chaque
1: de
0: matin
1: Mulhouse.
0: Sur la page. Exactement, sur la page Facebook ici. Bon anniversaire aussi, tiens, à Désiré Doué, 21 ans aujourd'hui.
1: Après,
0: mais ouais, seulement, c'est vrai, il y a déjà beaucoup de
1: Qu'est-ce qu'on faisait, nous, à 21 ans? Pas ça du tout.
0: Je ne sais pas, non. Je crois que j'étais encore sur post-bac à faire mes choix, je pense. Bon, en tout cas, après l'aventure avec le PSG, il s'embarque dans l'aventure Coupe du Monde de foot avec les Bleus. 40 ans, tiens, aujourd'hui, pour un autre sportif, pour Raphaël Nadal, et puis 54 ans pour l'actrice Julie Gayet. Tiens, un petit dernier pour vous, 76 ans pour Frédéric François.
2: Oh, je t'aime à l'italienne. 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
0: Ouais, nous aussi, on l'aime à l'italienne, c'est Patrice Gascoigne qu'on retrouve.
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0: Avec les coulisses télé, aujourd'hui Patrice, vous avez décidé de nous faire revenir en arrière, de repartir en 1998. 1998, l'été de nos 18 ans, c'est un documentaire à voir ce soir sur France 3.
4: Si je vous demande un souvenir de 1998, il y a des chances pour que vous me parliez de la victoire de l'équipe de France championne du monde contre le Brésil. Mais peut-être que les amateurs de vélo se rappelleront plutôt de Richard Virenque.
5: En 1998, le consultant en communication, c'est pas systématique. Alors le coureur le plus populaire de France peut parler avec son cœur, mais pas forcément avec sa tête.
6: Pour ma part, ça peut pas être à son insu, puisque je vois, et une piqûre à son insu, ça doit être difficile. À mon insu, à part un moustique qui me pique.
7: Quand même Richard, une piqûre, ça se voit.
8: Moi je dis qu'on est des gens qui s'entraînons et que si on est dopé, c'est à l'insu de notre plein gré. Non.
4: Nous sommes le 8 juillet 1998, en pleine Coupe du Monde justement, quand un petit contrôle routier révèle une affaire de dopage dans le cyclisme et cette fameuse phrase devenue culte prononcée par Richard Virenque, puis reprise par les guignols de l'info sur Canal+. Eh bien, 1998, l'été de nos 18 ans, à voir ce soir sur France 3, est un documentaire qui fait remonter à la surface plein de souvenirs de cette année-là. Un documentaire tout doux, un documentaire doudou, un film qui fait du bien parce que raconté avec la plume d'une romancière, Maria Pourchet. Mais qu'est-ce que la plume de la romancière a-t-elle été chercher dans l'écriture de ce documentaire, Maria Pourchet?
9: Je crois qu'elle va chercher dans cet exercice-là à restaurer l'émotion, la joie, l'humour qui gisent dans un souvenir. Elle essaye d'en restaurer la netteté et je crois que c'est un geste qui préside à beaucoup de livres, à tous les miens en tout cas.
4: Est-ce que la romancière Maria Pourchet regarde la télé entre deux livres?
9: Ma consommation de la télé peut être par moments frénétique, mais ce sont des images de télé, ce sont les images d'archives. Je peux vraiment être pluguée à une Amédia Pro, mais la télévision qu'on appelle de flux ou les

0: questions, pas trop. Il y a certaines séries que je vais regarder au moment où elles passent. Si en ce moment je regarde Paris Police 1910, voilà, j'adore cette série. Et sinon, non, mon média au quotidien, c'est la radio.
1: Paris Police 1910, à voir sur Canal+, d'ailleurs. Maria Pourchet, que vous lisez peut-être d'habitude, a écouté ce soir dans le documentaire 1998, l'été de nos 18 ans, une coproduction CAPA avec Lina, à voir sur France 3. À demain pour de nouvelles coulisses télé qui remonteront un peu plus loin encore dans le temps.
2: Merci Patrice, 5h25. Tiens, revenons à nos moutons ce matin. Tiens, d'où vient cette expression? Justement, comment est-elle née? Réponse de Stéphane Bern. Mais avant, c'est le duo Pascal Obispo et Francis Cabrel. Il faudrait que pleuve l'amour. Bon mercredi, je vous ai vu. Heureuse, Aude.

0: Pascal Obispo et Francis Cabrel. Il faudrait que pleuve l'amour. 5h28. Un peu d'histoire avant l'actu. Stéphane Bern, ce matin, on voyage au temps où une comédie médiévale a offert à la langue française l'une de ses expressions les plus utilisées.
1: Un juge dépassé, un marchand furieux et un berger qui bêle. On dirait le début d'une histoire drôle. Pourtant, c'est bien là qu'apparaît la fameuse phrase « Revenons à nos moutons ». France, vers 1460. Sur les places de village, une pièce fait rire tout le monde. La farce de Maître Patelin. Titre qui, vous l'avouerez, sonne presque comme le don d'une terrine.
2: Et voilà la spécialité du chef.
1: Tout commence avec Maître Patelin, un avocat aussi malin que fauché. Un jour, il entre chez un marchand de draps, il parle, détourne l'attention et repart avec plusieurs mètres de tissu, sans payer. Et sans vidéosurveillance, forcément, ça aide. Quelques jours plus tard, un berger accusé par ce même marchand de lui avoir volé des moutons vient demander de l'aide à Patelin. L'avocat accepte, mais prépare un plan étrange. Au tribunal, quoi qu'on te dise, tu répondras seulement « Bah !» Une stratégie de défense un peu légère.
3: Son avocat le posera en victime et le fera passer pour un dingue.
1: Le procès commence. Le juge pose une question « Bah !» Une autre question « Bah !» L'audience commence sérieusement à sentir la bergerie. Mais soudain, le marchand reconnaît Patelin.
4: « Au voleur ! Au voleur ! »
1: C'est l'homme qui lui a volé du tissu. Furieux, il mélange tout. Les moutons, le drap, l'escroquerie. Le juge n'y comprend plus rien. Il tape du poing sur la table. « Revenons à nos moutons !» La phrase restera. Le berger continue de bêler et le tribunal finit par le croire simple d'esprit. Il est bel et bien acquitté. Et le meilleur arrive après. Quand Patelin réclame ses honoraires, le berger lui répond « Bah, l'escroc vient d'être escroqué, le filou pensait tondre, il finit tondu. » Et depuis ce procès complètement absurde, quand une discussion s'égare, eh bien on dit « Revenons à nos moutons. »
0: Merci beaucoup Stéphane Bern. Tiens, regardez sous vos pieds, parce que la vie elle grouille. 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Nous sommes le mercredi 3 juin dans l'info du jour. On prend des nouvelles de Camille, 12 ans, jeune supportrice du PSG qui a été gazée en marge de la victoire du PSG en Ligue des Champions et qui a connu une suite beaucoup plus heureuse. Son témoignage dans moins de 2 minutes, mais avant 5h30, toute l'actualité en France et dans le monde, c'est le 90 secondes avec vous, Drazo.
5: Le principal suspect dans la disparition de Liana était déjà visé par une plainte pour viol. Une petite fille de 10 ans avait dénoncé l'an dernier des vols répétés. Et autre affaire, en 2020, l'homme avait été entendu après une plainte pour des faits de nature sexuelle sur mineur. Plainte classée sans suite à l'époque. Le bilan s'alourdit après la soirée de violence samedi à Paris. Une troisième personne est morte. Un homme qui avait plongé dans la Seine volontairement en marge des célébrations de la victoire du PSG en Ligue des Champions. Un adolescent de 13 ans est lui hospitalisé. Un élu LFI de Seine-Saint-Denis affirme qu'il a été gravement blessé à l'œil samedi par un tir de LBD des policiers. Le parquet de Bobigny saisit l'IGPN, la police des polices. C'est validé par les députés. Les salariés qui font une rupture conventionnelle toucheront des indemnités chômage moins longtemps. 15 mois maximum au lieu de 18 aujourd'hui pour les salariés de moins de 55 ans. 20 mois et demi pour les plus âgés. La rupture conventionnelle, mécanisme jugé trop coûteux par le gouvernement. Patrick Poivre d'Arvor fait l'objet de 2 nouvelles plaintes pour agression sexuelle. L'ex-présentateur, déjà mis en examen en 2023 pour viol, 13 plaintes ont été déposées contre lui entre 2024 et 2026. C'est ce matin, 11h, que se tiendra l'hommage national à Edgar Morin, le sociologue et philosophe qui nous a quittés vendredi dernier à l'âge de 104 ans. Cérémonie aux Invalides, présidée par Emmanuel Macron avec une Marseillaise interprétée par la garde républicaine.
0: L'info du jour, c'est une belle histoire, l'histoire d'une petite fan du Paris Saint-Germain.
5: Elle s'appelle Camille, elle a 12 ans et elle témoigne en exclusivité à notre micro ici. Camille, vous l'avez peut-être vu, son visage s'affiche partout depuis la finale de Ligue des Champions, maillot du PSG sur les épaules. On l'a vu pleurer, choquée par les violences en sortant du Parc des Princes samedi soir. Et on la voit maintenant sourire, des étoiles plein les yeux, invitée par le PSG à l'Élysée, s'il vous plaît, et à la fête au Parc des Princes dimanche soir. Nicolas Joly, notre reporter, a passé un petit coup de fil à Camille et à son papa.
4: Ça devait être une fête, mais la violence a pris le dessus. En sortant du stade, Camille et son père Sylvain se retrouvent coincés entre casseurs et policiers.
6: Les gens commençaient à échanger des tirs de mortier, des gaz lacrymogènes, donc ça trouvait mieux tout ça. Camille avait plus à respirer, elle avait les yeux qui brûlaient, j'ai porté Camille. L'instinct de survie, quoi, on a couru.
4: Sur le chemin du retour, le téléphone sonne. Au bout du fil, le président du PSG, Nasser Al-Khelaifi, invite Camille à fêter dignement la victoire. Après la peur, c'est une toute autre émotion qui s'empare de la jeune fille quand elle entre à l'Elysée.
7: À cet instant-là précis où est-ce que je suis rentrée dans la cour, mon cerveau il s'est presque arrêté.
4: Commence alors un petit marathon jusqu'au stade.
7: Je fais 2-3 petites photos dans la cour avec la coupe et avec les joueurs. Ensuite, on va au Parc des Princes, on entre par le tapis rouge et j'ai dit à mon père que ça m'est plutôt familier.
4: Camille était déjà venue présenter son association, mais il n'y avait pas de coupe aux grandes oreilles à l'époque. Aujourd'hui, il y en a deux.
7: J'ai dû porter tout un côté. Je l'ai porté à deux mains. J'arrivais pas à la porter.
4: Après ces montagnes russes émotionnelles, la jeune fille a retrouvé le sourire.
7: C'était vraiment une des plus belles soirées de ma vie. Je me suis dit que c'est trop beau pour être vrai. Mais après, vraiment, je me suis dit que c'était vrai. Et j'ai plein de photos.
4: Une soirée mémorable aussi pour son père, Sylvain.
6: La voir avec les yeux comme ça, heureuse, ça n'a pas pris. Ça restera gravé à jamais.
5: Et pour continuer la belle histoire, sachez que Camille se mobilise pour les enfants malades. Elle-même est atteinte d'une maladie rare et elle a monté une association, Nicolas Joly l'évoquait à l'instant. Un sourire pour Camille, c'est son nom, pour réaliser les rêves d'enfants malades et distribuer des sourires aux enfants dans les hôpitaux.
0: Elle sera le 26 juin à l'hôpital du Kremlin-Bicêtre dans le Val-de-Marne. Franchement, bravo à elle. 5h34, la météo, un temps bien ensoleillé qui se rétablit sur le pourtour méditerranéen avec Mistral et Tramont. Montagne jusqu'à 70 km/h. Sur le reste du pays, la matinée est en général très nuageuse, accompagnée de quelques ondées, notamment du Grand Est aux Alpes du Nord et sur les versants ouest du Massif Central. L'après-midi, des éclaircies se développent aux abords des Pyrénées, en Auvergne-Rhône-Alpes et jusqu'aux frontières allemandes. Et puis ailleurs, de petites pluies envahissent toute la Bretagne et le Cotentin. Elles vont glisser sur les pays de la Loire, la Normandie, les Hauts-de-France et la région parisienne dans le courant de la journée. Du vent aussi en Bretagne et près de la Manche, qui va lui se propager au quart nord-ouest en journée. 50 km/h en rafale dans les terres, 70 km/h sur les côtes. Côté Mercure, à Paris, Rouen, Rennes et Auxerre, 13 degrés en ce moment. À Toulouse, Orléans et Grenoble, 14. On a 15 à Bordeaux, 18 à Marseille, 21 à Bastia. Vos messages aussi sur la page Facebook ici. 11 degrés relevés dans le Puy-de-Dôme par Didier. On a 13 en Haute-Vienne. Merci Marie-Laure. 13 degrés 4. Ça, c'est dans les Pyrénées-Orientales chez André à Prades. 14 degrés dans le Pas-de-Calais. On salue Thierry. 15 degrés en Loire-Atlantique. Merci Jean. Pour les maximales, entre 17 et 20 du nord de la Loire jusqu'à la frontière belge. On attend entre 19 et 23 ailleurs et localement 25 au pied des Pyrénées et jusqu'à 30 degrés encore sous le soleil du sud-est.
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0: Bon début de journée ici dès 5h, c'est le rendez-vous qu'on partage ensemble, on se retrouve chaque matin et quand le réveil sonne, eh bien ça fait plaisir parce qu'on sait qu'on démarre la journée avec la grande famille ici et en musique, c'est toujours mieux avec France Gall et Elton John, Donner pour Donner.

0: Elton John, Donner pour Donner, 5h39. Bon début de journée.
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0: De l'info, de la musique, de la bonne humeur au menu du petit-déj. Et un mot d'ordre aussi dans votre rendez-vous, c'est pas vrai, prudence face à la mignonnerie.
3: Oui, Johan, nos réseaux sociaux regorgent de vidéos de bébés super mignons, mais derrière se cache parfois une publicité pas très honnête. Je vous explique.
0: Côté musique, c'est avec M. Pokora ce matin.

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1: Mille fois M Pokora, on l'écoute dans 5 minutes. Mais avant, direction eh bien, La Rochelle avec Roger qui est avec nous. Bonjour Roger.
2: Bonjour Johan, comment va?
1: Bah, ça va super et vous?
2: Moi ça va. Hein. Bon, bah, à part que je vais aller tout à l'heure, je vais à rendez-vous avec mon assistante sociale parce que j'ai un petit problème, c'est tout. Mais autrement, ça va.
1: Bah écoutez, ça c'est l'essentiel en tout cas, le petit moment avec aussi l'assistante sociale. C'est vrai qu'il y a aussi parfois des petits tracas, mais en même temps, à La Rochelle, la vie est belle, Roger.
2: Ça va, j'aime bien. Hier j'étais sous le port déjà, avec la tour, qui sont en réparation parce ouais. qu'elle est un peu pas loin, mais autrement elle a toujours les endroits pour discuter, toujours pas loin, en allant vers le côté du Mail, tout ça, elle a toujours des trucs sympas, elle a des restaurants sont bien, tout ça quoi. J'aime bien.
1: Ça c'est non, mais vous, franchement voilà. C'est un vrai bonheur et c'est vrai qu'on est un petit peu en vacances comme ça avec vous ce matin, Roger.
2: Oui.
1: Il y a les francophones.
2: Moi, je fais du vélo aussi un peu de temps en temps. Alors ça fait que je vais un petit peu vers les côtés de Marais, tout ça, vers Rochefort, tout ça, là, ouais. Voir un petit peu tous les. J'aime bien quoi.
1: Ah, franchement, la petite balade, c'est vrai que ça c'est parfait à vélo. Roger, il y a aussi les francophonies qui vont approcher début juillet.
2: Tout à fait, oui.
1: Début juillet, vous avez déjà participé vous à ce festival ou pas? Vous y êtes déjà allé?
2: Oui, j'ai déjà été. Oui, mais c'est difficile parce que les places sont chères. Hein. Ah,
1: ça c'est vrai. Ouais, les places sont chères et parfois aussi les places partent vraiment très vite. Donc, en tout cas, je sais que La Rochelle sera là aussi pour faire vivre cet événement. Nous, Roger, ce matin, on vous offre le livre illustré La Boussole Céleste du Papillon, publié aux éditions Tana et Radio France. Livre de Benoît Prospero qui arrivera très bientôt chez vous. On vous souhaite une très belle journée, Roger, et puis profitez donc de La Rochelle. C'est vrai que ça fait du bien, ça donne envie de bouger comme ça,
3: c'est
1: pourquoi
3: vrai.
1: Pas pour ce week-end.
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1: C'est pas vrai, le rendez-vous anti-arnaque. Aude, vous nous alertez sur les vidéos ultra mignonnes et spectaculaires qu'on voit passer sur nos réseaux sociaux.
3: Oui, j'ai vu celle-ci par exemple. Un bébé dans son bain, vous l'entendez, le papa jette dans l'eau une boule colorée. Et là, incroyable, la boule se transforme en une énorme mousse multicolore. Et le bébé est content. Cette vidéo, je l'ai vue s'afficher, mais alors des dizaines et des dizaines de fois en ouvrant mes réseaux sociaux dernièrement, avec tout un tas de versions différentes. Dans celle-ci, un jouet sort carrément de la mousse. C'est une grosse tête de chat. Et c'est là que le trucage doit vous sauter aux yeux, parce que oui, c'est truqué. Le jouet est vraiment, vraiment gros, bien plus gros que la boule qui était censée le contenir au départ. Ça paraît absolument impossible.
1: Je l'ai aussi vu en cette vidéo. Bon, Aude, ces vidéos suscitaient énormément de réactions. Et c'est inquiétant.
3: Oui, je vois des cœurs là partout en commentaire. C'est adorable, disent les internautes. Où est-ce qu'on trouve ces boules magiques, demandent les autres. Mais il y a un petit texte en bas de la vidéo, je lis, contient des médias générés par IA, intelligence artificielle. Et là, ça confirme évidemment mes soupçons. Tout ça pourquoi? Pour qu'on achète, évidemment. Une dame, juste après, nous renvoie vers un site commerçant, 34,95 €. Un produit qui utilise l'intelligence artificielle pour faire sa pub, c'est suspect. Attention, d'ailleurs, j'ai trouvé d'autres vidéos, des vraies cette fois, où on voit en action ces fameuses bombes de bain, c'est comme ça qu'on les appelle, et le résultat n'a franchement rien d'aussi spectaculaire. Ça colore l'eau, certes, en jaune, en rose, en vert, avec, oui, parfois un petit jouet qui reste à la fin, rien de plus. Ayez l'œil aiguisé toujours quand vous tombez sur des pubs tape à l'œil comme ça.
1: Merci beaucoup Aude Razo. De toute façon, vous n'avez pas de baignoire chez vous.
3: J'ai pas de baignoire.
1: Eh ben voilà, donc
3: pas la place.
1: Question est réglée. Merci, la chronique est à retrouver sur ici.fr, page C'est pas vrai. 5h44, voici M Pokora et son titre 1000 fois sur votre radio ici. Bon réveil.

0: M. Pokora et mille fois. Tiens, est-ce que vous saviez que pour un match de Coupe du Monde, l'équipe de France de foot a dû un jour jouer avec des maillots empruntés?
1: Ah, ça me dit quelque chose.
0: Parce qu'elle avait oublié les siens. C'est ce genre d'anecdote croustillante qu'on partage avec le nouveau numéro de SoFoot Club. Son rédacteur en chef est avec nous dans moins de 2 minutes. Cinq heures 48, retrouvons l'équipe d'ici matin pour un point sur l'actualité qui va marquer votre journée. L'info près de chez vous, c'est ici. Bonjour.
2: Bonjour Johan, bonjour à tous. Dans l'actu franc-comtoise ce matin, la pollution d'un petit cours d'eau protégé continue dans le Haut-Doubs. En fait, la Tanche qui traverse la zone commerciale de Morteau et se jette ensuite dans le Doubs, subit une pollution aux hydrocarbures. Deux enquêtes sont donc en cours, l'une menée par la gendarmerie et puis l'autre par l'Office français de la biodiversité, puisque la communauté de communes du Val de Morteau a du mal à identifier la source de la pollution. Écoutez le responsable de l'assainissement, Maxime Balanche.
3: Les eaux de la Tanche en amont de la zone commerciale de Morteau ne sont pas polluées. La pollution venait vraiment d'un tuyau d'eau pluviale qui venait d'un secteur entre Les Fins et Morteau. On est vraiment pour l'instant sur la recherche de ce côté-là.
2: À 6h, nous entendrons la présidente de l'association de protection du marais de la Tanche, Nathalie Francesconi. Hier, c'était aussi le Cybertech, du côté de la Franche-Comté. À Besançon, c'est un concours de robots qui s'est tenu au Palais des Sports. Plus de 1200 collégiens de toute la région y ont participé, avec différents défis à surmonter, avec leurs petits robots construits pendant plusieurs mois avec leurs professeurs de techno et d'art plastique. Après passage devant le jury technique et puis également esthétique, 4 épreuves leur ont été proposées, avec du combat, d'un concours de vitesse, une course d'obstacles ou encore un mini biathlon. On aura aussi des cadeaux à vous offrir, ça ne change pas, ce sera 7h25 dans le Comté ou pas Comté, avec deux invités pour aller aux Eurockéennes de Belfort. Oui, on ne change rien.
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0: 5h49, la une de la presse.
1: Les anecdotes insolites de la Coupe du Monde. C'est le dossier très bien monté du magazine SoFoot Club 100% ado.
0: Oui, et on est avec son rédacteur en chef. Bonjour Vincent Berthe.
5: Bonjour Yann.
0: Un plaisir de vous accueillir ce matin. La Coupe du Monde, c'est vrai, approche. Pour la suivre avec nos ados, SoFoot Club a réalisé un guide. Vous pouvez nous le présenter, nous en dire un petit mot?
5: Écoutez, avant de se lancer dans ce numéro spécial Coupe du Monde, on avait une image. C'était un magazine chiffonné, fripé à la fin de la compétition. Donc l'idée toute simple, c'était un mag qui serait un peu le compagnon idéal de ces 5 semaines de compétition, celui qu'on avait toujours sous la main. Donc concrètement, ce que ça donne, c'est un décryptage, de chaque groupe, donc avant les tableaux finales, c'est-à-dire un focus sur le favori, l'outsider, le match à voir, les joueurs à suivre, 3 raisons plus ou moins objectives de suivre telle ou telle poule, car comme la FIFA n'est jamais contre augmenter ses revenus, et notamment télé, ouais, c'est la première fois de l'histoire que le mondial va accueillir autant de nations, c'est-à-dire 48 au lieu de 32 auparavant. Ça va donner 104 matchs et donc 12 groupes. Il y a beaucoup de choses à dire. On rajoute à cela, on a forcément un focus sur l'équipe de France. Mmh. On a une petite exclue avec l'interview de Kylian Mbappé qui nous parle de ses Coupes du Monde, celles qu'il a jouées sur le terrain, mais aussi celles qu'il a vécues en famille quand il était enfant devant sa télé. On a un entretien avec le coach Didier Deschamps, on fait un tour des stades, et puis évidemment on a le calendrier de tous les matchs avec les horaires à l'heure française. Voilà globalement ce qu'on a dans notre guide.
0: Dans ce numéro, on retrouve aussi des anecdotes insolites, moi j'adore, notamment sur la Coupe du Monde en juin 1970, lorsque la France a dû jouer avec des maillots empruntés. Qu'est-ce que c'est que cette histoire ?
5: Johan, je me permets de vous rectifier parce qu'on va se prendre des mails. Ouais. C'est en 78. C'est la Coupe du Monde Argentine 78. Oui. Alors ça, c'est en aparté, ce qui est intéressant, c'est qu'effectivement, ça aussi, c'est un lectorat non seulement exigeant, mais alors ça aussi, ça m'a surpris quand je vais commencer à travailler pour SoFoot Club, c'est que c'est un lectorat qui a beaucoup d'intérêt en gros pour le vintage, mm-hmm, la culture foot, les grandes heures passées du football. C'est pas forcément un lectorat qui ne s'intéresse qu'au dernier mercato, au dernier match et tout ça. C'était une surprenante, en tout cas pour moi. Donc, pour en revenir à ça, on s'est amusé à faire un petit dossier sur des anecdotes de la Coupe du Monde. Il y en a plein, il a fallu faire une sélection. Et donc, notamment, il y a celle-ci. Donc, c'est la Coupe du Monde en Argentine en 78. Ça fait un paquet de temps que les Bleus n'ont pas joué le Mondial. Ils font pas une grande compète, hein, ils perdent deux matchs, mais ils en gagnent un, et c'est contre la Hongrie. C'est à Mar del Plata, c'est à 400 km de Buenos Aires, où les Bleus ont leur hôtel. Ils vont au match, ils arrivent avec leur maillot blanc. Problème, la Hongrie a aussi des maillots blancs, donc ça pose vraiment un souci. C'est l'intendant des Bleus qui s'est trompé. Donc c'est un peu la panique, parce que le match peut être annulé. On est loin du foot moderne aujourd'hui où tout est calculé, tout est très carré. Et donc, ils parviennent à récupérer des maillots d'un club local fondé par des pêcheurs qui s'appelle l'Atlético Kimberley. Et c'est des maillots blancs, mais avec des grandes lignes verticales vertes. C'est la seule fois où les Bleus ont joué avec ce type de maillot. Ça leur a porté chance parce qu'ils ont gagné 3-1 contre les Hongrois.
0: Franchement, elle est géniale, cette anecdote. Vincent Berthe, merci beaucoup de votre présence. On a beaucoup d'autres savoureuses à lire dans ce numéro, ce Foot Club 100% ado à partager en famille. Et c'est à la une des kiosques. À très bientôt. 5h53. Oh, est-ce que vous connaissez le tiny vinyle ou le mini vinyle?
1: Ça vous parle? Non, c'est un tout petit vinyle.
0: Ah, exactement. Ce sont des mini 33 tours, en fait, pour écouter de la musique. C'est à la mode. Ça se développe vraiment. Mode sur laquelle se penche ce matin Muriel Jordan, mais avant la musique, c'est avec Guillaume Grand, toi et moi. 5h53, bon réveil.
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0: et moi, Guillaume Grand, 5h56. Chaque jour, Muriel Jourdan s'arrête sur une tendance, une expression à la mode, un phénomène de société qui raconte notre époque. Et ce matin, Muriel, on se penche sur un objet qui fait de plus en plus parler de lui, le vinyle miniature.
1: Oui, un tout petit format de vinyle, alors que nous vivons dans un monde ultra connecté, ultra numérique. Imaginez une conversation entre un lecteur MP3 et un baladeur cassette comme à l'époque. Et là, vous avez le Walkman qui déclare à l'envahisseur streaming
2: « Je suis ton père ».
1: Wow, le choc! Dans ce monde peuplé de streaming et de formats numériques, il existe le mini vinyle, ou tiny vinyle pour les intimes, des disques d'une dizaine de centimètres pensés pour contenir un single. Parce que oui, il s'agit là d'une réinvention pure et simple du single, avec un morceau de 4 minutes par face. 4 minutes? Non mais c'est impossible avec un Pink Floyd. Et comment on fait avec les 6 minutes 30 secondes de Hotel California des Eagles? Welcome to the hotel! Là, il n'y a la place que pour une chambre de l'hôtel. Un tiny vinyle ne pèse que 15 grammes contre 100, 120, voire 140 grammes pour un grand format. Vous voyez, c'est tout léger, hein, 15 grammes. Comme la charge mentale d'un mec. Le mini vinyle, c'est du petit format, mais du gros son quand même. Hein. Il est pressé de la même manière que les formats classiques, selon les mêmes standards, malgré sa petite taille, 4 pouces, soit 10 à 10 cm.
3: Et ce tiny vinyle, Muriel, a été lancé aux États-Unis par une start-up américaine du même nom. Le format semble avoir séduit pas mal d'artistes, les Rolling Stones, s'il vous plaît, Bruno Mars, Rihanna, et en plus il est bio.
1: Oui, parce que fabriqué à partir de bioplastique, forcément, c'est bien meilleur pour la planète. Ces petits objets n'ont franchement, disons-le, rien de révolutionnaire. Mais ils sont mignons comme tout, parfaits pour les collectionneurs, déclinables en plusieurs coloris. Et ça, bah, c'est arrivé aux oreilles des maisons de disques, qui forcément se sont dit qu'il y avait un business. C'est pourquoi on trouve désormais sur le marché des tiny vinyles, des Rolling Stones, de Britney Spears, de Frank Sinatra, Bruno Mars, vous l'avez dit, et autres figures de la pop. Vendus 14,99 $ pièce, ça fait à peu près 12,50 €. Et évidemment, les internautes français en raffolent déjà.
4: Je vous présente ma collection de mini vinyles. Ça fait très longtemps que je voulais faire cette vidéo, mais je voulais attendre d'en avoir suffisamment.
5: Le tiny vinyl, c'est quoi? Eh bien, c'est la nouvelle taille de vinyle qui a été lancée par la marque Tiny Vinyl. Et regardez-moi juste ces petites beautés, il n'y a rien de plus mignon.
1: Mais attention, hein, ces mini-vinyles n'ont rien à voir avec un 45 tours. Ils sont compatibles avec la plupart des vinyles, oui, à condition de ne pas activer l'arrêt automatique et de permettre au bras d'accéder au centre. On doit aussi le faire tourner en mode 33 tours, hein, pas 45. Bref, le tiny vinyle, c'est tendance aux États-Unis et ça pourrait bien arriver chez nous très bientôt. Il y a pas mal de choses qui nous viennent des États-Unis et qui se développent en France. Hein. Pas toujours génial, mais celle-ci, elle est plutôt chouette. Comme quoi, vous l'avez vu, le marché du vinyle ne tourne pas en rond.
0: Et belle journée, équipe d'ici matin.
6: Merci beaucoup Johan. Côté vinyle, on a mis quelques musiques de côté justement. On aura du Super Tramp, du Jean-Jacques Goldman et du Vanessa Paradis dans la prochaine demi-heure. Bonjour Anne Fauvarc.
7: Bonjour.
6: Vous êtes la voix de l'information pour la Franche-Comté. On a également Alexis pour ce qui est de la technique. Et puis je salue Richard également au 03 81 800 33 111. Les caméras s'allumeront aussi grâce à Baptiste. Ce sera à 6h29 tout à l'heure à la télé. Bienvenue les Franc-Comtois. Très belle matinée.
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6: Ici votre radio locale numéro 1 dans le Doubs et la Haute-Saône, il est 6h. Le journal avec vous, Anne Fauvarc. Le procès en appel de Frédéric Péchier à Lyon pourra être suivi en vidéo depuis Besançon.
9: C'était une demande des victimes, car beaucoup d'entre elles ne sont pas en mesure de passer 3 mois et demi à Lyon pour suivre les audiences en direct du procès de l'ex-anesthésiste qui aura lieu en 2027. Je vous rappelle que plus de 150 personnes se sont constituées partie civile. Les victimes pourront donc suivre les débats au palais de justice de Besançon, où s'est tenu le premier procès, confirme Maître Bernat, l'un des principaux avocats. Cas de victimes.
10: Le principe est acquis, donc après juste la mise en place technique et organisationnelle, mais il y aura manifestement une retransmission du procès en direct dans les salles de la cour d'appel de Besançon pour le public et puis les parties civiles qui veulent pouvoir y assister. Et donc c'est sûr que c'est quand même une modalité qui certes n'est pas aussi idoine que de pouvoir assister en direct au procès dans la salle d'audience, mais c'est quand même une situation qui est intéressante pour nombre de victimes.
9: Pour ce qui est de la date du procès en appel du docteur Péchier, condamné en décembre 2025 à la réclusion criminelle à perpétuité pour l'empoisonnement de 30 patients, dont 12 mortels, ce sera probablement de septembre à décembre 2027. Frédéric Péchier est actuellement en détention provisoire à la maison d'arrêt de Besançon. À Besançon, où une vingtaine de pompiers sont intervenus hier soir vers 23h pour l'incendie d'une maison rue de la Grette, l'habitation de 200 mètres carrés composée d'un étage avec comble est isolée. À l'arrivée des secours, l'incendie était généralisé. Après son extinction, des opérations de déblai ont été réalisées. Il n'y a pas de blessés. Un piéton renversé par une voiture à Mèche dans le Haut-Doubs vers 15h hier après-midi, rue de Montalembert. Cet homme de 76 ans a été percuté par une voiture. Grièvement blessé, il a été évacué par hélicoptère vers le CHU de Besançon. L'automobiliste âgé de 75 ans, lui, est légèrement blessé. À Luxeuil-les-Bains, en Haute-Saône, un homme a été très grièvement blessé lors d'une altercation avec un automobiliste lundi soir. Son pronostic vital est engagé. Si les circonstances du drame restent floues, deux personnes ont été placées en garde à vue. Précision sur ici.fr Besançon et votre appli, ici.
6: La pollution d'un petit cours d'eau protégé dans le Haut-Doubs perdure.
9: La Tanche, c'est son nom, traverse la zone commerciale de Morteau et poursuit son cours dans le Marais avant de se jeter dans le Doubs. Depuis plus de deux semaines, le ruisseau subit une pollution aux hydrocarbures. Deux enquêtes sont en cours, l'une menée par la gendarmerie, l'autre par l'Office français de la biodiversité. Pour l'instant, la source de la pollution reste inconnue. L'association du protection du Marais de la Tanche monte au créneau et compte porter plainte pour dégradation d'un espace naturel. Sa présidente, Nathalie Francesconi, ne peut que constater les actions de nettoyage menées qui ne sont pas suffisantes.
7: Très rapidement, tout le monde a été mobilisé, le président de la communauté de communes, les pompiers bien sûr, la police environnementale, plusieurs membres de l'association ont été tout de suite sur place et se sont relayés tous les jours depuis pour observer l'avancée des barrages flottants qui ont été installés par les pompiers. Les barrages flottants n'arrêtent pas tout. Donc ça passe quand même un petit peu. Ils ont été relevés régulièrement pour changer les absorbants. À ce jour, ils ont été retirés. Et donc on revient du ruisseau. Et pourtant, ce n'est pas satisfaisant puisqu'on observe encore des irisations et l'état n'est pas normal. Donc en fait, tout est contaminé. D'autant plus que dimanche, il y a eu des gros orages. Donc ça a lavé tout ce qui était en suspension sur les herbes. Et donc tout ça, c'est parti.
9: La communauté de communes du Val de Morteau poursuit elle aussi ses recherches et espère comprendre le chemin emprunté par les polluants grâce aux nouvelles pluies. À Besançon, la conférence débat de Salah Hamouri n'aura pas lieu. Le militant franco-palestinien était attendu demain au centre Nelson Mandela dans le cadre du Besac Antifa Fest. Le préfet du Doubs a pris un arrêté l'interdisant pour éviter, dit-il, d'éventuels troubles liés au contexte géopolitique. L'association France-Palestine Solidarité, qui a invité Salah Hamouri, dit regretter cette décision et la qualifie de censure. Elle va déposer un recours devant le tribunal administratif et appelle d'ores et déjà les habitants à rejoindre la manifestation antifasciste samedi à 14h au départ de la place Granvelle à Besançon.
6: 6h05 sur ICI Besançon, 1200 collégiens venus de toute l'académie présentent leur projet de robot au concours Cybertech Comtois à Besançon.
9: Le but pour ces collégiens de 3e, créer son robot électronique et remporter le premier prix en participant à différents défis. Roméo Dias, prof de technologie au collège Entre-Deux-Velles de Saône à côté de Besançon, y participait pour la deuxième fois hier. Et selon lui, cette expérience permet aux adolescents de travailler en équipe.
11: Parce qu'elles se sont partagées le travail pour un peu savoir qui allait travailler sur quelle partie du robot. Et puis aussi, surtout, d'essayer de relever des défis qu'on n'a pas forcément vus en classe. C'est ça qui est assez intéressant, c'est qu'on leur dit, là, tu as un problème, il faut que tu essaies de le résoudre, je vais t'aider. Mais toi, fais des recherches et puis on va voir un peu. C'est vrai que c'est une façon de travailler à l'école qu'on n'a pas forcément, de se dire que l'échec fait avancer. Et dans ce genre de projet, on est exactement dans cette démarche-là et c'est hyper important pour eux. Puis ils s'investissent aussi pas mal. J'ai pas mal d'élèves qui viennent aux interclasses, les midi 2. Malheureusement, un peu en fin d'année quand c'est la course, mais ça serait bien qu'ils arrivent à se projeter plus dans un temps plus long. Et comme ils n'y arrivent pas trop à ce stage-là, c'est dans le dernier mois, on n'y arrive pas, donc c'est un peu la course. Mais c'est assez marrant.
9: Le concours Cybertech Comtois au Palais des Sports de Besançon. Hier, reportage en longueur dans l'info d'ici Besançon tout à l'heure, 6h32. Le cycliste bisontin Romain Grégoire prolonge jusqu'en 2028 avec la Groupama FDJ United. Leader du collectif tricolore, 16e au classement mondial, le Franc-Comtois a deux objectifs. Un, remporter le titre de champion de France. Deux, une victoire d'étape sur le Tour de France qui débute dans quelques semaines. Romain Grégoire, 23 ans, compte 13 victoires chez les pros.
6: On va se pencher sur l'actualité en France et dans le monde. Ce sera dans le 90 secondes info à 6h30, Anne.
9: Dans le Gers, Liana reste introuvable. Le principal suspect, un homme de 41 ans, mis en examen, faisait l'objet d'une plainte pour viol sur une enfant de 10 ans déposée l'été dernier. Liana, 11 ans, a été vue pour la dernière fois vendredi dans son véhicule. Un hommage national à Edgar Morin tout à l'heure, 11h, présidé par Emmanuel Macron à Paris. Le sociologue et philosophe est mort la semaine dernière. Il avait 104 ans. Les prévisions de Météo France, est-ce qu'on va encore avoir de l'orage aujourd'hui?
6: Un petit peu moins qu'hier quand même. La journée sera plutôt ensoleillée, même si la grisaille et la pluie viendront parfois gâcher un peu la fête dans le nord et l'est de la région ce matin. Ce sera un poil mieux cet après-midi avec des averses qui se dissiperont et le soleil qui gagnera un peu de terrain dans la région. On gardera environ les mêmes températures qu'hier, 21 pour Besançon et Lure cet après-midi, jusqu'à 23 pour Vesoul et Champlitte. 22 attendu à Gré et Lons-le-Saunier, dans le secteur de Pontarlier, ensuite Charquemont ou encore de Mèche, 17 degrés. Jusqu'à 20 pour le Val de Morteau et Ornans, ou encore 24, la maximale dans la région. À Dole et Arbois, demain, à peu près le même temps attendu en Franche-Comté. Vous êtes dans les bouchons, quelque part dans la région, vous nous appelez 03 80 833 111. Quelques ralentissements pour les frontaliers ce matin sur la Nationale 57 au niveau de Jougne, on parle d'une petite dizaine de minutes. Sinon, ça semble rouler partout dans la région.
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6: Comme on dit chez nous, j'avais meilleur temps de laisser la musique faire la météo quelque part. Parce que oui, it's raining again, il pleut encore, c'est possible ce matin en Franche-Comté. Vous l'aurez compris, ce qui lance notre journée côté musique avec Ici Besançon, c'est Super Tramp. 6h08, et bien bonne journée les Franc-Comtois.

0: réveil en douceur en Franche-Comté avec ici Besançon, de l'actu local, de la musique et de la bonne humeur. It's Winning Again, super tramp à l'instant.
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0: Nous sommes le 3 juin, et que se passait-il à cette date-là en 1977? Eh bien, le roi du reggae sortait Exodus, un album révolutionnaire avec ça à l'intérieur. Vous aurez reconnu Bob Marley avec Dee Wheeler. Ils ont changé le visage du reggae, ils l'ont modernisé quelque part.

0: aussi bon. Et oui, ce titre est sorti un 3 juin. Je pense forcément au festival de Logo, hein, le festival numéro 1 sur le reggae en France qui aura lieu chez nous à Pont-sur-le-Nom en Haute-Saône les 7, 8 et 9 août prochains. Mais après Bob Marley, place à David Aubry avec le Coucou Suisse. On va voir qu'une tradition est menacée chez nos amis helvétiques.
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0: David Aubry, vous êtes avec nous pour parler de la Suisse, bonjour.
6: Bonjour Louise, bonjour à tous.
0: Un slogan qui circule en Suisse a retenu votre attention.
6: Et ouais, alors quand on s'intéresse comme moi à leurs belles traditions, enfin non, belles je vais enlever parce qu'elles sont quand même pas toutes bien glorieuses. Hein. Leurs traditions donc, il y en a une en particulier qui pose question, c'est la lutte. Hein. On parle de malabar des campagnes, pas forcément très finaux, qui portent des espèces de couches-culottes en toile de jute par-dessus leurs pantalons. Rien qu'à l'œil, sans même entendre leurs cris de bête, ça vaut des points. Hein. Entre nous, je ne sais pas si c'est un déguisement pourri qu'ils ont choisi un soir de cuite et que ça a mal tourné, ou alors peut-être qu'ils n'ont jamais compris le mode d'emploi d'une couche. En tout cas, regarder des photos à l'occasion, c'est ridicule.
0: Et justement, ben, ça fait débat dans le canton du Jura, vous nous dites.
6: Un slogan choque l'opinion. La lutte jurassienne ne se pratique pas en slip. Alors, pas question de troquer leur tenue actuelle contre un slip kangourou, hein, a priori, mais en disant ça, un mouvement autonomiste qui défend la culture et l'identité jurassienne veut montrer que leurs traditions sont en danger. Pire, qu'on assiste à une germanisation de la Suisse, et ça, c'est pas tolérable. Alors oui, je sais, ça n'a pas toujours été là. Hein. On se rappelle d'une époque où tout ce qui venait d'Allemagne était le bienvenu. Hein. Les descendants des banquiers dorés des années 40 s'en souviennent sûrement.
0: Alors qu'est-ce qui pose problème dans ce canton au final ?
6: La fête jurassienne, elle va se dérouler sans les lutteurs. Et ça, pour des défenseurs des traditions, c'est la preuve que la Suisse se germanise. Et ces gens-là importeraient leur rigidité et leur manque de bonne humeur. Bref, c'est des coincés, en plus d'être des étrangers. Je cite le responsable des défenseurs d'une Suisse suisse, et pas teutonne, ou quoi que ce soit d'autre d'ailleurs. Je cite, hein, donc, « Si on laisse cette culture s'implanter chez nous, on risque une perte de notre identité. On nous impose chez nous des traditions qui ne sont pas les nôtres. » Ils veulent donc qu'on puisse lutter à la mode suisse avec leurs grosses couches, comme partout ailleurs dans le pays. Sinon, comment ça va finir, hein ? Dans 10 ans, si la lutte existe encore, elle se fera peut-être en simple slip, justement, tout leur slogan. Et encore, ça c'est dans le meilleur des cas, si ce sport emblématique n'a pas purement et simplement disparu. Alors non, les autonomistes jurassiens veulent frapper fort et montrer qu'ils portent la culotte. Et puis à défaut de tournoi de lutte cette année, ils organisent un débat dans un bistrot. Alors ça risque de voler haut, hein, je vous le dis. Et au moins là, bah, ils pourront finir bourrés et en couche, puisque finalement, c'est ça, leur lutte.
0: Ouais, ils vont lutter encore un petit bout de temps, je pense. Eh bien, à demain, David.
6: À demain.
0: Nous, on a une tradition un peu plus normale côté franc-comtois. On aime bien la randonnée et surtout les randonnées en VTT. C'est ce qu'on va faire dans un instant avec les gens d'ici et surtout grâce à Thierry M. Pour le moment, vous l'entendez, place à la musique d'ici Besançon avec Jean-Jacques Goldman et Comme toi à 6h16.

0: Alors Stylas, s'il a un profil particulier, c'est que c'est un sportif et un spécialiste de VTT.
1: Voilà, exactement. Donc moi, je pratique du coup le VTT de descente. J'ai commencé par faire du vélo de route comme beaucoup de gens en France, qui est un peu plus populaire. Et j'ai dévié petit à petit en commençant par le cross-country, un petit peu d'enduro pour ceux qui connaissent. Donc une spécialité un peu plus gravity, on va dire, dans le vélo. Et j'ai switché pour ce qu'on appelle le DH pour downhill, donc le vélo de descente.
0: Ça s'appelle downhill ?
1: Downhill, voilà, en anglais, exactement.
0: Ok, alors on pense immédiatement à un lieu, c'est Métabier.
1: Ouais, complètement, voilà, donc moi je suis d'à côté de Besançon, donc les premiers lieux dans lesquels on a pu faire ça, moi, mes amis, les autres pratiquants du coin, c'est Métabier. Il y a le télésiège, c'est un bel endroit, il y a de quoi faire.
0: C'est jamais la Dame Blanche ?
1: Ah bah moi j'habite au pied de la Dame Blanche, donc j'ai commencé par monter à la Dame Blanche bien sûr, mais après quand on se spécialise un peu plus dans la descente, c'est vrai qu'on aime bien avoir un peu plus de travail sur les lieux de pratique, quoi.
0: Alors, vous faisiez du VTT, un matin vous vous levez, vous dites, je vais faire de la descente.
1: En fait, j'ai toujours fait du vélo depuis très longtemps. Un jour, j'ai vu une vidéo d'un grand monsieur, Danny McCaskill, il s'appelle, peut-être que certaines personnes reconnaîtront ce nom, qui a fait une vidéo, qui a fait plein de vidéos, c'est vraiment un grand homme de notre sport. Et j'ai vu ça quand j'étais en primaire, et je me suis dit, ouais, je veux faire comme ce mec, il avait un gros casque. Moi, je croyais que c'était un casque de moto, c'est juste un casque intégral, mais je me disais que c'était cool de faire du vélo avec un gros casque de moto, donc je voulais faire pareil. Et puis, petit à petit, j'ai essayé en grandissant un peu, et puis voilà quoi. Bon, les gens aiment bien dire sport extrême. Je sais pas ce qu'on peut catégoriser comme extrême ou pas. Oui, après, il y a plein de façons d'encadrer la chose. Donc, moi-même, je coach, du coup, du vélo de descente. Pas en France. J'ai un diplôme qui s'appelle le PMBIA, qui est un diplôme canadien qui est reconnu internationalement dans beaucoup de pays. Pas la France, malheureusement. C'est pourquoi je pratique pas ici.
0: Vous l'avez passé où, ce diplôme, là-bas, au Canada?
1: Moi, je l'ai passé en Australie. J'ai habité pendant un temps, donc l'an dernier, à Thredbo en Australie, qui est à 2 heures au sud de Canberra, qui est la seule montagne accessible en été avec des télésièges, avec des infrastructures, donc pour le vélo. J'ai passé mon diplôme là-bas et j'y ai coaché pour le temps d'une saison. Et septembre prochain, je repars pour Queenstown en Nouvelle-Zélande, où je vais recommencer le métier d'entraîneur.
0: Vous partez en Nouvelle-Zélande, vous allez entraîner des compétiteurs, des compétitrices?
1: Alors au début, je vais m'ouvrir sur tout public. Je pense qu'un bon entraîneur avec des professionnels doit aussi être bon avec les débutants. Donc il faut voir tout le monde. Et à terme, j'aimerais me spécialiser plus sur une pratique plutôt compétitive. Mais j'ai que 21 ans, donc j'ai le temps. Alors je fais les choses dans le bon ordre. Enfin, j'essaye.
2: Sacré projet, les gens d'ici qui voyagent. Merci beaucoup Thierry M. L'horoscope de Catherine Huguet, lui, se prépare. Ce sera juste après Vanessa Paradis, son nouveau titre, Les épines du cœur.

0: Elle est de retour ces temps-ci avec un nouvel album, hein, Vanessa Paradis. Et ça tombe bien parce qu'elle aussi, Mylène Farmer, sera dans la playlist d'ici Besançon dans la prochaine demi-heure avec des classiques. On écoutera aussi sa nouveauté, hein, un petit peu plus tard dans la journée, ou encore Enrique Iglesias pour la musique. L'horoscope de Catherine Viguet, lui, c'est dans une petite minute.
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0: Catherine Viguet, vous êtes avec nous pour l'horoscope matinal et on reparle d'une planète, je crois, aujourd'hui.
4: De Mercure, dans le signe d'eau du cancer, quelle influence pour nos 12 signes. Bélier, c'est le moment de vous recentrer sur votre foyer, sans quoi, eh bien, il viendra de toute façon à vous. Taureau, le soleil brille discrètement, mais il brille dans votre vie. Gémeaux, les moyens de vous enrichir sont d'actualité. Grâce à l'argent, vous pourriez gagner en liberté. Cancer, on est heureux de vous avoir à nos côtés, vous êtes gentil, ouvert, un vrai bienfait. Lion, si vous vous retirez quelques jours de la scène, cela vous fera un bien fou. Vierge, des joies narcissiques, vous êtes valorisé, vous êtes un bon parent, un bon danseur ou un bon amant. Balance, vous bossez sur vos projets de vacances, mais le travail continue, à la maison et à l'extérieur. Scorpion, ne vous mettez pas la pression, y compris si vous voyagez, tout peut aller très bien. Sagittaire, vous êtes partagé entre privilégier votre fortune et vivre plus zen avec moins d'objets, moins d'argent. Capricorne, une journée importante consacrée à votre vie relationnelle, il va falloir vous accorder. Verseau, une journée off faite pour soigner les maux, les vôtres et ceux des autres. Poisson, cela réconforte de croiser votre jolie personne, vous allez plaire. Et pour nous tous, trop bien ce sentiment de se sentir justement bien.
0: Ah oui, on reste bien. Merci beaucoup Catherine Viguet. Comme d'habitude, l'horoscope disponible sur ici.fr.
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0: Bonjour la Franche-Comté, c'est mercredi aujourd'hui. Très heureux de vous accompagner avec de l'actu locale, de la musique et de la bonne humeur. L'actu locale, ce sera avec vous aujourd'hui. Anne Fauvarc, bonjour.
5: Bonjour à tous.
0: On va faire un petit peu de sport aussi, de la course de côte. On va monter sur une moto à Marchaux et puis se faire plaisir à 6h50. Et puis on va se livrer aussi notre amour. Notre amour, on va le donner à tout le monde dans la chronique Jardin de Roland Motte. Ce sera à 6h40 avec une plante un peu particulière qui s'appelle la chêne de cœur. On vous expliquera pourquoi elle s'appelle comme ça tout à l'heure. Pour l'instant, on s'intéresse donc à l'info d'ici Besançon, Anne.
5: Des collégiens de l'Académie de Besançon construisent des robots pour le concours Cybertech Comtois, 21e édition hier à Besançon.
0: On va en parler d'ici deux petites minutes, hein, 90 secondes exactement, hein, ce sera après le 90 secondes d'info. C'est l'actualité en France, partout dans l'Hexagone, mais aussi à travers le monde, hein, autour du globe. Et aujourd'hui, eh bien, c'est présenté par vous, Aude Razo.
6: Nouvelle révélation dans l'affaire de la disparition de Liana. Le principal suspect était déjà visé par une plainte pour viol sur une petite fille de 10 ans. Et autre affaire, en 2020, il avait été entendu après une plainte pour des faits de nature sexuelle sur une mineure, plainte classée sans suite à l'époque. Une troisième personne est morte après la soirée de violence samedi à Paris. Un homme qui avait plongé dans la Seine volontairement en marge des célébrations de la victoire du PSG en Ligue des Champions. Un adolescent de 13 ans est lui hospitalisé. Un élu LFI de Seine-Saint-Denis affirme qu'il a été gravement blessé à l'œil samedi par un tir de LBD des policiers. Le parquet de Bobigny saisit l'IGPN, la police des polices. Le Parlement reconnaît une part de responsabilité de l'État dans le scandale du chlordécone, ce pesticide dangereux utilisé dans les bananeraies de Guadeloupe et de Martinique jusque dans les années 90. Plus de 90% de la population adulte contaminée. Plusieurs parlementaires appellent à continuer le combat pour les indemnisations. Comment choisir son candidat à l'élection présidentielle? Les militants du Parti Socialiste vont voter le 9 juillet pour définir la stratégie de leur parti. Le président du PS, Olivier Faure, défend une primaire de la gauche sans la France insoumise. À Roland-Garros, fin de parcours pour le jeune prodige brésilien de 19 ans, João Fonseca, celui qui avait battu Novak Djokovic et le double finaliste Casper Ruud. Cette fois, c'est perdu, défaite en 3-7 en quart de finale face au Tchèque Jakub Menšík.
5: Merci Aude, à tout à l'heure, 7h30, dans l'info d'ici Besançon ce matin, direction le Cybertech Comtois, le concours de robotique à destination des collégiens de l'Académie de Besançon. Aboutissement du travail d'une année scolaire hier au Palais des Sports de Besançon, au programme Défis et passages devant un jury. Éléonore Richard, vous étiez sur place.
7: Robot dans les bras, les élèves défilent d'abord au contrôle technique pour vérifier la tension, le poids et les dimensions de leur machine.
8: La plupart du temps, les seuls robots qui fonctionnent pas, c'est leur dimension, ils respectent pas la taille. Ils sont trop décorés, on va dire.
7: Margot et son équipe ont justement mis le paquet sur la décoration avec un robot sur le thème du dessin animé Coco et du folklore mexicain.
9: Il y a plein d'éléments, c'est très floral, donc on a vraiment essayé de mettre plein de couleurs.
10: On misait sur un prix design, mais si on gagne des matchs, ça serait cool aussi.
7: Car elle participe au défi sumo où il faut pousser le robot adverse en dehors d'un cercle avec son robot décoré d'un mont d'or, d'une tour Eiffel et d'une carte vitale pour représenter la culture française, dit-il. Esteban, collégien de Pontarlier, vient lui de perdre son match de sumo.
11: Décevant. Je bourrais mais il avançait pas, il patinait. Il agrippe pas bien et j'ai pas mis d'élastique pour que ça agrippe.
7: Faire face aux imprévus et gérer les réparations font aussi partie du défi. Un groupe de collégiennes de Saône, surmotivées, sont au chevet de leur robot araignée, Bob, qui doit s'élancer sur l'épreuve d'obstacles.
12: On est en réparation technique. Il y a une patte qui a cassé, mais oui, on pense, on est confiant. On croise les doigts.
7: La bande de copines s'est prise au jeu. Elles se sont beaucoup investies ces derniers mois, comme l'explique Léonie.
13: Même après l'heure de cours, tout le temps, tous les jours, toutes les semaines. On peut manger le midi aussi, des fois, pour qu'on finisse, quoi. Si on m'avait dit au début qu'on allait finir, j'aurais pas cru. Franchement, on est plutôt fiers. Hein. Pour un groupe de collégiennes de 15 ans, faites fier de vous.
7: Pour leur professeur de techno, Roméo Diaz, ses élèves ont acquis bien plus que des compétences purement techniques, comme la programmation informatique ou la modélisation. Elles ont appris à travailler en équipe et aussi...
14: D'essayer de relever des défis qu'on n'a pas forcément vus en classe. C'est ça qui est assez intéressant, c'est qu'on leur dit, là, t'as un problème, il faut que tu essaies de le résoudre, je vais t'aider, mais toi, fais des recherches et puis on va voir un peu. C'est vrai que c'est une façon de travailler à l'école qu'on n'a pas forcément, de se dire que l'échec fait avancer. Dans ce genre de projet, on est exactement dans cette démarche-là et c'est hyper important pour eux.
7: Si 1200 collégiens étaient présents hier, au total, les organisateurs estiment entre 3000 et 4000 le nombre d'élèves qui ont participé à ce projet tout au long de l'année.
5: Le Cybertech Comtois au Palais des Sports de Besançon hier a réuni, donc, vous l'avez entendu, 1200 collégiens. 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
0: Et quels seront les sujets à la une du journal de 7h, Anne?
5: À Luxeuil-les-Bains, en Haute-Saône, un homme a été très grièvement blessé lors d'une altercation avec un automobiliste lundi soir. Son pronostic vital est engagé. La préfecture du Doubs a interdit une conférence du militant franco-palestinien Salah Hamouri à Besançon. Précision donc également à 7h. Tout de suite, les prévisions de Météo France. Il fait moins chaud quand même.
0: Un petit peu moins chaud, c'est vrai qu'on le sent. Les orages vont aussi un peu se calmer. Ce matin, on a encore un peu de grisaille, un peu de pluie qui peut tomber aussi par endroits, selon les secteurs, surtout sur le département du Doubs et de la Haute-Saône dans un premier temps. Ce sera un poil mieux cet après-midi, moins de pluie attendue, un peu plus d'éclaircies. Et puis cette fois-ci, ce sera le Jura et puis une bonne partie du département du Doubs qui profiteront du soleil. La pluie restera bien présente, par contre, dans le nord-est de la région. On gardera environ les mêmes températures qu'hier pour ce qui est des maximales. On ira jusqu'à 21 à Besançon et Lure, 23 pour Vesoul et Champlitte, jusqu'à 22 pour Gré et Lons-le-Saunier. Dans les secteurs de Pontarlier, Charquemont et Mèche, 17 degrés attendus, 20 annoncés dans le Val-de-Morteau et puis dans la Vall-d'Allou vers Ornans, ou encore 24 à Dole et puis Arbois. Demain, à peu près la même chose pour ce qui est de la température et du temps en Franche-Comté.
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0: C'est tranquille, ce matin on a quelques petits coups de frein pour les frontaliers comme souvent à cette heure-ci sur la Nationale 57 du côté de Jaune, sinon ça roule parfaitement. 03 80 833 100, c'est Richard qui vous accueille au téléphone si vous rencontrez le moindre problème, s'il y a un accident dans la région.
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0: Elle est de retour avec un titre, c'est ainsi un single, C'est à qui le tour, qui annonce un nouvel album, le 13e de sa carrière. Ce sera tout prochainement en automne. Pour l'instant, voici un immense classique. Ça s'appelle Libertine, c'est sorti en 86 et c'est signé Mylène Farmer sur Ici Besançon.

0: Elle est de retour, je vous le disais, avec un tout nouveau single, c'est à qui le tour, hein, c'est signé Mylène Farmer, et là on écoutait Libertine, immense classique de 1986, 40 ans déjà.
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0: 6h40, alors moi j'adore la plante que Roland Motte nous présente aujourd'hui. Hein.
2: Bah oui, parce qu'elle a un joli nom, on l'appelle la chêne de cœur, de longues tiges, des feuilles en forme de cœur, c'est l'amour au jardin.
0: Ah là là, bonjour Roland.
3: Bonjour tout le monde.
0: Et vous nous trouvez des noms de plantes toujours plus compliqués, le Ceropegia woody ou la chêne de cœur. On l'appelle comme ça.
3: Ah voilà, chêne de cœur, c'est plus simple parce que Ceropegia woody, c'est pas avec ça qu'on va avancer, c'est sûr. Alors la chêne de cœur, c'est bien plus sympa, c'est bien plus excitant en plus. Taisez-vous. C'est vraiment une plante qui est pleine de charme et pleine de messages. En fait, c'est une petite plante d'intérieur qui est retombante, qui fait des grandes tiges. Qui descend de si on la met en hauteur, elle descend, sinon elle reste bêtement sur le plancher. Donc il faut la mettre sur une étagère, c'est bien, ça descend et c'est bourré de petites feuilles en forme de cœur. Donc là, si vous avez un cadeau à faire, la Saint-Valentin c'est passé, hein, donc là c'est dommage, mais si vous avez un message, un autre message rempli de cœur, vous savez, comme ces petits emojis quand on clique dessus, ça embrasse et puis ça fait des cœurs partout.
0: Oh là là, c'est
3: vous voyez ça ?
0: Mais oui, bien
3: c'est,
0: sûr.
3: Alors voilà, c'est notre petit emoji, le Ceropegia woody. Ils auraient dû l'appeler comme ça d'ailleurs. Et c'est cette chaîne de cœur qui est une plante, d'intérieur qui prend en plus pas trop de place.
0: Ah, je sens que vous l'aimez bien hein, quand même. Hein,
3: oui.
0: C'est quelque chose. Ça se met en suspension. C'est ça, c'est pas mal.
3: Oui, c'est ça. Ben oui, parce que comme ça fait des grandes tiges qui descendent avec le poids de ces petites feuilles, eh bien, c'est mieux de le mettre sur une étagère en suspension. Vous l'avez dit, c'est aussi sympa. Et on va avoir des feuilles un peu marbrées et toujours en forme de cœur. Alors, c'est aussi une plante parce qu'il y a un petit aspect technique en disant on offre ça, c'est sympa, on balance un message assez fort quand même avec des centaines de cœurs. Mais c'est une plante qui est résistante aussi. Donc, vous voyez, le message, il est clair, donc vous donnez de l'amour, mais qui est résistant en plus au manque d'eau. Bon, alors là, c'est un autre message.
0: Oui.
3: mais bon, si jamais on la loupe un peu en arrosage, elle tient quand même.
0: L'amour durera même sans eau. Voilà, c'est...
3: Oui.
0: C'est l'idée de rien.
3: On est loin de l'amour et l'eau fraîche.
0: Oh, là, c'est beau, c'est bien dit. Mais vous trouvez des transitions dans tous les sens. C'est magnifique. L'emplacement idéal, peut-être pour terminer, est-ce qu'on met collé à la fenêtre ?
3: Lumière. Oui, lumière, si on peut. Alors, rebord de fenêtre. Lumineux, donc vraiment le plus près possible de la fenêtre, pas de soleil brûlant, mais le plus près possible de la fenêtre. Et puis, comme elle court pas après l'eau, faut bien que ça soit drainé, faut pas laisser de l'eau en excès évidemment dans le pot.
0: Voilà, le Ceropegia woody, la plante chêne de cœur pour déclarer votre flamme. Oh, c'est magnifique,
3: vos flammes là, tiens,
0: vos flammes. Il y a tellement des flammes.
3: Y aller, hein.
0: On peut réchauffer toute la maison avec ça.
3: Oui,
0: c'est magnifique. Et ben, je vous dis à demain, cher Roland.
3: Ça marche, à demain.
0: Ah, j'aime bien quand l'amour s'invite comme ça au jardin avec vous, Roland Motte. Pierre Fabin, lui, se prépare, c'est notre vétérinaire. Il sera avec nous d'ici quelques instants pour nous parler des risques avec le balcon. Si vous avez un chat qui se balade sur le balcon, qu'il tombe, comment savoir s'il s'est vraiment fait mal ensuite ? Eh bien, on lui posera la question. Vous le savez, c'est dans une petite trentaine de secondes.
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0: Alors avec l'été et puis le soleil, on a tous envie d'ouvrir nos fenêtres en grand, c'est plutôt agréable, mais c'est aussi le cauchemar pour certains propriétaires de chats, parce que le chat peut tomber de la fenêtre ou d'un balcon par exemple. On est avec le vétérinaire Pierre Fabin pour en parler. Un chat qui tombe, ça peut être si grave que ça, docteur ?
6: Eh oui, c'est une urgence vitale. On a tous en tête le mythe du chat qui retombe toujours sur ses pattes. Mais atterrir sur ses pattes ne le rend pas invincible, car son corps encaisse l'onde de choc. Souvent, quand vous le retrouvez en bas, il tient debout grâce à l'adrénaline. Il peut marcher et pourtant souffrir de lésions internes graves. Le premier geste est de l'envelopper délicatement dans une grande serviette. Manipulez-le le moins possible, parce qu'en le portant mal, vous risquez de déplacer une fracture ou qu'une côte perfore un poumon. Gardez-le immobile, vérifiez s'il est conscient. comment il respire et s'il saigne du nez ou de la gueule.
0: Alors je reviens là-dessus, s'il n'y a pas de sang visible et qu'il semble marcher normalement, quels sont les signes invisibles qui doivent nous alerter, docteur ?
6: Alors le geste qui sauve à faire à la maison, c'est de soulever sa babine. Regardez la couleur de ses gencives. Si elles sont roses, c'est bon signe. Si elles deviennent blanches, presque transparentes, c'est l'alerte rouge. Cela indique une hémorragie interne. Et écoutez sa respiration. S'il allaite très vivement, la gueule ouverte, c'est très grave. La règle stricte après une chute, même du premier étage, c'est de filer chez le vétérinaire, même s'il a l'air d'aller bien. Et souvent, paradoxalement, les chutes les moins hautes peuvent être les plus graves, car il n'a pas forcément le temps de se retourner pour amortir sur ses pattes. Une vessie éclatée, un saignement lent peut mettre des heures à se manifester, donc on ne prend aucun risque et on consulte toujours.
0: Ah, on fonce à la clinique, et puis pour éviter d'en arriver là, comment on peut sécuriser nos fenêtres, nos balcons ?
6: Il faut oublier cette idée fausse. Votre chat n'a pas la notion du vide. Un oiseau qui passe et l'instinct de prédateur l'emporte. Il bondit. Pour les balcons, l'unique protection efficace, c'est le filet renforcé. Ça s'achète pour une vingtaine d'euros. Si vous êtes locataire, utilisez des tringles télescopiques qui se coincent entre le sol et le plafond sans percer les murs. Et il y a un autre danger mortel, c'est la fenêtre oscillobattante. Le chat tente de sortir par l'entrebâillement, glisse et se coince le bassin. Le problème, c'est que plus il se débat, plus il étouffe. La solution, c'est d'ajouter des petites grilles latérales de protection. Ça se fixe en 2 minutes chrono et ça sauve des vies.
0: Attention aux chutes donc. Attention aux chutes pour le chat et attention aux chutes pour les motards qui vont aussi faire la course de côte de Marchaux les 13 et 14 juin prochains. On vous présente cette course de côte après Enrique Iglesias et Bayern.

0: grande tournée internationale. En ce moment, il sera au Mexique ce mois de juin, par exemple en septembre au Kazakhstan ou encore en Slovaquie pour la fin d'année. Et Enrique Iglesias, à l'instant, avec Bailamos, un danson si on le traduit en français. Le plus ici Besançon revient, c'est avec vous, Louis Pain. Vous avez un bon plan sorti et pour ça, on part à Marchaux-Chaudefontaine.
1: Pourquoi? On part direction Marchaux-Chaudefontaine parce qu'il y a la 49e édition de la course de côte de Marchaux qui vous attend. C'est un chouette rendez-vous et on en parle avec Wilfried Grosperrin, pilote pour l'événement. Bienvenue. Alors vous serez donc à Marchaux samedi 13 et dimanche 14 juin, donc pas ce week-end mais le week-end prochain. Pilote pour l'événement, je voulais savoir parce que c'est un championnat de France de la montagne, un championnat suisse également, c'est de l'automoto. Vous, depuis quand vous participez à la course de côte de Marchaux, Wilfried?
2: Cette année, ce sera notre 9e année.
1: Ah oui, oh, ok, 9e. Et alors vous avez quel bécane? Vous roulez avec un deux roues, un sidecar? Vous roulez avec quoi, vous, Wilfried?
2: Donc on roule en sidecar, donc avec ma chérie,
1: ah, passagère. Oh, mais c'est trop mignon. Il y a une marque pour le sidecar, pour celles et ceux qui connaissent? Ça peut rappeler des souvenirs, peut-être?
2: C'est un châssis RCN, donc un châssis hollandais avec un moteur Yamaha.
1: Ok, et c'est donc du vieux véhicule ou c'est de l'ancien, enfin du jeune? Parce que moi j'y connais rien du tout en sidecar, c'est un vieux modèle?
2: Non, c'est récent en fait, c'est un vieux modèle mais dans les nouvelles générations.
1: Ok. Vous, qu'est-ce qui vous plaît sur un événement comme la course de côte de Marchaux finalement, Wilfried?
2: Oh, bah c'est tout le week-end en général, les courses, l'ambiance en général... Pas surtout rouler, quoi.
1: Ouais, j'imagine.
2: À Marchaux.
1: Il y a quand même 200 pilotes qui viennent pour cet événement. Événement ici, oui. Besançon, 13-14 juin. J'imagine aussi que c'est le bon moment pour retrouver les copains du sidecar, de la bécane, etc. Il y a une buvette, il y a une soirée, il y a de la restauration. Vraiment, c'est l'événement à ne pas louper. Vous avez déjà terminé sur un podium? Vous avez déjà fait des belles places à la course de côte, vous, Wilfried?
2: À Marchaux, l'année dernière, on a gagné. L'année d'avant, je sais plus, deuxième ou troisième. Et en 2025, on est champion de France.
1: Ah oui, bon. Bon, on espère que cette année, ça va être aussi bien pour vous et votre campagne, donc dans le sidecar. Je rappelle les infos pratiques, c'est samedi, 10h, dès 10h, dimanche aussi, jusqu'à 17h, et dès 10h également, c'est à Marchaux-Chaudefontaine, c'est route d'Amagny, donc c'est vraiment à la sortie du village, Wilfried, on est d'accord?
2: Oui, c'est ça, oui.
1: Bon, super. Et puis bien sûr, pour y participer, c'est 12€ avec donc des animations, des buvettes, etc. sur place. Eh bien écoutez, Wilfried, au plaisir, et à bientôt.
2: Merci.
0: Avec plaisir, merci à vous surtout Louis Pain pour cette présentation de la course de côte de Marchaux. On va rester sur deux roues, mais à vélo cette fois-ci. Dans l'humour en tube de Fred Ballard, on va apprendre à nos petits-enfants à faire du vélo. Et c'est pas toujours simple, vous allez le voir après Marc Lavoine et le parking des Anges.

0: Des chefs-d'œuvre de Marc Lavoine sortis en 86 il y a 40 ans, le parking des anges sur ici Besançon. On va essayer de faire un peu de vélo puisque c'est la journée mondiale de la bicyclette aujourd'hui, du vélo, dans l'humour en tube de Fred Ballard dans quelques instants.
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0: Ah, apprendre à ses petits-enfants ou à ses enfants à faire du vélo, c'est quand même un immense classique. C'est pas toujours simple, alors on a quand même réuni plusieurs experts avec Fred Ballard dans l'humour en tube aujourd'hui.
10: On surprotège les nouvelles générations. Regarde la petite jeune là. On a dû lui apprendre à faire du vélo avec un casque, des petites genouillères. Tu crois que Jean, il avait un casque lui ?
11: Oui, alors méfions-nous des éducateurs qui, comme Fabrice Eboué et tous ceux qui s'appellent Jean, ont appris à faire du vélo au siècle dernier. Ils sont adeptes de l'apprentissage à la dure, hein, sans l'option petite roue sur les côtés.
10: Moi, je m'en rappelle, mon père, il m'a mis sur un vélo trop grand, à moitié rouillé. Il m'a dit, allez, pédale ! Je m'éclatais la gueule comme une merde. Recommence ! Il avait enlevé la selle pour que je reste debout et t'es là. Allez, pédale ! Ah ! Pédale ! Ah ! On aurait dit une agression homophobe.
11: Ah ben oui, ça aussi, ça faisait partie des bonnes blagounettes du temps jadis, hein, qui n'ont plus tout à fait le même écho aujourd'hui. On peut se fendre la poire à vélo, mais il faut faire gaffe quand même, hein, à pas s'engager sur des terrains glissants. Nordine Ganso en a fait les frais.
12: Je suis tombé à vélo. Ça faisait longtemps que je n'étais pas tombé. Tombé ! Tu vois la vraie chute, tu vois ta daronne, toute ta vis défiler. Tu sais, moi je suis Renoir et Rebeu, donc j'ai beaucoup de fierté. Donc je me suis levé très vite, comme si il n'y avait jamais eu ce moment. C'est fou parce que j'ai déjà vu des blancs tomber, ils acceptent la chute.
11: Voilà, bon bah ça aussi c'est le fruit d'une initiation à la dure. On ne chouigne pas quand on tombe de vélo et on se fend la poire en mangeant le trottoir. Deux principes de base pour bien s'éclater en pédalant cheveux au vent. Avis aux amateurs.
0: Et vous savez quoi, on va en reparler du vélo, hein, parce que dans l'émission Bienvenue chez vous en Franche-Comté entre 9h et 10h, Louis Pain vous posera une question à propos du mois sans voiture. Quel est votre moyen de transport, hein, si vous n'avez pas de voiture? Est-ce que vous vous déplacez à pied, en bus peut-être, ou justement à vélo? Eh bien vous aurez la parole, toujours avec le même numéro de téléphone, hein, c'est le 03 80 833 111, hein, pour nous appeler et puis témoigner. Vous pouvez passer aussi par le WhatsApp d'ici Besançon, vous nous ajoutez avec le même numéro et vous envoyez vos vocaux ou vos messages, on les lit et on en discute 9h-10h tout à l'heure dans Bienvenue chez vous au Franche-Comté avec Louis Pain.
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0: 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L'info vue d'ici, c'est avec vous, Anne Fauvarc. À Luxeuil-les-Bains, en Haute-Saône, un homme a été très grièvement frappé à la tête lors d'une altercation lundi soir.
13: Oui, son pronostic vital est engagé. Les circonstances du drame, pour le moment, restent floues. Mais Jean-François Fernandez, en fait, l'agresseur présumé, est en garde à vue.
14: Les faits se sont produits en centre-ville de Luxeuil-les-Bains, lundi en fin de journée. L'homme qui se déplaçait à pied a été retrouvé en arrêt cardio-respiratoire, gisant sur le sol. Les pompiers l'ont réanimé sur place. Il a ensuite été héliporté vers le CHU de Besançon, dans un état grave en urgence absolue. L'homme a reçu un violent coup à la tête. Pour l'instant, il est difficile de savoir ce qu'il s'est passé. On sait juste qu'il s'agit visiblement d'une rixe entre un automobiliste et un piéton. L'homme marchait dans la rue lorsque, pour une raison inconnue, l'automobiliste qui passait s'est arrêté et sorti de sa voiture pour le frapper à la tête avant de repartir en laissant l'homme sur le sol. L'auteur présumé du coup porté a été interpellé par les gendarmes, tout comme la femme qui était à ses côtés dans la voiture. L'agresseur présumé est originaire de Luxeuil. Tous deux ont été placés en garde à vue dans la soirée de lundi.
13: Précision à retrouver sur ici.fr Besançon et votre appli ici. Un piéton lui renversé par une voiture à mèche dans le Haut-Doubs hier après-midi vers 15h rue de Montalembert. Cet homme de 76 ans a été percuté, grièvement blessé. Il a été évacué par hélicoptère vers le CHU de Besançon. L'automobiliste âgé de 75 ans, lui, est légèrement blessé. À Besançon, une vingtaine de pompiers sont intervenus hier soir vers 23h pour l'incendie d'une maison isolée rue de la Grette. À leur arrivée, l'incendie était généralisé à l'habitation de 200 mètres carrés composée d'un étage avec comble. Une fois maîtrisée, des opérations de déblai ont été réalisées. Il n'y a pas de blessés. Quatre personnes mises en examen après leur arrestation à Saint-Vite près de Besançon vendredi, poursuivies pour tentative de vol en bande organisée avec armes, tentative d'extorsion et participation à une association de malfaiteurs. Âgées de 17 à 22 ans, elles sont soupçonnées d'avoir voulu s'en prendre à une salariée d'une entreprise du secteur de l'or et des métaux précieux qui sortait de son domicile à Saint-Vite. Les trois majeurs sont placés en détention, le mineur sous contrôle judiciaire. La sécurité des salariés qui travaillent dans ce secteur de l'or, nous l'évoquerons à 7h45 avec l'invité d'ici matin, Élodie Monté, commandante du groupement de gendarmerie du Doubs.
0: La préfecture du Doubs interdit la conférence du militant franco-palestinien Salah Hamouri à Besançon.
13: Conférence prévue demain sur le thème « Question palestinienne, où en est-on ?» dans le cadre du Besac Antifa Fest et interdite donc par arrêté préfectoral. Le préfet Rémi Bastille estime que l'événement peut engendrer des troubles à l'ordre public, notamment, je cite, dans le contexte géopolitique actuel et la guerre au Moyen-Orient, un risque bien réel après des débordements lors de la venue du militant à Toulouse et Paris ces dernières années, selon Jennifer Roussel, directrice de cabinet du préfet du Doubs.
15: On s'est rendu compte qu'en marge de ces conférences, il y avait assez souvent, voire quasi toujours, des troubles à l'ordre public. Donc le préfet, en matière de prévention, pour éviter ces troubles à l'ordre public, a décidé de prendre cet arrêté. C'est vraiment sous cet angle-là que la décision a été prise. Vous l'avez vu, on n'a pas interdit l'ensemble de la manifestation du festival qui a lieu sur plusieurs jours et les autres conférences qui ont lieu. On n'a pas interdit non plus la manifestation qui est prévue samedi. Voilà, il a fait la part des choses et il a ciblé là où il y avait vraiment un risque identifié significatif.
13: Pourtant, l'organisateur de la conférence, l'association France-Palestine Solidarité, assure avoir pris les devants, comme l'affirme l'un de ses représentants qui a préféré rester anonyme.
16: On avait prévu en réunion un service d'ordre qui devait assurer un filtrage et une sécurité de la conférence. Il avait été signifié de manière tout à fait claire que toutes les personnes, on connaît les personnages sur Besançon, que l'on identifie comme problématiques, fachos, antisémites ou tout ce que l'on veut, il était très clair qu'elle n'entrait pas dans la salle. Tout avait été pensé et anticipé.
13: France-Palestine Solidarité va déposer un recours en référé contre l'interdiction de cette conférence et appelle d'ores et déjà les habitants à rejoindre la manifestation antifasciste samedi à 14h au départ de la place Granvelle à Besançon. Le procès en appel de Frédéric Péchier à Lyon en 2027 pourra être suivi en vidéo depuis Besançon. C'était une demande des victimes. Plus de 150 personnes se sont constituées partie civile dans ce dossier. Les débats seront retransmis donc en direct au Palais de Justice où s'est tenu le premier procès. Le docteur Péchier a été condamné en décembre 2025 à la réclusion criminelle à perpétuité pour l'empoisonnement de 30 patients, dont 12 mortels, et incarcéré à la maison d'arrêt de Besançon. Son procès en appel à Lyon aura lieu vraisemblablement de septembre à décembre 2027.
0: Ici Besançon, il est 7h05. Qui a pollué le petit cours d'eau La Tanche dans le Haut-Doubs ?
13: Pollution aux hydrocarbures qui perdure depuis plus de deux semaines. Ce ruisseau protégé léger traverse la zone commerciale de Morteau, poursuit son cours dans le Marais pour se jeter dans le Doubs. Deux enquêtes sont en cours, mais la Comcom du Val de Morteau a bien du mal à identifier l'origine de la pollution, reconnaît Maxime Balanche, le responsable de l'assainissement.
17: On constate au niveau de la Tanche cette pollution qui serait hydrocarbure, mais on n'arrive pas à remonter plus que ça sur les réseaux. Si c'est sur une défaillance d'ouvrage, on pourrait identifier cette source suite aux pluies qui sont annoncées. Par contre, si c'est une malveillance, un déversement volontaire dans le réseau d'eau pluviale, on pourra malheureusement pas identifier cette source à ce jour. Les eaux de la Tanche, en amont de la zone commerciale de Morteau, ne sont pas polluées. La pollution venait vraiment d'un tuyau d'eau pluviale qui venait d'un secteur entre les Fins et Morteau. On est vraiment sur, pour l'instant, sur la recherche de ce côté-là.
13: Reportage en longueur au bord de la Tanche dans l'info d'ici Besançon tout à l'heure, 7h32. Le cycliste byzantin Romain Grégoire prolonge jusqu'en 2028 avec la Groupama FDJ United, leader du collectif Tricolore, 16e au classement mondial. Le franc-comtois a deux objectifs, dit-il, remporter le titre de champion de France et une victoire d'étape sur le Tour de France qui débute dans quelques semaines maintenant. Romain Grégoire a 23 ans et compte 13 victoires chez les pros.
0: Et courons-nous au programme du 90 secondes info. Ce sera à 7h30 pour l'actualité en France et dans le monde, Anne.
13: Dans le Gers, le principal suspect dans la disparition de Liana a été visé par une plainte pour viol sur mineur. Les recherches pour retrouver la fillette de 11 ans restent vaines à ce stade. Un hommage national à Edgar Morin à 11h ce matin, présidé par Emmanuel Macron à Paris. Le sociologue et philosophe est mort la semaine dernière, il avait 104 ans. Est-ce que les orages sont derrière nous ou pas tout à fait encore?
0: On va dire pas tout à fait. Pourquoi? Parce que ce matin, on a encore un peu de grisaille, quelques pluies encore possibles selon les secteurs de la région. C'est surtout le massif jurassien qui est touché, ainsi que le nord de la région. Un peu mieux dans le nord du Jura pour ce matin. L'après-midi sera un poil mieux de manière globale, moins d'averses, un peu plus d'éclaircies dans le ciel franc-comtois. Et les températures resteront à peu près identiques à hier pour les maximales du jour. On ira à 21 degrés du côté de Besançon et de Lure. 23 pour Vesoul et Champlitte, 22 degrés annoncés par Météo France à Gré et Longs-Saunier, jusqu'à 17 pour Pontarlier, Charquemont et Mèche, 20 dans le Val de Morteau ou dans la vallée de la Loue, et puis 24 si vous êtes à Dole et Arbois. Demain à peu près la même chose, on aura du beau temps l'après-midi et puis les températures à peu près identiques. Sur la route, ça se passe bien ce matin, on n'a pas de nouvelles au 03 80 833 111, comme on dit, pas de nouvelles, plutôt bonne nouvelle de votre part. Si vous rencontrez un souci, s'il y a un accident, des ralentissements, là vous nous passez un coup de fil, c'est Richard qui vous répondra. On a d'après notre carte par contre quelques petits coups de frein pour les frontaliers sur la Nationale 57 au niveau de Jougne pour aller passer la douane de Ballorbe, sinon ça roule parfaitement partout ailleurs dans la région.
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0: Eh oui, de l'actu locale, de la musique et de la bonne humeur. Merci d'écouter Ici Besançon, voici Véronique Sanson.

0: aussi bon. C'est Véronique Sanson sur Ici Besançon avec chanson sur ma drôle de vie.
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0: C'est la journée mondiale de la bicyclette aujourd'hui.
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0: Ah, Yves Montand, on a tous un souvenir à vélo, hein. J'attends les vôtres sur le WhatsApp d'ici Besançon avec le 03 81 833 111. Alors personnellement, quand on parle de cyclisme, moi je ne me suis toujours pas remis de l'abandon de Thibaut Pinot au Tour de France 2019. Ah, il devait le gagner ce Tour de France, moi je vous le dis. Heureusement, il y a aussi des bons moments.
4: Allez Thibaut, allez mon grand. Allez mon grand. T'es grand aujourd'hui.
0: Ah là là là. Marc Madiot qui s'est cassé la voix, je pense, ce jour-là, le jour où Thibaut Pinot s'est imposé donc en 2019 au sommet du Tourmalet. Nous, on va rester à la télévision. Est-ce que vous avez peut-être suivi cette victoire justement à la télé à l'époque? En parlant du zap, vous voyez la transition qui arrive tout doucement. On va parler du zapping, oui, qui bientôt eh bien va s'arrêter sur les chaînes télé partout en France. Et c'est David Ossiou qui va nous en parler.
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0: Mon œil, c'est avec vous David Ossiou. Le zapping à la télévision, eh bien, c'est bientôt fini. La diffusion de Vue sur France 5, qui avait succédé au mythique zapping de Canal, eh bien, s'arrêtera le 30 juin prochain.
10: Et en apprenant la nouvelle, je me suis souvenu qu'en 1989, quand le zapping naît, la télévision française compte seulement 6 chaînes. Mais c'était dingue d'imaginer une équipe qui passe ses journées à toutes les regarder pour nous raconter en quelques minutes l'air du temps. Car le zapping, c'était pas seulement des extraits de télévision, mais une façon de raconter le monde avec des images, et l'ordre des séquences n'est jamais innocent. Tiens, j'ai retrouvé le zapping du 10 mars 2016. Ce soir-là, le sujet du jour, c'est la loi travail voulue par François Hollande. Et sur une chaîne, le journal de 20h, annonce les manifestations organisées partout en France.
11: Les étudiants et les lycéens s'en mêlent. Plusieurs syndicats d'élèves appellent à manifester le 9 mars contre la loi sur le travail.
10: Sur une autre, François Hollande tente de convaincre les Français.
12: Ce que je veux aussi, c'est donner à la fois de la souplesse et de la sécurité.
10: Voilà, et quelques secondes plus tard, on a une chanson de Joe Dassin qui referme le tout. Une façon de dire cause toujours. À première vue, cela paraît décousu. En réalité, tout se tient sans commentaire, sans voix off. Le montage fait sourire et parfois réfléchir. Pendant longtemps, la crainte pour quelqu'un qui passait à la télé, c'était de finir au zapping. Finalement, ce moment de télévision, c'est en très subtil ce que les journalistes font tous les jours, trier l'information et lui donner du sens. Alors que les vidéos sur nos téléphones aujourd'hui défilent selon des algorithmes. Le zapping, lui, ne choisissait pas les images pour nous retenir, mais pour nous raconter une histoire, et pendant 37 ans, il nous a raconté beaucoup de notre pays et de nous-mêmes.
0: Le zapping, c'est fini, mais les vols en montgolfière sont toujours possibles en Franche-Comté. Des vols pour la bonne cause, une belle association qu'on vous présente dans Ici ça marche, notre rendez-vous à 7h20 dans quelques minutes. Donc, atmosphérique pour l'instant, la musique d'ici Besançon, et pas n'importe qui, Daniel Balavoine, s'il vous plaît.

0: sur ici Besançon. On va rester dans l'univers musical hein, parce que j'ai pour vous deux invitations pour les Eurocaines de Belfort qui reviennent sur le site du Malsouci, bien connu désormais, notamment pour la journée du 4 juillet. Aujourd'hui, les deux invitations avec Pulp, Alonso ou encore le DJ Moziman à découvrir. Sacrée soirée, hein, le samedi 4 juillet aux Eurocaines de Belfort. Si ça vous tente, vous nous appelez 03 81 833 111. Voilà 30 ans désormais que cette association offre des vols en montgolfière aux enfants malades en situation de handicap ou en difficulté. Il s'agit d'Atmosphérique à Monnières, on est près de Dole, hein, dans le Jura. Une association qui propose aussi des spectacles et puis des rassemblements toute l'année. Et très heureux ce matin d'échanger avec vous, Olivier Cuneau, bonjour.
1: Oui, bonjour.
0: Et merci d'être avec nous. Vous êtes engagé au sein de cette association et la montgolfière, et ben ça vous parle beaucoup, c'est votre passion. On va parler un peu de vous d'abord. Elle est née comment, cette passion de la montgolfière alors, Olivier ?
1: Elle est née par mon papa qui était passionné de photo, qui voulait faire de la photo aérienne et qui s'était payé un vol, un baptême de l'air en montgolfière. Je l'ai accompagné, il a adoré ça, il a voulu continuer pour faire de la photo, il a passé son brevet, j'ai passé mon brevet avec lui. La seule chose qu'il savait pas, c'est que quand on est pilote, on n'a pas le temps de faire des photos. Mais voilà, sinon il est devenu passionné, j'ai suivi.
0: Il y a d'autres choses à gérer, vous continuez donc cette passion. Pourquoi vous êtes lancé ensuite dans l'aventure atmosphérique ? Quel est le projet derrière tout ça en fait, Olivier, qu'on comprenne ?
1: Alors ça c'est issu de la rencontre avec mon épouse, Carole. On nous avait sollicité à plusieurs reprises pour organiser des rassemblements de montgolfières. J'en avais organisé avec mon club d'origine, Arkisnan, pendant plusieurs années. Et on était installé sur Dole. Et on nous avait sollicité pour organiser des montgolfiades sur Dole, un spectacle aérien. Et on avait juste mis une condition, c'était que ce spectacle aérien ait un but solidaire, un but social. Et donc,

0: ressemblent à quoi et qu'est-ce qu'ils font, qu'est-ce qu'ils vivent les enfants pendant ce baptême, pendant ce vol?
1: Eh ben, ils profitent, non, ils regardent partout. Hein. C'est vrai qu'ils ont une autre approche du vol. Ils s'émerveillent de tout. Et bon, d'une part, la technologie de la montgolfière et la magie du vol du plus léger clair. Faire voler une montgolfière avec juste de l'air chaud, c'est forcément déjà magique. Et puis après, le survol, la façon de piloter, ils s'intéressent beaucoup de choses et on voit tout de suite. Dans leurs yeux, le ressenti qu'ils peuvent avoir. Et c'est vrai que ces enfants qui ont une force supérieure aux autres, hein, parce qu'ils combattent régulièrement la maladie et ils savent profiter de ces quelques instants d'évasion. Et voilà, donc on voit leurs yeux briller très régulièrement et ça, c'est notre plus belle récompense.
0: C'est la plus belle récompense, ça c'est certain, oui, en effet. Vous organisez aussi chaque année les Montgolfiades à Dole, c'est un très beau projet que celui d'atmosphérique, des vols en montgolfière hein, pour les enfants malades en situation de handicap ou en difficulté. Merci beaucoup Olivier, excellente journée.
1: Eh bien, merci à vous, bonne journée également.
0: On peut retrouver toutes les informations qui vont bien sur atmosphérique.org et également sur votre Facebook. Nous, on va jouer au compter ou pas compter pour partir aux Hurricanes après Ed Sheeran et Shape of You sur Ici Besançon.

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6: Comme tous les jours à cette heure-là, on part aux Eurocaines.
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6: On s'intéresse au samedi 4 juillet, aujourd'hui, jour où il y aura Alonso, Moziman par exemple, ou encore Pulp, hein, pour les artistes présents. Bonjour Karim.
7: Bonjour.
6: Et bienvenue sur l'antenne d'ici Besançon. Vous avez tenté de relever le défi du compter ou pas compter. Trois affirmations. Parfois c'est vrai, compter, puis parfois c'est faux. Et là, il faudra dire pas compter. Le principe, vous le connaissez parfaitement. C'est la journée mondiale de la bicyclette. Aujourd'hui, Karim, donc on va jouer autour du vélo. J'espère que pour vous, ça ira. Normalement, on est à peu près gentil, on vous aidera si besoin. On est parti ?
7: Oui. Oui, d'accord, on y va.
6: Première affirmation, un tricycle est un vélo à trois roues. Est-ce que c'est compté ou pas compté ? Compté, je note ça.
7: Comptez.
6: Le Tour de France passera par la Franche-Comté cette année. Compté ou pas compté ?
7: Pas compté.
6: Pas compté. Et enfin, Thibaut Pinot, le coureur franc-comtois, a déjà gagné au sommet de l'Alpe d'Huez et du Tourmalet. Compté ou pas compté ?
7: Ben, je sais qu'il a gagné le Tourmalet, mais l'Alpe d'Huez, je ne sais plus. Ben, je dirais compter quand même.
6: Ouais, on met compter, ça marche. Karim, je fais les comptes. Je fais mon professeur. S'il y a deux bonnes réponses, je vous donne vos deux invitations pour les Eurocaines.
7: Ouais, j'aurai une bonne note alors.
6: Ah bah j'espère qu'il y aura une bonne note, oui. Bon, la note est pas trop mal. 2/3, c'est bon, c'est validé.
7: Merci.
6: L'essentiel, c'est d'avoir le permis, d'avoir le bac. Après, la note, quelque part, on s'en fiche. 2/3, c'est bon, c'est gagné pour vous. Un tricycle à bien trois roues, jusque-là, c'était facile pour vous. Le Tour de France passera par la Franche-Comté cette année. C'était la petite erreur. Chez les hommes, par exemple, avec l'étape d'Ol Belfort, Champagnol, Plateau de Solaison. Et puis, il y a aussi, par exemple, les filles qui passeront. Donc, on aura les deux Tours de France chez nous. Ça, c'est la classe. Et puis, Thibaut Pinot a déjà gagné, en effet, non seulement au sommet du Tourmalet en 2019. On se rappelle des cris de Marc Madiot, hein, qui ont... Je pense, fait dresser les poils de plusieurs auditeurs.
7: Traverser toute la France.
6: C'est clair. Et puis on se rappelle aussi de l'Alpe d'Huez 2015 là pour le coup. Donc il a gagné au sommet de deux grandes étapes, trois victoires au total sur le Tour de France, Thibaut Pinot. On s'en rappelle.
7: Oui.
6: Attention, attention. Bon, en tout cas, vous avez vos deux invitations. Profitez-en bien. Puis à très bientôt, Karim.
7: Bah, à bientôt. Et puis je vous remercie. Vous êtes super sympa. Allez, ça passe bien.
6: Ah bah écoutez, merci beaucoup. Ouais. On va justement s'intéresser à l'info d'ici dans un instant. Ce sera avec vous, Enfo Varca.
8: Dans le Val de Morteau. L'origine de la pollution du petit ruisseau, la Tanche, n'est toujours pas connue et surtout se poursuit.
6: Pour l'instant, on se penche sur le 90 secondes info qui est présenté par vous, Aude Razo.
8: Le principal suspect dans la disparition de Liana n'était pas inconnu de la justice, visé déjà par deux plaintes. Une petite fille de 10 ans dénonce des viols répétés. Et autre affaire, en 2020, l'homme avait été entendu après une plainte pour des faits de nature sexuelle sur une mineure. Plainte classée sans suite à l'époque. Le bilan s'alourdit après la soirée de violence. Samedi à Paris, une troisième personne est morte. Un homme qui avait plongé dans la Seine volontairement en marge des célébrations de la victoire du PSG en Ligue des Champions. Un adolescent de 13 ans est lui hospitalisé. Un élu LFI de Seine-Saint-Denis affirme qu'il a été gravement blessé à l'œil samedi par un tir de LBD des policiers. Le parquet de Bobigny saisit l'IGPN, la police des polices. C'est validé par les députés. Les salariés qui font une rupture conventionnelle avec leur entreprise toucheront des indemnités chômage moins longtemps. 15 mois maximum au lieu de 18 aujourd'hui pour les salariés de moins de 55 ans. 20 mois et demi pour les plus âgés. Didier Deschamps est d'une tranquillité absolue. Il le déclare ce matin chez nos collègues de France Inter, le sélectionneur qui s'apprête à vivre son tout dernier mondial avec les Bleus. Ils s'envoleront pour les États-Unis dans une semaine. Premier match de préparation demain à Nantes contre la Côte d'Ivoire. C'est ce matin que se tient l'hommage national au philosophe et sociologue Edgar Morin. Son cercueil fera son entrée aux Invalides à 11h. Emmanuel Macron prononcera l'éloge funèbre et la Marseillaise sera interprétée par la garde républicaine.
9: 90 secondes, info en France et dans le monde qui revient dans une heure, 8h30. Direction le Val de Morteau dans l'info d'ici Besançon avec la pollution du petit ruisseau, la Tanche qui se jette dans le Doubs. Deux semaines que ça dure, deux enquêtes en cours. Marie Maison, vous vous êtes rendue sur place dans la zone commerciale de Morteau.
10: Des taches aux reflets arc-en-ciel et des bulles à la sortie de la bouche d'eau pluviale.
11: On observe encore des irisations et l'état n'est pas normal.
10: La pollution perdure même après les récentes pluies. Nathalie Francesconi est la présidente de l'association de sauvegarde et de réhabilitation du marais de la Tanche.
11: Nous avons été contactés mardi 19 pour une pollution à vue et à odeur en tout cas.
10: C'est le garage voisin qui a alerté les pompiers en premier. Le personnel remarque en général une à deux pollutions par an dans le ruisseau. Les émanations sentent même parfois jusque dans l'atelier et c'est à chaque fois un désastre pour la vie aquatique selon Nathalie Francesconi.
11: Vous imaginez bien que ces hydrocarbures qui sont observés sont néfastes à la fois à la microfaune qui sert d'alimentation aux poissons, d'où les poissons morts que l'on a observés. Et puis il faut imaginer que c'est toute la chaîne alimentaire qui est contaminée.
10: Les pompiers ont bien déployé des barrages filtrants depuis retirés. Cette pollution, elle ne surprend pas tellement. Claude Fèvre, il est l'un des plus anciens membres du collectif du Marais et il connaît bien l'historique du ruisseau de la Tanche.
12: Pendant très longtemps, il était considéré pratiquement comme une décharge par les mortuatiens. Tout le monde pensait que le mieux, ce serait de le remblayer. On voulait sauvegarder cette petite zone humide en cœur d'agglomération.
10: La question, c'est désormais comment identifier la source de cette pollution. Maxime Balanche est responsable de l'assainissement à la communauté de communes du Val de Morteau. Plusieurs pistes sont à l'étude.
13: Si c'est sur une défaillance d'ouvrage, on pourrait identifier cette source suite aux pluies qui sont annoncées. Par contre, si c'est une malveillance, un déversement volontaire dans le réseau d'eau pluviale, on ne pourra malheureusement pas identifier cette source à ce jour.
10: Deux enquêtes sont en cours, une menée par les gendarmes, l'autre par l'Office français de la biodiversité. L'association du Marais de la Tanche et la Fédération de pêche ont aussi l'intention de porter plainte.
9: La société qui gère l'oléoduc sud-européen proche de Morteau a proposé, elle, à la collectivité d'analyser l'eau pour déterminer s'il s'agit bien de carburant et si oui, lequel. Un reportage de Marie Maison à retrouver sur ici.fr Besançon.
6: La colonelle Élodie Monté, commandante du groupement de gendarmerie du Doubs, sera l'invitée d'ici matin à 7h45.
9: Nous évoquons la sécurité des salariés qui travaillent dans le secteur de l'or et des métaux précieux après la tentative de kidnapping de l'un d'entre eux dans le Grand Besançon la semaine dernière. À 8h, vous entendrez que le procès en appel du docteur Péchier à Lyon sera retransmis en direct et en vidéo au palais de justice de Besançon. C'était une demande des parties civiles, procès fin 2027. Prévision de Météo France tout de suite.
6: La journée sera plutôt ensoleillée, hein, même si la grisaille et la pluie viendront parfois gâcher un peu la fête dans le nord et puis l'est de la région ce matin. Ce sera un poil mieux cet après-midi avec des averses qui se dissiperont et le soleil qui gagnera un peu de terrain dans la région. On gardera environ les mêmes températures qu'hier pour ce qui est des maximales, jusqu'à 21 degrés annoncés à Besançon et Lure, 23 pour Vesoul et Champlite, 22 dans les secteurs de Gré et de Lons-le-Saunier, 17 à Pontarlier, Charquemont et Mèche, dans le Val de Morteau, dans la Vallée d'Alloue aussi, dans le secteur d'Ornans, hein, 20 degrés annoncés, et puis 24 pour Dole et Arbois. Demain, à peu près la même chose qu'aujourd'hui, du soleil de l'après-midi et les mêmes températures.
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6: La voie des Mercureaux toujours un petit peu en travaux et donc un peu de ralentissement aussi qui vont avec ce matin, pas grand-chose, hein, on parle d'une petite dizaine de minutes peut-être de perdu sur votre temps de trajet d'après notre carte depuis le trou au loup, donc pour descendre au niveau des ronds-points de beurre et puis les fameux bouchons aussi de la côte de l'Arnaud. Là c'est pareil, 10 minutes, un quart d'heure de perdu actuellement sur votre temps de trajet habituel. 03 80 833 111 s'il y a un autre souci ailleurs dans la région.
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6: Allez, vous savez quoi? On part en voyage à 7h36, on se fait plaisir. 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Voyage, voici Desireless sur votre radio en Franche-Comté.

0: Désirless, voyage, voyage, vous écoutez ici Besançon.
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0: Et mais également, on peut citer Arnaud Fromage pour la nécessaire minute comtoise. Bonjour Arnaud.
2: Bonjour à tous.
0: Arnaud, dans la série des réponses aux questions que personne ne s'est jamais posées, pourquoi le son des sirènes de pompiers change quand elles se rapprochent ou qu'elles s'éloignent?
2: Inutile peut-être, mais c'est quand même une question intéressante et qui va nous emmener beaucoup plus loin que ce qu'on pense. Déjà, on va commencer par notre affaire de sirènes de pompiers. Quand on est à bord du camion des hommes du feu, elle ressemble à ça. Et quand on est sur le bord de la route, eh bien on a pourtant la sensation qu'elle est plus aiguë quand le camion approche et plus grave quand il s'éloigne, alors que pourtant c'est la même sirène. Alors, pourquoi? Eh bien, rassurez-vous, je ne suis pas le premier à avoir cherché une explication à ce phénomène. Celui qui a posé le problème en 1842 est un Autrichien du nom de Christian Doppler. Alors vous aurez peut-être compris, mais la clé dans cette affaire, c'est le mouvement. Prenons un exemple. Vous êtes au bord du lac de Saint-Point, des vaguelettes vous arrivent sur les pieds à un rythme régulier parce que vous êtes immobile. Si vous vous mettez maintenant à avancer dans l'eau, forcément vous irez plus vite à la rencontre des vagues, alors que si vous revenez vers le bord, eh bien là les vagues mettront plus de temps à vous atteindre parce qu'en quelque sorte vous les fuyez. Eh bien c'est exactement la même chose avec notre camion de pompiers, le train ou n'importe quel autre objet en mouvement. Les ondes sonores s'écrasent quand on s'en rapproche et se dilatent quand on s'en éloigne. Or, quand on parle de son, eh bien une onde plus courte nous apparaît comme plus aiguë et à l'inverse, une onde plus longue nous apparaît plus grave. Et c'est ça qu'on a appelé l'effet Doppler, prouvé expérimentalement le 3 juin 1845, il y a 181 ans. Et notez que mon expérience avec les vagues, elle fonctionne tout aussi bien sur le lac de Chalin.
0: Ça, c'est bien vrai. Mais Arnaud, dans sa théorie, Doppler ne parle pas que des ondes sonores. Hein.
2: C'est vrai. Notre Autrichien, en poussant le raisonnement, s'est dit que si ça marchait avec des vagues et avec du son, il n'y avait pas de raison pour que son effet ne fonctionne pas non plus avec la lumière. Oui, la lumière, c'est aussi une onde. Une onde toute petite, mais ça devrait marcher aussi si l'on a suffisamment de vitesse et de place pour que l'effet ne soit perceptible. Or, où est-ce qu'il y a de la vitesse et de l'espace? Dans l'espace. Alors on s'est mis à regarder et à se demander quels seraient les impacts de l'effet Doppler sur la lumière. Et là, il me faut faire une dernière parenthèse avec les arcs-en-ciel. Les arcs-en-ciel, on le sait, décomposent la lumière blanche du soleil en toutes les couleurs qui la composent. Et si ça marche, c'est parce que l'onde du rouge va légèrement moins vite que l'onde du bleu. Bon, en vrai, c'est plus compliqué, mais ça nous suffit amplement pour comprendre que si une étoile s'éloigne, eh bien elle nous apparaîtra plus rouge qu'elle ne l'est normalement, et que si elle se rapproche, eh bien elle sera plus bleue. Parce que les ondes lumineuses qui nous parviennent se sont tassées du fait de ce mouvement. Toujours l'effet Doppler, mais appliqué cette fois à la lumière. Et ça, eh bien, les scientifiques s'en servent encore aujourd'hui pour calculer la distance des étoiles et des galaxies ou pour mesurer l'expansion de l'univers. Tout ça à cause d'une sirène de pompiers au son mystérieux et comme quoi ça a du bon parfois de se poser des questions simples.
0: Oui, au final, je trouve que c'est plutôt intéressant. Merci beaucoup Arnaud, à demain.
2: À demain.
0: Toujours pour la nécessaire minute comptoise, autour de 7h40 sur ici Besançon. On va rester dans l'univers des sirènes puisqu'on va parler des gendarmes. On sera avec une invitée particulière, Élodie Montet, commandante du groupement de gendarmerie du Doubs, pour parler de la protection des salariés des entreprises qui travaillent dans l'or et les métaux précieux, qui sont victimes de cambriolage ces temps-ci. D'ici là, on va écouter Zao de Sagazan.
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0: Elle a atteint de nouveaux records avec cette chanson, la Symphonie des éclairs. C'était Zao de Sagazan sur Ici Besançon.
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0: La sécurité des salariés qui travaillent dans le secteur de l'or et des métaux précieux, sujet que nous évoquons avec l'invité d'ici matin. Après la tentative d'enlèvement en bande organisée en fin de semaine dernière dans le Grand Besançon, la colonelle Élodie Montet, commandante du groupement de gendarmerie du Doubs, répond à vos questions, Anne Fauvarc.
3: Bonjour Élodie Montet.
4: Bonjour.
3: Alors d'abord un mot bien sûr sur cette salariée qui remarque un véhicule suspect devant chez elle la semaine dernière, qui donne l'alerte. Comment va-t-elle aujourd'hui ?
4: Moi, je la trouve très courageuse. Je suis très admirative de sa réaction et voilà, on a une pensée pour elle.
3: Est-ce que aujourd'hui, quand on travaille dans le secteur de l'or, des métaux précieux, ça veut dire qu'on est en danger au quotidien ?
4: Alors, il y a un risque qui existe sur aujourd'hui sur les métaux qui travaillent des entreprises qui travaillent dans les métaux précieux. Nous avons mis en place des formations, un accompagnement personnalisé de ces entreprises-là pour les former à ce risque-là.
3: Oui, quand vous dites que la menace finalement est réelle, existe, on fait quoi ? Vous faites quoi ? Vous les formez ça, concrètement comment ?
4: Alors, dans les entreprises, nous les formons d'abord à la détection des comportements suspects, être un petit peu attentif à ce qui se passe autour de chez soi, autour de son trajet vers le travail.
3: De son domicile.
4: Ah. Et nous les formons aussi à une bonne réaction. Donc aujourd'hui, la meilleure des réactions à avoir, c'est de composer le 17.
3: Alors justement, est-ce que c'est quelque chose de nouveau, cette menace, ou qui prend de l'ampleur, ou c'est simplement peut-être qu'on en parle davantage parce que l'information est partout ?
4: Oui, on en parle davantage. C'est pas nouveau, même si il y a une mutation des modes d'action.
3: Oui, alors, vous parliez de cette formation. Est-ce que c'est une formation théorique ? Est-ce que ce sont de grands cours, de grandes leçons finalement que l'on donne à ces salariés ? Ou est-ce que ce sont des réflexes de l'autodéfense ?
4: Alors, il faut bien être clair, on ne demande pas aux employés de faire une patrouille avec un gourdin pour assurer leur propre sécurité. Ce qu'on leur apprend, c'est à faire le 17, à composer le 17, c'est ce qui s'est passé, ça a très bien marché, et bien souvent les gens, sur une simple suspicion, ont du mal à appeler le 17 parce qu'ils pensent qu'ils vont déranger la gendarmerie. Pas du tout. Les gens ne nous dérangent jamais. Donc, il est important que nous ayons des gens qui nous appellent pour nous signaler des comportements suspects.
3: Alors, vous dites formation, donc bon, c'est pas quand même, vous n'allez pas dans l'entreprise, vous, gendarme, pour juste dire vous composez le 17.
4: Les entreprises, bien sûr, on va dans les entreprises.
3: Oui, mais je veux dire, vous leur dites pas uniquement, en trois mots, composez le 17, vous faites quoi ?
4: C'est déjà bien résumé. On leur apprend à détecter les comportements suspects.
3: Grand les yeux, c'est quoi ?
4: Oui, c'est ça, exactement.
3: Mais on parle des salariés, mais il y a les familles. Enfin, les salariés sont pas tous célibataires, sans enfants.
4: Alors ça, effectivement, c'est une évolution de la menace que nous devons prendre en compte et qui se résume quand même très bien en composant le 17, parce que c'est la meilleure manière d'être protégé. Surtout, ce qu'il ne faut pas faire, c'est intervenir soi-même.
3: Alors, cette formation dont vous parlez, est-ce qu'elle est obligatoire ? Est-ce qu'elle est conseillée ? C'est-à-dire que quand vous vous rendez dans une entreprise et que vous rencontrez ses salariés, est-ce qu'elle est bien accueillie ?
4: La formation est très bien accueillie, notre présence dans les entreprises est bien accueillie les employés sont incités par leur direction c'est pas très compliqué, il y a un besoin quand même, les gens ont envie d'être formés.
3: Oui, ils comprennent l'intérêt,
4: oui, absolument.
3: Ils ont conscience de la menace aujourd'hui ?
4: Oui, bien sûr, c'est présent dans le milieu, oui.
3: Et quand quelqu'un compose le 17, justement, il se passe quoi après vos...
4: Alors, nous avons
3: de fichier, vous faites un répertoire, ça se passe comment ?
4: Nous offrons la possibilité aux personnes qui exercent des professions menacées d'être inscrits sur un fichier qui est déclaré à la CNIL et qui permet à l'opérateur qui est au 17 d'identifier immédiatement, sans que la personne le dise, le nom, l'adresse de la personne. Voilà. Donc, on a quand même des...
3: Mais il est gros, votre fichier, alors ?
4: Il est gros, notre fichier, il est déclaré à la CNIL, et il permet une très bonne réactivité de l'opérateur, puisque l'opérateur qui reçoit l'appel gagne de précieuses secondes sur l'engagement des moyens sur le terrain.
3: Alors, on peut donner l'exemple de la semaine dernière, sans entrer dans les détails, mais justement, lorsqu'il y a cet appel, c'est une grosse opération tout de suite qui se met en route. C'est pas une patrouille qui se rend au domicile. On n'en est pas là.
4: On n'en est plus là. On a une capacité de monter en puissance. Effectivement, au départ, il y a une patrouille. Et ensuite, il y a des patrouilles qui convergent. En gendarmerie, on a un système de montée en puissance qui est dans la profondeur du territoire, puisque des unités, il y en a partout en gendarmerie. Et ensuite, on a les unités spécialisées, on a les PSIG au niveau des sous-préfectures, on a les motards, on a les motos qui peuvent aller dans la forêt. Et ensuite, on rajoute également une dimension sur la troisième dimension, justement, et parfois également sur l'espace numérique. Donc on a une grosse capacité de monter en puissance. L'hélicoptère est très rapidement sur Besançon, donc on est bien protégé ici.
3: Oui. Avec la police éventuellement conjointe aussi dans ce genre de...
4: Bien sûr, on travaille main dans la main avec la police nationale.
3: Merci beaucoup en tous les cas pour ce témoignage. Donc vous l'avez entendu, en cas de suspicion, en cas de crainte, en cas de menace en tous les cas, un numéro à composer et rien d'autre à faire, le 17 bien évidemment. Donc merci beaucoup en tous les cas, colonel, d'avoir été en direct et d'être venu ici en studio Place Granvelle à Besançon sur Ici Besançon.
0: Et je vous rappelle que cet échange, vous pouvez le réécouter à tout instant sur l'application Ici et également sur ici.fr Besançon. Revenons à nos moutons. Vous la connaissez cette expression, mais d'où elle vient? Pourquoi on dit revenons à nos moutons? On posera la question à Stéphane Bern, notre spécialiste en histoire qui arrive après Jackson 5 et Blame It on the Boogie sur Ici Besançon. Excellente journée.

0: Gilles et Jackson 5 avant de retrouver Stéphane Bern et de raconter l'histoire de l'expression « Revenons à nos moutons ».
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0: Tous les jours, juste avant les infos de 8h, on aime parler un peu d'histoire avec Stéphane Bern et quelques anecdotes. Bonjour Stéphane. Ce matin, on voyage au temps où une comédie médiévale a offert à la langue française l'une de ses expressions les plus connues.
4: Un juge dépassé, un marchand furieux et un berger qui bêle. On dirait le début d'une histoire drôle. Pourtant, c'est bien là qu'apparaît la fameuse phrase « Revenons à nos moutons ». France, vers 1460. Sur les places de village, une pièce fait rire tout le monde, la farce de Maître Patelin. Titre qui, vous l'avouerez, sonne presque comme le nom d'une terrine.
5: Et voilà la spécialité du chef.
4: Tout commence avec Maître Patelin, un avocat aussi malin que fauché. Un jour, il entre chez un marchand de draps, il parle, détourne l'attention et repart avec plusieurs mètres de tissu, sans payer. Et sans vidéosurveillance, forcément, ça aide. Quelques jours plus tard, un berger accusé par ce même marchand de lui avoir volé des moutons vient demander de l'aide à Patelin. L'avocat accepte, mais prépare un plan étrange. Au tribunal, quoi qu'on te dise, tu répondras seulement « bé ». Une stratégie de défense un peu légère.
6: Son avocat le posera en victime et le fera passer pour un dingue.
4: Le procès commence. Le juge pose une question « bé ». Une autre question « bé ». L'audience commence sérieusement à sentir la bergerie. Mais soudain, le marchand reconnaît Patelin.
7: « Au voleur ! Au voleur ! »
4: C'est l'homme qui lui a volé du tissu. Furieux, il mélange tout. Les moutons, le drap, l'escroquerie. Le juge n'y comprend plus rien. Il tape du poing sur la table. « Revenons à nos moutons !» La phrase restera. Le berger continue de bêler et le tribunal finit par le croire simple d'esprit. Il est bel et bien acquitté. Et le meilleur arrive après. Quand Patelin réclame ses honoraires, le berger lui répond « Bé, l'escroc vient d'être escroqué, le filou pensait tondre, il finit tondu. » Et depuis ce procès complètement absurde, quand une discussion s'égare, eh bien on dit « Revenons à nos moutons.
0: Oh. » Oula, j'ai été surpris. Je ne pensais pas qu'il y avait un petit bruit de mouton qui arrivait à la fin. Merci beaucoup Stéphane Bern. Hier, vous nous racontiez l'histoire de la mort de Félix Faure, un ancien président de la République. Et franchement, c'est à réécouter hein, sur ici.fr.
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0: Ici votre radio locale numéro 1 dans le Doubs et la Haute-Saône. Il est 8h. L'info vue d'ici avec vous, Anne Fauvarc. L'organisation du procès en appel de Frédéric Péchier à Lyon en 2027 se précise.
9: Alors, il aura lieu vraisemblablement entre septembre et mi-décembre 2027. Donc, et deux, il sera retransmis en direct vidéo au Palais de Justice de Besançon, comme le souhaitaient les plus de 150 parties civiles. Le principe a été validé hier lors de la réunion préparatoire à Lyon, à laquelle participait Maître Frédéric Bernat, l'un des principaux avocats de victimes.
10: La vidéo retransmise, elle serait accessible à tout le monde, comme n'importe quel procès public, si vous voulez. Simplement, donc, le public, comme d'ailleurs au procès à Besançon, il y avait une jauge avec un certain nombre de places réservées pour les parties civiles. Et puis ensuite, les places complémentaires pouvaient être accessibles au public. Il est envisagé aussi, comme ça avait été le cas d'ailleurs pour les attentats de Nice, je crois, de faire exclusivement pour les parties, ce qu'ils appellent une web radio, c'est-à-dire un canal de diffusion radio réservé, avec un accès réservé aux parties civiles qui retransmettrait, alors là simplement par le biais audio, les débats pour que les parties puissent assister aux débats.
9: L'ex-anesthésiste a été condamné en décembre 2025 à Besançon à la réclusion criminelle à perpétuité pour l'empoisonnement de 30 patients, dont 12 mortels, et incarcéré à la maison d'arrêt de la capitale comtoise. Dossier complet sur l'affaire Péché, bien sûr, à retrouver sur votre appli ici. Un piéton a été renversé par une voiture à Mèche dans le Haut-Doubs hier vers 15h, rue de Montalembert. Cet homme de 76 ans a été percuté et est grièvement blessé. Il a dû être évacué par hélicoptère sur l'hôpital de Besançon. L'automobiliste âgé de 75 ans, lui, est légèrement blessé. À Besançon, une vingtaine de pompiers sont intervenus hier soir vers 23h pour l'incendie d'une maison isolée rue de la Grette. À leur arrivée, l'incendie était généralisé à l'habitation de 200 mètres carrés, composée d'un étage avec comble. Une fois maîtrisé, des opérations de déblai ont été réalisées. Il n'y a pas de blessés. Quatre personnes mises en examen après leur arrestation à Saint-Vite près de Besançon vendredi, poursuivies pour tentative de vol en bande organisée, tentative d'extorsion, participation à une association de malfaiteurs. Âgées de 17 à 22 ans, elles sont soupçonnées d'avoir voulu s'en prendre à une salariée d'une entreprise du secteur de l'or et des métaux précieux qui sortait de son domicile à Saint-Vite. Les trois majeurs ont été placés en détention, le mineur sous contrôle judiciaire. Et il y a quelques minutes, avec l'invité d'ici matin, nous évoquions justement la sécurité des salariés qui travaillent dans ces secteurs de l'or et des métaux précieux. La colonelle de gendarmerie du Doubs nous disait qu'il ne faut en aucun cas essayer d'intervenir, mais simplement de composer le 17.
0: 8h03 sur ICI Besançon, le préfet du Doubs interdit la conférence du militant franco-palestinien Salah Hamouri à Besançon.
9: Conférence prévue demain sur ce thème, question palestinienne, où en est-on dans le cadre du Besac Antifa Fest et interdite donc par arrêté préfectoral. Cédric Lietto, le préfet Rémi Basti, justifie sa décision par le risque de troubles à l'ordre public, notamment, je cite, dans le contexte géopolitique actuel et la guerre au Moyen-Orient.
7: Il y a déjà eu des débordements par le passé à Paris et Toulouse avec des affrontements, explique la préfecture. Elle rappelle aussi que Salah Hamouri a pu tenir des propos, je cite, ayant pu être considérés comme antisémites. Sa venue a d'ailleurs été interdite dans l'Allier, à Lyon et Marseille, suffisant pour ne pas prendre le risque de troubles demain soir. C'est de la censure, répondent de leur côté les organisateurs. Ils considèrent Salah Hamouri comme une figure de la lutte pour la libération de la Palestine, persécutée par Israël. France-Palestine Solidarité dépose un recours en référé devant la justice administrative. Salah Hamouri, accusé la semaine dernière par les autorités israéliennes d'avoir dirigé une cellule terroriste à Jérusalem depuis l'Europe, ce qu'il conteste. Le Parti communiste et les insoumis de Besançon condamnent l'arrêté du préfet du Doubs. De son côté, le maire Ludovic Fagot salue cette décision, indispensable selon lui au maintien de l'ordre républicain.
9: Les organisateurs du festival appellent les habitants à se joindre à la manifestation antifasciste prévue samedi à 14h au départ de la place Granvelle à Besançon. Le tribunal administratif de Besançon qui annule l'élection municipale de la commune de Puzet près de Vesoul en Haute-Saône. La justice estime que la distribution d'un chèque cadeau de 10 euros à Noël dans des colis à destination des 188 seniors de la commune a pu altérer le résultat du scrutin du 15 mars. Il n'y avait eu que 6 voix d'écart entre les deux listes. La majorité élue a immédiatement fait appel auprès du Conseil d'État. En attendant, le maire Jean-Baptiste Paulien reste bien sûr aux commandes.
0: Collégiens et robots à fond les ballons hier au Palais des Sports de Besançon pour le Cybertech Comtois.
9: Un concours de robots auquel les élèves se sont préparés tout au long de l'année scolaire. Après passage devant un jury technique et esthétique, 4 épreuves au choix. Combat de sumo de robots donc, hein. Concours de vitesse, course d'obstacles et mini biathlon, l'aboutissement d'un travail de longue haleine ou pas. Éléonore Richard leur a tendu le micro d'ici Besançon.
11: Bah mal, vu que j'ai perdu. Bah je bourrais mais il avançait pas, il patinait. Il agrippe pas bien et j'ai pas mis d'élastique pour que ça agrippe.
12: C'est super sympa, il y a tout le monde qui s'entraide, il y a vraiment beaucoup d'ambiance et puis chacun défend son collège, donc c'est super sympa.
13: C'est bien parce qu'on a découvert des nouvelles choses et qu'on a fabriqué un robot aussi.
14: C'est entraînant dans tous les cas d'avoir un projet puis de vouloir forcément le concrétiser et vouloir le rendre le plus joli possible. Donc bien sûr, on a envie de le faire, c'est pas un cours et puis on copie.
15: C'est sympa vu qu'on a pris un an à le faire ce projet, donc... Bien sûr que le jour J, c'est bien. C'est beaucoup d'avissement, de joie, de succès, c'est bien.
16: Ça améliore l'autonomie, je trouve. Si on m'avait dit au début qu'on allait finir, j'aurais pas cru. On est plutôt fiers. Hein. Pour un groupe de collégiennes de 15 ans, franchement, faites fiers de nous.
9: Bon, ben soyez fiers, hein, moi, voilà, c'est ce que je dis. En tout cas, ce concours de Cybertech Comtois au Palais des Sports de Besançon, on y reviendra en longueur hein, tout à l'heure dans l'info d'ici Besançon à 8h32. Le cycliste byzantin Romain Grégoire lui prolonge jusqu'en 2028 avec la Groupama FDJ United, leader du collectif tricolore, un 16e au classement mondial. Le franc-comtois a deux objectifs, lui, remporter le titre de champion de France ainsi qu'une victoire d'étape sur le Tour de France qui débute dans quelques semaines maintenant. Romain Grégoire a 23 ans et compte déjà 13 victoires chez les pros.
0: On lui souhaite bon courage pour la prochaine saison, évidemment. On va s'intéresser aussi à l'actualité en France et dans le monde. Ce sera dans le 90 secondes info à 8h30, Anne.
9: Dans le Gers, le principal suspect dans la disparition de la fillette Liana était visé par une plainte pour viol sur mineur. Les recherches pour retrouver cette collégienne de 11 ans restent vaines à ce stade. Un hommage national à Edgar Morin sera rendu tout à l'heure à 11h, présidé par Emmanuel Macron à Paris. Le sociologue et philosophe est mort la semaine dernière. Il avait 104 ans. Est-ce qu'on aura un peu plus de soleil aujourd'hui?
0: Oui, plus qu'hier, c'est certain.
9: On a déjà envie de soleil.
0: Oui, c'est.
9: On a eu beaucoup, mais bon.
0: C'est vrai qu'on a eu une semaine très ensoleillée, très chaude, et on est déjà en train de regretter. Non, mais c'est vrai qu'on aura quand même quelques éclaircies, oui, ce matin déjà, avec des petites pluies possibles, dès les premiers plateaux dans la basse vallée du Doubs aussi, mais ce sera toujours passager, ça ne durera jamais bien longtemps. Quelques nuages qui se baladeront aussi dans le ciel franc-comtois, ce sera un peu mieux cet après-midi, notamment du côté du Jura et de l'ouest de la Haute-Saône, où là, vous reverrez le soleil sans pluie du tout. Les températures resteront à peu près identiques à celles qu'on a connues hier. On ira jusqu'à 21 degrés à Besançon et Lure, 23 pour Vesoul et Champlitte, 22 annoncés à Gré et Lons-le-Saunier, pour Pontarlier, Charquemont et Mèche, comptez 17 degrés dans l'après-midi, 20 dans le Val-de-Morteau ou à Ornans dans la vallée de la Loue, et puis 24 pour Dole et Arbois dans le nord du Jura. Demain, à peu près la même chose, que ce soit du côté de la météo ou du côté peut-être aussi des températures. Je vais y arriver, je ne trouvais plus le mot température, c'est ça que je cherchais. Pour terminer, aussi un petit mot sur la route, ça se passe plutôt pas trop mal dans l'ensemble de la région. On a quelques ralentissements dans la voie des Mercureaux, quelques petits coups de frein aussi dans la côte de l'Arnaud pour aller vers les ronds-points de Beurre ce matin, mais sinon ça roule plutôt aisément pour vous. 03 81 833 111, comme toujours, on fait la route ensemble.
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0: Vous prenez Jérémy Frérot, vous prenez Flo de la Vega et vous obtenez les Frérot de la Vega qu'on écoute avec Sweet Darling sur Ici Besançon. Excellente journée les Franc-Comtois.

0: On a envie de chanter avec eux, les frérots de la Vega, Sweet Darling sur Ici Besançon.
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0: Nous sommes le 3 juin et que se passait-il à cette date-là en 1977? Eh bien, le roi du reggae sortait Exodus, un album révolutionnaire avec ça à l'intérieur. Vous aurez reconnu Bob Marley avec The Wailers. Eh bien, ils ont changé le visage du reggae. Ils l'ont modernisé un petit peu.

0: Quel album Exodus sorti en 1977. Ce titre aussi était donc sorti ce 3 juin là. Et puis j'ai envie de penser forcément au Festival No Logo, hein. Vous le savez, qui revient chez nous en Franche-Comté à Pont-sur-l'Oignon, les 7, 8 et 9 août, le plus grand festival de reggae en France, et on en est fiers. Mais après Bob Marley, place à Aude Raso, avec elle on évite tous les problèmes, les arnaques du quotidien, et notamment les vidéos de bébés très mignonnes mais qui sont très dangereuses aujourd'hui.
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0: Notre rendez-vous, c'est pas vrai, c'est avec vous Aude Raso, bonjour.
4: Bonjour Loïs.
0: On évite les arnaques et vous nous alertez sur les vidéos ultra mignonnes et spectaculaires qu'on voit passer sur nos réseaux sociaux.
4: Oui, j'ai vu celle-ci par exemple. Un bébé, vous l'entendez, il est dans son bain, le papa jette dans l'eau une boule colorée, et là, incroyable, la boule se transforme en une énorme mousse multicolore, très spectaculaire. Cette vidéo, je l'ai vue s'afficher, mais alors des dizaines de fois en ouvrant mes réseaux sociaux, avec tout un tas de versions différentes. Alors dans celle-ci, un jouet sort carrément de la mousse, c'est une grosse tête de chat. Et c'est là que le trucage doit vous sauter aux yeux, parce que oui, c'est truqué, le jouet est vraiment, vraiment gros, bien plus gros que la boule qui était censée le contenir au départ, ça paraît impossible.
0: Alors Aude, ces vidéos, elles suscitent énormément de réactions, et c'est plutôt inquiétant.
4: Oui, je vois des cœurs là partout en commentaire. C'est adorable, disent les internautes. Où est-ce qu'on trouve ces boules magiques, demandent les autres. Mais il y a un petit texte en bas de la vidéo, je lis. Contient des médias générés par IA, intelligence artificielle. Et ben là, ça confirme mes soupçons. Tout ça pourquoi ? Pour qu'on achète, évidemment. Une dame juste après nous renvoie vers un site commerçant, 34,95 €. Un produit qui utilise l'intelligence artificielle pour faire sa pub, c'est suspect, hein. D'ailleurs, j'ai trouvé d'autres vidéos, des vraies cette fois, où on voit en action ces bombes de bain, c'est comme ça qu'on les appelle, et le résultat n'a franchement rien d'aussi spectaculaire. Ça colore l'eau, oui, c'est vrai, en jaune, en rose, en vert, avec, oui, parfois un petit jouet qui reste à la fin, rien de plus. Ayez l'œil aiguisé, toujours, quand vous tombez sur des pubs tape à l'œil comme ça.
0: Grâce à vous, on l'a, l'œil aiguisé. Merci beaucoup, Aude Raso. On va aller faire un peu de VTT, nous, en Franche-Comté, et peut-être en Nouvelle-Zélande aussi. Vous allez comprendre pourquoi dans les gens d'ici, après Michael Field et Two Friends.

0: Je trouve géniale cette chanson Two Friends de Michael Tfide sur Ici Besançon. Tiens, on va sortir, on va se faire plaisir dans le cadre du festival Grandes Heures Nature qui revient à Besançon la semaine prochaine. Et bien le jeudi 11 juin, le soir, vous pourrez profiter du show Citadel VTT, l'occasion de vérifier et bien tout simplement vos capacités en vélo hein, avec des petits parcours, mais aussi de regarder des vrais artistes à vélo faire des parcours assez spectaculaires au sein de la Citadel. Il y aura aussi des projections si ça vous intéresse. 03 81 800 33 111, deux passes VIP que je vous offre pour cette soirée bien particulière dans le comté ou pas comté. 03 81 833 111. On va rester dans le VTT, vous allez comprendre pourquoi. Les gens d'ici aiment le voyage, on va le prouver ce matin, du moins vous allez nous le prouver, Thierry M. C'est vous qui prenez la route pour papoter avec les Franc-Comtois. Votre mission chaque jour, c'est de dégoter des profils qui sortent de l'ordinaire. Et je crois que le contrat est plus que rempli ce mercredi. Vous êtes avec un passionné qui se prépare à partir très très loin. Parmi les gens d'ici ?
1: Parmi les gens d'ici, Silas. Alors Silas, il a un profil particulier, c'est que c'est un sportif et un spécialiste de VTT.
2: Voilà, exactement. Donc moi, je pratique du coup le VTT de descente. J'ai commencé par faire du vélo de route comme beaucoup de gens en France, qui est un peu plus populaire. Et j'ai dévié petit à petit en commençant par le cross-country, un petit peu d'enduro pour ceux qui connaissent. Donc une spécialité un peu plus gravity, on va dire, dans le vélo. Et j'ai switché pour ce qu'on appelle le DH, pour downhill, donc le vélo de descente.
1: Ça s'appelle downhill ?
2: Downhill, voilà, en anglais, exactement.
1: Ok, alors on pense immédiatement à un lieu, c'est Métavier.
2: Ouais, complètement, voilà. Donc moi je suis d'à côté de Besançon, donc les premiers lieux dans lesquels on a pu faire ça, moi, mes amis, les autres pratiquants du coin, c'est Métavier. Il y a le télésiège, c'est un bel endroit, il y a de quoi faire.
1: C'est jamais la Dame Blanche ?
2: Ah bah moi j'habite au pied de la Dame Blanche, donc j'ai commencé par monter à la Dame Blanche bien sûr, mais après quand on se spécialise un peu plus dans la descente, c'est vrai qu'on aime bien avoir un peu plus de travail.

0: puis bah, j'ai essayé en grandissant un peu, et puis voilà quoi. Bon, les gens aiment bien dire sport extrême. Je sais pas ce qu'on peut catégoriser comme extrême ou pas. Oui, après, il y a plein de façons d'encadrer la chose. Donc, moi-même, je coach du coup du vélo de descente. Pas en France. J'ai un diplôme qui s'appelle le PMBIA, qui est un diplôme canadien qui est reconnu internationalement dans beaucoup de pays. Pas la France, malheureusement. C'est pourquoi je pratique pas ici.
1: Vous l'avez passé où ce diplôme, là-bas, au Canada?
0: Moi, je l'ai passé en Australie. J'ai habité pendant un temps, donc l'an dernier, à Threadbourg en Australie, qui est à 2 heures au sud de Canberra, qui est la seule montagne accessible en été avec des télésièges, avec des infrastructures, donc pour le vélo. J'ai passé mon diplôme là-bas et j'y ai coaché pour le temps d'une saison. Et septembre prochain, je repars pour Queenstown en Nouvelle-Zélande, où je vais recommencer le métier d'entraîneur.
1: Vous partez en Nouvelle-Zélande, vous allez entraîner des compétiteurs, des compétitrices?
0: Alors, au début, je vais m'ouvrir sur tout public. Je pense qu'un bon entraîneur avec des professionnels doit aussi être bon avec les débutants. Donc, il faut voir tout le monde. Et à terme, j'aimerais me spécialiser plus sur une pratique plutôt compétitive. Mais j'ai que 21 ans, donc j'ai le temps. Alors, je fais les choses dans le bon ordre. Enfin, j'essaye.
2: Ah bah oui, vous avez le temps. Si on va rester dans le VTT. Je vous le disais, on va aller au show Citadel VTT de la Citadel de Besançon le 11 juin prochain dans le Comté ou pas Comté, juste après Jeanne Masse. Et toute première fois sur ici Besançon.

0: grande Jeanne Masse. Vous écoutez ici Besançon, c'était toute première fois. On part bientôt dans le compté ou pas compté, vous le savez. Votre jeu juste avant 8h30.
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2: Le show Citadelle VTT, oui, ce sera le 11 juin prochain à partir de 17h15 à la Citadelle de Besançon pour aller voir des artistes sur des vélos qui vont faire des parcours un peu spectaculaires avec de la musique, enfin bref, plein de choses présentées. Et je crois que Claude est intéressé. Bonjour Claude.
3: Bonjour.
2: Vous nous avez appelé au 03 80 833 111 ce matin. On espère vous offrir vos deux passes VIP pour aller en profiter de cette soirée, pour aller encourager l'ensemble des cyclistes sur place. Ça vous tente donc? Vous êtes là, Claude?
3: Oui, oui.
2: Ah, vous êtes là. Ça vous tente, on est d'accord?
3: Ah, bien sûr.
2: Ah oui, ok, j'ai eu peur de vous avoir perdu, Claude. Trois affirmations aujourd'hui dans ce compter ou pas compter, on ne change rien aux règles. Vous me dites compter quand c'est vrai, pas compter quand c'est faux. Alors, il se trouve que le 3 juin 1977, Bob Marley sortait Exodus, l'un de ses albums les plus connus. Et on va justement jouer autour de Bob Marley aujourd'hui. Est-ce que ça vous convient?
3: Très bien.
2: Eh bien, allez, on est parti alors. Première affirmation, Bob Marley était cubain. Qu'en pensez-vous, Claude? Compter ou pas compter?
3: Pas compté.
2: Pas compté. Bob Marley est mort d'une infection au pied. Compté ou pas compté?
3: Joker.
2: Ah ben, joker, vous ne pouvez pas. Il faut dire compté ou pas compté.
3: Pas compté.
2: Pas compté. On l'a encore jamais fait, joker. Et puis on termine avec Bob Marley qui chantait aussi avec The Wailers. The Wailers. Je vais le dire quand même correctement.
3: C'est qui ça?
2: The Wailers.
3: C'est qui les
2: Wailers? Bon, est-ce qu'il chantait avec les Wailers, quoi, finalement? C'est ça ma question?
3: Non, pas du tout, non, pas compté.
2: Vous êtes sûr?
3: Pas sûr du tout.
2: Ah, si vous n'êtes pas sûr, on peut changer d'avis? On dit compté. Vous êtes sûr? On peut me dire compté, peut-être?
3: Ah non, alors, faut pas.
2: Allez, Joker!
3: Moi, comme je sais pas compté.
2: Joker, on dit compté, et c'est gagné, moi je dis.
3: Aïe,
2: comme vous dites. Non mais j'ai envie de vous les offrir ces deux passes VIP. Voilà, on fait ce qu'il faut. Bob Marley n'était pas cubain, jamaïcain, là-dessus, il n'y a pas de souci. Il est bien mort d'une infection au pied. Bob Marley, il n'a pas traité ça en fait, et ça s'est plutôt empiré par la suite. Et puis Bob Marley chantait avec The Wailers, oui, c'est vrai ça.
3: Bon, excusez-moi.
2: Oh bah, ne vous excusez pas, voilà Claude. L'essentiel c'est que vous ayez vos deux passes VIP pour profiter du show Citadelle VTT. On était très contents de jouer avec vous ce matin. Et puis à très bientôt sur l'antenne d'ici Besançon.
3: Je peux passer un petit bonjour vite fait?
2: Ah, ça va être trop short, Claude. Désolé, mais merci beaucoup d'avoir joué avec nous. On va se pencher sur l'info d'ici Besançon avec vous, Anne Fauvarquin.
4: Des collégiens de l'Académie de Besançon construisent des robots pour le concours Cybertech Comptois, 21e édition hier à Besançon.
2: Ah oui, on est pressé par le temps puisque c'est l'heure du 90 secondes info. Juste avant l'info d'ici Besançon, 90 secondes info qui ce matin est présentée par vous, Aude Razo.
5: Nouvelle révélation dans l'affaire de la disparition de Liana, le principal suspect est déjà visé par une plainte pour viol sur une petite fille de 10 ans. Et autre affaire, en 2020, il avait été entendu après une plainte pour des faits de nature sexuelle sur une mineure, plainte classée sans suite à l'époque. C'est ce matin que se tient l'hommage national au philosophe et sociologue Edgar Morin. Son cercueil fera son entrée aux Invalides à 11h, avant un éloge funèbre prononcé par Emmanuel Macron, une minute de silence et la Marseillaise sera interprétée par la garde républicaine. Le Parlement reconnaît une part de responsabilité de l'État dans le scandale du chlordécone, ce pesticide dangereux utilisé dans les bananeraies de Guadeloupe et de Martinique jusque dans les années 90. Plusieurs parlementaires appellent à continuer le combat pour les indemnisations. Comment choisir son candidat à l'élection présidentielle? Les militants du Parti Socialiste vont voter le 9 juillet pour définir la stratégie de leur parti. Le président du PS, Olivier Faure, défend une primaire de la gauche sans la France insoumise. Didier Deschamps assure que l'état d'esprit est excellent en équipe de France. J-13 avant le premier match de nos Bleus au Mondial. Décollage pour les États-Unis dans une semaine. Et Didier Deschamps assure chez nos collègues de France Inter qu'il est d'une tranquillité absolue. Déclaration aussi ce matin de Thomas Pesquet. Je suis chanceux, dit-il, de pouvoir repartir dans l'espace l'an prochain. L'astronaute partira en juillet 2027, si tout va bien, dit-il. Direction la Station Spatiale Internationale.
4: Merci Audrazo. Dans l'info d'ici Besançon ce matin, direction le Cybertech Comtois, le concours de robotique à destination des collégiens de l'Académie de Besançon. L'aboutissement du travail d'une année scolaire hier au Palais des Sports de Besançon, au programme Passage devant un jury et défi. Éléonore Richard, vous étiez sur place.
6: Robot dans les bras, les élèves défilent d'abord au contrôle technique pour vérifier la tension, le poids et les dimensions de leur machine.
7: La plupart du temps, les seuls robots qui ne fonctionnent pas, c'est leur dimension, ils ne respectent pas la taille. Ils sont trop décorés, on va dire.
6: Margot et son équipe ont justement mis le paquet sur la décoration avec un robot sur le thème du dessin animé Coco et du folklore mexicain.
8: Il y a plein d'éléments, c'est très floral, donc on a vraiment essayé de mettre plein de couleurs. On mise sur un prix design, mais si on gagne des matchs, ça serait cool aussi.
6: Car elle participe au défi sumo où il faut pousser le robot adverse en dehors d'un cercle. Avec son robot décoré d'un mont d'or, d'une tour Eiffel et d'une carte vitale pour représenter la culture française, dit-il. Esteban, collégien de Pontarlier, vient lui de perdre son match de sumo.
9: Décevant. Je bourrais mais il avançait pas, il patinait. Il agrippe pas bien et j'ai pas mis d'élastique pour que ça agrippe.
6: Faire face aux imprévus et gérer les réparations font aussi partie du défi. Un groupe de collégiennes de Saône, surmotivées, sont au chevet de leur robot araignée, Bob, qui doit s'élancer sur l'épreuve d'obstacle.
8: On est en réparation technique. Il y a une patte qui a cassé, mais oui, on pense, on est confiant. On croise les doigts.
6: La bande de copines s'est prise au jeu. Elles se sont beaucoup investies ces derniers mois, comme l'explique Léonie.
10: Même après l'heure de cours, tout le temps, tous les jours, toutes les semaines. On peut manger le midi aussi, des fois, pour qu'on finisse, quoi. Si on m'avait dit au début qu'on allait finir, j'aurais pas cru. Franchement, on est plutôt fiers. Hein. Pour un groupe de collégiennes de 15 ans.
6: Pour leur professeur de techno, Roméo Diaz, ses élèves ont acquis bien plus que des compétences purement techniques, comme la programmation informatique ou la modélisation. Elles ont appris à travailler en équipe et aussi...
11: D'essayer de relever des défis qu'on n'a pas forcément vus en classe. C'est ça qui est assez intéressant, c'est qu'on leur dit, là, t'as un problème, il faut que tu essaies de le résoudre, je vais t'aider, mais toi, fais des recherches et puis on va voir un peu. C'est vrai que c'est une façon de travailler à l'école qu'on n'a pas forcément, de se dire que l'échec fait avancer. Dans ce genre de projet, on est exactement dans cette démarche-là et c'est hyper important pour eux.
6: 6200 collégiens étaient présents hier. Au total, les organisateurs estiment entre 3000 et 4000 le nombre d'élèves qui ont participé à ce projet tout au long de l'année.
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2: Et de quoi parlerons-nous dans le journal de 9h, Anne ?
4: Dans le Val-de-Morteau, l'origine de la pollution du petit ruisseau, la Tanche, n'est toujours pas connue et surtout se poursuit. Reportage sur place à suivre. La préfecture du Doubs interdit une conférence du militant franco-palestinien Salah Hamouri à Besançon demain. Précision également à venir. Les prévisions de Météo France avec quand même une légère amélioration.
2: On va dire ça comme ça. Une journée globalement ensoleillée qui s'annonce aujourd'hui, même si la grisaille et la pluie viendront parfois un petit peu masquer le ciel franc-comtois, gâcher la fête quelque part dans le nord et l'est de la région ce matin. Ce sera un poil mieux cet après-midi, moins de pluie, plus d'éclaircies au travers de la Franche-Comté. Et on gardera environ les mêmes températures qu'hier, jusqu'à 21 degrés pour Besançon et Lure, 23 à Vesoul et Champs jusqu'à 22 annoncés à Gré et Lons-Saunier. Si vous êtes dans les secteurs de Pontarlier, Charquemont et Mèche en deuxième partie de journée, vous irez jusqu'à 17 degrés, 20 pour Morteau et Ornans ou encore 24 à Dole et Arbois. Demain, à peu près la même chose côté météo.
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2: Toujours difficile de descendre la voie des Mercureaux avec les quelques travaux ce matin. Même la montée semble un petit peu difficile visiblement. Si vous êtes dans le secteur, on veut bien quelques informations au 03 80 833 100. C'est Richard qui vous attend à l'accueil d'ici Besançon. On a aussi quelques petites difficultés dans la côte de l'Arnaud pour aller vers ces fameux ronds-points de beurre, tout comme dans le secteur de Micropolis. Enfin bref, tout l'ouest de Besançon, un petit peu bloqué, mais rien de bien méchant. On parle à chaque fois de 10 minutes peut-être de bouchons. 03 80 833 100, vraiment, vous n'hésitez pas.
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2: Il sera à Lyon en Suisse, c'est pas très loin de chez nous, le 24 juillet prochain. Voici Julien Clerc avec Quand je joue sur ici Besançon.

0: Claire, 24 juillet à Nyon, c'est en Suisse, au bord du lac Léman, pas très loin de chez nous, si vous voulez aller le voir, un artiste ici, Besançon.
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0: Et c'est un chroniqueur ici, Besançon, qui est avec nous. Bonjour, Hugo Mougin.
2: Bonjour Loïs, bonjour à tous.
0: Vous êtes journaliste pour les affiches de la Haute-Saône. On est très heureux de vous accueillir pour parler de quelques sujets sur le département. Les championnats de France de triathlon des pompiers se préparent pour ce dimanche. Et vous avez rencontré plusieurs pompiers haussonnois qui seront de la partie, justement, Hugo.
2: C'est ça, tout à fait. Donc c'est la première fois que la Haute-Saône accueillera ses championnats de France de triathlon des sapeurs-pompiers. Ce sera ce dimanche 7 juin à la Saline de Lure. Donc voilà, c'est le club Lure Triathlon et la 6e édition du triathlon de la Saline qui seront utilisés comme support. Il y aura environ 130 soldats du feu venus d'une vingtaine de départements, dont certains assez éloignés, comme par exemple les Alpes-Maritimes, qui seront présents. Donc voilà, après s'être positionné au niveau national pour accueillir la compétition, l'Union départementale des sapeurs-pompiers et le service départemental d'incendie et de secours ont œuvré tous les deux à la préparation pendant plusieurs mois. Il y aura une cinquantaine de tournois au départ, représentant une dizaine de centres du département. Voilà, ce championnat il sera disputé sur un format S, c'est-à-dire 750 mètres de natation, 22 km de vélo et 5,5 km de course à pied pour 6 titres attribués au final dans différentes catégories. Voilà, donc on est parti à la rencontre, comme vous l'avez dit Loïs, de pompiers issus de différents centres du département qui participeront, et je peux vous dire qu'ils y vont tous avec l'ambition de ramener au minimum un podium.
0: On espère pour eux, on leur souhaite en tout cas, et puis on va s'intéresser cette fois-ci à une marche, la première marche des fiertés de l'histoire de la Haute-Saône qui se déroulera ce samedi, cette fois-ci, et c'est à Vesoul.
2: C'est ça, tout à fait. Donc c'est une première vraiment historique pour la Haute-Saône. Ce samedi 6 juin, au centre-ville de Vesoul, se tiendra la première marche des fiertés de l'histoire du département. Donc voilà, l'organisation elle est assurée par l'association Parlons d'Amour, basée dans la ville-préfecture, qui est ouverte à tous et qui a pour but d'organiser des événements en lien avec toutes les personnes LGBTQIA+ de la Haute-Saône. Donc voilà, elle est notamment en charge de son propre festival international de cinéma, qui est reconnu, dont la 5e édition se déroulera du 14 au 20 octobre prochain. Donc voilà, la journée de la marche des fiertés, elle débutera à midi avec un pique-nique géant sur la place du 11e chasseur. Et à partir de 14h20 environ, une grande parade se lancera dans les rues vésuliennes. Le parcours a été dessiné pour être le plus plat possible afin de pouvoir accueillir les personnes à mobilité réduite. Donc voilà, la Haute-Saône, c'était le dernier département de toute la grande région à ne pas avoir de marche de fierté. Donc c'est désormais chose faite.
0: C'est chose faite et vous en parlez dans les affiches de la Haute-Saône, journal disponible hebdomadaire. Merci beaucoup, Hugo.
2: Merci beaucoup Loïs, au revoir.
0: Et puis à très bientôt. Comment payer moins cher le cinéma? On a trouvé une solution avec Valère Corriard, ne bougez pas.
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0: Bonjour Valère Corriard.
6: Bonjour Loïs.
0: Avec vous, des économies chaque jour et aujourd'hui on va parler un peu de salle obscure.
6: Oui, je me suis dit que le festival de Cannes vous avait peut-être remotivé et donné envie d'aller vous faire une toile. Seulement voilà, comme tout le monde, vous vous rappelez que le cinéma coûte vraiment très cher et qu'une sortie dans une salle obscure, c'est pas vraiment donné. Heureusement, il existe quelques astuces pour le payer moins cher, à condition en général d'anticiper et de savoir ce qui marche vraiment. Et le bon plan qui fonctionne dans la plupart des salles, c'est d'y aller aux bons horaires. En général, le matin, vous avez des séances à moitié prix qui sont proposées dans la plupart des cinémas de France. Au passage, notez que le dimanche matin, c'est vraiment un bon plan, souvent avec des séances pour les enfants à tout petit prix.
0: Et qu'est-ce qu'il faut penser de ces cartes de réduction proposées par les cinémas indépendants ou de réseaux, Valère?
6: Que ce soit des cartes de réduction, des abonnements, en général, vous allez vraiment être gagnant. La seule chose, c'est de vous assurer que ce sera rentable. Donc, en principe, ça concerne plutôt les personnes qui y vont régulièrement. Si c'est juste pour y aller une fois et se dire que vous payez la séance moins chère, non, ça vaut pas le coup parce que vous aurez sorti de la trésorerie. Donc, les cartes de réduction ou d'abonnement, oui, mais à condition d'y aller régulièrement. Enfin, sortir des sentiers battus est souvent payant, côté pouvoir d'achat pour aller se faire un cinéma. La plupart des petits lieux indépendants proposent en effet des tarifs qui sont bien en deçà des grosses machines qui coûtent cher, sans parler du prix des pop-corns qui est juste devenu inabordable. Si vous aussi vous avez des bons plans pour aller au ciné sans se ruiner, pensez à m'écrire par ici leséconomies@radiofrance.com.
0: On est toujours preneurs des bons plans. Merci beaucoup Valère Coréard. Alors si je vous dis bonjour, vous dites bon bah c'est un mot de politesse qu'on dit bonjour, mais c'est aussi une animation, un rendez-vous qui vous attend samedi à Besançon. Vous ne savez pas c'est quoi, rassurez-vous, vous allez tout savoir avec Romain Parot juste après Benabar et Quoi qu'on dise sur ici Besançon.
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0: Benabar et son nouveau titre Quoi qu'on dise sur Ici Besançon. C'est l'heure de parler d'une animation, une animation qui porte un nom très simple, Bonjour, et c'est avec vous, Romain Parot, bonjour.
1: Bonjour Loïse, bonjour tout le monde, et bonjour Sabine Jacot-Boileau. Merci de nous faire le bonheur de votre présence. Vous êtes chargée de communication, de l'union, c'est là qu'il y a le lion, l'union des commerçants de Besançon. Et cette opération Bonjour, c'est vous qui l'a pilotée pour la troisième fois, cette fois-ci, c'est déjà la troisième édition. Bonjour qui veut bien dire ce que ça veut dire, c'est le bonjour pour venir en ville. C'est ça le slogan.
2: Bonjour, oui, tout à fait, c'est le bonjour pour venir en ville ce samedi parce que c'est le festival des commerçants du centre-ville. Il y a environ 60 commerçants, un petit peu plus, qui participent et qui vont proposer des dégustations, des animations.
1: Alors justement, quoi c'est le bonjour, finalement ?
2: Eh bien, les commerçants s'approprient la journée pour proposer quelque chose d'un petit peu atypique, quelque chose qu'ils font vraiment que pour cette journée-là. Donc il y a des animations, des bonnes affaires, des dégustations, des démonstrations et des jeux. Et s'ils le souhaitent, ils peuvent même déballer devant leur vitrine.
1: Alors quoi par exemple ? Démonstrations, jeux, animations ?
2: Eh bien, on a un super show de BMX devant Slidebox, rue Proudhon, où on a aussi des initiations de skate, donc là ils vont carrément mettre une grosse rampe, donc ça va être assez impressionnant et des sportifs viennent de partout dans de la France et même du monde, j'ai envie de dire. Il y a des défilés de mode chez Léa et Paul rue Moncey, il y a des jeux concours chez F Boutique, il y en a vraiment pour...
1: Il y a de la coiffure aussi, me semble-t-il.
2: Il y a aussi le petit salon qui coiffe devant la boutique, si le temps le permet, mais je crois qu'il va faire beau.
1: C'est ce qui est prévu, ouais, une petite parenthèse de beau temps samedi. Est-ce que c'est vraiment une journée à forte plus-value? Ou alors, j'ai envie de dire, c'est des animations qui donnent un peu d'ambiance, mais bon, on peut toujours faire mieux.
2: Alors plus on parle du centre-ville, mieux c'est, et c'est vraiment une volonté d'ancrer cet événement comme une braderie, un rendez-vous en fait, que le premier samedi du mois de juin, c'est Bonjour, c'est le festival des commerçants, et c'est l'occasion de venir redécouvrir le centre-ville et venir à la rencontre de ces commerçants.
1: Et ça joue sur l'ambiance ? Ouais, oui. Ça se ressent ?
2: Oui, ça se ressent.
1: C'est une journée vraiment
2: surtout
1: pas comme les autres.
2: Surtout quand il fait beau, mais ça se ressent.
1: Ouais, je vois bien que vous croisez les doigts et touchez du bois. Et encore, il y a de nombreuses superstitions, sans doute encore. Je vais vous poser la question qui fâche, mais qui m'est venue à l'esprit quand j'ai vu que l'opération Bonjour était reconduite. À quoi bon, finalement, faire des samedis piétons d'un côté et des bonjours de l'autre? Est-ce qu'on perd pas un petit peu en termes de visibilité, forcément aussi d'optimisation des moyens pour faire des journées et des week-ends encore plus forts à deux?
2: Non, justement, la volonté, c'est de pas tout centraliser sur une même date. Et le concept des samedis piétons, c'est vraiment de récompenser les achats. Là, c'est pas forcément que des bonnes affaires. C'est des jeux, des démonstrations. On parle pas que de bonnes affaires. On parle aussi de moments à vivre avec le commerçant.
1: Et c'est organisé par deux
2: Tout à fait, oui. Il y a l'Union des commerçants différentes. Qui défend les commerces de centre-ville et qui est totalement indépendante. Et vous avez l'Office de commerce et d'artisanat qui, eux, dépendent de la ville, mais qui fait la promotion du commerce dans sa globalité.
1: Et qui font les samedis piétons. En gros, ça commence à quelle heure et il faut en profiter jusqu'à quelle heure?
2: Ça commence à l'ouverture des commerces, donc 9h30, 10h, et puis jusqu'à la fin, certains restaurants ferment plus tard, mais on va dire 19h.
1: Donc animation, journée évidemment festive, avec aussi des démonstrations, des dégustations, des offres exclusives auprès des commerçants et de la soixantaine de commerçants qui sont mobilisés, dont on trouve la liste assez facilement sur internet, par exemple sur commerçant au pluriel-besançon.com. Vous allez retrouver toutes les infos relatives à cette journée de samedi. Bonjour, troisième édition au centre-ville de Besançon.
2: Et n'oubliez pas que les transports en commun sont gratuits ce jour-là.
1: En plus, ça me rappelle un peu les samedis piétons. J'ai rien dit. Merci beaucoup Sabine Jacot. Balou, à bientôt.
2: Bonne journée.
0: Bon, après bonjour, on peut vous dire au revoir et merci, en tout cas. On va s'intéresser à la maladie de Ménière, un peu la comprendre avec le docteur Kerzek dans les conseils santé. Ce sera après Elton John et Kikidi, grand duo de légende sur Ici Besançon.

0: Kikidi, Elton John sur Ici Besançon. Le docteur Kersak est avec nous pour ses conseils santé. On va parler de la maladie de Ménière aujourd'hui. Bonjour docteur.
1: Bonjour à tous. Une maladie qu'on connaît mal mais que certains d'entre vous vivent au quotidien sans le savoir. Et la chanteuse Oshi vient de se confier récemment à propos de son cas qui ne cesse de lui compliquer l'existence. Alors c'est quoi exactement la maladie de Ménière? C'est une affection de l'oreille interne. L'oreille interne, ce n'est pas juste pour entendre, c'est aussi un organe de l'équilibre. Et quand elle dysfonctionne, c'est toute la centrale qui va s'affoler. La cause, c'est un excès de liquide qu'on appelle l'endolymphe qui s'accumule dans le labyrinthe de l'oreille interne. C'est une partie de l'oreille interne. Ça va augmenter la pression. Résultat, le cerveau va recevoir des signaux contradictoires et là, c'est la panique générale. La maladie se manifeste par ce qu'on appelle une triade symptomatique. Trois symptômes. Un, des vertiges rotatoires sévères. Ça peut durer quelques minutes à plusieurs heures. Deuxième symptôme, ce sont les acouphènes. Là, des bourdonnements, des sifflements dans l'oreille. Il n'y a rien à l'extérieur, mais vous les entendez quand même à l'intérieur. Et le troisième symptôme, c'est la perte d'audition. Ça touche souvent une seule oreille dans 80% des cas. Et entre les crises, entre les vertiges, entre les bourdonnements, il n'y a pas forcément de répit. Certains patients vivent dans l'angoisse permanente de la prochaine attaque.
0: Est-ce qu'il existe des traitements ?
1: Il n'existe pas de traitement curatif pour la maladie de Ménière. Comme le rappelle d'ailleurs Oshi avec lucidité, il n'y a pas de traitement, ça ne se guérit pas, a-t-elle déclaré. On ne peut pas la faire disparaître, mais on peut la stabiliser et en réduire les crises. Alors, il y a plusieurs armes à disposition. D'abord, le traitement de la crise aiguë. Quand il y a le vertige qui arrive, on utilise des médicaments anti-vertigineux et anti-nauséeux. Ça va calmer le plus gros, finalement, de la crise. Ensuite, il y a le traitement de fond pour espacer les crises. Le pilier, c'est une alimentation pauvre en sel, hyposodée, moins de sel, moins de rétention d'eau dans l'oreille interne. Il faut éviter aussi les excitants, la caféine, l'alcool, le tabac, tout ce qui peut déstabiliser le système. Et ensuite, il y a des médicaments comme la bêta-histine ou des diurétiques qui peuvent être prescrits. Tout ça, ça réduit la pression dans l'oreille aussi. Et si rien n'y fait, il y a des traitements plus invasifs, des injections de corticoïdes, des injections d'antibiotiques, voire la chirurgie dans les cas les plus sévères. Et puis, ce qui va vraiment vous aider aussi, c'est la kinésithérapie vestibulaire. Une fois que les crises aiguës sont passées, le kiné peut aider le cerveau à compenser le déficit de l'oreille malade grâce à des exercices spécifiques. Et puis, il y a un facteur qu'il ne faut pas négliger, c'est le stress. C'est un déclencheur majeur. Donc, tout ce qui peut permettre de se détendre, méditation, yoga, sommeil de qualité, ça contribue à stabiliser la maladie. Et le spécialiste des vertiges et de l'oreille, c'est bien sûr l'ORL. Donc, ne restez pas avec ces vertiges. Allez poser un diagnostic. C'est important. Allez, d'ici là, portez-vous bien.
0: Merci, docteur. On coupe les caméras de la télé. On continue à la radio.
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0: Mesdames et messieurs, Louis Pain, bonjour Louis.
17: Bonjour Loïs, bonjour à tous.
0: Vous êtes venu comment ce matin, vélo, voiture?
17: Et je suis venu à pied parce que oui, il y a un souci Loïs, je suis en panne, la batterie m'a lâché. Plus de voiture, plus de voiture. Du coup, ce que j'ai fait, c'est que je suis allé voir sur internet, sur le site de Jinko pour savoir comment venir en bus ou en vélo. Et j'ai pu voir que c'était le mois sans voiture en ce moment. Et du coup, on va en parler avec les organisateurs et on vous pose cette question ce matin. Vous, qu'avez-vous mis en place pour faire du covoiturage et en tout cas, limiter la voiture? Appelez-nous si jamais c'est votre cas. 0381 833 111.
0: Bonne émission et à demain.
17: À demain, bye bye.
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17: 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Il est 9h. Les infos, Anne Vauvarc, bonjour Anne.
6: Bonjour.
17: À Luxeuil-les-Bains, en Haute-Saône, l'homme très grièvement blessé lors d'une altercation lundi soir n'a pas survécu.
6: Blessé à la tête, son pronostic vital était engagé lors de son transport à l'hôpital. La victime avait été découverte en arrêt cardio-respiratoire par les secours. Selon les premiers éléments de l'enquête, l'homme avait reçu un violent coup à la tête lors d'une altercation avec un automobiliste. Deux personnes avaient été interpellées et placées en garde à vue, dont l'agresseur présumé. Une enquête a été ouverte pour violence ayant entraîné la mort sans intention de la donner. Le procès en appel de Frédéric Péchier à Lyon en 2027 pourra être suivi en vidéo depuis Besançon. C'était une demande des victimes. Plus de 150 personnes se sont constituées partie civile dans ce dossier. Les débats seront retransmis en direct au Palais de Justice où s'est tenu le premier procès. Le docteur Péchier a été condamné en décembre 2025 à la réclusion criminelle à perpétuité pour l'empoisonnement de 30 patients, dont 12 mortels, et incarcéré à la maison d'arrêt de Besançon. Le procès en appel à Lyon aura lieu vraisemblablement de septembre à décembre 2027. Quatre personnes mises en examen après leur arrestation à Saint-Vite près de Besançon vendredi, dont trois placées en détention provisoire. Elles sont mises en examen pour tentative de vol en bande organisée avec armes, tentative d'extorsion et participation à une association de malfaiteurs. Elles sont soupçonnées d'avoir voulu s'en prendre à une salariée d'une entreprise du secteur de l'or et des métaux précieux qui sortait de son domicile à Saint-Vite en fin de semaine dernière. Elles sont âgées de 17 à 22 ans. Les trois majeurs sont en détention. Le mineur a été placé sous contrôle judiciaire. Nous avons évoqué ce matin avec la colonelle de gendarmerie, commandante du groupement de gendarmerie du Doubs, la sécurité de ces salariés qui travaillent dans le milieu de l'or. Élodie Monté, invitée d'ici matin à 7h45, a insisté sur le seul réflexe à avoir, composer le 17 dès que l'on se sent menacé. On ne dérange jamais la gendarmerie, dit-elle. Les forces de l'ordre sont là pour nous protéger. Son interview est en réécoute sur ici.fr Besançon.
17: 9h02, direction le Val-de-Morteau avec la pollution du petit ruisseau La Tanche qui se jette dans le Doubs.
6: Deux semaines que ça dure, deux enquêtes en cours. Marie Maison, vous vous êtes rendue sur place dans la zone commerciale de Morteau.
18: Des taches aux reflets arc-en-ciel et des bulles à la sortie de la bouche d'eau pluviale.
19: On observe encore des irisations et l'état n'est pas normal.
18: La pollution perdure même après les récentes pluies. Nathalie Francesconi est la présidente de l'association de sauvegarde et de réhabilitation du marais de la Tanche.
19: Nous avons été contactés mardi 19 pour une pollution à vue et à odeur en tout cas.
18: C'est le garage voisin qui a alerté les pompiers en premier. Le personnel remarque en général une à deux pollutions par an dans le ruisseau. Les émanations sentent même parfois jusque dans l'atelier et c'est à chaque fois un désastre pour la vie aquatique selon Nathalie Francesconi.
19: Vous imaginez bien que ces hydrocarbures qui sont observés sont néfastes à la fois à la microfaune qui sert d'alimentation aux poissons, d'où les poissons morts que l'on a observés. Et puis il faut imaginer que c'est toute la chaîne alimentaire qui est contaminée.
18: Les pompiers ont bien déployé des barrages filtrants depuis retirés. Cette pollution, elle ne surprend pas tellement Claude Fèvre. Il est l'un des plus anciens membres du collectif du Marais et il connaît bien l'historique du ruisseau de la Tanche.
20: Pendant très longtemps, il était considéré pratiquement comme une décharge par les mortuatiens. Tout le monde pensait que le mieux, ce serait de le remblayer. On voulait sauvegarder cette petite zone humide en cœur d'agglomération.
18: La question, c'est désormais comment identifier la source de cette pollution. Maxime Balanche est responsable de l'assainissement à la communauté de communes du Val-de-Morteau. Plusieurs pistes sont à l'étude.
21: Si c'est sur une défaillance d'ouvrage, on pourrait identifier cette source suite aux pluies qui sont annoncées. Par contre, si c'est une malveillance, un déversement volontaire dans le réseau d'eau pluviale, on ne pourra malheureusement pas identifier cette source à ce jour.
18: Deux enquêtes sont en cours, une menée par les gendarmes, l'autre par l'Office français de la biodiversité. L'association du Marais de la Tanche et la Fédération de pêche ont aussi l'intention de porter plainte.
6: Un reportage de Marie Maison à retrouver sur ici.fr Besançon. Le préfet du Doubs interdit la conférence du militant franco-palestinien Salah Hamouri à Besançon. Conférence prévue demain sur le thème « Question palestinienne, où en est-on ?» dans le cadre du Besac Antifa Fest et interdite donc par arrêté préfectoral. Pour Rémi Bastille, l'événement peut engendrer des troubles à l'ordre public, notamment, je cite, « dans le contexte géopolitique actuel et la guerre au Moyen-Orient ». L'association France-Palestine Solidarité à l'origine de de l'invitation dit regretter cette décision qu'elle qualifie de censure. Elle va déposer un recours devant le tribunal administratif et appelle les habitants à rejoindre la manifestation antifasciste samedi à 14h au départ de la place Granvel, donc à Besançon. Le cycliste Romain Grégoire prolonge jusqu'en 2028 avec son équipe la Groupama FDJ United, leader du collectif tricolore, 16e au classement mondial. Le Byzantin a deux objectifs, dit-il, remporter le titre de champion de France, mais aussi une victoire d'étape sur le Tour de France qui débute dans quelques semaines. Les prévisions de Météo France, ce sera un petit peu moins chaotique, on va dire.
17: Oui, on a encore quelques gouttes là dans la matinée, c'est mercredi en Franche-Comté. Celles-ci vont se faire plus rares, voilà, même si le ciel restera couvert sur l'intégralité de la région aujourd'hui. Bon, par moments de timides éclaircies, surtout cet après-midi, mais vraiment par moments. Une journée pas pire, mais pas top non plus. Il fait gris aujourd'hui avec 22 degrés pour les maxi à Dole et Grès en Haute-Saône, 21 à Vesoul et Vauvillers, 21 pour Arbois, Lons, Besançon, Ornans, Baume-les-Dames et Luxeuil, et puis 17 pour les maxi à Pontarlier, le Russé ou encore Fran. Sur les routes, rien à signaler ce matin. 03 81 833 111, 6 problèmes. Et vous, Anne, on vous donne rendez-vous à 10h pour un nouveau point sur l'actualité.
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17: Milieu de semaine, courage, nous sommes là pour vous. Le week-end arrive dans quelques jours, on va pouvoir se détendre, retrouver les copains, la famille, se faire des petits barbecues aussi. J'ai regardé la météo, il va faire beau dimanche, grand soleil annoncé ici dans la région. Tout pour la musique, tiens, c'est ce que j'ai choisi pour vous, avec France Gall bien sûr sur Ici Besançon.

0: Et c'est l'artiste Serge Gainsbourg qui lui a offert le morceau Poupée de cire, Poupée de son, avec lequel elle a remporté l'Eurovision en 65. C'est France Gall avec Tout pour la musique sur Ici Besançon.
1: Ici Besançon, bienvenue chez vous en Franche-Comté. Louis Pain.
0: Eh oui, je suis dans la panade cette semaine. Je vous explique, je suis en panne, ma voiture m'a lâché. Bon, ça arrive, je n'en veux pas trop, mais c'est pas si simple. Du coup, je me suis dit, va falloir venir en bus ou à pied, mais avec l'appui, à venir à pied, c'est pas si simple. Donc, je suis allé sur le site Jinko. Jinko, c'est le service transport de la ville de Besançon. Et j'ai découvert que c'était le mois sans voiture en ce moment. Eh bien, je me suis dit, on va en parler. Carole Ambrosini est avec nous. Bonjour, Carole.
2: Bonjour.
0: Vous êtes venu avec Tess Paoletti également. Bonjour Tess.
3: Bonjour.
0: Bienvenue à vous deux dans les studios. Alors vous, Tess, vous représentez le service Cities, les voitures qu'on peut donc utiliser en Franche-Comté. Vous, Carole, eh bien, c'est Keolis Besançon. Vous êtes directeur marketing, client et mobilité, acteur donc du réseau Jinko. Vous organisez ce mois sans voiture. Et moi, ce matin, je pose cette question à toutes les personnes qui nous écoutent. Comment vous faites pour pallier à l'utilisation de votre voiture? On pense à vous, à Besançon, à Vesoul, à Pontarlier, mais aussi dans les campagnes, dans les milieux ruraux. Comment vous faites pour limiter la voiture? Venez nous le dire. 0381 833 100. Peut-être que vous faites du covoiturage pour aller à l'école, peut-être que vous allez chercher le pain et le journal pour les voisins. Si jamais c'est votre cas, appelez-nous. Je voulais savoir, Carole, le dispositif Un mois sans voiture, qu'est-ce qu'il faut savoir sur ce dispositif?
4: Alors c'est un dispositif qui vise en fait à faire tester, à faire connaître tout d'abord les mobilités qui sont présentes sur le territoire de Grand Besançon Métropole et à les faire tester. Et donc en l'occurrence avec le réseau Jinko et ses partenaires, on propose à 50 participants de laisser leur voiture au garage pendant un mois, donc tout le mois de juin, et donc de tester ces mobilités. Alors évidemment on les aide, on les accompagne au travers de kits de mobilité, au travers de personnes qui vont les encadrer pour réussir ce challenge, parce que c'est un vrai challenge en réalité. Et donc on va les inciter à utiliser d'autres mobilités pour leur démontrer que la voiture en mode solo, l'autosolisme, c'est pas automatique et qu'il y a d'autres solutions qui existent sur le territoire.
0: Et c'est un vrai défi de lâcher la voiture pendant un mois complet. Franchement, c'est un réel défi. C'est quoi l'objectif pour vous, Jinko, aussi? Parce que l'objectif pour les utilisateurs, c'est de voir que on peut aussi marcher, prendre le bus. Mais pour vous, quel est l'objectif, Carole?
4: Pour nous, l'objectif, c'est vraiment une fois de plus de faire connaître toutes les mobilités qui existent sur le territoire. Elles sont très nombreuses. On pense souvent au bus, au tram, il y a aussi du vélo, il y a aussi de l'autopartage, le train également qui est présent sur le territoire. L'objectif également est de se dire, on teste et donc on va changer durablement nos habitudes, nos comportements en termes de mobilité, donc en laissant la voiture de temps en temps de côté ou de manière plus pérenne en fonction des déplacements qu'on a à faire. Et puis, ça nous permet aussi, au travers des différents témoignages qu'on va recevoir, de voir ce qui fonctionne moins bien potentiellement dans le parcours de nos clients et donc d'ajuster, d'améliorer les choses qui doivent l'être.
0: Et on va d'ailleurs découvrir l'offre dans un instant. Vous verrez, il y a plein de choses mises en place pour ces 50 participants donc qui vont tester le mois sans voiture. Vous pouvez aussi le faire vous, même en retard, parce que ça a commencé le 1er, c'est jusqu'au 30 juin, mais vous pouvez commencer dès maintenant. Alors, vous ne ferez pas partie des 50 qui testent le défi, mais vous pouvez le faire. Alors, mois sans voiture, mais Carole, vous êtes venue avec Tess. Tess, c'est Cities, Tess, c'est les voitures. Pourquoi Tess est avec nous, Carole, en fait?
4: En fait, c'est la voiture, mais c'est de l'autopartage. Donc, c'est une voiture qui nous appartient pas, qui est partagée en l'occurrence, et donc qui vise à limiter les déplacements et l'acquisition de véhicules, et donc les déplacements solo en voiture, avec sa propre voiture en tout cas, et donc de mutualiser les moyens en quelque sorte. Et donc, c'est bon pour le développement durable et l'environnement.
0: Ouais, exactement. Notamment. On vous retrouve où, Tess, vous, Cities, dans la région?
3: Eh ben, on a 80 voitures en Bourgogne-Franche-Comté et vous pouvez nous retrouver notamment à Dijon et Besançon.
0: Okay.
3: Besançon, on a 38 voitures et on a également Morteau, Lajoux, Saint-Claude, Moret, Autun. Et on a ouvert Nevers également, et on a aussi Salins-les-Bains.
0: Ok, donc vous n'êtes pas présent que dans les grandes villes
3: pas
0: de la région.
3: En effet.
0: Pour celles et ceux qui connaissent pas trop Cities, parce que nous à Besançon on a l'habitude de les voir les Cities, mais pour toutes celles et ceux qui seraient, je sais pas, à Val-d'Aon, à Villafan, etc., à Saint-Vite, peut-être que même à Saint-Vite on les voit passer les Cities, mais comment ça marche Cities? Comment ça se passe en fait?
3: Alors dans un premier temps, il faut s'inscrire au service. Et une fois que votre inscription est faite, donc faut transmettre évidemment toutes les pièces justificatives nécessaires. Et une fois que votre inscription est faite, vous allez avoir accès à toutes nos voitures en libre service. Et il faut savoir que c'est du trajet en boucle. Donc ça veut dire que, admettons, si vous prenez la voiture de la gare de Besançon, il faut la ramener à la gare de Besançon à la fin de votre réservation.
0: Ok, très bien. Ouais. C'est le mois sans voiture, on en parle ce matin. Il y a une offre super sympa proposée par Jinko. Cette offre d'ailleurs, elle est à retrouver toute l'année et on vous la présente sur Ici Besançon ce matin.
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0: Et peut-être que pour vous, la voiture est nécessaire aussi. Hein. Pour quelle raison? L'éloignement, la santé physique, ou alors peut-être que vous n'aimez pas les transports. Venez nous le dire. 03 81 830 311. Et puis la musique aussi avec les nouveautés. M. Pokora quand même.

0: Ça fait plus de 20 ans qu'il a remporté l'émission Popstar avec son groupe Link Up, souvenez-vous. C'était en 2003, c'est M Pokora avec Quand Même sur Ici Besançon.
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0: Depuis deux jours, nous pouvons donc tester le mois sans voiture avec Jinko. Jinko, le transport ici à Besançon. Ils sont avec nous, Carole Ambrosini d'ailleurs représente le réseau Jinko. Tess Paoletti est avec nous aussi pour les cities, vous savez, les petites voitures là qu'on peut louer. Et pour donc se balader ici dans la région franc-comtoise. D'ailleurs, nous on les utilise souvent, les cities. Ce matin, on vous pose cette question. Qu'est-ce que vous mettez en place, vous, pour limiter les trajets en voiture? Est-ce que vous faites du covoiturage? À quel moment est-ce que c'est du covoiturage pour vos enfants, pour vous, pour vos parents? Venez nous retrouver vraiment ce matin, c'est très très important d'avoir votre avis. 03 81 833 111. Carole, on l'a dit, là vous avez lancé donc un mois sans voiture, 50 participants qui vont tester donc eh bien ce défi, pas de voiture. Vous mettez en place donc plein de choses pour eux, ça s'appelle le kit mobilité, on va en parler. Mais avant, j'aimerais savoir, parce qu'ils sont 50, comment vous les avez sélectionnés ces 50 cobayes?
2: Alors, on a eu déjà plus de 200 candidatures qui nous sont parvenues. Effectivement, on a fait le choix de 50 personnes. Elles sont recrutées sur la base de leur utilisation régulière de la voiture, okay. Justement en mode solo dans le cadre de déplacement domicile-travail notamment. Et puis, ces personnes peuvent être également des utilisateurs très occasionnels du réseau Jinko, des mobilités Jinko de manière générale. Et donc, c'est exclusivement sur cette base-là qu'on a fait ces choix-là.
0: On a Paul qui témoigne au standard et qui nous dit que lui, habitant d'Hézervillers, il est obligé de prendre sa voiture pour aller faire les courses ou tout simplement pour aller à la poste. C'est vrai que dans les milieux ruraux, c'est moins facile de lâcher la voiture. Mais dans les villes, on peut essayer et on peut le faire surtout. Donc ce kit mobilité, qu'est-ce qu'on retrouve à l'intérieur? Parce que c'est ce que vous offrez donc à ces 50 personnes.
2: Tout à fait. On offre en fait la gratuité de toutes les mobilités qui sont présentes sur le territoire de Grand Besançon Métropole. Donc à savoir le bus, le car, le tramway. Également les mobilités alternatives dites douces, avec le vélo, notamment le service Jinko Vélo, qui est un service de location longue durée, donc on offre pendant 15 jours, et puis les services de vélo en libre-service, justement Jinko Vélocité, les petits vélos bleus et roses que vous voyez dans Besançon. Et on a également des partenariats avec la région, pour tout ce qui est TER, donc le train, mais également les cars Mobigo, et puis Cities, on en a parlé, qui a fait

0: J'ai entendu parler qu'il allait y avoir une nouvelle ligne de tram aussi à Besançon, un nouvel arrêt.
1: En tout cas, il y a des travaux pour la création d'un quatrième terminus qui sont en cours et qui vont se dérouler donc pendant l'été notamment. Et donc effectivement, on aura deux lignes de tram dissociées. Aujourd'hui, on a déjà deux lignes de tram, mais qui ont un long tronc commun, donc un long parcours commun entre le centre-ville de Besançon et les Hauts du Chazal. Et donc, on aura vraiment des itinéraires qui seront réajustés pour la fin de l'année.
0: Et puis, on a changé aussi les moteurs, etc., les machines, les trams, on a des nouveaux donc qui sont ici en Franche-Comté. Est-ce que la capitale comtoise, du moins, parce que, ok, on parle aussi pour Vesoul, Pontarlier, etc., mais là, Ginko, c'est Besançon. Est-ce que nous, ici, on travaille bien sur le côté non-utilisation de la voiture? On est en retard, nous, ici, à Besançon, par rapport à des grandes villes, Strasbourg, Lyon,
1: Marseille? On est plutôt en avance, on a un réseau de mobilité qui est très diversifié. En fait, on offre l'objectif, c'est d'offrir le meilleur mode de transport au meilleur moment. Donc, quand vous avez besoin du tram, vous pouvez utiliser le tram, le vélo, vous pouvez utiliser le vélo, voiture avec Cities, etc.
0: On va jusqu'à Boussière avec les bus.
1: On va dans toute l'agglomération avec les bus et les cars du réseau Ginko, et également avec le TER, puisque quand vous êtes abonné au réseau Ginko, vous pouvez utiliser le TER gratuitement dans la limite du territoire de Grand Besançon Métropole.
0: On va aller à Pontarlier dans un instant. Il y a Sylviane là qui vient de nous appeler. Elle a envie de témoigner. Est-ce qu'elle utilise la voiture tous les jours? Est-ce qu'elle fait en sorte de ne pas trop l'utiliser? On va lui poser la question juste après la musique d'ici, et notamment Phil Collins.
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0: Bah, c'est lui qui a composé et chanté les chansons du film Tarzan. C'est Phil Collins sur Ici Besançon avec You Can't Hurry Love.
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0: 9h29, dans un instant, vous présente la qualité de l'air ici en Franche-Comté. Mais pour l'heure, place au mois sans voiture. Le réseau Jinko est avec nous en studio. La branche Cities également avec Tess et Carole donc, qui sont avec nous jusqu'à 10h. Et on vous donne la parole. On vous donne la parole concernant la voiture. Est-ce que vous l'utilisez tous les jours ou est-ce que vous limitez vos trajets en transport via le covoiturage ou autre? 03 81 833 111. C'est Sylviane qui nous retrouve, elle est à Pontarlier, elle veut prendre la parole. Bonjour Sylviane.
2: Oui, bonjour Louis. Alors, oui, je voulais vous dire que moi, je suis accompagnatrice d'un groupe de marche du 3e âge de Pontarlier, oui. Le club Bel Âge.
0: Okay.
2: Et justement, on fait du covoiturage lorsqu'on part sur les sites, pour avoir le moins de voitures possible. Mmh. Et puis moi-même, je fais beaucoup de marches, du vélo. J'ai racheté un vélo pour éviter de prendre la voiture.
0: Un vélo Peugeot, j'espère, Sylviane.
2: Pardon ?
0: Un vélo Peugeot, j'imagine, que vous avez acheté. Non, pas forcément, peut-être pas.
2: Pas forcément.
0: Non, mais moi, je voulais savoir, parce que c'est très bien ce que vous faites, Sylviane, donc avec toutes ces personnes. C'est plus sympa, c'est plus pratique et ça pollue moins. Vous habitez Pontarlier même, Sylviane ?
2: Oui, j'habite Pontarlier même.
0: Qu'est-ce que vous en pensez du réseau bus, vélo, etc.
2: Chez nous, il n'y a pas beaucoup de bus. On a des petits bus citadins, mais il n'y en a pas énormément. Il n'y a pas beaucoup de bus à Pontarlier.
0: Parce que vous comprenez que nous, ce matin, avec Jinko et Cities, on parle forcément de l'offre à Besançon. Alors, à Besançon, c'est la capitale comtoise, donc c'est plus facile. Mais dans les milieux ruraux, comme Pontarlier, et surtout les villages autour de Pontarlier, bah, c'est plus difficile, finalement, de faire sans voiture.
2: Oui, c'est plus difficile, oui. Bah, de toute façon, quand je sors avec mes copines, on va danser le dimanche, on fait du covoiturage, on prend plus de voiture.
0: C'est vrai. Bon,
2: fais le ramassage et on part.
0: Vous avez vu ici, Sylviane, à Besançon, on a le vélo, le bus, on a même une offre train mise en place par Jinko pour aller un peu partout dans la région, on a les voitures. On est quand même pas mal ici à Besançon, il faut venir habiter ici.
2: À Besançon, vous êtes gâtés, oui.
0: Non, mais c'est vrai.
2: Je pense qu'à Pontarlier, il va y avoir du
0: changement.
2: Il va y avoir, du changement, je pense qu'il va y avoir du changement.
0: D'ailleurs, s'il y a des Vésuliens qui nous écoutent, vous à Vesoul, qu'est-ce que vous pensez de l'offre transport chez vous? Bien, pas bien, venez nous le dire, 03 81 833 111. Sylviane, il y a Carole aussi qui est avec nous. On en parle du mois sans voiture mis en place à Besançon, Sylviane.
2: Oui.
0: Avec donc ces 50 personnes qui ont été choisies et qui vont donc tester ce mois sans voiture. On a dit comment ils ont été choisis, quelle est l'offre aussi qu'ils peuvent pallier avec tout ce que Besançon donne. Je voulais savoir, vous les suivez un peu aussi, Carole, ces gens, ces 50 ?
3: Oui, un accompagnement qui est fait effectivement auprès de ces personnes. On a des ambassadeurs, en fait, des parrains-marraines à l'intérieur de l'entreprise de Keolis Besançon Mobilité, donc des collaborateurs qui bossent dans différentes directions,
0: okay.
3: Qui encadrent justement 4 ou 5 participants, donc des petits groupes, et en fait sont là pour les accompagner dans leur quotidien, donc les informer sur les possibilités en termes de mobilité, également les challenger, les encourager, puisqu'ils lâchent quand même leur voiture pendant un mois, donc c'est pas forcément évident. Donc, essayer de les challenger sur ce sujet de la mobilité alternative. Et puis, il y a une animation aussi qui est proposée au travers de communication autour des réseaux sociaux, notamment des différents temps forts qui peuvent être proposés dans le cadre de visites, notamment. Donc voilà, il y a toute une animation et tout un accompagnement qui est proposé par nos équipes.
0: C'est du sérieux. Sylviane, je vous souhaite une belle journée depuis Pontarlier. Embrassez les pontissaliens et puis merci d'avoir appelé ce matin, Sylviane.
2: Merci beaucoup.
0: C'était important.
2: Excellente journée.
0: Et au plaisir.
2: Vive ici Besançon. Merci beaucoup.
0: Bye bye. La musique d'ici revient dans un instant. Et puis, concernant Cities, il y a aussi un mot qui a été laissé à l'accueil. Cities, c'est bien, mais si on est une famille de 6, comment faire? Eh ben, il y a une solution. Et on en parle dans un instant sur Ici Besançon.
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0: Avec la qualité de l'air en Franche-Comté, hein, comme chaque jour, pour vous aider, vous informer. Bon, demain, l'indice pollinique reste très élevé dans notre région. Enfin, demain, pardon, aujourd'hui. L'indice pollinique donc élevé, les graminées notamment présents dans l'air avec une alerte élevée pour le Doubs et la Haute-Saône. Par contre, pour le Jura, le risque il est modéré, donc plus faible. Surtout dans le Jura lédonien, donc de Lons, et le Jura de Champagnol. Concernant la pollution de l'air, bon, là, l'agence Atmo Bourgogne-Franche-Comté indique que la qualité de l'air est moyenne. Mais bon, tout de même satisfaisante. Ici, d'autres infos pratiques dans une heure.
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0: Restez avec nous, il y a Vincenzo là qui va nous retrouver. Alors Vincenzo, lui, fait partie des 50 Franc-Comtois qui testent le mois sans voiture avec Jinko. Eh oui, Carole le connaît. Vincenzo, on va lui demander comment ça se passe pour lui. Est-ce qu'il a craqué? Est-ce qu'il n'a pas craqué? La réponse juste après. Frédéric Goldman-Jones sur Ici Besançon.

0: Vous avez choisi ici Besançon ce matin, vous avez choisi le plaisir avec Frédéric Goldman-Jones et le collecteur à nos actes manqués.
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0: Si vous pouvez limiter l'usage de votre voiture, c'est mieux. Si vous ne pouvez pas le faire, c'est pas grave. En tout cas, Jinko, le réseau de transport de la ville de Besançon, met en place le mois sans voiture depuis deux jours, avec notamment Cities, hein, qui fait partie de l'aventure. Cities, c'est les petites voitures que vous pouvez louer. Alors, moi, je pensais qu'il n'y avait que Besançon, mais pas que. Il y a Morteau, il y a Salins-les-Bains, notamment. Et ce matin, donc, Carole et Tess, qui sont avec nous en studio, nous présente donc toute l'offre Jinko. Alors, on a parlé des cities, Tess, il y a un instant, et on avait un auditeur qui disait que les cities, c'était bien, mais que pour deux. Il n'y a que des voitures de place chez vous ?
2: Non, pas du tout. En fait, on a cinq catégories de véhicules, donc de la citadine au trafic 9 places. Ça peut être intéressant si vous avez des besoins de transport spécifique, donc de plusieurs personnes, ou alors éventuellement d'objets un peu volumineux à transporter. C'est toujours bon à savoir, surtout avant l'été.
0: C'est vrai. Et vous l'avez dit, Cities, c'est donc des trajets boucles. On part d'un endroit, on revient au même endroit, mais on peut revenir une semaine après.
2: C'est ça.
0: On peut aller à Marseille, aller se baigner, etc. et revenir. Bon, très bien, très bien. Je suis avec vous aussi ce matin pour présenter le mois sans voiture. Il y a 50 Franc-Comtois qui testent donc ce mois sans voiture proposé par Jinko. Notamment Vincenzo. Vincenzo qui est avec nous par téléphone. Vincenzo Frugolino. Bonjour Vincenzo. Bienvenue.
3: Bonjour, bonjour.
0: Ça va vous aujourd'hui, Vincenzo? Tout va bien?
3: Ça va, aujourd'hui tout va bien. Bon. Je suis pas sorti de chez moi, mais...
0: Ah, bah alors voilà. Alors pourquoi il n'est pas sorti de chez lui? Est-ce que c'est parce qu'il n'y a plus la voiture? Est-ce que c'est parce qu'il pleut? Ou est-ce que c'est parce qu'hier soir, le match de tennis s'est fini un peu tard? Vincenzo, vous faites le mois sans voiture? Bon, ça fait que deux jours. Comment ça se passe pour vous, là, ce mois sans voiture, pour l'instant?
3: Bah, pour l'instant, ça va. Je commence à voir la réalité de ne pas avoir plus la voiture. Donc, d'être un petit peu plus organisé pour les horaires. Je dois anticiper un peu par rapport quand on a une voiture.
0: C'est vrai.
3: Voilà, c'est les petites contraintes, on peut dire. Je ne sais pas tout à fait les contraintes, mais voilà.
0: Non, mais c'est vrai qu'il faut organiser un peu plus sa journée quand on n'a plus de voiture. Vous habitez où exactement, Vincenzo?
3: Moi, j'habite à Tise.
0: Tise, ok, donc très bien. Et vous faites vos courses où vous travaillez, ou en fait, vous faites tout à Tise, ou vous vous déplacez beaucoup, vous, d'habitude?
3: Non, je me déplace beaucoup. L'école de mon fils au centre-ville de Besançon. Okay. On travaille aussi. Donc, je fais plusieurs fois des allers-retours de Besançon. Donc, avant, c'était que la voiture, évidemment. Mmh. Je commence ces deux jours, les trams. J'utilise beaucoup les trams, parce que ça m'évite beaucoup les bouchons.
0: Ouais, c'est vrai. Non, mais
3: j'avoue.
0: Le tram, il est quand même bien. Le tram, franchement, on gagne du temps le matin. Vous le trouvez comment, le tram de Besançon, vous?
3: Sincèrement, vachement bien. Après, moi, comme j'habite à Tise, c'est vrai que je suis presque au terminus de Chalaisol. Donc, c'est facilité de trouver des places assises. Il n'y a pas trop de monde les horaires quand je les prends.
0: Bon, tant mieux. Et puis, ils sont jolis. En plus, moi, j'aime bien la couleur de nos trams.
3: Ils sont beaux.
0: Avec nos francs-comtois célèbres, en plus, à l'avant des trams. Moi, j'adore. Il y a Vincenzo Carole Ambrosini qui est avec nous en studio, qui représente donc Jinko, hein, l'offre Jinko, notamment le défi Moi sans voiture. Carole, Vincenzo, donc, c'est l'un des 50 francs-comtois qui testent le défi. Est-ce qu'on peut rappeler, pour les personnes qui viennent de nous retrouver, quel est le kit mobilité que vous proposez à Vincenzo pour qu'il s'en sorte mieux sans voiture?
4: Alors, on propose les mobilités qui sont présentes sur le territoire, donc à savoir celles qui sont liées au réseau Jinko, le bus, le tram et les différents services de vélo qui sont proposés, plus des offres proposées par nos partenaires que sont la région au travers du train notamment et des cars, et aussi de Cities avec l'autopartage. Et en complément, on a mine de rien des partenariats avec des personnes qui travaillent toujours en lien avec la mobilité, mais qui peuvent proposer par exemple des ateliers de vélo école,
0: la réparation
4: avec l'association Les Manivelles. On propose également des réductions sur l'achat de vélos assistance électrique ou d'accessoires avec des partenaires comme MyCycle ou Decathlon. Donc voilà, on essaie aussi de faciliter la vie des participants et surtout les inciter à changer leurs habitudes de manière durable.
0: C'est pas juste faites ça, c'est mieux, c'est faites ça et faites-le avec ceci et cela.
4: Exactement.
0: Ah, c'est
4: et puis ce qu'il faut avoir en tête aussi, c'est que effectivement le challenge il dure un mois, mais la volonté, c'est vraiment d'aller au-delà. Donc, c'est pas que de la communication pendant un mois, c'est vraiment changer les comportements de mobilité de manière durable.
0: Et là, ce que vous mettez en place avec le kit mobilité pour le mois sans défi, c'est à retrouver tout au long de l'année, bien sûr, pour les Franc-Comtois. Alors, c'est payant tout au long de l'année, parce que là, c'est gratuit pour les 50, mais ça existe tout au long de l'année. Merci Vincenzo, bah, bon courage, hein, il vous reste encore, allez bien, 28 Merci. Jours. On espère que vous prendrez pas la voiture, et puis si jamais, bon, c'est pas grave, Vincenzo, mais essayez quand même. Et au plaisir. À bientôt. Merci bye bye. L'émission continue. Je sais que c'est la troisième année du mois sans voiture. On va faire un petit bilan des deux dernières années également. Est-ce que ça s'est bien passé? Est-ce que le résultat était positif ou pas? La réponse est avec vous et ici Besançon ce matin.
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0: On marche, on met un pied devant l'autre avec Jean-Pierre Madère tout de suite.
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0: Il a produit les meilleurs, hein, ce monsieur. Bernard Lavillier, notamment, Philippe Léotard ou encore Michel Fugain. C'est Jean-Pierre Madère avec un pied devant l'autre sur Ici Besançon.
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0: 9h47, le mois sans voiture. C'est à tester. En tout cas, vous pouvez essayer. Il y a 50 Franc-Comtois qui le font depuis le 1er juin et ils vont le faire jusqu'au 30 juin. C'est Jinko qui propose ce défi avec un kit mobilité vraiment super pour ces 50 personnes. Le train, le vélo, le tramway, le bus offert. Alors, bien sûr, tout au long de l'année, c'est payant, mais là, pour ces 50, pendant un mois, c'est gratuit. Et c'est pour qu'ils puissent se rendre compte que c'est possible de circuler avec les transports. Alors bien sûr, on parle de Besançon, mais on pense à vous aussi, à Pontarlier, à Vesoul, voilà, on peut aussi parler de Morteau, etc. Morteau, on retrouve notamment les Cities. Tess est avec nous, Tess représente le réseau Cities, et Carole, c'est Jinko. C'est la troisième édition, Carole, pour le mois sans voiture. Est-ce que vous avez un peu des chiffres ou un bilan à faire des dernières éditions, en tout cas, Carole?
2: On a effectivement quelques éléments, puisqu'on évalue, en fait, le dispositif et le challenge dans sa globalité une fois qu'il est terminé. Donc on a un peu plus d'une centaine de participants qui ont déjà réalisé ce challenge en 2021 et 2023, et globalement les retours sont plutôt très positifs et on voit que les habitudes de mobilité évoluent. Je vais peut-être vous prendre trois chiffres pour pas trop abreuver en termes de données, mais on a près de deux tiers des participants qui déclarent utiliser moins souvent leur voiture par rapport à avant. Leur challenge, donc notamment de manière individuelle. Donc c'est un chiffre qui est quand même très très intéressant et très encourageant. On a un quart des participants qui ont investi dans un vélo assistance électrique. Okay, donc vraiment, okay, on a permis de mettre les pieds à l'étrier avec le service Jinko Vélo, et donc derrière ces personnes-là ont acheté leur propre vélo. Et puis on a 80% des personnes qui jugent le vélo adapté en fait pour leur déplacement du quotidien, donc domicile travail ou domicile étude. Donc c'est vraiment assez intéressant. Et puis il y a quelques anecdotes aussi de personnes qui se posaient la question de l'achat d'une deuxième voiture, ou à contrario de la revente de leur deuxième voiture, et le fait d'avoir testé en fait ces mobilités pendant ce mois sans voiture leur a permis de prendre la décision, en l'occurrence, de soit ne pas investir, soit revendre leur deuxième voiture.
0: Vivre sans voiture, en tout cas dans le Grand Besançon ou Besançon, eh bien c'est possible. Alors pour Vesoul, etc., il y a des offres de transport aussi. Peut-être que si vous venez un peu plus loin que Vesoul, bon, c'est peut-être la plus compliquée. On aurait pu avoir des appels de Vesuliens, mais c'est pas grave, ils sont pas avec nous aujourd'hui. Ici Besançon, je voulais savoir aussi, Tess, ça coûte combien en fait pour prendre une Cities? Vous, c'est les voitures qu'on peut louer, donc Morteau, Salins-les-Bains, Besançon, un peu partout, même à Dijon. Vous facturez forcément la prestation?
3: Oui. Donc, en fait, c'est compliqué de vous donner une estimation comme ça, parce que votre facturation, elle va être établie en fonction de la durée de votre réservation et du nombre de kilomètres que vous allez faire. Donc ça dépend, et ça dépend également du véhicule que vous allez prendre. Le véhicule que vous allez prendre est gros, plus le coût kilométrique va être élevé. Mais on a par exemple deux formules. Une formule avec abonnement qui est à 16 euros par mois, qui vous permet d'avoir un coût horaire qui est plus intéressant quand même, et une formule sans abonnement où vous payez uniquement vos réservations. Il faut savoir que la formule avec abonnement est intéressante à partir de 6h30 d'utilisation par mois.
0: Donc c'est faisable.
3: Ça peut aller finalement relativement vite en fonction de votre utilisation des véhicules.
0: Et on paye l'essence aussi, j'imagine.
3: C'est ça. L'essence est aussi comprise dans le coût de réservation.
0: Carole, vous avez une précision?
2: Oui, une petite précision. Pour les abonnés Jinko, effectivement, on offre les droits d'accès au service. Donc il y a vraiment un partenariat toute l'année qui est, qui est réalisé avec Cities. Et donc on offre les droits d'accès à Cities pour les abonnés annuels au réseau Jinko.
0: Moi, j'aimerais alerter les auditeurs qui sont avec nous. C'est bientôt, la fin de l'année, mais ce sera aussi la rentrée scolaire en septembre, ça va vite arriver. C'est le moment de penser à vos petits-enfants, à vos enfants, ou peut-être même à vous, si vous êtes en études. Il y a le site Jinko pour prendre vos abonnements pour l'année prochaine. Il y a tout qui est expliqué, c'est super simple avec les trajets, etc. Vraiment, faut pas hésiter, c'est Jinko. Voilà, vous allez sur internet, partenaire d'ici Besançon aujourd'hui. Vraiment, merci Carole d'être venue aujourd'hui donc présenter le mois sans voiture.
2: Merci à vous.
0: Et au plaisir. Bye bye Tess aussi, et puis le bonjour à tous les gens de chez Cities.
3: C'est noté, ça sera passé.
0: Bye bye. Next Summer, la musique tout de suite avec Damien David, et puis juste après, les conseils de nos experts.
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0: d'ici Besançon avec vous, les 9h53, Damiano David, Next Summer et tout de suite nos spécialistes.
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0: Et avec Nathan RLT qui nous retrouve.
2: Aujourd'hui, notre experte Corinne Bénétru, éducatrice comportementaliste dans le Grand Besançon. Bonjour Corinne.
3: Bonjour.
2: Et on évoque avec vous aujourd'hui les activités qu'on peut faire avec un chien. Justement, quelles sont les différentes activités possibles pour occuper son animal de compagnie?
3: Alors, on peut faire plein d'activités, ça va dépendre du chien et de la race. Hein. On peut faire du canicross, hein, on peut faire du canivtt, on peut faire du hooper, on peut faire de la shitty, on peut faire du dog dancing, on peut faire du treball, on peut faire du pistage, on peut faire du cavage, on peut faire plein de choses en fait. Donc, ce qui est intéressant avec son chien, c'est de voir un petit peu quelle activité qui lui plaît vraiment. Un chien qui a beaucoup de nez, on va partir peut-être sur des activités de recherche d'odeur. Il y a aussi le main training, hein, donc la recherche d'humain. Voilà, il y a plein d'activités. Un chien qui est très avide de son corps, on peut faire du dog dancing, c'est sympa aussi. Un chien qui aime bien sauter, grimper, on peut partir sur l'agility. Le hooper étant une version plus posée parce qu'il n'y a pas de saut. C'est du trail à distance, donc le hooper, ça permet au chien d'aller chercher à distance des obstacles. Voilà, il y a plein d'activités qu'on peut faire avec son chien.
2: Et pour
3: les balades aussi, bien évidemment. Hein,
2: avec tout chien, d'ailleurs.
3: Oui, oui.
2: Et par rapport aux activités, est-ce que par race, il y en a quelques-unes qui sont déjà référencées de base? Est-ce qu'on peut trouver ça suivant la race? Déjà, on a une indication de quel type d'activité on va pouvoir faire avec son chien?
3: Alors, effectivement, si on a un chien qui est très osseux de corps, l'agility ne semble pas une discipline qui soit aisée pour le chien par rapport à son physique, parce qu'on fait très attention au physique du chien. Dans les autres disciplines, il n'y a pas de souci. Je veux dire, le hooper, il n'y a pas de saut, on passe sous des arceaux, etc. Le dog dancing, on va faire des mouvements qui seront naturels pour le chien et adaptés au physique du chien. Voilà, par exemple, pistage, cavage, etc. Toutes ces disciplines de recherche d'odeur. Alors là, il faut qu'il y ait un chien qui ait du nez. Et ça, on va le tester, on va voir. Hein. Et puis, ça se développe aussi. Il y a des choses qui se développent chez les chiens. Avoir aussi un petit peu le fonctionnement du chien. Donc, je trouve que ce qui est sympa, des fois, c'est de s'initier un petit peu à tout, puis voir un petit peu ce que dit le chien. Et après, on s'oriente sur une discipline de façon un petit peu plus précise, voire plusieurs. Hein. Ça va dépendre du chien. Mais c'est sympa hein, de faire des activités ludiques avec le chien, parce que ça renforce la capacité, le lien.
2: Le lien entre le maître et le chien.
3: Le rappel aussi, parce qu'il y a une connexion qui s'installe, une communication. Donc. Enfin, moi, j'incite les personnes, effectivement, à se tourner vers des disciplines comme cela avec leur chien.
2: Et comment mettre fin au jeu? Dire là, stop, on arrête pour aujourd'hui? Si le chien veut continuer?
3: Si c'est dit dès le départ au chien, le chien le sait.
2: D'accord.
3: C'est-à-dire que quand on commence la première fois, on va expliquer au chien qu'il y a un échauffement. Voilà, parce qu'on échauffe toujours un chien avant de commencer quelque chose. Hein, on balance pas le chien comme ça, à froid. Il va y avoir donc une phase de préparation du chien. Il va y avoir une phase donc d'action du chien dans le jeu. Et puis après, il suffit de dire au chien, c'est fini.
2: Il faudra revenir demain.
3: Faut être clair avec le chien dès le départ. Hein, mais c'est là où il faut qu'on soit cohérent avec le chien. Et si on l'est, il n'y a pas de souci.
2: C'est fini aussi, cette rubrique pour aujourd'hui.
3: Voilà, c'est cohérent, j'ai bien compris, c'est clair.
2: Les experts ici Besançon et vous, Corinne Bénétru, pour plein de bons conseils éducatrice comportementaliste dans le Grand Besançon. À très vite.
3: Merci.
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0: Ouf, avec les infos qui arrivent pour 10h dans un instant, et puis un super cadeau demain matin, 7h25 avec Loïs Paton. Je vous présente le cadeau dans un instant, tout de suite.
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0: Ici, la radio locale numéro 1 en Haute-Saône et dans le Doubs, 10h. Anne Fauvard pour les informations. L'homme agressé à Luxeuil-les-Bains en Haute-Saône lundi soir est décédé.
2: Il avait été admis au CHU de Besançon dans un état grave après avoir reçu des coups à la tête. Deux personnes sont en garde à vue après ce drame survenu dans le centre-ville de Luxeuil. Selon les premiers éléments de l'enquête, une altercation a opposé la victime à un automobiliste. On ignore les raisons de ce conflit à ce stade. C'est ce conducteur qui a été interpellé ainsi qu'une femme qui se trouvait à bord de la même voiture. Une enquête pour violence ayant entraîné la mort sans intention de la donner a été ouverte. Trois personnes en détention provisoire après la tentative de kidnapping avortée d'une salariée du secteur de l'or et des métaux précieux à Saint-Vite, dans le Grand Besançon, la semaine dernière. Au total, la gendarmerie avait interpellé le jour même quatre personnes âgées de 17 à 22 ans. Toutes sont mises en examen pour tentative de vol en bande organisée avec armes, tentative d'extorsion et participation à une association de malfaiteurs. Les trois suspects majeurs ont été incarcérés. Le mineur lui a été placé sous contrôle judiciaire. Le préfet du Doubs interdit la conférence du militant franco-palestinien Salah Hamouri à Besançon. Conférence prévue demain et intitulée « Questions palestiniennes, où en est-on ?» dans le cadre du Besac Antifa Fest. Pour Rémi Bastille, l'événement peut engendrer des troubles à l'ordre public, notamment, je cite, « dans le contexte géopolitique actuel et la guerre au Moyen-Orient ». Le préfet a donc signé un arrêté l'interdisant. L'association France-Palestine Solidarité à l'origine de la venue de Salah Hamouri, dit regretter cette décision qu'elle qualifie de censure et déposera un recours devant le tribunal administratif. Elle appelle les habitants à rejoindre la manifestation antifasciste samedi à 14h au départ de la place Granvelle à Besançon. Le cycliste Romain Grégoire prolonge jusqu'en 2028 avec la Groupama FDJ United, leader du collectif Tricolore, 16e au classement mondial. Le Bisontin a deux objectifs, dit-il, remporter le titre de champion de France ainsi qu'une victoire d'étape sur le Tour de France qui débute dans quelques semaines. Romain Grégoire, 23 ans, compte 13 victoires chez les pros. Les prévisions de Météo France, pas de pluie aujourd'hui, si peut-être.
0: Allez, encore quelques gouttes ce matin, mais vraiment les dernières gouttes. Cet après-midi, normalement, plus de pluie en Franche-Comté, selon les infos de Météo France, bien sûr. Avec, bon, quand même des nuages qui seront présents dans la région et de timides éclaircies par moment, mais vraiment très timides. Une journée pas pire, mais pas folle non plus. Voilà, il va faire gris aujourd'hui, le ciel sera couvert, mais sans grosses averses. Avec notamment 22 annoncés cet après-midi à Dole et Gris, on aura 21 à Vesoul, Combeaufontaine, Poligny, Lons-le-Saunier, 20 pour Besançon, la capitale comtoise, 20 dans la vallée de la Loue, la vallée du Lison, le secteur du Pays de Clerval ou encore Luxeuil au nord de Saône, et puis 17 à Pontarlier, Le Russey ou encore Mout. Merci ma chère Anne Fauvard, on vous libère pour aujourd'hui, on vous retrouvera demain, bien sûr.
2: Exactement,
0: j'espère.
2: À demain, Louis. Oui.
0: Et puis bien sûr, l'info d'ici revient dans moins d'une heure, ce sera pour 11h. Concernant les routes, tout va bien. 03 81 833 111 s'il y a un souci ce matin.
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0: La journée continue, votre journée d'ailleurs, merci de la passer avec nous. C'est Gérard Blanc qui arrive dans votre playlist avec du soleil dans la nuit tout de suite.

0: Du soleil dans la nuit et de la pluie dans le ciel aujourd'hui en Franche-Comté. Gérard Blanc pour la musique.
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0: Avec vous jusqu'à 11h pour la seconde partie de Bienvenue chez vous. Alors tout à l'heure on parlait du mois sans voiture. Ça tombe bien là, on va parler vélo avec le club Roue d'Or Noidan. Noidan les Vesoul, bien sûr, on est en Haute-Saône ce matin. Car ce week-end c'est le Grand Prix cycliste de Sceaux Triangle Vert. C'est un événement à ne pas louper, c'est un rendez-vous vélo qui commence à être bien connu dans la région. Et même en France, parce qu'il y aura plein de cyclistes présents sur cet événement. Pour en parler, c'est l'ami Enzo Figa qui nous retrouve. Bonjour. Enzo,
2: bonjour Louis, bonjour à tous.
0: Président d'un club de vélo à 18 ans, vous vous rendez compte? Comment ça se fait? Pourquoi à ce si jeune âge? Que savoir du Grand Prix cycliste de Sceaux? Et ben restez avec nous, on vous dit tout juste après le nouveau Taylor Swift, Up A Light, c'est le titre. Et c'est une découverte ici Besançon à faire tout de suite.

0: ici Besançon. L'info est folle. Elle a grandi dans une exploitation de sapins, dans une ferme de sapins de Noël. Alors, pas en Franche-Comté, c'est en Pennsylvanie, aux États-Unis. C'est Taylor Swift avec son nouveau morceau sur ici Besançon. Open Light.
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0: On sortait les gourdes, on part tout de suite en Haute-Saône, voilà, dans le 70. Il y a le Grand Prix cycliste de Sceaux qui vous attend samedi et dimanche. C'est du vélo avec les meilleurs de la région, des jeunes en plus qui seront présents. Enzo Figuera qui est ici donc pour nous présenter l'événement. Qui est-il? Eh bien, c'est le président du club Roue d'Or Noidan qui gère donc l'événement et donc aussi directeur de l'épreuve, si on peut le dire. Donc, concernant le Grand Prix cycliste de Sceaux. Avec vous Enzo, ce matin, on va découvrir le championnat donc, qui nous attend ce week-end. On va parler du mouvement Génération Arbitre 2027. Qu'est-ce que c'est et pourquoi ça concerne les cyclistes français? Mais je voulais savoir, parce que vous êtes président du club de Noidan à 18 ans. Comment ça se fait qu'à 18 ans, vous prenez les rênes du club?
2: Alors, l'engagement a été... Enfin, j'ai commencé le vélo à la Roue d'Or, du coup, comme les jeunes actuellement en école de vélo. Ouais. Et très vite, je me suis engagé, on va dire, dans le club avec l'ancien président, donc Jean-Claude Jacquot. Et il y a 16 ans, je crois, il manquait un secrétaire au club et on n'arrivait pas à le trouver. Et j'ai dit à Jean-Claude, donc l'ancien président, eh ben, écoute, pour te dépanner, je veux bien faire ton secrétaire et on verra ce qu'on trouve après. Et de fil en aiguille, comme ça, ça s'est venu comme ça. J'ai pris le secrétariat donc, pendant 3 ans. Et au bout de 3 ans, Jean-Claude voulait aussi passer la main. Il avait fait 18 ans de présidence et on ne trouvait pas forcément un président. Et j'ai dit, je tente le pari, on y va, je veux bien prendre ta succession. Bon, il est toujours à mes côtés et il m'aide et ça. Je peux que le remercier parce que avoir quelqu'un qui est comme ça engagé et à côté de nous, c'est toujours important quand on est jeune et quand on commence. Et à côté de ça, on a fait un beau bureau et maintenant j'ai pris la présidence depuis donc 3 ans et c'est parti comme ça de fil en aiguille.
0: Vous êtes un peu le Emmanuel Macron du cyclisme en Haute-Saône. Vous, vous avez commencé dans les petits rôles, vous finissez président quelques années après.
2: Moi, je me suis jamais vu président et puis franchement, c'est aussi une expérience qui est hyper hyper motivante et hyper innovante. Vente pour un jeune comme moi de 18 ans et découvrir toutes les facettes d'un club comme ça, qui est surtout historique dans notre département, c'est super beau.
0: Et puis les licenciés, comment ils l'ont vécu qu'un jeune prenne les rênes du club?
2: J'étais déjà engagé auprès d'eux donc depuis le début, donc en fait ça s'est fait tout naturellement. Ils ont vite accepté qu'un jeune président, ils m'ont laissé la place. On a fait, et le plus important je vais dire, c'est qu'on l'a fait en équipe. Ouais. Donc quand on le fait en équipe et quand on le fait en bureau, tout passe bien.
0: Ça s'est pas fait dans le conflit, c'est ça.
2: On arrive à le faire tranquillement et tous ensemble. Donc du moment qu'on écoute tout le monde et qu'on le fait en collectif, il n'y a pas de souci.
0: J'imagine que vous communiquez aussi avec les autres clubs franc-comtois, français. Il y a une part importante de jeunes dans le monde du vélo ou faudrait qu'il y ait plus de jeunes dans le vélo?
2: Alors il y a beaucoup de jeunes qui sont compétiteurs après dans les instances, voilà. Ou dans l'engagement. On commence à en avoir des jeunes et ça c'est bien. Et effectivement, il faudrait qu'on en ait encore un peu plus. Ça c'est toujours le but. Et c'est aussi pour ça que je suis ici avec vous ce matin et que je montre aussi aux jeunes dès que je peux le faire, que s'engager c'est aussi tout bénéfique pour nous et pour les autres. Faire vivre des clubs qui sont historiques et des régions, des comités régionaux, des comités départementaux, c'est le plus beau message, je pense, qu'on peut se faire passer et la plus belle action qu'on puisse faire, nous, en tant que jeunes.
0: Vous, c'est le club du Roue d'Or Noidan, donc organisateur du championnat Grand Prix cycliste de Sceaux. Je rappelle où est Sceaux, c'est en Haute-Saône, c'est entre Vesoul et Luxeuil-les-Bains, vraiment aux mêmes distances. Donc, faut y aller si vous êtes en Haute-Saône. Hein. Samedi, dimanche, c'est gratuit en plus pour les visiteurs. Qu'est-ce qui vous plaît, vous, dans votre rôle de président?
2: Je pense que c'est le lien, le contact social qu'on a avec tout le monde. Je suis très attaché à ça. Et puis voir, passer tous les week-ends au bord de la route avec les jeunes à côté, les moins jeunes, et puis tous se retrouver, on va dire, tous les week-ends pour passer de bons moments ensemble. Et puis, moi, c'est ce que je dis toujours, c'est qu'on a un club qui est très familial et qui a des valeurs qui sont historiques. Et les classements, c'est super beau. On est super content quand on voit des jeunes comme chez nous qui partent à l'amicale cycliste byzantine ou des trucs comme ça. Mais on est aussi très attaché à passer des bons moment tous ensemble, et c'est ça qui me plaît le plus. Quoi.
0: Bah, vous roulez encore, j'imagine.
2: J'essaye de rouler au maximum quand je peux.
0: Bah, autant mieux. On présente le Grand Prix cycliste de Sceaux ce matin, notamment le club qui organise, Enzo Figuera le président, donc tout jeune président, et puis bien sûr on va dans un instant évoquer la Génération Arbitre 2027, c'est une volonté de la FFC, et vous saurez tout juste après la musique d'ici.
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0: Florent Pagny, tiens, alors c'est pas sa toute dernière sortie, la dernière chanson du monde que vous retrouvez tout de suite, parce que j'ai choisi un autre morceau ce matin. J'avais une petite envie, voilà, je me suis fait un petit caprice. Le titre, c'est Tue-moi, et le voici tout de suite sur ici Besançon.
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0: Ah là là, Florent Pagny, quel plaisir. Même le matin, 10h20, ici Besançon, avec tout à l'heure des 11h, les défis d'ici. 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La musique de retour, et puis juste après, on continue de vous présenter le Grand Prix cycliste de Sceaux.
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0: 10h22, on vous souhaite plein de belles choses hein, aujourd'hui, malgré la pluie. Voilà, le sourire est quand même ici, avec votre radio. Et avec Abba, tout de suite, Dancing Queen, c'est le titre.

0: Et je crois que ça y est, c'est officiel, c'est mon morceau préféré du répertoire à bois. C'est Dancing Queen sur votre radio ici Besançon.
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0: Avec bien sûr nos amis du Grand Prix cycliste de Sceaux qui sont avec nous en studio. Enzo Figa, rendez-vous compte, président d'un club de vélo à seulement 18 ans, le club Roue d'Or Noidan, hein, qui organise donc le Grand Prix cycliste de Sceaux. Sceaux, c'est où? C'est en Haute-Saône, c'est entre Vesoul et Luxeuil. Samedi, dimanche, faut y aller, hein. Franchement, ça va être la fête. Déjà, il va faire beau, il y aura du vélo. Si vous aimez le Tour de France, c'est parfait. Il y aura un village animation avec plein de choses. On va pouvoir s'amuser, déguster des saveurs. Ça va être très très bien. On va présenter le parcours dans un instant, les athlètes, etc. Vous saurez tout. Mais juste avant, mon cher Enzo, je voulais savoir, parce que vous m'avez parlé avant de venir de Génération Arbitre 2027. Oui. Qu'est-ce que c'est en fait ce truc?
2: En fait, c'est un programme qui a été mis en place par la Fédération Française de Cyclisme, donc notamment la commission arbitrale. Le but, en fait, c'était dans l'objectif des championnats du monde qui auront lieu en Haute-Savoie en 2027, de former 74 jeunes, donc 74 comme le département Haute-Savoie, à l'arbitrage, et notamment ceux qui étaient déjà arbitres, pouvoir passer un échelon supérieur d'ici 2027. Donc on a été du coup 74 à être retenus dans ce programme. Parmi, on était un peu plus de 250 candidats à vouloir postuler à ce programme-là. Donc j'ai la chance d'en faire partie avec 73 autres jeunes.
0: Il est partout, hein, vraiment Enzo, il est partout. Hein. Déjà, il faut savoir qu'il a sa vie aussi d'étudiant, il est président du club de Noidan, il organise le Grand Prix cycliste de Sceaux, et en plus il fait de l'arbitrage.
2: C'est beau.
0: Parce que arbitre, moi je vois bien ce que c'est au rugby, au foot, au tennis, mais au vélo, il y a des arbitres.
2: Au vélo, il y a des arbitres et ils sont hyper importants parce qu'on est là aussi, donc on gère tout ce qui est l'aspect classement, surtout sur les épreuves régionales comme chez nous, on est hyper important là-dessus. Mais aussi toute la régularité sportive derrière à surveiller, les ravitaillements.
0: Bien réglé tout ça, on ne peut pas se ravitailler quand on veut.
2: C'est ça, tout est réglé, tout est. Quand on a des plus grosses courses avec des directeurs sportifs qui suivent la course, il faut gérer ces directeurs sportifs-là. Et donc, voilà, ce programme-là et cet objectif, c'est ça, c'est de faire découvrir à l'arbitrage à ceux qui n'ont jamais fait. Des gens comme moi qui sont déjà arbitres, pouvoir passer à un niveau supérieur d'ici 2027. Et puis surtout, c'est donner aussi envie aux jeunes de se lancer dans l'arbitrage et de mettre en avant ces arbitres-là qui sont hyper essentiels. Et pouvoir, nous, on fait partie vraiment de l'héritage de ces championnats du monde 2027. Et on aura même la chance d'être volontaire sur ces championnats du monde et d'être au plus près de l'action en 2027 aux championnats du monde.
0: Ah, c'est vraiment.
2: Donc, ça, c'est génial. C'est quand on a ça.

0: Au bout, c'est juste génial.
1: Championnat du monde sur route, du coup, en Haute-Savoie.
0: Toute catégorie, ce sera les premiers super championnats du monde organisés en France.
1: Mais il y a tout, en fait.
0: Il y a de la piste, il y a du trial, il y a de la route,
1: Et moi, j'y vais, si vous avez de la place dans la voiture.
0: Avec plaisir, moi, je vous emmène avec
1: Sur un Tour de France, il se trouve où, en fait, les arbitres, par exemple, sur le Tour de France?
0: Les arbitres, il y en a à l'arrivée et au départ. Il y en a sur la course, dans les voitures rouges qu'on voit passer. Il y en a sur les motos aussi.
1: D'accord.
0: Dans la voiture balai, en fait, ils sont partout. Ils sont un peu partout, on les voit pas forcément. C'est pour ça que c'est hyper important aussi de les mettre en avant, parce que c'est aussi grâce à eux qu'on peut faire vivre le vélo et le sport.
1: C'est un métier, arbitre, dans le vélo, ou c'est une passion avec du bénévolat?
0: C'est une passion avant tout. Okay. C'est surtout du bénévolat et de la passion, oui, à côté. Ouais.
1: Ok, très bien. Le Tour de France, il vient pas chez vous cette année? Il passe pas très loin?
0: Pas très loin de la Haute-Saône, pas dans Vezon ni dans Noidan, mais pas très loin de chez nous quand même.
1: Il passe à Rio, il me semble.
0: Il passe à Rio, et Rio, on organise une course, nous, la Roue d'Or, donc c'est encore bien. Donc on sera là au bord de la route pour encourager les champions.
1: Vous le trouvez comment, ce Tour de France, cette année? L'Espagne pour commencer, les Pyrénées, ensuite...
0: Je pense que c'est un beau petit parcours. Ça va encore promettre une belle édition. En plus, on a notre pépite française, Paul Sexas, qui sera là. Ça va promettre, je pense, du spectacle sur la route.
1: Ça va être très bien. Le Grand Prix cycliste de Sceaux, ça, c'est ce week-end. Quel est le parcours, le niveau qu'il y aura sur place? Et puis, qu'est-ce qu'on va manger au village animation? La réponse, c'est dans un instant.
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1: 11h. Parce qu'il y a les gloutons, moi aussi, sur des événements comme celui-ci. Il y a du sportif, mais il y a du glouton. Et il y a Patrick Coutin, tout de suite sur Ici Besançon, avec J'aime regarder les filles.

0: Bon, certains, c'est les garçons, lui, c'est les filles. J'aime regarder les filles. Patrick Coutin sur Ici Besançon.
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0: Avec des sorties franc-comtoises à découvrir tout de suite, notamment une bringue dans le Doubs. Vous savez ce qu'on dit, toutes les routes mènent à Rome. Eh ben, les lignes de chemin de fer, elles mènent à la fête ce week-end. En tout cas, dimanche, entre Arson et Gillet dans le Doubs, secteur Pontarlier. En fait, l'idée avec cet événement, c'est que vous allez suivre la ligne du chemin de fer entre ces deux points. Ensuite, dans les villages que vous croiserez tout au long de ces 14 kilomètres, eh ben, vous allez pouvoir retrouver des espaces de rencontre avec des artistes du cru qui seront sur scène. Donc, de la musique. Sans oublier un marché artisanal avec des producteurs locaux, tous passionnés. Hein, c'est la volonté de l'organisateur. Alors, il y a de la musique, il y a du théâtre, il y a même des navettes en plus pour vous ramener sur votre point de départ, Arson ou Gillet. Et pour plus d'infos, rendez-vous sur le site de l'Office de Tourisme du Pays du Haut-Doubs. Ça s'appelle Nos Villages du Talent, cet événement. Et c'est donc à retrouver ce week-end en Franche-Comté, dimanche notamment. Et puis sinon, il y a la 21e édition du festival Via Musica. C'est de la musique spéciale Naples. C'est à Orbe, Belvoir, Pirée. Il y a toutes les infos à retrouver sur notre site internet.
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0: Mylène Farmer, sans contrefaçon sur Ici Besançon.

0: Mylène Farmer sur ici à Besançon, 10h38, les collecteurs, le meilleur de la musique. Pour vous, rien que pour vous, sans contrefaçon.
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0: Bon, moi c'est officiel, je sais ce que je fais ce week-end. Samedi, dimanche, c'est le Grand Prix cycliste de Sceaux. Qu'est-ce que c'est? Eh bien, c'est un rendez-vous vélo, à retrouver d'ailleurs tout pile entre Vesoul et Luxeuil, hein, en Haute-Saône. Voilà, le Grand Prix cycliste de Sceaux, triangle vert donc, avec des cyclistes régionaux, les meilleurs de la région qui seront présents. On vous offre des places là pour la journée du dimanche, si vous voulez suivre la course dans l'une des voitures officielles du Grand Prix, et si vous voulez en plus assister ensuite à la remise des médailles, des trophées, et ensuite aussi profiter d'un verre de l'amitié. Il faut nous appeler 03 81 833 111. J'ai deux places VIP pour vous pour le Grand Prix cycliste de Sceaux. Enzo Figueret est avec nous, organisateur de l'événement, président du Roudor Noidan, le club cycliste en Haute-Saône. Alors, je voulais savoir quel parcours ils vont suivre, nos cyclistes, là, ce week-end.
2: Alors, ils vont faire un circuit de 10 km, donc à parcourir plusieurs fois en fonction des catégories. On démarre de Sceaux face à la mairie, on va direction Châtenay, on part ensuite sur Châtenois avec une petite particularité par rapport à d'habitude, puisqu'on va prendre une petite route assez étroite au bout d'une petite montée qu'on n'a jamais prise. Ensuite, on repart sur une départementale avant de repartir sur Crévenay et de revenir à Sceaux avec une bonne bosse finale dans la montée de Sceaux.
0: Ouais. Donc, on peut se mettre à Châtenois si on veut un premier col, ouais, et à l'arrivée juste avant Sceaux pour
2: Châtenois,
0: un autre col.
2: Alors c'est un peu, ça va être la partie un peu technique du circuit, donc c'est vrai que c'est peut-être pas forcément pour les spectateurs. Il y a la petite bosse, voilà, entrée de Châtenois qui peut être pas mal, et après le reste, surtout dans la grosse bosse finale en arrivant sur Sceaux, je pense que là le spectacle va être pas mal. Je pense même que c'est là que la course va se jouer, je pense, okay, durant les deux jours.
0: Ouais. C'est les meilleurs du secteur là qui sont présents.
2: C'est ça, le samedi on a gardé les jeunes, ce qui est aussi l'emblème de notre club, donc le matin, avec les access qui sont un peu la catégorie un peu régionale l'après-midi, qui seront d'ailleurs support des championnats de Haute-Saône, ouais, et le dimanche avec la grosse journée des championnats Bourgogne-Franche-Comté Élite. Donc là on a toute la grande région qui se déplace à Sceaux.
0: Et donc de toute catégorie, de tout,
2: c'est
0: ça,
2: c'est de Open 3 à Elite, donc c'est généralement des gens qui ont un peu plus de 18 ans et qui sont là vraiment les meilleurs. On va retrouver les nationales 1 de Besançon.
0: Il y aura du spectacle en
2: c'est
0: plus
2: ça, de Besançon et puis de Dole ou etc.
0: Avoir des bénévoles sur un rendez-vous comme celui-ci, j'imagine que c'est hyper important.
2: C'est hyper important et c'est eux aussi qui font vivre l'événement et la manifestation tout le week-end. Sans eux, on pourrait rien faire clairement. Comme nos partenaires, on n'aurait pas nos bénévoles à nos côtés, ça serait impossible d'organiser. Là, sur le week-end, on a quand même pratiquement 80 bénévoles qui vont être mobilisés sur les deux jours.
0: Quand même.
2: C'est énorme. Mais encore une fois, sans eux, on ferait rien du tout. Donc, c'est hyper important de les remercier et de les souligner. Quoi.
0: Les départs et l'arrivée, c'est donc à Sceaux, devant la mairie, centre du village. On prévoit rien manger, tout sera là-bas.
2: Tout, voilà, les commerçants vont jouer le jeu. Ils seront ouverts le samedi et le dimanche pour pouvoir vous restaurer. On a deux boulangeries au sein de Sceaux. On a aussi un boucher juste à côté qui sera là aussi. Et c'est l'occasion aussi de leur rendre visite et de leur montrer qu'une course cycliste peut aussi apporter du public et des gens pour venir les voir et passer un bon moment avec eux, tout simplement, en plus de la course de vélo et de tout le reste à côté.
0: Il y a le village animation, buvette, restauration aussi, on va se faire plaisir, il y aura vos partenaires qui seront présents. C'est 10h30 samedi, c'est gratuit pour les visiteurs,
2: c'est
0: donc
2: ça.
0: Faut y aller. Allez visiter le village de Sceaux, les environs, et puis arrêtez-vous le matin ou l'après-midi, donc à la mairie. Merci Enzo Figuera.
2: Merci à vous.
0: C'était un plaisir, vive le vélo, vive le Grand Prix cycliste de Sceaux, et notamment le Roudor Noidan, le club, vous êtes président, et embrassez aussi tout le monde, les bénévoles, etc.
2: Merci, et bye je bye. Finirai peut-être juste en disant un petit clin d'œil à Jocelyne qui doit nous écouter, qui écoute ici Besançon tout le temps. Et, et donc, on lui fait un clin d'œil. C'est une bénévole qui est là de longue date. Et franchement, on peut lui faire un petit clin d'œil.
0: On l'embrasse, notre Jocelyne. Au plaisir. Bye bye. La musique d'ici revient là dans un instant.
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0: Et puis, il y a Thierry M aussi qui revient. Il joue les musiciens aujourd'hui, Thierry. Où est-il? Que fait-il? La réponse, c'est juste après la Coldplay. Pardon, excusez-moi, c'est tout de suite.
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0: Et franchement, moi j'aimerais bien vivre à Londres. Ils en ont des groupes connus, ils en ont des profils sympas. Coldplay avec nous ce matin et notamment avec Feels Like I'm Falling in Love sur Ici Besançon.
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0: Avec tous les jours aux alentours des 17h, des 10h45, Thierry M. Avec J'ai testé. Alors aujourd'hui, Thierry, il se prend pour un musicien, mais il m'a pas donné plus d'infos. Où est-il? Que fait-il? J'aimerais savoir, Thierry.
2: Dans un endroit que je ne révélerai pas, ouais. J'ai testé l'audition, enfin l'écoute en tout cas, d'une chorale qui s'appelle Voix de Garage. C'est les Voix de Garage, c'est ça, hein?
3: Exactement, on s'appelle les Voix de Garage.
4: Une chorale de mutants.
3: Un Biergarten.
2: Vous êtes Daniel?
3: Moi, je suis Daniel, un des fondateurs.
2: Soliste?
3: Non, pas soliste.
2: Ah si, à un moment donné...
3: J'ai remplacé Mitch difficilement parce qu'il n'a pas pu venir, hélas. Voilà.
2: Ok. Vous êtes combien comme ça? J'ai l'impression que vous êtes un peu à parité,
5: 16.
2: Non? Vous êtes
5: 16. 16. On est 16. 16.
2: Vous êtes à parité, non?
6: Ouais, on est à peu près, il y a à peu près autant pareil, d'hommes que de femmes. Ce qui est rare d'ailleurs, hein, dans les chorales, qu'il y ait autant de garçons.
7: 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Ses souliers vernis. Avec des souliers vernis. Un de rousseur.
3: C'est assez rock'n'roll au départ, on est un peu une chorale punk, un peu branleur, mais bon, on aime ça.
2: Mais au-delà de ça, vous allez vous produire ailleurs ou pas?
6: Bah, en tout cas, on est complètement ouvert à toute proposition.
8: Si, il faut venir, on se produit le 13 juin, c'est les 25 ans de la grosse entreprise, et il y a plusieurs spectacles, dont nous.
2: Et ça se passe
8: sur le parking du cirque
6: Passe-Muraille
8: aux Orchamps. Faudra venir.
6: Au départ, c'était il y a à peu près 3-4 ans.
2: Ah,
6: oui, mais c'est une histoire de copains. Au début, on n'avait pas d'arrangeur. Maintenant, on choisit nos morceaux, puis on sollicite un arrangeur pour qu'il nous fasse 3 partoches pour les voix graves, les voix alti et les sopranes. Mais donc, on est parti comme ça dans un délire de copains. Et puis, plus ça va, on paye une chef de chœur, on a un arrangeur.
2: Ah,
6: ouais, donc ça évolue un peu, c'est ce qui nous permet de nous éclater de plus en plus
9: et de progresser.
8: C'est avant tout une histoire de copains. L'idée, c'est on arrive, on se dit comment on va, comment notre semaine s'est passée, on boit un petit apéro. On chante quand même avec Claire.
6: Depuis qu'il y a Claire, notre chef de chœur, on boit presque plus l'apéro. C'est quand même incroyable.
2: Vous travaillez quoi, vous bossez.
6: Et on bosse pour de vrai.
8: Et on se produit.
6: On se fait plaisir en chantant, on se fait plaisir en se retrouvant. Ça, c'est important. Et puis, du côté du public, on a fait fuir personne, quoi. Bon. Je crois que les gens sont amusés comme nous, en fait.
3: Les gens sont vachement polis, en fait.
2: Oh. Non. Il y a de ça, quand même.
6: Non, je crois qu'ils se sont amusés comme nous.

0: Voix de garage en concert le 13 juin, je vous le rappelle, donc pour l'anniversaire de la compagnie Les Grosses Entreprises. Ça se passera sur le parking du Passe Muraille aux Orchamps. C'est à Besançon, c'est rue Barlow, donc samedi prochain. Renaud tient en cloque et puis juste après, on vous présente la tendance du moment, les vinyles miniatures. Alors là, moi, même moi, je sais même pas ce que c'est. Eh ben, on en parle juste après Renaud.
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1: La légende Renaud sur ici à Besançon, avec Muriel Jordan qui nous retrouve aussi pour la tendance du jour. Aujourd'hui, Muriel, on se penche sur un objet qui fait de plus en plus parler de lui, le vinyle miniature.
2: Oui, un tout petit format de vinyle, alors que nous vivons dans un monde ultra connecté, ultra numérique. Imaginez une conversation entre un lecteur MP3 et un baladeur cassette comme à l'époque. Et là, vous avez le Walkman qui déclare à l'envahisseur streaming
3: « Je suis ton père ».
2: Wow, le choc! Dans ce monde peuplé de streaming et de formats numériques, il existe le mini-vinyle, ou tiny-vinyle pour les intimes, des disques d'une dizaine de centimètres pensés pour contenir un single. Parce que oui, il s'agit là d'une réinvention pure et simple du single, avec un morceau de 4 minutes par face. 4 minutes? Non mais c'est impossible avec un Pink Floyd. Et comment on fait avec les 6 minutes 30 secondes de Hotel California des Eagles? Welcome to the hotel! Là, il y a la place que pour une chambre de l'hôtel. Un tiny vinyle ne pèse que 15 grammes contre 100, 120, voire 140 grammes pour un grand format. Vous voyez, c'est tout léger, hein, 15 grammes. Comme la charge mentale d'un mec. Le mini vinyle, c'est du petit format, mais du gros son quand même. Hein. Il est pressé de la même manière que les formats classiques, selon les mêmes standards, malgré sa petite taille, 4 pouces, soit 10 à 10 cm et demi.
1: Tiny Vinyl, Muriel, c'est une entreprise des États-Unis qui a créé une start-up qui porte le même nom d'ailleurs, donc Tiny Vinyl. Et c'est un format qui semble plaire aux Rolling Stones, à Bruno Mars, à Rihanna aussi. Et en plus, c'est bio.
2: Oui, parce que fabriqué à partir de bioplastique, forcément, c'est bien meilleur pour la planète. Ces petits objets n'ont franchement, disons-le, rien de révolutionnaire. Mais ils sont mignons comme tout, parfaits pour les collectionneurs, déclinables en plusieurs coloris. Et ça, c'est arrivé aux oreilles des maisons de disques qui forcément se sont dit qu'il y avait un business. C'est pourquoi on trouve désormais sur le marché des tiny vinyles des Rolling Stones, de Britney Spears, de Frank Sinatra, Bruno Mars, vous l'avez dit, et autres figures de la pop. Vendu 14,99 $ pièce, ça fait à peu près 12,50 €. Et évidemment, les internautes français en raffolent déjà.
4: Je vous présente ma collection de mini vinyles. Ça fait très longtemps que je voulais faire cette vidéo, mais je voulais attendre d'en avoir suffisamment.
5: Le tiny vinyl, c'est quoi? Eh bien, c'est la nouvelle taille de vinyle qui a été lancée par la marque Tiny Vinyl. Et regardez-moi juste ces petites beautés. Il n'y a rien de plus mignon.
2: Mais attention, ces mini-vinyles n'ont rien à voir avec un 45 tours. Ils sont compatibles avec la plupart des vinyles, oui, à condition de ne pas activer l'arrêt automatique et de permettre au bras d'accéder au centre. On doit aussi le faire tourner en mode 33 tours, pas 45. Bref, le tiny vinyle, c'est tendance aux États-Unis et ça pourrait bien arriver chez nous très bientôt. Il y a pas mal de choses qui nous viennent des États-Unis et qui se développent en France. Pas toujours génial, mais celle-ci, elle est plutôt chouette. Comme quoi, vous l'avez vu, le marché du vinyle ne tourne pas en rond.
1: Ouais, c'est vrai, merci Muriel Jordan, et puis à demain pour une nouvelle tendance. Il y a eu une agression mortelle au nord de Saône. On en parle avec les infos d'ici, juste après Amy MacDonald.
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0: L'artiste qui fait plaisir, l'artiste qui se mange vite et bien, Amy McDonald sur Ici Besançon avec This is the Life.
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0: Ici, votre radio locale numéro 1 dans le Doubs et puis en Haute-Saône, 11h. L'actu en Franche-Comté avec Marion Strecher. Bonjour Marion.
2: Bonjour Louis, bonjour à tous.
0: L'homme agressé à Luxeuil-les-Bains lundi soir est finalement décédé.
2: Il avait été admis au CHU de Besançon dans un état grave après avoir reçu des coups sur la tête. Il est mort hier soir. Deux personnes sont en garde à vue dans cette affaire. D'après les premiers éléments de l'enquête, une altercation a opposé la victime à un automobiliste. On ignore les raisons de la dispute. En tous les cas, c'est le conducteur de la voiture qui a été interpellé ainsi qu'une femme qui se trouvait à bord. Une enquête pour violence ayant entraîné la mort sans intention de la donner a été ouverte. Après la tentative de kidnapping du week-end dernier à Saint-Vite, quatre personnes sont mises en examen par la juridiction interrégionale spécialisée de Nancy. Ce sont des hommes âgés de 17 à 22 ans. Ils sont mis en examen pour tentative de vol en bande organisée avec armes, tentative d'extorsion et participation à une association de malfaiteurs. Concrètement, ils sont soupçonnés d'avoir voulu s'en prendre à une salariée d'une entreprise du secteur de l'or et des métaux précieux qui sortait de chez elle à Saint-Vite. Les trois suspects majeurs ont été placés en détention. Quant au mineur, il est sous contrôle judiciaire. À Besançon, une vingtaine de pompiers sont intervenus hier soir vers 23h pour l'incendie d'une maison isolée rue de la Grette. À leur arrivée, l'incendie était généralisé. La maison de 200 mètres carrés composée d'un étage avec des combles est totalement détruite. La conférence du militant franco-palestinien Salah Hamouri, prévue demain à Besançon, n'aura pas lieu. Le préfet du Doubs l'a interdit par arrêté. Salah Hamouri devait s'exprimer sur la question palestinienne dans le cadre du Bezac Antifa Fest. Pour Rémi Bastille, le préfet du Doubs, l'événement pourrait engendrer des troubles à l'ordre public dans le contexte géopolitique actuel et la guerre au Moyen-Orient. C'est pour ces raisons que le préfet a décidé de l'interdire. L'association France-Palestine Solidarité, à l'origine de la venue de Salah Hamouri, qualifie cette décision de censure. Elle va déposer un recours devant le tribunal administratif. On n'a pas fini de voir le cycliste Romain Grégoire en bleu, blanc, rouge. Le Bisontin prolonge jusqu'en 2028 avec la Groupama FDJ United. Romain Grégoire, 16e au classement mondial, a deux objectifs, dit-il. Remporter le titre de champion de France et une victoire d'étape sur le Tour de France qui débute dans quelques semaines. C'est parti pour la phase d'admission de Parcoursup, la plateforme d'orientation post-bac. D'après le ministre de l'Enseignement supérieur, deux lycéens sur trois ont déjà reçu au moins une réponse favorable. Et dans tous les cas, dit le ministre, il n'y a aucune raison d'être désespéré maintenant, ça ne fait que commencer. Un hommage national sera rendu ce mercredi aux Invalides, au sociologue et philosophe Edgar Morin, décédé le week-end dernier à l'âge de 104 ans. Cet hommage national vient saluer le parcours d'un philosophe, écrivain résistant et sociologue du temps présent. C'est ce que dit la présidence française. Sinon, la météo ne se prête pas vraiment à la baignade, mais Ginko met en place à partir d'aujourd'hui la ligne de bus Ocel-Plage. Depuis Micropolis jusqu'à la base de loisirs, tous les mercredis et les week-ends en juin, et tous les jours en juillet et en août, Ginko met en place 4 allées et 4 retours pour aller à la plage. En même temps, aller à Ocel un jour de pluie, c'est l'assurance d'être tranquille.
0: Bah voilà, au moins vous ne serez pas embêté par les enfants des voisins ou le chien de mamie. Voilà, c'est vrai. Oh, bah, moi, je me baigne même quand il pleut. Hein. Je n'ai pas peur. Hein. Mouillé pour mouillé.
2: Ah bah oui.
0: Voilà.
2: Hein. Bon, par et contre, plus il fait froid dehors et plus l'eau est chaude.
0: Ouais, voilà.
2: Bah non, oui, ça, on n'y pense pas assez.
0: Et bah, allez à Ocel et envoyez-nous des photos. Marion, c'est très cher, mais vous aussi, hein, auditeur d'ici Besançon. Il va moins pleuvoir cet après-midi. Voilà, bon, le ciel est quand même couvert par les nuages aujourd'hui, mais la pluie va s'arrêter en seconde partie de journée. On aura encore quelques mini gouttes par moment et vraiment ce sera léger. Avec 22 degrés pour Dole et Gré cet après-midi, 21 à Vesoul, Vauvillers, Arbois, Lons, on aura 20 dans la capitale comtoise, 20 pour Ornans, Baume-les-Dames, Luxeuil et puis 17 hein, pour les Maxis. À Pontarlier, Mèche, Morteau ou encore Mout, bien sûr, dans notre belle région franc-comtoise. Merci Marion.
2: À tout à l'heure.
0: Au plaisir, midi, bien sûr, le retour de l'actu ici en Franche-Comté. Avec d'ailleurs l'inforoute, attention, il y a une voie de fermée entre la Chevillotte et Nézet-les-Granges. En fait, la départementale 104 est fermée pour cause de travaux. Donc si vous voulez rejoindre Nézet-les-Granges depuis la Chevillotte, et ben une fois à Chevillotte, vous remontez jusqu'à Nancret et vous redescendez par la forêt de Bouclan. Si problème ce matin, 0381 833 111.
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0: Ici Besançon avec l'artiste, l'écrivain Vianney, avec notamment Beau Papa tout de suite.

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0: Spécial dédicace à toutes les familles recomposées qui sont avec nous ce matin. Ici Besançon, Vianney et beau papa.
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0: 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Il y a 38 cases. 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On a la tournée des étoiles noires. Tout le monde veut y aller en ce moment. 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Ils seront samedi prochain à Micropolis. 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Et puis, je vous retrouve juste après Michael Sembello sur Ici Besançon. Maniaque.

0: Michael Sembello sur ICI Besançon avec Maniac ce matin. Maniac, voilà. 11h13, les défis d'ici avec Christine, c'est la première candidate du jour. On l'accueille avec un grand sourire. Bonjour Christine.
1: Oui, bonjour.
0: Comment ça va, l'Andresse? Comment vous dites?
1: C'est Richard.
0: Non, c'est pas Richard, c'est Louis. Richard, c'est à l'accueil d'ici Besançon, Christine. C'était juste avant.
1: C'est Louis. Bonjour Louis.
0: Vous êtes en direct, Christine. La Franche-Comté vous écoute. Hein.
1: Oui.
0: Bon,
1: très bien,
0: elle n'est pas stressée. Christine, vous êtes à Landresse. Landresse, c'est le festival de la Gare du Son, notamment. Vous êtes déjà allée à la Gare du Son Festival?
1: Oui.
0: Et alors, c'est comment?
1: Faut aimer le métal.
0: Ah oui, oui. Ça ressemble un peu à ça. Très bien. Et la Gare du Son, hein, qui sera de retour en 2026, donc chez vous, ma chère Christine. On va jouer. Je vous explique les règles des défis d'ici. C'est un grand jeu de plateau. Voilà. L'idée, c'est que vous allez jeter les dés. Vous allez tomber sur une case. Sur cette case, un défi. Et si ça réussit, cadeau pour vous. Ça marche, Christine? Et on n'oublie pas la case jackpot, la case 38 avec les 150 euros de carte carburant. Bon, vous êtes sur la case numéro 6, donc comme on a vu le jackpot, c'est râpé comme on dit. Mais il y a d'autres cadeaux. Vous me faites un top, Christine, et puis je jette les dés pour vous.
1: Allez, c'est parti, top.
0: Top, c'est bon, c'est lancé. Wow. Ok. Double 3, voilà. 6. Et 6, on est sur la case numéro 12.
2: Le QR code.
0: Ah oui. Vous savez ce que c'est les QR codes, Christine?
1: Oui, il faudrait peut-être me rappeler les règles quand même.
0: Alors, bon. La règle du QR code, c'est tout simple. Le QR code, vous savez, c'est le petit truc qu'on prend en photo, ça nous envoie sur un site internet. Nous, QR, ça veut aussi dire quiz région. Et donc là, je vais scanner un QR code. Voilà, je le scanne. Et je tombe donc sur l'événement du Grand Prix cycliste de Sceaux. C'est un rendez-vous volo qui s'organise ce week-end. Et donc, une question, Christine. Je vous pose la question et vous aurez 20 secondes pour me donner votre réponse. Ok?
1: Allez,
0: on y va. Le Grand Prix cycliste de Sceaux, c'est au départ de Sceaux. Mais où est l'arrivée, Christine? Alors, l'arrivée du Grand Prix cycliste de Sceaux? On part de Sceaux et on arrive à...
1: Il n'y a pas plusieurs propositions?
0: Non. Mais vous embêtez pas trop, hein, peut-être que l'arrivée, c'est le départ. On arrive où, Christine?
1: Non, c'est rien.
0: Vous savez pas? Aïe. Christine! Le Grand Prix cycliste de Sceaux, c'est au départ de Sceaux, et l'arrivée, c'est à Sceaux. Voilà, tout simplement.
1: À Sceaux.
0: Ouais.
1: D'accord.
0: Ouais. Bon, c'était le petit piège, hein, Christine, je suis désolé, je pensais que vous aviez suivi l'émission juste avant, mais bon, c'est comme ça, c'est pas grave.
1: C'est un plaisir de vous avoir déjà eu.
0: Ouais, c'est vrai. Comment elle va, sinon, la journée, vous faites quoi, Christine?
1: Alors, qu'est-ce que je fais? Pas grand-chose, hein, en fait. Il pleut, alors je fais des mots codés.
0: Ah ouais, bon, très bien. Eh bien, écoutez, je vous laisse avec vos occupations, Christine. Ah bah, tant mieux. Ce qu'on fait, Christine, c'est que demain, il y aura encore les défis d'ici. En plus, on sera en direct depuis Vesoul. Vous rappelez, vous rejouez demain.
1: Ben oui, bien sûr.
0: Oui, n'hésitez pas. On vous fera des questions peut-être plus simples. Ça marche?
1: Oui, mais c'est pas grave, vous êtes...
0: Ah. Allez, bye Christine, au plaisir, on continue de jouer. Bonne journée, il y a la tournée des étoiles noires à gagner ce matin. Il y a 150 euros de carte carburant. Il y a plein d'autres rendez-vous, notamment offerts donc, sur votre radio ici. Et pour ça, il faut jouer au 0381 833 111. Conduire, Louane.
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1: Je suis Besançon avec Louane et son morceau Conduire. Ça tombe bien, on est en plein mois sans voiture. On en parlait d'ailleurs ce matin avec l'organisme Jinko. 9h-10h du mois sans voiture, bien sûr. 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Besançon, on joue ce matin les défis d'ici. Il y a Evelyne qui nous retrouve dans un instant. Il y a 150€ de carte carburant à gagner. Bon, elle en a un peu loin, mais il y a d'autres cadeaux. On la retrouve dans un instant.
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1: Ici, la radio d'ici, la radio qui aime le Comté, la Concoyote et même le Mont d'Or, hein, même si on n'en trouve plus en ce moment. Ouais, si vous avez un peu de Mont d'Or dans le frigo, nous on est preneurs. Félix Gray, la Gitane tout de suite pour nos mélodies, puis on vous souhaite bien sûr une très belle journée en Franche-Comté.

0: Félix Rey, la police d'ici Besançon avec la Gitane. Il est 11h25. Merci de nous avoir choisi. On joue tout de suite avec les défis d'ici et Evelyne. C'est la deuxième candidate du jour, Evelyne. On a déjà eu une défaite. On espère une victoire. Bonjour Evelyne.
1: Bonjour.
0: Ah là là, Evelyne, vous êtes à Corcondré ce matin. Qu'est-ce qu'elle mange de beau ce midi, notre Evelyne?
1: Qu'est-ce qu'elle mange de beau? Oui. Oh là là. Ben, c'est pas trop encore.
0: C'est pas prêt? Bon, c'est pas grave, moi non plus.
1: Je vais ouvrir le frigo, ouais.
0: Ah là là, le frigo est plein, tout va bien?
1: Oui.
0: Bon, tant mieux. Corcondré, pas très loin de Pouillé-Français, Saint-Vite, pas si loin de Besançon.
1: Ah oui, c'est ça.
0: Alors, ma chère Evelyne, vous, ce matin, vous jouez pour remporter vos deux invitations pour aller au festival Montbozic, partenaire d'ici Besançon. C'est samedi, avec des tributes de U2, Dire Straits et de Muse, notamment. Bon, rien n'est fait. C'est d'ailleurs à Montbozon, hein, Montbozic Festival, donc en Haute-Saône. Oui. Je voulais savoir, Evelyne, vous avez déjà joué au défi d'ici, vous connaissez les règles ou pas?
1: Non, je connais les règles, oui, un petit peu.
0: Bon, je les rappelle pour celles et ceux qui viennent de nous retrouver. Oui. C'est un grand jeu de plateau, il y a 38 cases. Sur chaque case, un défi. Vous tombez dessus, bah, forcément, le défi, il est pour vous. Et si c'est réussi, cadeau. Et, il y a la case 38, le jackpot et les 150€ de carte carburant. Mais bon, Evelyne, vous êtes sur la case numéro 12, donc on en est un peu loin. On a que 2 dés, donc vous irez jamais sur la case 38. Mais il y a quand même le festival Montbozic. Evelyne, je jette les dés pour vous. Ça marche, on fait comme ça ou vous voulez le faire?
1: Oh, allez, on les jette, les deux.
0: Allez, les jeux. C'est parti.
1: C'est parti.
0: Voilà. Alors, qu'est-ce qu'elle fait comme résultat, notre Evelyne? Oh, bah, on va pas très loin. 1 et 1, ça fait 2. 12 plus 2, ouais, 14. Hein.
2: Le troquet.
3: Allez, un petit canon.
0: Les troquets, j'imagine que vous connaissez ce genre de lieu, Evelyne.
1: Oh,
0: on boit des verres, on discute avec les copains et forcément, on entend aussi les discussions des autres. Et en fait, là, nous, on va donc boire un verre, Evelyne, et on entend une discussion sur une table d'à côté. Et dans cette discussion, un mot franc-comtois. Je vais vous donner ce mot, il va falloir me donner sa définition en français courant, Evelyne.
1: Oui.
0: Ok? Ça marche?
1: Oui.
0: Bon, et je vous donne le mot, et puis juste après, vous avez 20 secondes pour me donner votre réponse. J'entends dire que dans la maison d'en face, c'est le caillon. Qu'est-ce que c'est le caillon, Evelyne, en franc-comtois?
1: Le caillon dans la baraque. C'est le cirque, c'est pas rangé.
0: Ouais, c'est la pagaille, c'est le bordel. On peut le dire comme ça. C'est le caillon, quoi.
1: C'est le caillon?
0: Eh ben, c'est gagné. Bravo, bingo! Il m'a mis un caillon dans la voiture. Je vous explique pas. Et ouais, c'est ça, c'est la pagaille, c'est le bordel, hein, on peut le dire comme ça.
1: Hein,
0: on
1: a mis le bordel.
0: Non, mais vous pouvez. Eh ben, c'est gagné. Vous irez donc au Montbozic Festival samedi pour mettre le caillon dans la fosse du Montbozic Festival, Evelyne. Bravo.
1: Eh bien, merci.
0: Eh bien, avec plaisir. Vous avez deux places, hein, donc vous choisissez qui vous voulez, hein, vraiment. Il n'y a pas de souci, Evelyne. Bon, je vous laisse préparer le repas de ce midi et puis je vous souhaite un bon appétit, Evelyne.
1: Merci.
0: À bientôt. Bye.
1: Au revoir.
0: 0380 833 111. Faut le savoir, il y a la tournée des Étoiles Noires qui arrive aussi à Besançon. Et tout le monde veut y aller, hein, ce rendez-vous. Hein. C'est de la musique, c'est du théâtre, c'est de la danse en même temps. Et on voyage, car le show cette année s'appelle Embarquement Immédiat. Ils seront donc dans la capitale comtoise. Je vais vous donner la date précise. Ce sera le 13 juin, samedi prochain. Voilà. Si vous voulez y aller, faut jouer. 0381 833 111. Et Kate bouge tout de suite.

0: d'Atil sur Ici Besançon, c'est signé Kate Bush.
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0: Et tous les jours avec nous, vous découvrez deux sorties franc-comtoises. Et c'est la fête du poney ce week-end. Ouverture et découverte des écuries franc-comtoises dans les centres équestres et les poney clubs donc, de la région. Et vous pourrez donc pratiquer le poney. Vous retrouverez des animations, des ateliers et tout ça gratuitement. Alors ici dans la région, qui joue le jeu? Il y a le centre équestre de la forêt de Chouadol, l'association de cavaliers, le club de Nézet-les-Granges dans le Doubs, près de Besançon. Et puis le Picotin Poney Club de Courchaton. Ça c'est en Haute-Saône dans le 70. Ça c'est pile entre Vesoul et Héricourt. Sinon, il y a la 21e édition du Via Musica Festival, anciennement le festival de Besançon-Montfaucon. 21e édition cette année avec une spéciale Naples. Alors, ça va se trouver dans plein d'endroits différents, notamment à Orbe, Belvoir, Pirée, Besançon. Et censé, c'est de la musique classique, 17e et 18e siècle. Et vous avez toutes les infos concernant ce rendez-vous du 3 au 7 juin sur notre site internet.
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0: On part à Mout dans un instant. Préparez vos parkas. On va retrouver Nelly. Alors Nelly, qui est-elle? Eh bien, c'est la troisième candidate du jour pour les défis d'ici. Va-t-elle remporter son défi? La réponse juste après Michel Sardou.

0: Il l'a dit en 2012, c'est son morceau préféré dans son répertoire, Michel Sardou avec Je vais t'aimer, extrait de l'album La Vieille ce matin. 11h39, ici Besançon, les défis d'ici, on joue tous les jours et on retrouve Nelly dans moins de 2 minutes. Nelly, elle est là pour remporter les places pour la tournée des Étoiles Noires à Besançon. Va-t-elle le faire? Va-t-elle réussir son défi? Bah, restez avec nous, à mon avis, ça va être compliqué. À tout de suite.
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0: Bonjour Nelly.
2: Oui, bonjour.
0: Bienvenue, vous êtes avec Ici Besançon. Les défis d'ici, on vous couvre de cadeaux tous les jours, 11h midi. Ça va Nelly, la vie est belle?
2: Oh, très très bien, merci.
0: Bon, très bien. On m'a dit que vous étiez au boulot, vous, ce matin, vous travaillez tôt. Vous faites quoi de votre vie? Vous faites quoi Nelly?
2: Alors, je suis conductrice de car scolaire.
0: Ah.
2: J'ai emmené tous les enfants au collège ce matin.
0: Ok, très bien. Bon, c'est super. Nelly, alors vous, c'est la tournée des Étoiles Noires, c'est de la danse, c'est du chant, du théâtre. C'est à Besançon, donc le 13 juin, samedi, Micropolis. Pour vous, un défi, du coup, aujourd'hui, pour remporter ces places pour la tournée des Étoiles Noires. On va acheter les dés. Pour l'instant, vous êtes sur la case numéro 14 de notre grand jeu, donc les défis d'ici, un grand jeu de plateau. Vous jetez les dés, Nelly, avec un grand top, et on saura donc quel est votre défi. On vous écoute.
2: Top.
0: Oh, c'est pas mal. Oh, c'est très bien. 6 et 4, on avance. 10, 10 et 14, on va sur la case numéro 24.
1: Les 24 secondes du chant.
0: En fait, je vous explique, les 24 secondes du chant, c'est en référence aux 24 heures du temps, le rendez-vous horloger que nous avons créé il y a maintenant plusieurs années. Il est de retour, d'ailleurs, cette année, cet événement, du 20 au 21 juin, donc place Grandvelle, à Besançon, dans le Palais du Temps. Et donc, Nelly, un défi tout simple, en fait, voilà, là, c'est un blind test que vous allez donc devoir réaliser. Un blind test, mais sans la musique, juste avec les paroles, juste avec du chant. Et vous avez 24 secondes de chant pour retrouver l'artiste ou le nom du morceau. C'est clair pour vous, Nelly?
2: Oui.
0: Je vous mets l'extrait, puis après, vous avez 20 secondes pour me donner une réponse. Ok? On y va. C'est parti, extrait.
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0: Oh. C'est pas simple hein, comme ça. C'est pas simple sans la mélodie. Est-ce que vous avez une idée, Nelly?
2: Déjeuner en paix.
0: Oh là là là là là. Oh là là.

0: Amélie, bravo, trop forte. Vous avez l'artiste aussi, j'imagine, du coup.
1: Non, Stéphane Hichère.
0: Stéphane Hichère, bien sûr. Bah, vous les méritez, vos deux entrées pour la tournée des Étoiles Noires. Bravo Nelly. C'est pour qui la deuxième place?
1: C'est pour ma fille qui est à côté de moi.
0: Oh, elle s'appelle comment?
1: Elle s'appelle Méline.
0: Ok, ben on l'embrasse Méline. La tournée des Étoiles Noires, moi je vous le dis Nelly, c'est complet partout. Vraiment partout, partout, partout. Donc vous avez de la chance, vous irez les voir à Micropolis le 13 juin.
1: Super.
0: Voilà.
1: Super.
0: Profitez bien Nelly.
1: Eh ben merci beaucoup hein. Et puis je suis très fidèle à vous, donc continuez comme ça,
0: mais
1: c'est super.
0: Merci, bah vous continuez aussi d'être fidèle à nous Nelly, et puis tout le monde sera content, comme on dit.
1: Ah ben très bien.
0: À bientôt, au plaisir Nelly.
1: Bonne journée, au revoir.
0: Au revoir. On se rapproche de la case jackpot, les 150 euros d'essence. On a encore des entrées pour aller à Marche aux Chaudes-Fontaines. Il y a la course de côte là qui arrive prochainement. On a le Grand Prix cycliste également de Sceaux avec les places VIP hein. Vous serez dans la voiture officielle, vous pourrez remettre les médailles à la fin de la compétition le dimanche. Voilà, ça c'est ce week-end, le Grand Prix cycliste de Sceaux. Si ça vous intéresse, 03 81 833 111. Et je vous retrouve juste après Steel Toe. Tiens, faut que tu m'aimes, c'est l'un de ses premiers morceaux qui a cartonné. On l'adore nous et on vous le joue tout de suite sur votre radio ici Besançon.

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1: Hop, tu m'aimes, Stilto, sur ici Besançon, avec, d'ailleurs, on n'oublie pas, mais la minute pour une nouvelle famille qui arrive. Je vous présente Kiki. Si jamais les petits-enfants ou la fille, le fils souhaitent un chat en ce moment, vous pouvez adopter un chat. Kiki, notamment, qui était à la SPA de Vesoul. Je vous présente sa petite bouille et son caractère dans un instant sur ici Besançon. 11h47.
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1: 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Adoshine, la musique, puis juste après, la minute pour une nouvelle famille.
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0: Ah, c'est pas le plus gros succès du groupe Indochine, mais c'est un bon morceau. C'est Canary Bay, vous l'écoutez avec Ici Besançon ce matin.
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0: Eh oui, comme chaque jour, on vous présente les petites boules de poils qui sont dans les refuges de la région. Aujourd'hui, on vous présente Kiki. C'est pas Kylian Mbappé, hein. Kiki, c'est un chat, un mâle européen né en 2023, voilà. Petite bouille toute sympa. Alors, c'est un rouquin, Kiki. Si jamais vous aimez les chats rouquins, faut pas hésiter. Voilà, il est à Vesoul en ce moment. Bon, il a été un peu maltraité dans son enfance. C'est pour ça qu'il est arrivé au refuge de Vesoul. Bon, voilà, pour vous présenter un peu son caractère, c'est un pot de colle. Voilà, vraiment, si vous aimez les chats qui câlinent, les chats qui ronronnent, les chats qui en redemandent, eh ben, il est fait pour vous, Kiki. Alors, un poil timide au début, mais c'est normal, hein. Voilà, on fait connaissance. Et ensuite, très collant et affectueux. Si vous voulez l'observer, il faut aller sur notre site, ici.fr Besançon, ou directement sur le site de la SPA de Vesoul. Et puis, si jamais vous voulez l'adopter, eh ben, faut aller le rencontrer donc dès cet après-midi ou dès demain. 11h53. On attend les informations, il y a Marion Streicher qui va nous retrouver avec le journal d'ici, plusieurs infos. Il y a eu une agression mortelle au nord Haute-Saône, à Luxeuil-les-Bains. On vous en parle juste après. Bryan Adams avec Everything I Do sur Ici Besançon.

0: Everything I Do, voilà, un collecteur d'ici Besançon pour terminer la matinée avec Brian Adams. Et puis l'info en Franche-Comté tout de suite.
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0: La radio locale numéro 1 dans le Doubs en Haute-Saône, c'est nous, grâce à vous, ici, midi. Marion Streicher, bonjour.
2: Bonjour Lee, bonjour à tous.
0: À Luxeuil, l'homme agressé lundi soir n'a pas survécu à ses blessures.
2: Oui, cet homme âgé d'une quarantaine d'années avait été pris en charge à la suite de son agression, avait été pris en charge en urgence absolue par le CHU. Il est donc finalement décédé hier soir. Cédric Leto, bonjour.
3: Bonjour.
2: Dans cette enquête, deux personnes ont été placées en garde à vue.
3: Elles ont été arrêtées lundi soir. Il s'agit d'un homme originaire de Luxeuil, soupçonné d'avoir porté des coups mortels à ce piéton après une altercation en pleine rue pour une raison inconnue, et d'une femme qui se trouvait à bord de sa voiture. Les circonstances de cette rixe sont encore floues. On ne sait pas s'il existait un passif entre les deux hommes. Après le décès de la victime, l'enquête est désormais ouverte pour violence ayant entraîné la mort sans intention de la donner. C'est un crime passible de 15 ans de réclusion criminelle. La victime, gravement touchée à la tête, a été laissée en pleine rue. Lundi, cet homme était en arrêt cardio-respiratoire à l'arrivée des secours. Il a pu être réanimé et héliporté vers le CHU de Besançon. L'enquête est confiée aux gendarmes de Haute-Saône.
2: Après la tentative de kidnapping du week-end dernier à Saint-Vit, 4 personnes sont mises en examen par la juridiction interrégionale spécialisée de Nancy. Ce sont des hommes âgés de 17 à 22 ans. Ils sont mis en examen notamment pour tentative de vol en bande organisée avec armes et tentative d'extorsion. Concrètement, ils sont soupçonnés d'avoir voulu s'en prendre à une salariée d'une entreprise du secteur de l'or et des métaux précieux qui sortait de chez elle à Saint-Vit.
0: Dans le Gers, les recherches sont toujours en cours pour tenter de retrouver la jeune Liana disparue depuis vendredi.
2: Et petit à petit, le passé très inquiétant du suspect laisse craindre le pire. Cet homme, qui est le père d'une amie de Liana, était visé par une plainte pour viol sur mineur depuis 2025, mais il n'avait pas encore été entendu par les enquêteurs. À 13h, nous tenterons de comprendre les raisons de cette lenteur de la justice. À Besançon, une maison isolée du quartier de la Grette a été totalement détruite par un incendie hier soir. Lorsque les pompiers sont arrivés, alertés par des voisins, l'habitation était déjà totalement embrasée.
0: Ici Besançon, midi 2, plusieurs accidents se sont produits en Franche-Comté ces dernières heures.
2: Oui, ce matin sur la commune des Combes, dans le Haut-Doubs, un automobiliste seul a perdu le contrôle et a fini sur le toit. Les secours sont sur place pour le désincarcérer. Et hier soir, perte de contrôle également sur une départementale à Batvel, dans le nord du Doubs. Un automobiliste là-bas aussi est parti en tonneau. Un petit peu plus tôt hier, dans l'après-midi à Mèche, un piéton de 76 ans avait été renversé par une voiture. En fait, le conducteur de la voiture, septuagénaire, lui aussi, avait fait un malaise au volant.
0: Dans le Haut-Doubs, depuis plus de 2 semaines, la Tanche, le petit cours d'eau qui traverse la zone commerciale de Morteau, est pollué.
2: Pollué par des hydrocarbures dont on ne connaît pas la provenance. 2 enquêtes sont en cours, l'une menée par la gendarmerie, l'autre par l'Office français de la biodiversité. Pour l'instant, on ne sait pas qui a fait quoi. En attendant de trouver le pollueur, l'association de protection du Marais de la Tanche compte porter plainte pour dégradation d'un espace naturel. Sa présidente, Nathalie Francesconi, estime que les actions de nettoyage qui ont été menées ne sont pas suffisantes.
4: Très rapidement, tout le monde a été mobilisé, le président de la communauté de communes, les pompiers bien sûr, la police environnementale, plusieurs membres de l'association ont été tout de suite sur place et se sont relayés tous les jours depuis pour observer l'avancée des barrages flottants qui ont été installés par les pompiers. Les barrages flottants n'arrêtent pas tout. Donc ça passe quand même un petit peu. Ils ont été relevés régulièrement pour changer les absorbants. À ce jour, ils ont été retirés. Et donc on revient du ruisseau. Et pourtant, ce n'est pas satisfaisant puisqu'on observe encore des irisations et l'état n'est pas normal. Donc en fait, tout est contaminé. D'autant plus que dimanche, il y a eu des gros orages. Donc ça a lavé tout ce qui était en suspension sur les herbes. Et donc, tout ça, c'est parti.
2: Et avec ces orages, ces nouvelles pluies, la communauté de communes du Val de Morteau poursuit elle aussi ses recherches pour comprendre le chemin emprunté par les polluants. Un hommage national a été rendu ce matin aux Invalides à Paris, au sociologue et philosophe Edgar Morin, décédé le week-end dernier à l'âge de 104 ans. Emmanuel Macron a présidé cette cérémonie. Il a salué un destin exceptionnel qui ne céda jamais à la vérité d'un seul camp. Voilà notamment ce qu'a dit le président. Sinon, le cycliste bison Cisontin, Romain Grégoire prolonge avec la Groupama FDJ United jusqu'en 2028. Romain Grégoire, 16e au classement mondial, a deux objectifs, dit-il, remporter le titre de champion de France et une victoire d'étape sur le Tour de France qui débute dans quelques semaines. Et un spécialiste du vélo dans cette station m'a dit que si j'étais Romain Grégoire, je viserais l'étape d'Olbelfort, pas loin de la maison, c'est ni trop dur ni trop facile, ce sera le 17 juillet.
0: On lui souhaite.
2: Voilà. Et ces gars de ce jour-là, vous savez ce qu'il vous reste à faire. C'est tournée générale pour ce spécialiste du vélo.
0: Non, puis il y a Champagnol, plateau de Solaison aussi, si jamais c'est un peu le jour, s'il veut s'imposer sur cette ville.
2: Sinon, il y a aussi Carcassonne, Foix, mais il faut aimer les abats.
0: Barcelone aussi, mais il faut aimer les densités espagnoles, voilà. Enfin, bref. La météo avec peu de pluie cet après-midi, voilà, mais des nuages quand même en Franche-Comté. Profitez bien et puis restez avec nous tout de suite. On continue de jouer avec Au Taquet, Valérie Damido et Eric Bastien.
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6: Bonjour la France, j'espère que tu vas bien. La France, on a perdu 27 degrés et je suis à deux doigts d'aller acheter le sapin de Noël, mais sinon tout va bien. Comment ça va Eric Bastien?
7: Bonjour, on embrasse Maria Carré, on a hâte du prochain tube.
6: Moi, à titre personnel, je suis à ça de faire tous mes cadeaux.
7: All I want for Christmas, for summer, Maria.
6: Bien sûr. Alors, je vous rappelle que toute la semaine, nos candidats s'affrontent pour se qualifier pour la finale de vendredi. Je vous rappelle le premier prix. Alors là, cette semaine, les gars, on a du cadeau. Ça ne rigole pas.
7: Ah oui.
6: Déjà, le premier prix. Ici, vous offre un week-end exceptionnel au Festival Off d'Avignon.
7: Il fait moins 4.
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6: Alors, qu'on gagne, mon petit bonhomme?
7: Écoutez Valérie, vous parlez d'anniversaire, l'anniversaire de Michelin, l'anniversaire du festival. Joe Malongo n'a pas d'anniversaire. Joe Malongo est intemporel. Personne ne connaît l'âge de Joe Malongo. Joe Malongo qui a décidé d'aller mettre du café partout dans les rues d'Avignon pendant le festival. 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
6: Et là, je pense aux équipes de Malongo qui vont devoir gérer ce buzz. Allez, on accueille. Et si verre en verre.
7: Bien sûr.
6: Et on accueille nos deux candidats du jour, Thierry et Carole.
7: Enfin, il est quand même nécessaire de rappeler que c'est le Damido Land et la présidente Damido qui vous accueille aujourd'hui. Parce qu'il y a un candidat a décrété que Damido était un pays.
6: Damido Land est un pays. Merci Guy pour cette déclaration. Je suis dorénavant présidente.
7: Bonjour présidente.
6: Je vous en prie, mon ministre des
7: Finances.
6: Des Finances. Voilà. Bien, écoutez, en direct du Damido Land, je vais accueillir mon candidat du jour, Thierry. Comment vas-tu Thierry?
8: Comme un jeune homme, 60 ans.
6: Eh bien, tu as mon âge, tu as 61 ans, c'est le meilleur âge.
8: Je suppose que oui.
6: Bien sûr que... Mais évidemment que c'est le meilleur âge. Tu habites à Pau, dans les Pyrénées-Orientales.
8: Atlantique.
6: Ok, pardon.
8: Éliminé.
6: Je suis éliminé, merde. Adieu.
7: Et enlève le haut-parleur, ce sera encore mieux parce qu'on t'entend de loin.
6: Tu es marié à Sandrine et tu as une fille, Lauriane, c'est ça?
8: Oui, tout à fait.
6: Tout à fait. Et on t'appelle Titi, parce que tous les Thierry, c'est les Titi. Voilà.
8: Voilà, exactement.
6: Et voilà mon titi. Alors, tu es employé de copropriété. Qu'est-ce que ça veut dire? Dis-moi tout.
8: On va dire pour valoriser la chose. Je suis à la Serpillière, ce qu'Aristote et Platon sont à la philosophie.
7: Voilà, ça prend une teneur cette émission.
6: Il est manager de maison, voilà. Ça, c'est mettre en valeur ton métier. Bon. Manager de maison, tu vois. Tu voulais être sportif professionnel quand t'étais petit, et d'ailleurs tu fais beaucoup de sport. Tu fais du squash, du tennis, du vélo, et quand t'étais jeune, t'as fait beaucoup de tennis.
8: Ouais, je jouais beaucoup au tennis, mais bon, j'aurais eu du talent, je sais pas, je vous parle aujourd'hui, je vis de mes royalties.
7: Il est bon, lui.
6: Oui, mais enfin, hey, t'as quand même été sportif, je veux dire, moi...
8: Oui, voilà.
6: Voilà, et puis,
8: toujours.
6: Et puis surtout, tu as énormément gagné de concours de pétanque.
8: Quelques-uns.
6: Eh oui, voilà. T'as plein de prix de pétanque. Bon, on va tout de suite marquer le premier point avec la première question, vrai ou faux. Tiens, une petite ambiance.
9: Prenez donc un cachet d'aspirine. À mon avis, ce sera parfait. Mais si ça ne vous fait pas l'effet, ajoutez de la pénicilline.
6: Une magnifique chanson, une nouveauté. Alors écoute bien, Thierry.
7: C'est le dernier stilto.
6: Les effets secondaires de l'aspirine, eh ben c'est des maux de tête. Il peut y avoir des maux de tête. Est-ce que c'est vrai ou faux que les effets secondaires de l'aspirine comprennent des maux de tête? Top chrono, 5 secondes. Vrai ou faux?
8: A priori, c'est faux.
6: Eh ben non, c'est vrai, c'est paradoxal, mais c'est vrai. C'est un médicament qui est censé calmer la douleur, peut rarement provoquer d'autres douleurs. Et les maux de tête figurent parmi les effets indésirables de l'aspirine. Pas de point, Thierry, mais tu as appris un truc essentiel.
7: Bah oui, puis nous, on est allergique à la pénicilline avec Valérie.
6: Oui.
7: Mais c'est vrai, ça.
6: Bah oui.
7: Carole, t'as des allergies? Bonjour, Carole, bienvenue.
10: Bonjour.
7: Allez, on se fait un petit bilan santé, comment ça va? Tout va bien?
10: Oui, ça va bien, et vous-même?
7: Bon, bah écoute, super, hein, on est tranquille. Bon. Il fait frais chez toi, ça y est, les températures, le dôme de chaleur est redescendu en Gironde.
10: Ah oui, largement même. Oui, là, j'ai même mis un t-shirt à manches longues.
7: C'est vrai qu'on skye un petit peu. T'habites à Libourne, alors c'est à côté de Bordeaux, hein, Libourne. T'es originaire de cette région?
10: 40 km, 35-40.
7: Ouais, c'est pas loin. T'es originaire de là-bas ou tu t'es installé comme ça dans la ville?
10: Pas du tout. Je suis girondine. Ma retraite.
7: Ok, et avant, t'étais où avant? T'étais dans quelle région de France?
10: En région parisienne. Mais j'ai beaucoup vécu dans le sud-est, au Lavandou, hier.
7: Sympa, ça, le Lavandou. Oui, donc t'as bien voyagé. Bienvenue en Gironde, on salue les équipes d'ici Gironde. Tu as deux filles qui sont déjà très grandes, hein, Géraldine et Morgane. Elles t'ont fait des petits-enfants ou pas?
10: Géraldine, oui.
7: Géraldine, d'accord.
10: Deux garçons, ouais. Qui sont grands maintenant, bien sûr.
7: Mathéo et Hugo, ils ont quel âge?
10: Alors, Mathéo va avoir 19 ans et Hugo... 12-13 ans, j'ai un doute.
7: Petite incertitude, mais non, ça va. Enfin voilà, c'est des enfants encore, quoi. Ben oui. Carole, tu es retraitée, tu as travaillé pour une ONG dans le domaine de la coopération internationale pour le développement. Ben dis donc, ça impose le respect, ça.
10: Ah, je ne sais pas si c'est du respect, mais ça a été une expérience de 40 ans.
7: Bah oui, quand même.
10: Passionnant.
7: Bah oui, c'est toute une vie. T'as été volontaire pendant 2 ans au Rwanda, puis après t'as continué, t'as fait plein de choses. On va en reparler. Mais Carole, on est ravis de t'accueillir avec une toute première question qui va te permettre de marquer, je l'espère, un premier point.
11: Non, mais laissez-moi. 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Non,
7: mais la banane de Philippe Catherine. Question. Au XVIIIe siècle, Carole, la banane était utilisée pour faire la lessive. Est-ce que c'est vrai ou faux? 5 secondes, la banane était utilisée, top chrono, pour faire la lessive. Au XVIIIe.
10: La banane.
7: Allez. Vite.
10: Je dirais vrai.
7: Oui, alors 5 secondes de réflexion, là on est au-delà du chrono. Alors attention pour la prochaine, mais de toute façon c'était faux. Tu n'avais pas la bonne réponse. En revanche, la banane était utilisée comme un cirage naturel grâce à l'intérieur de sa peau, en fait, qui est riche en huile et en potassium. Voilà, c'est pas grave Carole, il y a d'autres points à marquer.
6: Bien, allez, 0 plus 0 égale la tête à Toto. Mais là tout de suite, c'est l'hymne du Dami Dolland.
7: Ah
6: oui, c'est mon hymne. I want to break free. Car le Dami Dolland est un pays libre et Queen est son idole. Allez, à tout de suite mes petits chéris, vous écoutez ici.

0: Céline, officielle.
1: Du Dami d'Hollande.
0: Bien sûr, ce sera le tube de l'été, le Dami d'Hollande. On vous prépare la chanson 12h16. Écoutez ici, j'ai hâte d'enregistrer ce tube.
1: Jungle.
0: Dami d'Hollande, Dami d'Hollande.
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1: Ici, nous sommes avec Thierry et Carole. Thierry qui joue avec nous depuis la ville de Pau. Thierry qui fait beaucoup de sport. Par contre, tu bricoles pas du tout, t'aimes pas ça le bricolage, hein, c'est pas ton truc.
3: Oh mon Dieu, ça me parle même pas, il y a prescription là.
1: Mais t'as jamais aimé ou c'est parce que tu fais des conneries que t'as arrêté?
3: Ben, c'est-à-dire que dès que je commençais à en faire, les conneries viennent très très vite, donc je suis pas persévérant dans ce genre de discipline.
1: Bah bon, voilà. Bah c'est pas très grave, hein, parce que en revanche, tu fais un truc hyper sexy, tu cuisines.
3: Ouais, j'arrive à m'en sortir correctement.
1: Dis donc, tu fais des gratins, tu fais...
3: Des machins comme ça, ouais.
0: Des machins comme ça.
3: Sans prétention, mais qui tiennent la route.
1: Voilà. Bah, c'est vachement bien. Et il paraît que tu adores la raclette.
0: Voilà. En même temps, c'est de circonstance, hein, vu
1: cette
0: circonstance, les chaleurs.
1: Vu le temps qu'il fait, on va peut-être tous se taper une petite raclette. Tu es bénévole dans l'âme. C'est-à-dire que toi, tu adores rendre service, tu adores les gens. Et tu t'es longtemps investi dans l'association Presse Purée. Qu'est-ce que c'est que cette association?
3: Alors, Presse Purée, c'est pas pour presser les pommes de terre, pour faire de la purée pour les personnes âgées. C'est le logement intergénérationnel. Voilà, c'est l'échange d'un toit contre une présence des personnes âgées qui sont un petit peu livrées à elles-mêmes, acceptent un étudiant pour éviter des frais pour l'appartement, tout ça, et prêtent une chambre. Et en échange de présence, quoi, pas d'intervention médicale ni de quoi que ce soit, des petites attentions comme ça, un petit peu de soutien moral, voilà, et puis une maigre participation financière pour quelques frais, et puis voilà,
1: c'est super
3: comme ça, c'est trié sur le volet, sélectionné pour que les choses se passent très bien.
1: Génial, on adore. Moi,
3: c'est l'intergénération.
1: Et voilà. Ça c'est bien, bravo. Alors, est-ce que tu vas marquer ton premier point? Nous allons tout de suite partir en Italie.
4: Il est venu le temps des cathédrales.
1: Qu'est-ce que c'était bien, Notre-Dame de Paris. Alors, écoute bien cette chanson. Non, cette question. Alors, le Duomo di Milano, le Duomo de Milan, c'est la plus grande cathédrale du monde. Le Duomo de Milan, c'est la plus grande cathédrale du monde. Est-ce que c'est vrai ou faux? Top chrono, 5 secondes.
3: Allez, c'est impossible.
1: Et c'est faux, le Duomo de Milano, ce n'est pas la plus grande cathédrale. La basilique Saint-Pierre de Rome, c'est immense, mais ce n'est pas une cathédrale. La plus grande cathédrale du monde est à Séville. Elle fait 11 000 mètres carrés. Voilà. Eh bien, voilà.
0: Carole est avec nous, elle est du côté de Libourne, à 40 km de Bordeaux, elle a vécu en région parisienne, également au Lavandou, elle a travaillé, tu le disais Carole, pour une ONG dans le domaine de la coopération internationale. T'as fait toute ta carrière là-dedans, mais gamine, tu voulais être...
5: Toute ma vie, j'ai rêvé d'être une hôtesse de l'air.
1: Moi aussi, je voulais être hôtesse de l'air, mais...
0: Ah oui, hôtesse de l'air, c'était quelque chose qui te faisait rêver, ça Carole.
6: Oui, et effectivement, hôtesse de l'air, c'était voyager.
0: Tu voulais faire hôtesse de l'air, mais tu voulais faire de la télé, tu voulais faire du cinéma également.
6: Oui, j'ai toujours été attirée par... je voulais être aussi mannequin. J'ai toujours été attirée par ce type d'activité.
0: Par la lumière. Et oui. Alors, c'est intéressant parce que je disais tout à l'heure qu'à la retraite, et puisqu'on parle de cinéma, tu fais de la figuration ou tu cherches en ce moment à faire de la figuration dans des films ou dans des séries?
6: Exactement, oui. Récemment, il y a un film Meurtre à Saint-Émilion qui s'est tourné avec Anthony Delon.
0: Ouais.
6: Voilà, et j'ai dit, mais c'est dommage que je ne l'ai pas su.
0: Bah, t'aimerais bien, oui, tourner, figurante. Je comprends.
6: Figurer, quoi.
0: Mais il y a des gens qui font que ça, d'ailleurs, qui vivent de ça, qui font plein de tournages, qui deviennent figurants ou silhouettes.
6: C'est pour m'amuser, moi.
0: Ben ouais, mais puis c'est pas trop mal payé, très honnêtement. Et quand on est à la retraite et qu'on a envie un peu de découvrir l'envers du décor et qu'on a du temps, c'est toi qui... Tu connais bien, toi, Valérie, tout ça.
6: Si vous avez un contact ou des...
0: Bah, écoutez, je connais la présidente du Dami d'Hollande. Et
1: sachez qu'elle a fait du téléfilm. Danny Dolan ignora que des films sur les animaux. Le reste ne m'intéresse pas du tout.
0: Bah oui. Alors un dernier mot pour dire qu'elle cuisine. Comme on aime bien parler à cette heure-ci de bonnes choses, de la rhubarbe, par exemple, ou encore des plats qui mijotent pour ce midi.
6: Ah oui, j'aime beaucoup ça.
0: Oh, des joues de porc au vin blanc.
6: Ou au cidre.
0: Bon, tiens, mais bien sûr. Et puis des gâteaux de courgettes et des gratins. Voilà la spécialité.
6: Voilà.
0: Ah, de Carole, question tout de suite pour un point de plus.
1: Et voici, un point tout court. Hein.
0: Oui, un point tout court, c'est vrai. Voici, oh là là, le générique d'un dessin animé. Écoutez. Sacré bon rien, ça fait de bonheur des années 80, de ma jeunesse. On parlait de pétanque avec Thierry. Il y a un renard qui a volé, Carole, 19 boules de pétanque chez un couple en Dordogne. Est-ce que c'est vrai ou faux? Top chrono, 5 secondes. Un renard a volé 19 boules de pétanque chez un couple en Dordogne. Vite!
6: Vrai!
0: Je le prends, mais c'est la dernière fois que je t'accorde du temps en plus. Hein. Oui, c'est vrai.
6: Ah bon?
0: Bah oui, t'étais encore en dehors du chrono. À Saint-Vincent de Cognac, en Dordogne. T'inquiète, ça va.
6: Ça monte au cerveau.
0: T'inquiète, ça va. Ça va aller. Un couple passionné de pétanque a bien vu disparaître 19 boules avant de découvrir le coupable. C'est fou, parce qu'il filmait, c'était bien un renard qui a embarqué 19 boules de pétanque.
1: Et alors, qu'est-ce que ça... Les renards aussi, ils ont le droit de faire des tournois?
0: Alors, dans le Dami d'Hollande...
1: Au Dami d'Hollande, les renards font des tournois de pétanque.
0: Exactement.
1: Ok. Je suis
0: tellement d'accord.
1: Sache que les ânes font des tournois de tennis.
0: Les poules font du foot.
1: Les poules font du foot et voilà. Les vaches dont Bridget et Bouboule, elles font du paddle. Voilà.
0: Ah oui.
1: Allez, un point pour Carole, pas de point pour Titi. Titi, va falloir que tu te réveilles, mon petit cœur.
0: Les lapins font du patin à glace, on me dit aussi.
1: Voilà, Titi. Titi.
3: Il commence à déprimer sévère.
1: Non, chérie, tu déprimes pas, tu te reprends, t'es un winner. On va écouter Marine, ma faute, et ensuite, quand tu reviens, tu cartonnes. Allez, Marine, ma faute.
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0: foot et Marine. Et ce jeudi dès 20h, vous retrouvez Marine sur votre radio ici pour un concert enregistré au musée du Louvre. Lens est dans le Pas-de-Calais, elle est originaire du Nord. On la retrouve dès 20h au micro d'Emily Mazoyer. Et ensuite, c'est son Ici Live.
1: Magnifique. Jingle, mon Flo-Flo.
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1: Nous sommes au taquet avec Thierry et Carole. Titi qui n'a pas de points, mais Titi, tu vas te réveiller maintenant parce que c'est ton moment. On va faire le quiz musical.
3: Allons-y.
0: Ah, c'est chaud.
3: Titi. Non, mais c'est bon, j'ai pris une aspirine et maintenant j'ai la banane.
1: Ah, magnifique, mon chéri.
0: Mais ça peut faire mal à la tête.
1: Écoute bien. Nous allons écouter une chanson d'Annie Cordy. Elle va s'arrêter... Putain, c'est pas vrai, non. Annie Cordy, tu la connais, je voudrais bien.
3: Tu passes à l'antenne en plus.
1: Eh oui, ben, bien sûr, je t'entends, mon chat. Alors, c'est une chanson d'Annie Cordy. À chaque fois qu'il va y avoir un mot à trouver, tu entendras le mot pouette-pouette. Et puis, tu devras trouver deux mots dans cette phrase de la chanson. Écoute bien, Annie Cordy.

0: Alors, Tata Yo-Yo, qu'est-ce qu'il y a sous ton grand chapeau? Tata Yo-Yo, dans ma poète-poète, il y a des tas d'oiseaux. Tata Yo-Yo, on m'a dit qu'il y a même un poète-poète. Qu'est-ce que c'est?
1: Alors, le premier, c'est ma tête.
0: Ouais.
1: Et le deuxième, c'est grelot.
0: Po-po-po-po-po-po-po-lo-lo. 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
2: Un point. C'est bien.
0: Tata Yo-Yo.
2: Bon, Carole.
0: On m'a dit qu'il y a même un grelot. Eh ben, t'as deux points, mon chat.
2: Je peux plus l'arrêter, ça y est.
0: Ah, bah, tu sais, Annie Cordy, toute mon enfance.
2: Je vois ça. Hein. Ouais. Deux points pour Thierry, zéro pour Carole.
0: Carole, elle a un point.
2: D'où elle a un point? C'était quand?
0: Parce que tu lui as accepté renard et donc elle a un point.
2: Ah, c'est vrai.
0: Faut suivre. Hein.
2: Oh, oui, exactement.
0: Je sais pas si tu vas être ministre des Finances au Damien Hollande, hein, parce que.
2: Oui, vous avez raison. Il faut hésiter. Carole.

0: Carole. Carole, on y va. Carole, on va chanter. Carole, on y va sur le quiz. On a deux moments quand je t'ai pris un classique. Je t'ai pris le Taulier. Ah, je t'ai pris du Johnny Hallyday. On y va? Ouais. Quand on entend point de poète, il y a des mots à compléter. Allez.
1: 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Les mots ne sont jamais les mêmes. Pour ce qu'est le blues, j'y mets mes joies, j'y mets mes peines.
0: Je te relis la phrase. Toute la musique que j'aime, elle vient de là, elle vient du blues. Les mots ne sont jamais les mêmes pour ce qu'est le blues. J'y mets mes joies, j'y mets mes peines. Top chrono, quels sont les mots manquants?
2: J'y mets mes joies, j'y mets mes peines.
0: Ok, et le premier pour ce qu'est le blues? Pour.
3: Et c'est trop tard. Allez, un point.
2: Oublier.
0: On vérifie. Oui.
1: Toute la musique
3: que j'aime.
1: Elle vient du blues.
3: Les mots ne sont jamais les mêmes.
0: Pour
3: exprimer ce qu'est le blues.
0: Exprimer, ouais, c'est le mot.
3: Et j'y mets mes joies, j'y mets mes peines. Ça fait un point pour Carole, deux pour Thierry, deux pour Carole. Et là, tout de suite, c'est la réclame. Mais pas que, c'est l'actualité dans toutes vos régions grâce aux 44 locales de votre radio ici. À tout de suite. 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
5: Et tous les jours avec nous, vous découvrez deux sorties franc-comtoises. Et c'est la fête du poney ce week-end. Ouverture et découverte des écuries franc-comtoises dans les centres équestres et les poney clubs donc, de la région. Et vous pourrez donc pratiquer le poney. Vous retrouverez des animations, des ateliers et tout ça gratuitement. Alors ici dans la région, qui joue le jeu? Il y a le centre équestre de la forêt de Chouadol, l'association de cavaliers, le club de Nézet-les-Granges dans le Doubs, près de Besançon. Et puis le Picotin Poney Club de Courchaton. Ça c'est en Haute-Saône dans le 70. Ça c'est pile entre Vesoul et Héricourt. Sinon, il y a la 21e édition du Via Musica Festival, anciennement le festival de Besançon-Montfaucon. 21e édition cette année avec une spéciale Naples. Alors, ça va se trouver dans plein d'endroits différents, notamment à Orbe, Belvoir, Pirée, Besançon. Et censé, c'est de la musique classique, 17e et 18e siècle. Et vous avez toutes les infos concernant ce rendez-vous du 3 au 7 juin sur notre site internet.
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3: Et toute la semaine, nos candidats s'affrontent pour la finale de vendredi. Le premier prix, c'est un week-end exceptionnel au Festival Off d'Avignon. Deux chambres doubles à l'hôtel Le Chardonnay, les petits-déj compris, 100 euros de carburant, deux spectacles par jour, soit quatre spectacles au total. Ou alors la machine expresso Malongo 32 dosettes 6 verres en verre. Et quoi qu'il arrive, tous les participants cette semaine gagnent pour fêter les 100 ans des guides de voyage Michelin, un guide du voyage Michelin. Voilà, on reprend la compète, jingle. Alors, Titi qui joue avec ici, Béarn de Bigorre, qui habite à Pau, qui a 61 ans, quel bel âge. Alors comme ça, on est chonchon?
7: Maxi Ronchonchon est super.
8: Ouais, je suis un petit peu chonchon, ouais, mais un gentil chonchon. Hein.
3: Attends, gentil chonchon de quoi? Il paraît que tu râles quand tu penses que t'as raison.
8: Ouais, je suis un bougonneur. Ouais. Je suis un bougonneur, je bougonne. Mmh. Je me mets dans ma bulle, je fais le bougon.
3: Ah, tu fais le loin. Tu fais du chonchon, tu fais du.
8: Fais du chonchon, ouais. Bon, ça, c'est vos expressions de votre région. Oui, je sais pas.
3: Ah, alors c'est quoi, excuse-nous, c'est quoi l'expression dans ta région?
8: On bougonne, on ralouse.
3: Ah, voilà, ok, d'accord. Bah, mon petit bougon, alors. Qu'est-ce qu'elle dit, Sandrine, quand tu râles comme ça, quand tu bougonnes?
8: Ça la gonfle parce qu'il vaut mieux une bonne engueulade des fois.
3: Oui, c'est vrai, moi j'aime pas les râles.
8: Il vaut mieux briser la glace, il vaut mieux sortir le carton rouge d'entrée plutôt que me laisser dans une couleur entre deux, quoi.
3: Ouais, ben oui, ça on en connaît, je travaille avec un chonchon.
0: Non, j'ai fait des efforts quand même.
3: Ouais, bien sûr, t'as raison. Ouais. Alors, dis donc, si t'étais un animal, tu aimerais être un aigle?
8: Ouais. J'ai eu du mal à voler de mes propres ailes, pas assez tôt à mon goût.
9: Ouais.
8: Et voilà, et ouais, un aigle, ouais, ça, ouais, c'est une petite métaphore pour dire, voilà, c'est l'indépendance et l'aventure, quoi.
9: Voilà. Voilà. Alors, on t'a demandé si tu aimais, si tu devais déjeuner avec quelqu'un de connu, toi, tu voudrais déjeuner avec Roger Federer.
8: Ouais. Roger.
9: Mayday, mayday. Ok, Roger Federer. Alors, tu regardes, évidemment, j'imagine, le tennis, beaucoup.
8: Ouais, je suis encore resté sur la finale de Wimbledon 2019. Depuis, j'ai pas débranché. Je suis encore en collège. Je bougonne encore sur cette finale de 2019.
9: Ah ouais, ça dure longtemps la bougonnerie dans ta région là. Ah
8: oui, mais là, ça n'atteint pas la famille. Là.
9: Ah d'accord. Bon là, ça c'est bien.
0: Il y a pas de Français à Roland Garros, hein.
9: Oui, bah ça c'est normal. C'est chaque année pareil. Alors, mon chat.
8: Il faut rater les premiers tours.
9: Mais
8: après, il n'a plus.
9: Alors, on va tout de suite jouer. Ça va te faire plaisir. On va. C'est la question à choix multiples. Ça va parler de tennis. Je vais te poser la question, te proposer des réponses, et puis tu auras 10 secondes pour me donner ta réponse. Tiens, on chante.
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9: Alors,
8: Rafa.
9: Et oui, aujourd'hui, le 3 juin, Rafa fête ses 40 ans, et la star du tennis a un rituel très précis qui est devenu un peu emblématique juste avant de servir. Alors, lequel est-elle ? Tirer sur ses manches, puis replacer son bandeau. Toucher ses cheveux, son nez, ses oreilles et ajuster son maillot. Faire rebondir 12 fois la balle avant chaque point. Ou appeler Éric Bastien. Alors, qu'est-ce qu'il fait ? Il tire sur ses manches et il replace son bandeau. Il touche ses cheveux, il touche ses cheveux, son nez, ses oreilles ?
8: Ouais, il touche tout. Il s'essuie sans cesse, là, et voilà.
9: Ok, bah écoute, est-ce que c'est vrai ? Est-ce que c'est faux ? Oui ! Il touche ses cheveux, son nez, ses oreilles, il ajuste son maillot. Il a des routines obsessionnelles. Hein. C'est bon, bah voilà, écoute, bravo, tu as 3 points, Thierry, ça te fait 5.
0: Bon, Carole, pour l'instant, on n'a qu'un point, Carole.
9: Non, 2, elle en a 2.
0: Décidément, j'arrive pas à suivre avec toi, Carole. Tu as 2 points.
9: T'arrives pas à suivre tout court.
0: Oui. Mais engueule-moi, Carole, dis-moi, attends, Eric, t'oublies mes points quand même, j'ai 2 points, c'est pas rien. On parlait des défauts, il est chonchon. Toi, t'es impatiente.
2: Ah oui, ça c'est un défaut, oui, que je considère un défaut.
0: Mais vraiment, tu t'énerves, le truc arrive pas, c'est pas, voilà, ça se fait pas au moment où tu voudrais.
2: Je m'énerve en moi-même, je fais attention à pas trop l'exprimer, mais c'est pas beau.
0: Donc l'entourage n'est pas touché, bon, hein, ça va. Voilà. T'as quelques qualités.
2: J'aime bien, ça arrive vite.
0: Je comprends. Tu as des qualités, t'en as plein, hein, puisque t'as fait de l'équitation, tu bricoles, tu fais de la peinture, du papier peint, du bricolage d'entretien.
2: Ça c'était avant, hein, c'est plus maintenant là. Hein.
0: Écoute, non. Alors, si vraiment t'as perdu des notions de bricolage et de décoration, j'ai bien une astuce pour toi. À partir de la rentrée sur M6, c'est bien qu'on parle en bien d'M6 aujourd'hui parce qu'ils sont dans le collimateur. Il y a Valérie D'Amido qui revient dans Déco.
2: My house.
0: Mais oui.
9: In the middle of the street.
0: Bah, à la rentrée. C'est Valérie D'Amido.
2: Oui, je cherche à m'inscrire justement.
9: Ah. Eh oui, M6+, faut y aller.
0: Eh oui, bah faut y aller maintenant.
2: Eh oui. Oui.
0: Valérie D'Amido qui.
2: J'ai commencé à remplir le questionnaire. Mais
9: c'est bien.
0: Qu'est-ce que je vois, moi, ce matin?
2: Oui, mais l'informatique, c'est pas trop mon truc, alors. Bon.
0: Non, mais on va s'arranger. T'inquiète pas, on va s'arranger. Dis donc, j'ai regardé Voici ce matin, vous êtes dedans, hein?
9: Non, mais oui, je suis présidente du D'Amido Land.
0: Il y a un très bel article et une belle photo de vous dans Voici cette semaine. N'est pas une vanne.
9: Présidente du D'Amido Land.
0: Exactement.
9: Voilà.
0: Avant de jouer, parce qu'on a une petite minute, je voudrais qu'on décolle un instant avec Carole. Il lui arrivait quand même un truc de fou. Elle devait prendre l'avion pour aller au Rwanda. On en a parlé tout à l'heure, vers Tanzanie. Tu t'es installé dans l'avion, t'as mis ta ceinture classique. L'hôtesse te fait des signes, tu comprends pas trop. Et en fait, l'hôtesse t'emmène dans le cockpit. Pourquoi ?
2: Effectivement, je devais rejoindre mon petit ami depuis Kigali, où j'étais volontaire, jusqu'à Dar es Salaam en Tanzanie.
0: Ah oui.
2: Et donc, vous l'avez très bien expliqué, et il m'emmène dans le cockpit. Moi, elle me faisait des signes, je pensais qu'on voulait me sortir de l'avion, que mon bagage n'était pas conforme, ou etc. Et la porte du cockpit s'ouvre. Et là, un grand sourire du commandant de bord, avec le copilote, me demande si je veux vous faire le voyage avec l'équipe.
0: Oui, alors ça c'est un privilège, mais ça va plus loin quand même avec le pilote.
2: Oui, Oui, ça va avec, enfin plus loin, surtout avec le copilote qui, j'apprends, on devait faire escale à Arusha, Arusha c'est au Kilimandjaro, n'est-ce pas? Et le commandant de bord dit, bon, je laisse les commandes au copilote. Mm-hmm. Ah, bon, pas de problème, juste il ajoute, et je suis en train de le former. Alors là, je suis devenue livide. Déjà, j'avais très peur de l'avion, mais là, je suis devenue livide. Je et comprends. Je peux vous dire que on parle de fesses, mais j'ai serré les fesses, mais plus que les fesses.
0: Je voudrais juste préciser, et puis on joue, que le pilote a quand même glissé ta carte, en te proposant un verre le soir même, donc t'avais clairement tapé dans l'œil du pilote, et c'est pour ça l'hôtesse de l'air, est venue te chercher, donc c'est quand même, il avait repéré la petite bombe.
2: Oui, il y a eu le retour,
0: Attends, le retour, on en parle juste après, parce qu'on a envie de savoir ce qui s'est passé au retour.
9: Ouais, et qu'on est à la bourre.
0: Mais là, on joue. Je t'ai fait un gros teasing, là. On a envie de savoir ce qui s'est passé au retour. Mais avant cette question.
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0: Enrico, parmi ces villes françaises, laquelle est située le plus au nord? Lille, Calais, Dunkerque ou Damido City, bien sûr, dans le Damido Land. Lille, Calais, Dunkerque, Damido City, top chrono parmi ces villes. Laquelle est située le plus au nord? Lille, Calais, Dunkerque, Damido City.
2: Oh, je dirais Calais.
0: Calais. La ville française qui est située le plus au nord, c'est Dunkerque. Elle est située tout près de la frontière belge. Et oui, c'est l'une des villes les plus au nord du nord de la France.
9: Mais évidemment, parce que Damido Land, c'est là où il fait chaud.
0: Ouais, oui.
9: Allez, ça fait 5 pour Thierry, 2 pour Carole. Et tout de suite, vous écoutez ici. Et on va partir en Haute-Savoie avec Francis Cabrel, voir la dame de Haute-Savoie. Tout de suite, mes chéris.

0: ça.
1: Madame de Haute-Savoie, Francis Cabrel à 12h43.
2: Jungle.
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2: Et ici, nous sommes avec Thierry qui joue avec ici Berne Bigorre et Carole qui joue avec ici Gironde. Alors comme ça, mon petit Titi, il paraît que tu sais toucher ton nez avec ta langue ?
4: Un petit aparté, si vous permettez. Excellente programmation musicale.
2: Ah,
1: ça merci. Fera plaisir, l'équipe.
2: Eh bien, on embrasse Bulle. Alors, tu peux me dire, tu touches ton nez avec ta langue ?
4: Ah ouais, bon, mais là, c'est la honte, quoi, elle n'a pas été dire ça.
2: Bah, comment ça
4: ouais, je fais, ouais, c'est le genre d'acrobatie qui... c'est le genre de truc complètement inutile, qui sert à rien, qui fait juste...
2: Oui, bah voilà, bah, moi je ne sais pas le faire, hein.
4: Donc, tu vois. Je suis très souple de la langue. Voilà, je parle beaucoup
1: Oula.
4: Aussi.
1: Oula.
2: Oula. Ok, mon petit souple. Alors, une anecdote qui m'a fait un peu rigoler, qui montre bien, Titi, qui tu es. Tu as 14 ans, tu es à la piscine. Et la plus
4: non,
2: belle.
4: Ça.
2: Ah, bah si.
4: Je dois y aller, je suis en retard.
2: Ah, t'es en retard, mais fallait pas le raconter, tu sais, mettre
1: les
2: Coupez. Alors, t'as 14 ans, t'es à la piscine, et la plus belle fille du groupe de copains t'a provoqué en te disant que si tu sautes du plongeoir de 3 mètres, eh ben, elle te fait un bisou sur les joues et sur la bouche. Qu'est-ce que t'as fait ?
4: En fait, c'était pas sauter, hein, c'était plonger. Parce que sauter, tout le monde y sera allé, quoi. Et même, à l'envers, quoi.
2: Ouais, bien sûr.
4: Voilà.
2: Et alors ?
4: Donc, ouais, et c'était une appréhension que j'avais, justement, pour le plongeon, parce que j'aimais beaucoup plonger. Je plongeais de digues de plage et tout ça. Et là, le plongeoir, j'arrivais pas. Puis elle a eu me provoquer, donc j'y suis allé, mais alors il m'a pas fallu longtemps pour réfléchir. Hein.
2: Ah bah tiens, tu m'étonnes. Allez, et t'as plongé donc.
4: C'était ma première belle expérience amoureuse.
2: Ah là là, t'as plongé, t'as eu les bisous, oh là là.
4: Ah ouais,
2: là là,
4: mais j'ai fait mal, j'ai mal au dos, j'ai pas voulu faire un plat et puis je me suis retrouvé un petit peu les jambes qui sont retournées et puis je me suis un peu tiré le dos. Mais
2: ah
4: bon, le bisou m'a bien consolé.
1: Elle t'a massé.
2: Est-ce que tu te rappelles comment elle s'appelait?
4: Sophie.
2: Eh ben Sophie, on t'embrasse.
1: Eh bien, elle est là.
2: Elle est là. Tam, tam, tam, tam. Alors, écoute bien, c'est la question à 5 points. T'es en tête, tu as déjà 5 points. Je te propose 5 points de plus, il y a une ambiance.
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2: on repartiront. Alors, il va falloir que tu complètes le début, j'ai le proverbe, j'ai que le début, il va falloir que tu complètes le proverbe. Qui sème le vent, c'est quoi la suite de qui sème le vent, top
4: récolte
2: chrono.
4: La tempête.
2: Récolte la tempête. Et c'est une... Mais c'est une bonne réponse. Qui sème le vent, récolte la tempête. Ça veut dire que quand tu fais de la merde, eh ben, ça te retombe dessus. Voilà, bravo, tu as 10.
1: Est-ce qu'on peut connaître, Carole, la suite de cette histoire pour ceux qui nous rejoignent? On était dans l'avion, il y a eu une rencontre assez sympathique avec le pilote. Bon, voilà, tu lui as tapé dans l'œil, il t'a invité à voler avec toi, il t'a donné sa carte, il t'a proposé un verre le soir même. Tu y as été ou pas?
6: Non.
1: Ben non, parce que tu nous as dit que tu rejoignais ton petit ami. Voilà, ça j'ai bien
6: compris. Exactement.
1: Voilà.
6: Et
1: bon, alors, mais...
6: même si j'étais un peu naïve, faut pas exagérer. Quoi.
1: Bon, et le vol retour, parce qu'il y a un vol retour. On est suspendu à Télève, là. Qu'est-ce qui s'est passé?
6: Bien, je m'en vais sur. Je marchais sur le tarmac pour monter dans l'avion. C'était un jet, hein. C'était pas un Airbus ou.
1: Okay.
6: C'était un jet, hein. Enfin, Airbus, ça n'existait pas. Boeing.
1: Hein?
6: Et là, qui me fait coucou depuis le cockpit à travers la vitre ben, c'était le pilote.
1: C'était le même. C'était le même. Ah ouais.
6: Le même.
1: Oh là là.
6: Le même. Le même.
2: Le mec a de la suite dans les idées.
6: Je monte dans la cabine pour m'installer sur mon siège. Rebelote, on vient me chercher pour le voyage, mais là j'ai refusé.
1: Oh d'accord. Voilà. Oh là là. Et le gars, il a rien lâché, hein. C'est fou, tu te retrouves dans le même vol au retour et il te repropose de venir.
6: Exactement.
1: Oh là là, l'histoire de dingue. Allez, une dernière petite histoire. T'as été voir des gorilles. T'as fait 4 heures de marche dans la forêt pour trouver des gorilles et tu t'es retrouvé près de la maison de Diane Fossé. Voilà que t'es la spécialiste des gorilles. Alors, ta rencontre, raconte, impressionnant.
6: Ah, j'en ai encore des frissons dans le dos. On se sent tellement petit, mini, tellement faible, tellement qu'on devient très humble,
1: ouais.
6: Et que on se met accroupi, même pas accroupi,
1: ouais.
6: Les jambes croisées par terre. Et là, ben, on fait semblant de manger de l'herbe. comme eux.
1: Ah oui, une espèce de signe de soumission par rapport aux gorilles.
6: Ah ben, complètement.
1: Extraordinaire.
6: Surtout, quelle expérience. Surtout se soumettre
1: je comprends.
6: Et surtout ne pas se trouver entre un petit et une maman gorille.
1: Évidemment. On va jouer, Carole. Et on est content d'écouter toutes ces expériences. On aimerait en parler pendant des heures, mais malheureusement, on n'aura pas assez de temps parce que moi, je veux que tu sois avec nous vendredi. Voici un extrait. C'est plutôt un bruitage de scooter, de moto, oui, de scooter. Pour 5 points, question cash, quel scooter est devenu aussi emblématique de l'Italie que les pâtes et le café serré? Le scooter emblématique de l'Italie, aussi réputé que ses pâtes ou son petit cappuccino espresso. Top chrono, 10 secondes.
6: La Vespa.
1: Eh oui, bien sûr que c'est la Vespa, bien sûr. Né en Italie, juste après la Seconde Guerre mondiale, c'est le scooter qui est le symbole de la Dolce Vita, la balade, les chevaux de vent.
2: Thierry 10, Carole 7. Et là, tout de suite, vous écoutez ici. On va écouter Miley Cyrus. Dream as one. À tout de suite, mes chers.

0: Same as One, Miley Cyrus.
1: Miley Cyrus.
0: Miley Cyrus sur ici.
1: Eh ben oui, bah là c'est quoi? C'est l'heure de la.
0: Du Miley Cyrus.
1: Non, de la réclame.
0: Du Cyrus.
1: Cyrus.
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1: Nous sommes au taquet avec Thierry qui joue avec ici Berne de Bigorre et Carole qui joue avec ici Gironde. Alors Thierry est en tête avec 10, Carole à 7. Thierry, je le rappelle, a 61 ans, il habite à Pau, il est marié à Sandrine. Et alors dis donc, il paraît que t'adores les manèges. Enfin, quand t'étais plus jeune, maintenant il paraît que tu tournes un peu de l'œil.
5: Ouais, maintenant ouais, c'est marrant comme ça change, parce que quand on est... Quand on est jeune, eh bien, on est un peu tout fou, on veut aller dans tout, et après, ça donne rien que de le voir, ça donne mal à la tête.
1: Exactement. Bon, alors, on va.
5: Ma fille a pris le relais.
1: Eh ben, c'est bien. Moi, j'ai jamais pris le relais. On va te faire écouter une petite chanson pour t'encourager, une chanson que tu adores, tiens. Hop là.

0: Mon petit chat, là, il faut que tu emportes le bingo si tu veux être avec nous vendredi pour la finale. À mon top chrono, tu vas devoir me donner un maximum de choses qui sentent bon. Mais attention, dans les choses qui sentent bon, ça peut être des trucs que, par exemple, tu ne le répondras pas. Mais moi, je trouve que l'essence, ça sent bon. Tu vois ce que je veux dire? Il y a des gens, voilà. C'est totalement
1: subjectif.
0: Mais c'est subjectif. Voilà. Il y a des gens qui adorent l'odeur de l'essence.
1: Qu'est-ce qui sent bon? L'essence.
0: Qu'est-ce qui sent bon? Bien maximum sûr. De choses qui sentent bon. Top chrono, 10 secondes.
2: Le produit vaisselle.
0: Mais continue, faut que tu m'en donnes plein.
2: Les fleurs, l'après-rasage, le parfum.
0: Allez, 4, tu m'en as fait 4. Il y avait la peau de bébé, le café, l'encens, la bougie, le cuir, la colle Cléopatra, la crème de beauté, le linge propre, le pain, le savon, tu me l'as dit, la lessive et les huiles essentielles. Voilà.
1: Ah, oh, la colle, c'est vrai.
0: La colle Cléopatra, c'est les gars.
1: Le pot blanc, là, avec le petit truc orange qu'on mettait au milieu.
0: Et t'as
1: là,
0: des gens, si tu leur demandes, moi, par exemple, j'adore l'odeur de l'essence. Voilà.
1: Céline Lebras qui réalise l'émission sur le pot de colle dont je parle, a dit, moi, je l'ai mangé.
0: Bah oui, mais il y a plein de gosses qui la mangeaient. C'est pour ça qu'ils ont arrêté de la faire si bon.
1: Voyez un petit peu le résultat maintenant, hein, parce que ça faisait cuillère, le truc de la colle. Oui. Enfin, bref. Bon, Carole, t'as repris un avion? T'as croisé encore un pilote, là, le temps de la réclame? Non?
3: Non. Non. Oh, je suis trop vieille pour ça.
1: Oh, Carole, tu habites à Libourne.
3: Mais à l'arrière de l'avion maintenant.
1: Non, et alors bien à l'arrière de l'avion. Là, là. 68 ans, célibataire, 2 filles, à Libourne. Merci d'avoir été avec nous tout au long de cette émission pour tes belles histoires, ta rencontre avec les gorilles, les voyages. Un dernier mot, parce que je ne savais pas ce que c'était. Tu fais une collection, tu la fais toujours, de cendriers d'eau. Et je ne savais pas ce qu'étaient les cendriers d'eau. Tu sais, toi?
0: Les cendriers d'eau?
1: Oui.
0: Bah, j'imagine que c'est les cendriers qui flottent?
1: Non. Tu sais, c'est les cendriers. Tu me dis, Carole, où tu sais, tu appuies et t'as un truc qui tourne.
0: Ah, les trucs de chez ma grand-mère. Tu vois ce que c'est? Le truc de chez ma grand-mère.
3: Tu vois bien, oui, c'est un petit plateau qui tourne.
1: C'est
3: ça. Il y a un ressort. Oui, non, c'est pas ça. Alors, un cendrier d'eau, c'est pas facile. C'est un petit récipient, d'accord?
1: Ouais.
3: Et au-dessus, il y a un couvercle.
1: Oui, oui, mais on voit bien, on a été regardé sur Internet. Non, mais on voit bien.
0: Allez,
1: bon, on ira voir. Pour ceux qui s'intéressent,
0: allez voir. On encourage
1: Carole. Mais bien sûr, on l'encourage avec une chanson que le Dami d'Hollande adore.
0: Cette chanson, il n'y a pas ça, cette chanson au Dami d'Hollande. Il n'y a que des chansons de Johnny et du rap.
1: Ah, vous ne l'avez pas vu? Vous ne l'avez pas pensé, Michel?
0: Allez, non.
1: Et tu adores Michel Sardou. J'espère que ça va te porter bonheur pour te dire qu'il faut 5 points. Voilà, on est sur un bingo qui vaut 10. Celui qui encaisse les 10 points, c'est celui qui marque le plus de points, quoi, dans son bingo. Il a fait 4. Il faut que tu fasses 5. Et tu peux faire la remontada et t'es avec nous vendredi. Est-ce que tout est clair, Carole?
3: C'est clair, mais Michel Sardou, c'est sa chanson Le Connemara que j'adore.
0: Ah bah oui.
1: C'est ce qu'on vient d'écouter, là.
0: C'est ce qu'on vient d'écouter.
1: Exactement.
3: C'est bien cette chanson, uniquement la chanson. Voilà.
0: Ah oui, d'accord. Okay. Toi, t'as envie de venir visiter le Dami d'Hollande, toi.
1: Tout le monde s'est compris. Alors, un bingo exceptionnel. Je reconnais, Valérie, que tu t'es surpassée sur ce bingo.
0: J'adore. Allez.
1: Et nous te demandons un maximum de choses qui puent.
0: Top voilà, chrono,
1: toutes les choses qui sentent mauvais. Top chrono. Qu'est-ce qui sent mauvais?
3: La merde, le pipi, le purin,
1: ben oui.
3: Le foin, la pourriture, la moisissure.
1: Oui.
0: Attends, le purin et la merde, c'est pareil. Hein,
3: la
0: donc.
3: Peinture, le.
0: Ça y est, c'est fini, hop.
1: Non, mais elle est là jusqu'à 15h.
0: Il y en a que.
1: Pour moi, il y en avait 5. Si on enlève même ce que tu dis, on va demander.
0: Non, mais le foin, ça pue pas, le foin.
1: Ah, bah, est-ce que les sons, ça sent bon? Attends.
0: Bon, maître. 5.
1: On est sur 5, ouais, on nous confirme 5. L'œuf pourri, les boules puantes, les couches de bébé, le gaz, les proutes, le moisi, le pourri, bon voilà, le lait, le vomi, la sueur.
0: Évidemment. Alors, ça veut dire que Carole sera avec nous vendredi. Je suis triste pour toi, mon Titi. Mais Titi, tu gagnes quand même le guide Michelin, hein, pour fêter les 100 ans du guide Michelin.
1: Carole, elle s'en remet pas.
0: Bah, Carole, ça va
1: t'as
0: bien
1: gagné,
0: se passer.
1: Carole.
0: Je vous rappelle donc la finale. C'est vendredi, Titi, je t'embrasse, Carole, à vendredi. Merci à Céline à la Réal, Maître Coupez au savoir, Flo Flo à la technique, Alex au standard, Éric Bastien je sais pas à quoi, hein, parce que
1: t'es au ministère des Finances, je vous le rappelle quand même.
0: Ouais, on va réfléchir. Allez, donnez-moi des idées d'hymnes nationaux ou de fonctions pour Éric Bastien
1: s'il
0: sur
1: vous plaît.
0: Les réseaux, comme je saurai. Je vous embrasse tous et à demain, mes chéris.
1: Et on quitte le Damidoland pour retrouver le Wendyland. Bonjour Wendy Bouchard.
4: Bonjour. Salut Wendy. Bonjour chers amis. Bien, je vous emmène après l'info au Sable d'Olonne. D'où prendront le départ 9 skippers qui vont s'élancer dans le Vendée Arctique. Une incroyable course au large préparatoire du Vendée Globe. On va rêver et se frigorifier un peu aussi.
0: Voilà, bonne émission chérie.
4: Merci,
0: à demain.
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0: Nous sommes là, chers amis, il est 13h. Merci d'être à l'écoute de Ma France. 30 minutes pour vous raconter l'actualité, pour partager l'univers de nos invités. Au sixième jour des recherches, d'abord pour retrouver Liana, 11 ans, disparue à Florence dans le Gers. Vendredi, l'espoir s'amenuise. Les enquêteurs ne relâchent pas leurs efforts en sollicitant l'aide de pêcheurs et de chasseurs aujourd'hui. Mais le dossier est édifiant. On apprend que le principal suspect en détention provisoire était déjà visé par 2 plaintes. À la une encore, le débat sur la sortie du cadmium qui arrive à l'Assemblée nationale aujourd'hui. Je vous parle également de la garde à vue de 3 agents de l'Office national des forêts. Une cigarette jetée par la fenêtre lors d'une patrouille de l'ONF serait-elle à l'origine du méga-feu de l'été dernier dans l'Aude? C'est la question. Au cœur de vos régions encore, le pétrolier russe a résonné en Bretagne, observé par les promeneurs. Et puis les départs du Vendée Arctique des Sables d'Olonne. Départ dimanche, une course préparatoire au Vendée Globe, course au large qui consiste à franchir le cercle polaire. Déroutant pour les Nupskippers en lice, dont Violette d'Orange, Manu Cousin, Sam Goodchild est notre invité. Elodie Bonafous, le président du Vendée Globe et Vendée Arctique, Alain Leboeuf, sera avec nous dans Ma France. Chaque jour qui passe depuis la disparition de Liana, 11 ans, vendredi devant son collège de Florence dans le Gers, ajoute son lot d'émotions et d'informations, je vous le disais, édifiantes. Car le portrait du suspect numéro 1 mis en examen pour enlèvement et séquestration de mineurs commence à s'esquisser avec plus de détails. On découvre aujourd'hui, Coralie Moreau, vous qui suivez ce dossier pour ici, que cet homme de 41 ans, père de famille, placé en détention provisoire, était déjà visé, Coralie, par une enquête pour viol sur mineurs.
1: Oui, une plainte déposée en août dernier, transmise au parquet de Toulouse pour des faits extrêmement graves. Une fillette de 10 ans dit avoir subi des viols de la part de Jérôme B pendant plusieurs mois. L'enfant est une amie des deux filles de cet homme. Elle explique que ces agressions ont eu lieu au domicile de la famille, à Montastruc-sur-Gers, là où habite également Liana. Alors que se passe-t-il ensuite? Eh bien, rien pour le suspect. Le dossier est rapproché du lieu présumé des faits, transmis donc au parquet d'Auch, qui dit le recevoir en décembre et indique également que des investigations ont été lancées en janvier dernier. Mais depuis 5 mois, pas grand-chose. Le violeur présumé n'a jamais été entendu ni informé de cette enquête. C'est ce que précise son avocat.
0: Et c'est un homme, Coralie, dont les agissements manifestement inquiétaient la famille de Liana. Écoutez sa maman, dévastée évidemment, Charlie Rameau, qui raconte au micro d'Ici Occitanie que cet homme est le papa du meilleur ami de sa fille.
2: Elle avait été invitée à une soirée pyjama anniversaire. Au début de l'année, je me rappelle plus, septembre ou octobre, quand on l'a récupérée, elle m'a dit qu'il lui avait acheté une pizza au chorizo rien que pour elle. Elle m'a dit aussi qu'il lui avait fait des guilis et tout. Du coup, j'ai posé la question que je pense presque n'importe quel parent aurait posée. Est-ce que ça a été plus loin? Elle m'a dit non, d'un air un peu choqué, elle comprenait pas de quoi je parlais. J'ai dit que je ne voulais plus qu'elle lui adresse la parole.
0: La maman de Liana, qui n'apprendra que vendredi dernier, jour de la disparition de sa petite fille, que cet homme continue de venir tous les jours apporter des goûters à quelques collégiennes de Florence et notamment à sa fille Liana, Coralie.
1: Oui, un homme qui était souvent à la sortie du collège, souvent entouré d'enfants. Un homme qui inspirait la méfiance, comme chez la maman de Liana, vous venez de l'entendre. Il avait d'ailleurs travaillé dans des lycées du Gers comme agent d'entretien entre 2018 et 2021, lieu où il côtoyait, là encore, des jeunes filles. Mais son contrat avait été interrompu brutalement par la région Occitanie après un signalement d'une lycéenne. Elle dénonçait un comportement inapproprié et des échanges sur les réseaux sociaux.
0: Et on en apprend donc un peu plus chaque jour sur cet homme de 41 ans au casier judiciaire qu'on rappelle pourtant vierge, Coralie Moreau.
1: Ouais, casier vierge, oui, c'est vrai, mais des suspicions depuis plusieurs années, c'est ce que l'on découvre au fil des jours. En 2020 déjà, Jérôme B avait été signalé à la justice à la suite d'une plainte pour des faits de nature sexuelle, là encore sur une mineure. À cette époque, le père de famille avait été entendu par les enquêteurs, mais le dossier avait été classé sans suite. Aujourd'hui mis en examen et placé en détention provisoire, il s'exprime peu, nie toute agression sexuelle. Aux enquêteurs, il n'a admis qu'une seule chose: avoir pris Liana dans sa voiture à la sortie du collège pour la déposer à la piscine.
0: Merci Coralie Moreau. L'espoir s'amenuise alors que Liana demeure introuvable depuis vendredi après-midi. Des analyses sont en cours sur les objets retrouvés lors des battues. Hier, 180 gendarmes, plusieurs dizaines de citoyens, notamment des cavaliers à cheval, ont aidé les enquêteurs. Cette solidarité, elle s'organise, Adèle Bellumbri, vous qui êtes sur place pour ici.
3: Oui, sixième jour de recherche ici à Florence et dans les environs, et toujours aucune trace de la petite Liana. Pourtant, tous les moyens sont employés. Un dispositif actif. Les militaires poursuivent leurs opérations. Environ 170 mobilisés sur le terrain dans plusieurs secteurs autour de Florence, sur des chemins forestiers ou autour de la rivière du Gers, et notamment autour de Montestruc-sur-Gers, là où habitait le suspect. On a vu tout à l'heure plusieurs camions de pompiers défiler. Particularité aujourd'hui, des chasseurs et des pêcheurs locaux ont été mobilisés. Un rendez-vous leur a été donné ce matin pour aider les enquêteurs à vérifier des points d'intérêt particuliers, des endroits connus des habitués du secteur. Et il y a ceux qui font leurs recherches dans leur coin, comme Tony, 18 ans.
4: J'ai vu un peu les recherches qu'ils faisaient autour du lac et tout ça. Moi, ça m'a dit qu'apparemment, ça avait dit qu'elle était peut-être au cours d'un cours d'eau ou quoi. Du coup, je suis allé voir au niveau des égouts à Florence. Il n'y avait rien. Après, je suis allé fouiller quand même au cas où. Je marchais un peu dans les égouts pour voir, mais rien du tout, pas de trace.
3: Des recherches personnelles, spontanément.
4: Oui, voilà, faut essayer de la retrouver quand même, parce qu'elle a 11 ans. Elle est dans le même collège que ma petite sœur. C'est-à-dire, c'est pas grave, tout le monde. Du coup, on cherche toujours quand même.
0: L'aide de citoyens et ses recherches qui se poursuivent. Merci Adèle. Une adresse mail a été créée par les gendarmes pour recueillir tout élément qui pourrait aider à faire avancer cette enquête. Disparition-florence@gendarmerie.intérieur.gouv.fr. Adresse que vous retrouvez sur notre page spéciale consacrée à ce dossier bouleversant sur ici.fr. Dans l'actualité encore, trois agents de l'Office national des forêts sont en garde à vue 9 mois après les incendies dévastateurs dans l'Aude. Les enquêteurs cherchent à établir si une cigarette jetée par la fenêtre d'une voiture de patrouille pourrait être à l'origine de ce drame. Un méga-feu qui avait ravagé 17 000 hectares de végétation dans le massif des Corbières. Les députés débattent aujourd'hui d'une sortie progressive du cadmium, un métal lourd contenu par les engrais et qui est massivement utilisé en France, qui nous expose aussi par l'atteinte de la terre à des risques de cancer. C'est un texte porté par le député écologiste Benoît Biteau et soutenu par des familles de malades. L'un d'eux sera cet après-midi à l'Assemblée pour assister à l'examen de cette proposition de loi. Il s'appelle Alexandre Roussel, il a 25 ans, il a perdu sa maman d'un cancer du pancréas fin 2025. Rémi Brancato.
5: 3 mois après le diagnostic, c'est un cancer fulgurant du pancréas qui a emporté la mère d'Alexandre Roussel en décembre. Le jeune chercheur en relations internationales avale alors les études et rapports sur cette maladie dont la prévalence flambe.
6: Le nombre de cas a été multiplié par 4 ces 30 dernières années en France. C'est une progression qui est 2 à 3 fois plus rapide que dans la plupart des autres pays européens. Avec ma famille, mon père et mon frère, on a fait le lien entre cadmium et cancer du pancréas et donc on a souhaité se mobiliser suite au décès de ma mère.
5: Les scientifiques suspecte le cadmium de favoriser l'apparition de différents cancers, dont celui du pancréas, même si aucun lien de causalité n'est encore prouvé. Ce que rappelle le vaste rapport de février de l'Agence de sécurité sanitaire, l'ANSES. Les Français sont surexposés au cadmium par leur alimentation, en cause notamment les engrais phosphatés que nous importons et qui en contiennent.
6: À la lecture de ce rapport, on se dit que c'est un nouveau contaminant qu'on peut éliminer de notre alimentation. Il s'agit que les producteurs d'engrais traitent ces engrais pour en enlever le cadmium, et c'est un surcoût qui est marginal.
5: Alors, pour soutenir la proposition de limiter le seuil de cadmium autorisé dans ses engrais, il a lancé une pétition sur le site de l'Assemblée. Elle a dépassé les 10 000 signataires en moins d'un mois.
0: Et le Parlement a adopté hier un projet de loi sur les ruptures conventionnelles, un texte qui acte un accord conclu entre le patronat et certains syndicats, en vertu duquel les salariés qui rompent leur CDI à l'amiable avec leur employeur toucheront des indemnités chômage, mais pendant moins longtemps. C'est un dispositif qui était jugé trop coûteux par le gouvernement. Pour vous donner un exemple, désormais, en cas de rupture conventionnelle, un salarié de moins de 55 ans touchera le chômage pendant maximum 15 mois contre 18 mois aujourd'hui. Stellantis confirme son investissement massif en France à hauteur d'1 milliard d'euros, dont 400 millions consacrés par le constructeur automobile au site de Mulhouse. C'est là que sortiront 3 nouveaux modèles des Peugeot électriques ou hybrides, avec un gage de longévité à la clé pour cette usine qui produit déjà les 308 et 408. 4500 personnes travaillent sur le site du Haut-Rhin. Une annonce saluée donc par les salariés, les syndicats et le ministre de l'économie, Roland Lescure, qui salue ses investissements pour Stellantis en France et à Mulhouse en particulier.
7: Une usine emblématique du groupe qui existe depuis plus de 60 ans et qui va se projeter vers l'avenir. On a commencé ici avec des pièces mécaniques, avec des 104, avec des 304. On va continuer à se projeter vers l'avenir de l'automobile industrielle française, européenne et mondiale en y fabriquant des véhicules électriques fabriqués en France, fabriqués en Europe. L'électrification est une manière de porter l'industrie automobile vers l'avenir, la vallée de la batterie dans le Dunkerquois, des composantes essentielles aux batteries, y compris les terres rares, les minerais, mais évidemment l'industrie automobile ne serait pas complète si on ne fabriquait pas des automobiles électriques faites en France. On le fait déjà un peu aujourd'hui, on va continuer à le faire.
0: Il est 13h10 et Emmanuel Macron a rendu hommage ce matin au résistant et philosophe Edgar Morin, disparu la semaine dernière à l'âge de 104 ans, dans une cérémonie présidée aux Invalides. Le chef de l'État a salué un destin exceptionnel du siècle qui ne céda jamais, je le cite, à la vérité d'un seul camp. Écrivain et sociologue du temps présent, Edgar Morin a écrit une quarantaine d'ouvrages. L'équipe de France de foot s'envole dans une semaine pour les États-Unis et les Bleus continuent à s'entraîner à Clairefontaine avant demain le match de préparation contre la Côte d'Ivoire. À 8 jours du coup d'envoi du Mondial, l'état d'esprit des Bleus est excellent, comme celui du sélectionneur Didier Deschamps. Il était l'invité ce matin de France Inter. Quand on lui parle de la France comme favorite, l'humilité, vous allez l'entendre, est de mise.
8: Que l'équipe de France a de très très bons joueurs, oui. C'est une musique là qui ronronne, voilà. Qu'on fasse partie des favoris. Il manquerait plus qu'on n'en fasse pas partie de pas ce qu'on a réalisé. Mais c'est pas pour ça qu'il faut se voir trop beau et ne... Oui, l'ambition, il faut l'avoir. Mais il faut avoir aussi l'humilité nécessaire. Parce que... Et dans ce groupe-là, il y en a quelques-uns, mais il y en a beaucoup, ça va être leur première compétition. Avec mon staff, on en a fait pas mal. Certains joueurs, pour les plus anciens, aussi on l'espère. Parce que il y a toujours des passages difficiles. Il y a des impondérables aussi, blessures, pas blessures, formes, méformes. Voilà, qui peuvent conditionner. Là-bas, les États-Unis, température. Sur une Coupe du Monde, il y a pas à motiver les joueurs, mais je peux vous assurer, depuis un bon moment, l'état d'esprit est excellent.
0: Didier Deschamps sur France Inter, 13h10.
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0: Au cœur de vos régions, nous sommes aussi au cœur de vos préoccupations avec la santé mentale des jeunes consacrée cause nationale l'an passé. On vous en parlait dans Ma France hier, alors que la ministre de la Santé lance un nouveau dispositif de prise en charge plus rapide pour les jeunes en fragilité et repéré par l'éducation nationale. Une sorte de coupe-fil qui leur permettrait dans les 48 heures d'obtenir un rendez-vous chez le psychologue, le psychiatre ou le pédopsychiatre. Concrètement, aux professionnels de santé de s'organiser, donc pour libérer des créneaux pour ces urgences. Initiative plutôt bienvenue pour ces jeunes que vous avez rencontré à Tours devant le lycée Balzac, Lison Bourgeois.
10: Parce que le premier rendez-vous n'est jamais facile, observe Mélissa, 17 ans.
11: C'est assez compliqué déjà d'avoir le déclic de se dire oui, on a besoin de quelqu'un. Ça, je sais que j'ai eu du mal à l'accepter. J'en avais vraiment, vraiment besoin, je pense. C'était assez compliqué parce que déjà, trouver un psychologue qui veuille bien prendre les enfants. Puis quand j'avais un rendez-vous, fallait que j'attende quoi, 2-3 mois avant de pouvoir le revoir. Donc ça m'a pas vraiment aidée.
10: Et les semaines d'attente, se souvient de son côté Mélia en classe de seconde, renforcent le mal-être.
12: Ça fait un peu mise de côté. On a l'impression que même quand on fait l'effort de demander de l'aide, et bah, ça paye pas ses fruits. Quoi.
10: Détresse psychologique ressentie par beaucoup pendant la crise sanitaire du Covid-19 et c'est justement depuis ce moment-là que les hospitalisations pour tentative de suicide ont plus que doublé pour les adolescentes de 10 à 14 ans. Alors oui, ces rendez-vous d'urgence sont nécessaires selon Roxane en classe de terminale.
13: J'espère que ça va pouvoir empêcher que certaines personnes en arrivent jusqu'à là et qu'elles perdent vraiment goût à la vie. Donc le suivi psychologique, c'est vraiment quelque chose que tout le monde devrait avoir.
10: Mais il faut aussi faire encore plus de prévention sur les numéros d'urgence, dit-elle. Une première étape parfois plus facile à surmonter que le rendez-vous chez le psychologue.
0: Merci Lison, vous entendiez ces lycéens. Les premiers résultats sont tombés hier soir sur la plateforme d'inscription Parcoursup. Selon le ministre de l'Enseignement supérieur, 2 lycéens sur 3 ont reçu une réponse favorable. Philippe Baptiste qui ajoute que tout le monde trouvera une place. Vous ne jouez pas votre vie. Pour plus d'un million de lycéens qui passent en tout cas les épreuves du bac la semaine prochaine, après deux mois après avoir formulé leurs vœux sur Parcoursup, la réponse s'est donc fait obtenir, accepter, refuser ou en attente hier soir, mais évidemment les dés ne sont pas jetés. Et puis on termine ce tour des régions en Bretagne, en baie de Douarnenez, avec ce pétrolier soupçonné d'appartenir à la flotte fantôme russe utilisée par Moscou pour contourner les sanctions occidentales sur les ventes du pétrole. Un cargo de 250 mètres de long a résonné depuis dimanche par la Marine nationale et qui reste donc au mouillage près de la presqu'île de Crozon. Sa présence interpelle les promeneurs sur le sentier du GER 34. Ils recherchent ce fameux bateau, Angéline Demoinck.
14: Au détour du sentier, le navire apparaît entre les pins. Coup d'œil dans les jumelles, un hélicoptère est en train de déposer quelqu'un sur le pont. Vanessa, habitant presqu'île, elle n'en revient pas.
15: Oh, Avec les jumelles, c'est impressionnant, quoi. Il y a un bateau militaire, la flottille française, hein, mais qui paraît minuscule, hein, qui paraît un peu ridicule, et même l'hélico du coup du dessus paraît tout petit par rapport au bateau. Ça ramène un petit peu le double visage de la presqu'île, le côté nature où on se sent vraiment bien, et puis à côté de ça, bah, il y a toujours eux, hein, et on y pense encore plus aujourd'hui, bah, le côté militaire, ça fait penser du coup à la guerre qui dure.
14: Un rappel de ce qui se joue à des milliers de kilomètres de là, c'est aussi la vie de ce vacancier venu des Alpes de Haute-Provence.
16: En tout cas, le fracas de la guerre est encore loin de chez nous, mais ouais, ça met quand même un petit point sur les choses, en espérant que ça en reste là pour nous.
14: Deux promeneuses nous rattrapent, une mère et sa fille qui s'empressent d'appeler Jean-Claude, mari de l'une et papa de l'autre.
17: Allô papa ?
18: Oui.
17: Je viens de voir ce que tu m'as montré à la télé l'autre fois, là, le bateau russe pétrolier. Oui. Je l'ai vu avec maman, on est en train de faire une promenade.
18: Je suis fier parce que mon épouse, quand je regarde les chaînes d'information, elle coupe la télé. Elle me dit, oh, tu nous fais suer avec tout ça. J'espère qu'elle va me ramener des photos et un pétrolier.
14: Une chose est sûre, les deux Lorraines ne sont pas prêts d'oublier leur passage par Crozon.
17: Bisous.
18: Merci,
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0: Et dans Ma France, on met le cap sur une aventure nautique, une course de bateau en solitaire avec des skippers au départ des Sables d'Olonne qui, sans escale ni assistance, devront franchir le cercle polaire arctique. C'est une course baptisée la Vendée Arctique qui s'est imposée comme une aventure incontournable pour les monocoques IMOCA. Avec nous, Alain Leboeuf. Bonjour, monsieur.
19: Bonjour, madame Bouchard.
0: Vous qui présidez le conseil départemental de la Vendée, mais qui êtes aussi un amoureux des courses à la voile, président à la fois du Vendée Globe et du Vendée Arctique. Pour ceux de nos auditeurs qui découvrent cette course, est-ce que vous diriez d'abord que c'est une préparation incontournable pour le Vendée Globe ?
19: Oui, effectivement, c'est la première course qualificative justement pour le Vendée Globe. Il faut que ceux qui vont vouloir partir vers les mers du Sud et faire ce grand parcours de 2 à 3 mois de course puissent au préalable s'entraîner, se confronter, j'allais dire, aux mers compliquées, difficiles, et tout ça avec un bateau et en solitaire. Et donc cette course vers les mers, cette fois-ci du Nord, eh bien, sont justement un premier entraînement et en plus la possibilité pour eux de se qualifier d'ores et déjà pour le Vendée Globe 2028.
0: Ah, très bien. C'est une course que vous avez imaginée, Alain Leboeuf, en 2020. Quelle est la singularité de cette édition 2026 ?
19: Oui, alors effectivement, notre première course, on avait eu cette idée folle de dire qu'il fallait que les skippers puissent contourner l'Islande. Oui. Et en fait, on se rend compte que c'est compliqué. En plus, on a au nord de l'Islande des zones de grosse fréquentation des cétacés, les baleines en particulier. Donc, on veut respecter cette faune, cette macrofaune, et on veut respecter aussi nos skippers. Donc, il nous a fallu trouver une autre idée qui est beaucoup plus ouverte, et tous les spécialistes le reconnaissent. En fait, on va leur demander d'aller couper le cercle polaire, mais là, on va voir justement des stratégies sans doute différentes. Chacun va travailler avec ses cartes météo pour se dire vers où on passe. Peut-être qu'il faudra faire un parcours un peu plus long, mais qui sera plus efficace, ou d'autres choisiront eh bien, la ligne droite. Donc, il faut aller couper ce cercle polaire, le 66e parallèle nord, et revenir au Sable d'Olonne.
0: Intéressant. Donc, sans parcours défini, chaque skipper devra donc composer avec des systèmes météo qui sont assez instables, hein, froid intense, brouillard aussi des hautes altitudes, des dépressions rapides, des mers qui sont difficiles aussi à négocier, même quand on est, comme eux, des marins chevronnés. Départ dimanche de ce Vendée Arctique des Sables d'Olonne pour 9 skippers engagés, parmi lesquels Manu Cousin, Arnaud Boissière, Violette d'Orange ou Élodie Bonafous, qui sera avec nous dans quelques secondes. Au village départ depuis une semaine, là encore, vous pouvez rencontrer ces marins du large. Yves-René Tapon l'a fait pour ici, Loire-Océan.
20: Un énorme igloo accueille les visiteurs, avis de grands frais pour les skippers. Jamais une course n'a fait monter aussi nord les marins. Il y a 2 ans, elle pouvait fendre la foule quasi incognito. Cette fois-ci, Violette d'Orange doit gérer la notoriété et le défi sportif.
21: Très heureuse d'être ici pour cette nouvelle course qui est encore une fois l'inconnu pour moi, parce que cette fois, au lieu de partir vers le sud et dans les mers du sud, je pars pour aller franchir le cercle polaire.
20: Depuis le Vendée Globe, Violette d'Orange a franchi un cap en héritant du bateau, cette fois Foil Initiative Cœur de Samantha Davis.
21: J'ai eu beaucoup de choses à apprendre, des peurs qui peuvent être nouvelles sur ce bateau-là. La pression, il y en a toujours un petit peu, mais en même temps, on la gère bien en se disant qu'il faut se concentrer sur ce qu'on a à faire. surtout.
20: Et parmi les favoris, Sam Goodchild, le Britannique, est désormais à la barre de Massif, le bateau qui a remporté le dernier tour du monde avec Charlie Dalin.
1: Une énorme fierté, et puis eh ben, c'est un peu symbolique aussi, le retour au Sable d'Olonne de ces bateaux-là. C'est un parcours, il ne faut pas prendre à la légère d'aller aussi nord, même si c'est l'été, c'est, on va quand même très très au nord, beaucoup plus au nord que la Capornie Sud. Il faut être prêt pour ça, le bateau et le bonhomme.
20: La boucle vers le cercle polaire avant de redescendre au Sable d'Olonne doit durer une semaine.
0: Et sur la ligne, Élodie Bonafous. Bonjour Élodie.
2: Bonjour.
0: Vous qui portez les couleurs de la magnifique association Petit Prince que Guinère, vous êtes donc candidate au prochain Vendée Globe dans 2 ans. Et donc ce Vendée Arctique, comment vous l'appréhendez dans quelques jours pour ce départ ?
2: Eh bien écoutez, j'ai essayé de faire tout au mieux avec mon équipe pour qu'on soit prêt et que je puisse me lancer dans des bonnes conditions sur cette course. Moi, j'ai fait mon entrée dans le circuit Imoca il y a un peu plus d'1 an maintenant. Et l'année dernière, c'était plutôt d'une saison en équipage ou en double. Et cette année, en vue de la préparation pour le Vendée Globe, c'est une saison qui se court uniquement en solitaire sur le bateau. Et pour être complètement honnête, j'ai jamais navigué plus de 6 jours en solitaire sur un bateau, même plus petit que celui-ci. Donc, il y a beaucoup d'inconnus pour tout le monde. Et moi, il y en a d'autant plus parce que voilà, c'est un bateau que j'apprends à dompter, j'apprends à faire voler au mieux possible. Donc, je pense que je vais en voir un peu toutes les couleurs et que ça va être une vraiment chouette expérience.
0: Vous êtes incroyable et on vous soutient dans cette inconnue, comme la décrivait encore Violette d'Orange. C'est un peu ça. C'est assez déroutant parce que, on le disait avec Alain Leboeuf, il va falloir que chaque skipper fasse un peu finalement son parcours à la carte pour tenter de franchir ce cercle polaire.
2: Ouais, tout à fait. On est 9 bateaux, mais je pense qu'on peut faire 9 fois différentes trajectoires, étant donné que le parcours est assez libre. Je pense que ça va vraiment nous permettre de nous concentrer sur notre bateau, les performances de notre bateau. On a tous des bateaux qui sont à peu près différents parce que ce sont des prototypes. Et donc, ça va nous permettre vraiment d'apprendre beaucoup chacun sur notre bateau. Et il y a un enjeu, du coup, stratégique et de calcul de trajectoire qui est beaucoup plus important que sur des courses classiques où le parcours est un peu plus tracé. Et donc là, voilà, il y a un gros enjeu de pouvoir faire pas mal de météo à bord pour choisir les meilleures conditions météo et la route qui sera la plus rapide pour aller franchir ce cercle, mais surtout pour revenir le plus rapidement possible ensuite au Sable d'Olonne.
0: Élodie Bonafous, c'est l'une des 3 femmes engagées dans cette course, Alain Leboeuf, et on entend à la fois cet enthousiasme et puis cette appréhension légitime, parce qu'il faut un grand mental, une sacrée préparation pour se lancer comme ça en solitaire.
2: Oui, tout à fait. Ben, alors, le fait de faire du solitaire, moi, je le cultive depuis un moment, donc c'est quelque chose qui ne me dérange plus. Mais aujourd'hui, je navigue sur une machine qui est, au niveau technique et technologique, beaucoup plus impressionnante, sur des vitesses à bord de navigation qui sont beaucoup plus importantes. Donc, il faut composer avec tous ces nouveaux paramètres. Pour vous donner un exemple, il faut réussir à dormir, se reposer, se détendre un petit peu.
0: Bien sûr.
2: Avec un bateau qui vole à 30 nœuds, donc c'est plus de 60 km/h. Donc c'est plein d'enjeux qui vont faire que sur cette course il va falloir réussir à composer avec la durée, le rythme de cette course, aller vite et puis prendre aussi du plaisir. On va avoir quelque chose qui est absolument inédit. Moi, je suis jamais allée aussi nord. On va découvrir des nouveaux paysages, des nouvelles conditions météo, voir une mer dans laquelle on n'a jamais navigué. Donc ça va être c'est pas mal d'excitation, même s'il y a un petit peu de stress, parce que forcément il y a aussi du risque qui est associé à tout ça.
0: Bien sûr, Alain Leboeuf, vous êtes à l'écoute d'Élodie Bonafous. Cet enthousiasme, il est à la fois communicatif et magnifique pour l'organisateur et le président du Vendée Arctique que vous êtes.
22: Oui, tout à fait. Je suis tellement admiratif de ces skippers et de ces skippeuses. On a justement dans cette édition de jeunes sportifs, aventuriers qui sont en train de nous raconter des merveilleuses histoires. Ça nous fait rêver et c'est pour ça que j'invite très très largement à suivre cette belle course et suivre ces beaux bateaux et surtout suivre ces merveilleux skippers.
0: Oui, en vérité, quand on part des Sables d'Olonne pour y revenir après avoir franchi le cercle polaire, c'est une course qui se compte en combien de jours en moyenne, cette course du Vendée Arctique, Alain Leboeuf ?
22: Ouais, écoutez, nous, nos prévisions, c'est entre 8 et 10 jours, on va dire. Ceci étant dit, on a vu la dernière fois, ce sont des mers tellement imprévisibles, des mers tellement compliquées, qui peuvent réserver beaucoup de surprises, qu'il est compliqué de dire exactement combien de temps ils vont mettre. Mais je sais que nous avons des marins, même ceux qui sont débutants, sont expérimentés dans leur discipline.

0: Vous pouvez rencontrer jusqu'au départ le 7 juin dans ce village que nous décrivait Yves-René Tapon tout à l'heure, installé sur l'esplanade Vendée Globe avec des animations, des rencontres, la découverte des coulisses, la sensibilisation aux enjeux environnementaux. Vous pourrez notamment rencontrer l'association Plastique Odyssée, puisque je parle justement d'associations et d'initiatives. Violette d'Orange, vous l'entendiez tout à l'heure avec son bateau Initiative Cœur, et vous représentez, Elodie Modafous, une autre très noble cause. Parlez-nous de l'association qui marraine votre IMOCA, Petit Prince.
1: Oui, tout à fait. Moi, j'ai le plaisir de travailler avec l'association Petit Prince depuis un peu plus d'un an. On s'est rapproché d'eux dans le montage de ce projet IMOCA en vue du Vendée Globe 2028. Et c'est une association donc, qui réalise les rêves des enfants, les petits princes et les petites princesses, qui traversent des maladies, qui sont pris en charge dans les milieux hospitaliers, pour les aider à alléger un peu les souffrances de l'enfant, mais aussi de la famille et de l'entourage. Et du coup, c'est une association qui tourne autour du rêve, de les aider à rêver un peu, à s'évader. Et le parallèle avec mon projet est assez beau et assez fort, parce que moi, mon rêve de petite fille, c'est de participer un jour au Vendée Globe. Et donc, c'est un rêve qu'on a choisi de construire avec ses enfants. On a l'occasion d'accueillir sur le bateau, avec qui on collabore beaucoup pour aider justement à notre manière, financièrement, mais aussi dans les moyens humains qu'on peut mettre pour réaliser le plus possible de rêves de tous ces enfants. Et je suis fière de porter leurs couleurs et je vais les porter fièrement pour cette course jusqu'au cercle polaire et pour les années à venir.
0: Ben merci infiniment, Elodie Bonafous. On vous souhaite le plus grand des courages, mais aussi beaucoup de bonheur, voilà, à accomplir cette course Vendée Arctique, ce franchissement de cette ligne du cercle polaire. Alain Leboeuf, encore une fois, ces marins ont du cœur, c'est ce qu'on entend à travers ces mots d'Elodie, mais comme Violette d'Orange aurait pu nous le dire aussi, ce sont des hommes et des femmes de grand cœur, oui.
2: Oui, tout à fait. On peut aussi parler de Nico Desté, hein, qui va courir sous les couleurs de Café Joyeux. Mm-hmm. Là, on voit combien ces skippers, non seulement veulent se faire plaisir en réalisant une merveilleuse aventure, mais d'autre part aussi sont très ouverts. Ils ont cette ouverture humanitaire, sociale. Et puis, je n'oublie pas non plus toute la dimension environnementale. Ce sont tous des marins qui savent aussi la grande fragilité de nos océans. Et c'est pour ça que le Vendée Globe et bien sûr la Vendée Arctique aujourd'hui consacrent une grande partie de ses moyens pour essayer de voir comment on profite de ce vecteur de communication pour redire à nos populations, l'océan est merveilleux, protégeons-le.
0: Merci infiniment Alain Leboeuf, président du Vendée Arctique et du Vendée Globe, départ de cette grande course dimanche le 7 juin au Sable d'Olonne.
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0: Et on se quitte, Aude Razo, avec votre rendez-vous anti-arnaque, vous qui nous alertez sur des vidéos très mignonnes, spectaculaires, qu'on voit passer sur les réseaux.
4: Oui, j'ai vu celle-ci, par exemple. Un bébé, vous l'entendez, il est dans son bain, le papa jette dans l'eau une boule colorée, et là, incroyable, la boule se transforme en une énorme mousse multicolore, très spectaculaire. Cette vidéo, je l'ai vue s'afficher, mais alors des dizaines de fois en ouvrant mes réseaux sociaux, avec tout un tas de versions différentes. Alors dans celle-ci, un jouet sort carrément de la mousse, c'est une grosse tête de chat. Et c'est là que le trucage doit vous sauter aux yeux, parce que oui, c'est truqué, le jouet est vraiment, vraiment gros, bien plus gros que la boule qui était censée le contenir au départ, ça paraît impossible.
0: Ces vidéos, elles suscitaient énormément de réactions, c'est ça qui est inquiétant.
4: Oui, je vois des cœurs là partout en commentaire, c'est adorable, disent les internautes. Où est-ce qu'on trouve ces boules magiques, demandent les autres, mais il y a un petit texte en bas de la vidéo, je lis, contient des médias générés par IA, intelligence artificielle, et là ça confirme mes soupçons. Tout ça pourquoi ? Pour qu'on achète, évidemment. Une dame juste après nous renvoie vers un site commerçant, 34,95 €. Un produit qui utilise l'intelligence artificielle pour faire sa pub, c'est suspect, hein. D'ailleurs, j'ai trouvé d'autres vidéos, des vraies cette fois, où on voit en action ces bombes de bain, c'est comme ça qu'on les appelle, et le résultat n'a franchement rien d'aussi spectaculaire. Ça colore l'eau, oui, c'est vrai, en jaune, en rose, en vert, avec, oui, parfois un petit jouet qui reste à la fin, rien de plus. Ayez l'œil aiguisé, toujours, quand vous tombez sur des pubs tape à l'œil comme ça.
0: Merci Aude et bel après-midi à vous à l'écoute de votre radio locale, en musique et en bonne humeur.
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4: Du sport et encore du sport pour deux idées sorties. Suivez-moi, c'est par ici. Avis à tous les amateurs de course à pied, la Tranche du Trail fait son retour dans le secteur des Rousses. C'est ce week-end 6 et 7 juin avec encore une fois plus de 6500 participants attendus avec des parcours de 5 à 110 km. Seul ou en relais, vous pouvez encore prendre votre dossard pour cela. Rendez-vous dès maintenant sur le site de l'événement en partenariat avec ici Besançon, latranju.com. Assaut entre Vesoul et Luxeuil-les-Bains en Haute-Saône, un énorme week-end de vélo vous attend avec deux journées de courses exceptionnelles. C'est samedi et dimanche. Ce samedi, Grand Prix de saut triangle vert avec des U15, U17 le matin dès 10h30. Et dimanche, place au championnat de Bourgogne-Franche-Comté sur route. Là, ça rigole plus. Un week-end à vivre avec ici Besançon. 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Ici Besançon, d'autres infos pratiques dans une heure. La musique reprend ses droits tout de suite avec Fredericks, Goldman et Jones, juste après.
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Carole Fredericks, Jean-Jacques Goldman, Michael Jones, le trio Fredericks, Goldman et Jones sur ici à Besançon. Et bonjour la Franche-Comté, Nathan RLT, nouvelle fois à vos côtés ce mercredi jusqu'à 19h avec toutes vos chansons préférées. Alain Souchon, Sia ou encore Michel Berger avant 14h. Tout plein d'infos pratiques aussi, de bons plans chaque heure à la nuit. Et là, d'ici 13h45, une rencontre, celle de Thierry M avec un franc-comtois moniteur de VTT aimant visiblement le voyage. Il va vous raconter tout ça dans les gens d'ici juste après. Alex Warren, nouveauté, ici Besançon, Fever Dream.

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1: Parmi les gens d'ici, Silas. Alors Silas, il a un profil particulier, c'est que c'est un sportif et un spécialiste de VTT.
2: Voilà, exactement. Donc moi, je pratique du coup le VTT de descente. J'ai commencé par faire du vélo de route comme beaucoup de gens en France, qui est plus un peu plus populaire. Et j'ai dévié petit à petit en commençant par le cross-country, un petit peu d'enduro pour ceux qui connaissent. Donc une spécialité un peu plus gravity, on va dire, dans le vélo. Et j'ai switché pour ce qu'on appelle le DH, pour downhill, donc le vélo de descente.
1: Ça s'appelle downhill ?
2: Downhill, voilà, en anglais, exactement.
1: Ok, alors on pense immédiatement à un lieu, c'est Métabier.
2: Ouais, complètement, voilà, donc moi je suis d'à côté de Besançon, donc les premiers lieux dans lesquels on a pu faire ça, moi, mes amis, les autres pratiquants du coin, c'est Métabier. Il y a le télésiège, c'est un bel endroit, il y a de quoi faire.
1: C'est jamais la Dame Blanche ?
2: Ah bah moi, j'habite au pied de la Dame Blanche, donc j'ai commencé par monter à la Dame Blanche, bien sûr, mais après, quand on se spécialise un peu plus dans la descente, c'est vrai qu'on aime bien avoir un peu plus de travail sur les lieux de pratique, quoi.
1: Alors vous faisiez du VTT, un matin vous vous levez, vous dites « je vais faire de la descente ».
2: En fait, j'ai toujours fait du vélo depuis très longtemps. Un jour, j'ai vu une vidéo d'un grand monsieur, Danny McCaskill, qui s'appelle, peut-être que certaines personnes reconnaîtront ce nom, qui a fait une vidéo, qui a fait plein de vidéos, c'est vraiment un grand homme de notre sport. Et j'ai vu ça quand j'étais en primaire, et je me suis dit, ouais, je veux faire comme ce mec, il avait un gros casque. Moi, je croyais que c'était un casque de moto, c'est juste un casque intégral, mais je me disais que c'était cool de faire du vélo avec un gros casque de moto, donc je voulais faire pareil. Et puis, petit à petit, j'ai essayé en grandissant un peu, et puis voilà quoi. Bon, les gens aiment bien dire sport extrême. Je sais pas ce qu'on peut catégoriser comme extrême ou pas. Oui, après, il y a plein de façons d'encadrer la chose. Donc, moi-même, je coach, du coup, du vélo de descente. Pas en France. J'ai un diplôme qui s'appelle le PMBIA, qui est un diplôme canadien qui est reconnu internationalement dans beaucoup de pays. Pas la France, malheureusement. C'est pourquoi je pratique pas ici.
1: Vous l'avez passé où, ce diplôme, là-bas, au Canada?
2: Moi, je l'ai passé en Australie. J'ai habité pendant un temps, donc l'an dernier, à Thredbo en Australie, qui est à 2 heures au sud de Canberra, qui est la seule montagne accessible en été avec des télésièges, avec des infrastructures, donc pour le vélo. J'ai passé mon diplôme là-bas et j'y ai coaché pour le temps d'une saison. Et septembre prochain, je repars pour Queenstown en Nouvelle-Zélande, où je vais recommencer le métier d'entraîneur.
1: Vous partez en Nouvelle-Zélande, vous allez entraîner des compétiteurs, des compétitrices?
2: Alors, au début, je vais m'ouvrir sur tout public. Je pense qu'un bon entraîneur avec des professionnels doit aussi être bon avec les débutants. Donc, il faut voir tout le monde. Et à terme, j'aimerais me spécialiser plus sur une pratique plutôt compétitive. Mais j'ai que 21 ans, donc j'ai le temps. Alors, je fais les choses dans le bon ordre. Enfin, j'essaye.
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0: titre ayant marqué le retour explosif de Sia en 2023, Gimme Love sur ici à Besançon. Dans un peu plus de 5 minutes, il sera 14h, l'heure de faire un point sur l'actualité en France et dans le monde. Et juste avant, Alain Souchon avec Foule Sentimentale, ici Besançon.
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0: Alain Souchon, fâché contre la surconsommation, foule sentimentale sur Ici Besançon. Michael Jackson avec Thriller et Pierre Garnier, l'horizon, c'est tout ce qui arrive après l'info et votre météo en Franche-Comté.
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0: Ici, c'est votre radio locale numéro 1 dans le Douai, autour de 14h. Mercredi 3 juin, l'actualité en France et dans le monde en 90 secondes.
2: Dans l'affaire de la disparition de Liana, collégienne de 11 ans dans le Gers, on sait que le principal suspect est déjà connu des autorités. Après une plainte déposée en 2025, plainte pour viol sur une enfant de 10 ans à Florence. C'est aujourd'hui le 6e jour de recherche pour tenter de retrouver la jeune fille. 3 agents de l'Office national des forêts sont en garde à vue, soupçonnés d'être impliqués dans l'incendie de Ribotte dans l'Aude en août 2025. Cet énorme feu de forêt avait parcouru 17 000 hectares dans le massif des Corbières. Les enquêteurs cherchent à établir si une cigarette jetée par la fenêtre d'une voiture de patrouille de l'ONF pourrait être à l'origine de cet incendie. Les députés se penchent sur les risques liés au cadmium. Une proposition de loi écologiste arrive à l'Assemblée pour limiter les risques d'exposition de la population à ce métal lourd, toxique. Ses détracteurs dénoncent une initiative dangereuse pour la compétitivité de l'agriculture française. Emmanuel Macron salue un destin exceptionnel du siècle qui ne céda jamais à la vérité d'un seul camp. C'était ce matin lors de l'hommage national aux Invalides à Edgar Morin, sociologue, philosophe, mort à l'âge de 104 ans. 2 lycéens sur 3 ont déjà reçu au moins une proposition d'admission sur Parcoursup, indique le ministre de l'Enseignement supérieur, qui se veut rassurant. Il n'y a aucune raison d'être désespéré, tout le monde trouvera une place. L'année dernière, seulement 34 jeunes n'avaient pas trouvé de solution. Les candidats ont 48 heures pour accepter ou refuser une proposition et peuvent recevoir des réponses jusqu'au 11 juillet.
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4: On a droit à de belles éclaircies cet après-midi, ça fait du bien après toute cette pluie. Les températures actuellement à Lure, 18 degrés, à Rio, 19 degrés et à Lons-le-Saunier, 20 degrés. Demain, le temps va être très changeant, on aura déjà beaucoup de nuages dès le matin. La pluie va revenir dans l'après-midi et puis au niveau du thermomètre, on sera entre 15 et 20 degrés au maximum.
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0: Fade to Grey, le groupe de New Wave britannique Visage sur ici à Besançon. Une exposition gratuite hors les murs à découvrir au cœur du Jura. Ça sentirait pas un nouveau bon plan tout ça? Je vous le confirme, rendez-vous pour cela comme chaque après-midi, un peu après 14h30 et après surtout trois chansons françaises à la suite.
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0: Avec Gaëtan Roussel, son nouveau titre Tout s'en va et Eddie Mitchell dans un instant ici.
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0: N'importe quoi. Non, ce n'était pas n'importe quoi, c'était Florent Pagny sur Ici Besançon.
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0: Quand l'art s'invite dans la rue, ça donne une bonne idée de bon plan gratuit. Vous me suivez? C'est par ici. Et direction le département du Jura pour cela, avec à Château-Chalon, non loin de Poligny, au nord de Lons-le-Saunier, tout un parcours artistique au cœur du village qui vous attend. Un événement organisé et pensé par l'association de la Maison de la Haute-Seille, où une dizaine d'artistes d'horizons différents vous dévoilent leur travail. Plasticiens, sculpteurs ou encore collégiens expriment librement leur imaginaire à travers leur tissage, le tout sur des cadres muraux. C'est un véritable parcours de déambulation qui vous attend, une balade originale possible à partir d'aujourd'hui et ce jusqu'en septembre prochain à Château-Chalon dans le Jura. Ici Besançon, d'autres infos pratiques dans une heure. The Time of My Life, voici Bill Medley et Jennifer Warnes.
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0: Ici Besançon, votre radio qui sent bon le terroir, qui sent bon la Franche-Comté, avec d'ailleurs en la matière demain matin une émission spéciale entre 10h et 11h. Bienvenue chez vous en direct de Vesoul avec le GPPR, les produits gourmands de Bourgogne-Franche-Comté. Vous allez vous régaler, soyez là à partir de 10h, ça sera avec Lupin. Le Comme Toi, le collecteur d'Étienne Dao, juste avant 15h, et après Bruno Mars, ou encore Bernard Lavillier, en duo avec Nicoletta, dans un instant, sur votre radio, ici, en Franche-Comté, ici Besançon.
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0: 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Étienne Dao, sur ICI Besançon.
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0: ICI, c'est votre radio locale, numéro 1 dans le Doubs et en dessous de 15h. Mercredi 3 juin, la suite côté musique, ça sera avec Stevie Wonder et Jackie Quartz. Mais pour leur place à l'actualité en français dans le monde, en 90 secondes.
2: Le sixième jour de recherche à Florence dans le Gers, citoyens et gendarmes ratissent le secteur pour retrouver Liana, 11 ans, disparue depuis vendredi. Un homme de 41 ans est mis en examen dans cette affaire, un suspect déjà connu des autorités après une plainte déposée l'année dernière pour viol sur une enfant de 10 ans, confirme à l'instant le ministre de l'Intérieur. Liana le connaissait, c'est dans sa voiture qu'elle est montée vendredi en sortant de son collège. L'IGPN saisi pour des soupçons de tir de LBD sur un adolescent de 14 ans, en marge des débordements après la finale de Ligue des Champions samedi soir à Fontenay-sous-Bois en région parisienne. Sur les réseaux sociaux, des photos de cet ado grièvement blessé au visage circulent depuis le début de semaine. Le fabricant de meubles Parisot va demander son placement en redressement judiciaire. L'entreprise emploie 400 salariés dans les Vosges et en Haute-Saône. Parisot, qui se présente comme le leader français de la fabrication de meubles en kit depuis 1936. L'hommage national à Edgar Morin ce matin aux Invalides. Emmanuel Macron a salué, je cite, « un destin exceptionnel du siècle qui ne céda jamais à la vérité d'un seul camp ». Le sociologue et philosophe est mort vendredi dernier à l'âge de 104 ans. L'état d'esprit est excellent à 13 jours de l'entrée en lice des Bleus au Mondial. Didier Deschamps, le sélectionneur, est confiant. L'équipe de France débutera la compétition le 16 juin contre le Sénégal, mais joue dès demain un match de préparation contre la Côte d'Ivoire. C'est à Nantes.
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4: On a droit à de belles éclaircies cet après-midi, ça fait du bien après toute cette pluie. Les températures actuellement à Lure, 18 degrés, à Rio, 19 degrés et à Lons-le-Saunier, 20 degrés. Demain, le temps va être très changeant, on aura déjà beaucoup de nuages dès le matin. La pluie va revenir dans l'après-midi et puis au niveau du thermomètre, on sera entre 15 et 20 degrés au maximum.
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0: Got My Mind Set On You, George Harrison, sur ici à Besançon. Santa, recommence-moi, France Gall et Louis Bertignac avec son groupe Les Visiteurs, c'est tout ce que j'aurai pour vous pour un nouveau quart d'heure en français dans le texte, le tout avant deux idées sorties remplies de musique sur ici Besançon. Bel après-midi.
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0: Si maman si, France Gall sur Ici Besançon.
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0: Ce rendez-vous solidaire pour commencer votre agenda avant de partir en Haute-Saône pour toujours plus de musique. Vous me suivez ? Avec donc tout d'abord les Étoiles Noires en soutien à l'association Semons l'Espoir qui sont encore en tournée et ce jusqu'au 13 juin avec leur spectacle musical 2026 Embarquement Immédiat. Une expérience à vivre en famille, entre amis ou simplement pour le plaisir de vivre ensemble. Les prochaines représentations où il reste encore des places, quelques-unes seulement, vont avoir lieu à Lons-le-Saunier, à Jura Park, c'est ce samedi, et à Micropolis Besançon samedi prochain le 13 juin, toutes les deux à 20h30. Vous avez toutes les informations sur le site les-étoiles-noires.fr. En Haute-Saône, vous avez rendez-vous avec le festival Montbozic à Montbozon. C'est ce week-end, ce samedi 6 juin, à la base nautique de la commune, avec du gros son au programme. C'est moi qui vous le dis. Il y aura par exemple une tribute de U2, le groupe de Rock Machine, pour célébrer le rock'n'roll et plein d'autres surprises. Prenez vos places. Montbozic à Montbozon en Haute-Saône, c'est ce samedi et c'est avec Ici Besançon. Ici Besançon, d'autres infos pratiques dans une heure. Et pour aller jusqu'à 16h, toutes vos chansons préférées sont là. Genesis tout de suite, Christophe Maé également et Barbara Streisand.
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0: Ici Besançon, actu local, musique et bonne humeur toute la journée. Dans un quart d'heure top départ de votre 16-19 avec d'ici là Gauvin Serre.
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0: Et son dernier titre en date, Silence Radio. Il y aura Gold également dans un très court instant. Nathan RLT toujours à vos côtés jusqu'à 19h ici même sur Ici Besançon.
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0: Un peu de soleil et de chaleur dans votre radio avec du Brésil à l'honneur et Sergio Mendes.
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0: Ici, c'est votre radio locale numéro 1 dans le Douai en Haute-Saône. Il est 16h. Et à 16h, l'actualité en français dans le monde en 90 secondes. C'est avec vous, Marine Logénie.
2: Laurent Nunez, ministre de l'Intérieur, confirme que le principal suspect dans l'affaire Liana est connu des autorités, visé par une plainte déposée l'année dernière pour viol sur mineur. Cette collégienne de 11 ans est portée disparue depuis vendredi à Florence dans le Gers, vue pour la dernière fois devant son collège en train de monter dans la voiture de cet homme de 41 ans. Trois agents de l'Office national des forêts sont en garde à vue, soupçonnés d'être impliqués dans l'incendie de Ribotte dans l'Aude en août 2025. Cet énorme feu de forêt avait parcouru 17 000 hectares dans le massif des Corbières. Les enquêteurs cherchent à établir si une cigarette jetée par la fenêtre d'une voiture de patrouille de l'ONF pourrait être à l'origine de cet incendie. Les députés se penchent aujourd'hui sur les risques liés au cadmium. Une proposition de loi écologiste arrive à l'Assemblée pour limiter les risques d'exposition de la population à ce métal lourd, toxique. Ses détracteurs dénoncent une initiative dangereuse pour la compétitivité de l'agriculture française. Emmanuel Macron salue un destin exceptionnel du siècle qui ne céda jamais à la vérité d'un seul camp. C'était ce matin lors de l'hommage national aux Invalides à Edgar Morin, le sociologue et philosophe, est mort à l'âge de 104 ans. Roland Garros avec l'élimination surprise de la numéro 1 mondiale en quart cet après-midi. Arina Sabalenka battue par la Russe Diana Schneider. Dominée en 3-7, Sabalenka était la dernière lauréate de Grand Chelem, encore en lice à Paris, hommes et femmes confondus.
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0: 16h01, la météo avec une fin de journée où ce sont les nuages qui l'emportent en Franche-Comté, mais le temps reste sec contrairement à demain où la pluie fera de nouveau son retour, le tout accompagné de rafales de vent jusqu'à 50 km/h. Température maximale demain après-midi, ressortez les Monts d'Or, va falloir en refabriquer, pas plus de 16 degrés avec 11 pour Pontarlier, 13 à Mèche, 15 à Lons et Besançon, 15 degrés également pour pratiquement toute la Haute-Saône à l'exception de Vesoul. Là où il fera le plus chaud, avec jusqu'à 16 degrés l'après-midi.
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0: Un duo de chansons féminines pour débuter votre 16-19 ici Besançon, avec avant Marine de la Starac, la sensualité de la chanteuse belge Axelle Red. Tout de suite.

0: Le cri du cœur de la gagnante de la Star Academy 2024, c'était Marine avec son titre Escroc sur Ici Besançon. Marine que vous pourrez écouter en live demain soir à 20h sur votre radio locale ici. Un concert enregistré au musée du Louvre-Lens dans le Pas-de-Calais. Au programme tous ses tubes et des anecdotes au micro d'Émilie Mazoyer.
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0: Et la Franche-Comté, notre invitée dans votre rendez-vous, ça se passe ici. Elle la chante avec un tout nouveau titre sorti il y a un mois, une promenade dans la capitale comtoise.

0: Bonjour madame.
1: Bonjour, ici Besançon.
0: Madame,
1: merci de l'invitation.
0: C'est votre nom de scène. De plus en plus de personnes vous connaissent ici dans la région et même au-delà d'ailleurs. Il y a donc un mois, vous avez sorti ce titre, Byzantine. Pourquoi ce titre ?
1: Byzantine parce que je suis byzantine, parce que je suis née à Besançon. Besançon, c'est ma ville de naissance et de cœur. Et j'ai voulu raconter comment était Besançon pour l'exporter au-delà de ses frontières.
0: Titre voilà. Quelque peu mélancolique, voire même, je dirais, un peu nostalgique, non ?
1: Un peu, oui. Il y a un peu de nostalgie parce que j'ai voulu dire que finalement, peu importe les chemins que l'on emprunte, on revient toujours à ses origines. Et bien sûr, il y a de la nostalgie. Mais pas que nostalgique, parce que dans les couplets, on est un peu plus entraîné, on est plus dans la marche. Dans les rues de Besançon. Voilà.
0: Byzantine, vous avez eu l'occasion de le présenter au grand public, notamment à la foire de mai de Recologne, non loin de là, entre Besançon et Marnay, puis à Bruxelles, encore à côté de Marnay d'ailleurs, ou encore à l'Ocapi oui. Bar à Besançon. Quel retour avez-vous eu du public ?
1: Bah écoutez, je suis encore un petit peu sous l'émotion quand on en parle, c'est vrai, parce que je suis absolument subjuguée par l'accueil des Byzantins. Parce que voilà, c'est leur ville, on le sent, ils sont touchés, Byzantine leur parle. Et voilà, l'accueil est unanime et je suis ravie.
0: Et en parlant de ce public, à qui s'adresse ce titre ? Plutôt les locaux, les franc-comtois ou à tout le monde ?
1: Alors bien sûr, aux franc-comtois, hein, de dire que leur ville elle est jolie, elle est chargée d'histoire, il y a des magnifiques pierres, chaque endroit raconte une histoire, et puis les Byzantins sont très attachants, les gens de la région sont attachants, donc elle leur appartient cette chanson, et puis comme je disais, j'ai eu envie de l'exporter, donc j'ai eu envie de la faire connaître, donc elle appartient à qui voudra l'entendre.
0: Et même la voir, j'ai envie de dire, puisque Byzantine, c'est aussi un clip disponible sur les plateformes de vidéos en ligne, YouTube notamment. Tout se passe évidemment ici, dans la ville, dans Besançon. On peut y voir la citadelle, la place Granvelle, le pont battant. Comment tout ça a été filmé ? Qui a filmé ? C'est vous-même ?
1: Absolument pas. J'ai été accompagnée par Monsieur Vidéaste, Kevin de France, qui est un vidéaste de la région, qui a su très vite capter l'essence même de ce que je voulais faire passer, les plus beaux endroits à mon sens. Et puis il y a de la poésie, on le voit dans ces images, c'est ce qu'il a pu transmettre. Donc j'étais très contente. Et puis enregistré au studio de poche à Besançon avec des musiciens byzantins. On a fait la totale, voilà.
0: Et en tout cas, c'est tout autant magnifique à écouter qu'à voir ce titre Byzantine. Et pour le découvrir en live, vous serez au Barbac, c'est à Marnay, ce samedi à l'entrée de la zone, hein, juste à côté du gros rond-point de la pharmacie de l'Inter sur la route de Grès. Et puis cet été, à la guinguette de la Gardeau à Besançon, toutes ces infos que l'on retrouve sur vos réseaux. Eh bien, madame, merci d'avoir été avec nous et puis une belle journée à vous.
1: Merci beaucoup, merci pour l'invitation, au revoir, à bientôt.

Et si vous souhaitez trouver Madame sur les réseaux, notez l'écriture, c'est Madame M-A-D-A-M apostrophe. Quand il y en a marre, Yashalamar, le groupe de disco funk américain avec une nuit inoubliable, A Night to Remember.

0: Un peu de Jimmy Somerville dans votre radio ici Besançon avec les Communes Arts à l'instant. Pour la suite, c'est tout en français dans le texte que ça va se passer.
1: Oh, je vais tout casser.
0: Avec trois chansons françaises à la suite, parmi lesquelles Daniel Balavoine ou encore Michel Sardou, dans deux minutes ici.
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0: Mon fils, ma bataille, le collector, signé Daniel Balavoine sur Ici Besançon.
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0: Sur les routes de Franche-Comté, vos conditions de circulation avec à chaque instant vos informations qui nous sont précieuses. Vous êtes nos premiers témoins au plus près du terrain. 03 81 833 111. On a eu un accrochage, un accident entre une voiture et un camion. Ça se passe en Haute-Saône sur la Nationale 19 à hauteur de Colombes et Vesoul, plus précisément entre Danvalet et Colombes et Vesoul. Au niveau du petit parking situé sur la droite, donc lorsque vous êtes en direction de Vesoul, quelques légers ralentissements dans ce secteur, phénomène notamment de curiosité, donc prudence. On est quelques kilomètres, quelques mètres même avant la jonction, notamment avec la départementale 919, et puis sinon les premiers ralentissements au niveau du pont Peugeot à Vesoul toujours. Ça commence également à ralentir au niveau des ronds-points de Beurre dans le secteur de Besançon, et puis la voie des Mercureaux dans le sens montant, puisqu'il y a toujours des travaux avec une voie sur les deux qui est fermée à la circulation, donc quelques ralentissements, et puis toujours la déviation de la Cluse et Mijoux dans le Haut-Doubs via la départementale 437, via Waipalais lorsque vous promenez du pourtour du lac Saint-Point. Là, pareil, vous commencez à perdre quelques minutes sur votre temps de trajet, un peu moins de 10 minutes actuellement. 03 81 833 111 pour faire la route avec Ici Besançon. Et le prochain point complet sur ces conditions de circulation au plus tard, après l'actu locale de 17h.
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0: I'm Still Staying, tube évoquant la renaissance d'Elton John sur Ici Besançon, le chanteur au vert de lunettes rouges, le tout avant du soleil bleu, tout aussi original grâce à l'USA.

0: Ici Besançon et la chanteuse Luisa avec son titre Soleil Bleu, le soleil qui est plutôt jaune, mais il ne faut pas lui en vouloir. Je vous rappelle qu'elle vient de Bretagne quand même, hein, donc normal si elle ne connaît pas vraiment la couleur du soleil. En tout cas, le soleil, j'espère qu'elle le verra vendredi 24 juillet prochain à l'ultime festival de la paille de Métabier dans le Haut-Doubs, où Luisa est attendue sur la grande scène festival en partenariat avec Ici Besançon. Prenez vos places. Il est 16h40, pour se détendre, rire un peu, vous pouvez compter comme chaque jour sur l'humour en tube de Fred Ballard, 1 minute 30 de pur plaisir en mode vélo et prévention des chutes aujourd'hui, n'en déplaise à Fabrice Eboué.
1: On surprotège les nouvelles générations. Regarde la petite jeune là. On a dû lui apprendre à faire du vélo avec un casque, des petites genouillères. Tu crois que Jean, il avait un casque, lui?
2: Oui, alors méfions-nous des éducateurs qui, comme Fabrice Eboué et tous ceux qui s'appellent Jean, ont appris à faire du vélo au siècle dernier. Ils sont adeptes de l'apprentissage à la dure, hein, sans l'option petite roue sur les côtés.
1: Moi, je m'en rappelle, mon père, il m'a mis sur un vélo trop grand, à moitié rouillé. Il m'a dit, allez, pédale! Je m'éclatais la gueule comme une merde. Recommence! Il avait enlever la selle pour que je reste debout, et t'es là. Allez, pédale! Ah, pédale! Ah! On aurait dit une agression homophobe.
2: Ah mais oui, ça aussi, ça faisait partie des bonnes blagounettes du temps jadis, hein, qui n'ont plus tout à fait le même écho aujourd'hui. On peut se fendre la poire à vélo, mais il faut faire gaffe quand même, hein, à pas s'engager sur des terrains glissants. Nordine Ganso en a fait les frais.
3: Je suis tombé à vélo. Ça faisait longtemps que je t'ai pas tombé.
4: Tombé! Tu vois la vraie chute, tu vois ta daronne, toute ta vis défiler. Tu sais, moi je suis Renoir et Rebeu, donc j'ai beaucoup de fierté. Donc je me suis levé très vite, comme si il n'y avait jamais eu ce moment. C'est fou parce que j'ai déjà vu des blancs tomber, ils acceptent la chute.
2: Voilà, bon bah ça aussi c'est le fruit d'une initiation à la dure. On ne chouigne pas quand on tombe de vélo et on se fend la poire en mangeant le trottoir. Deux principes de base pour bien s'éclater en pédalant cheveux au vent. Avis aux amateurs.
0: Merci Fred Ballard pour cet humour en tuba, ça fait du bien. Et pour continuer de rester relax derrière votre volant, dans les bouchons ou même déjà à la maison, nous avons toutes les chansons qu'il vous faut avec David Hallyday, juste après Frankie Goes to Hollywood. Relax sur Ici Besançon.

0: Tu ne m'as pas laissé d'argent. Ah non, pardon, pardon. Tu ne m'as pas laissé le temps. Le temps, oui, le temps. Mais bon, en même temps, le temps, c'est de l'argent, n'est-ce pas? Aurait-il voulu faire passer un message? Bon, pas du tout. En tout cas, pas ce message-là. C'était David Hallyday sur ici Besançon. À 17h, il sera l'heure de faire un point sur toute l'actu locale avec Marion Stréchère de la rédaction. Ici Besançon, à la une cette fin de journée, une vidéo qui fait beaucoup parler d'elle sur les réseaux sociaux et pour cause. Et pour aller jusqu'à là, un titre que vous adorez déjà arrive.
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0: Mylène Farmer avec son tout nouveau titre « C'est à qui le tour » sera là dans 2 minutes, ici Besançon.
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0: Morgane de Toi, le collector signé Renaud sur ici à Besançon. 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
0: Ici, c'est votre radio locale numéro 1 dans le Douai en Haute-Saône, 17h. Mercredi 3 juin, l'actu locale avec vous, Marion Stréchère, bonsoir.
2: Bonsoir Nathan, bonsoir à tous.
0: Les vidéos de chatons torturés dans une ferme de Franche-Comté n'en finissent plus de tourner sur les réseaux sociaux.
2: On y voit un ado de 16 ans en train de noyer un chaton et d'en empaler un autre. Le jeune homme apprenti dans une exploitation agricole a été présenté à un juge pour enfants pour la mise en place de mesures éducatives. Il sera jugé le 30 juin. En attendant, ces vidéos déclenchent un torrent d'indignation, mais aussi des appels à se faire justice soi-même. Le président de la SPA de Besançon, qui est le lanceur d'alerte dans cette affaire, appelle tout le monde au calme. Vous l'entendrez tout à l'heure à 18h. Les difficultés de Parisot, le fabricant haussonnois de meubles. Le groupe vient de demander son placement en redressement judiciaire. Il en a informé les représentants du personnel. Selon la CGT, le groupe est victime de l'effondrement du marché du meuble, de l'inflation et de mauvaises décisions. La direction de son côté n'a pas voulu commenter. Parisot se présente comme le leader français du meuble en kit. Le groupe emploie 400 salariés dans les Vosges et la Haute-Saône, précisément à Saint-Loup-sur-Semouse. En Haute-Saône, où deux personnes sont en garde à vue soupçonnées d'avoir porté des coups à un homme de 41 ans qui est finalement décédé des suites de ses blessures hier soir. Cet homme avait été retrouvé lundi soir dans la rue à Luxeuil, en arrêt cardio-respiratoire. Il venait d'avoir une altercation avec deux automobilistes, sans que l'on sache pourquoi, sans qu'on en connaisse la raison. Deux automobilistes qui sont aujourd'hui les personnes en garde à vue. À Besançon, une maison isolée du quartier de la Grette a été totalement détruite par un incendie hier soir. Lorsque les pompiers sont arrivés, alertés par les voisins, l'habitation de 200 mètres carrés était totalement embrasée. Trois personnes qui circulaient à bord d'une voiture ont fini sur le toit ce matin sur la commune des Combes. Elles roulaient en direction de Morteau. Deux d'entre elles ont dû être désincarcérées, un homme de 76 ans et une femme de 51 ans. Cette dernière est grièvement blessée. La troisième personne, âgée de 80 ans, a pu sortir par ses propres moyens. Il s'agit d'une famille de nationalité turque. Et puis il y a moins d'une heure, un autre accident, une voiture seule sur la commune des Rousses en direction de Poligny. Un accident dont on sait peu de choses encore à l'heure actuelle.
0: La disparition de Liana, la collégienne n'a toujours pas été retrouvée.
2: Et le ministre de l'Intérieur annonce l'ouverture d'une enquête administrative pour comprendre pourquoi le principal suspect n'avait pas encore été entendu alors qu'il faisait l'objet d'une plainte pour viol depuis 2025. Tout a été fait selon la procédure, se défend le parquet de Toulouse. Un hommage national a été rendu ce matin aux Invalides, au sociologue et philosophe Edgar Morin, décédé le week-end dernier à l'âge de 104 ans. Emmanuel Macron a salué un destin exceptionnel qui ne céda jamais à la vérité d'un seul camp, a dit le président. En pensant à Edgar Morin, j'ai aussi une pensée pour tous les jeunes qui passent le bac, parce qu'un jour Edgar Morin a dit que chaque erreur est une occasion extraordinaire de progresser. Voilà d'où parfois l'intérêt de se tromper. La pluie revient, Nathan. On a eu un petit répit, mais...
0: Exactement. Là, d'ici le début de soirée, les nuages vont d'ailleurs reprendre le dessus en Franche-Comté avec un temps qui, pour l'instant, reste sec. Contrairement à demain, où la pluie fera de nouveau donc son retour. Le tout accompagné de quelques rafales de vent jusqu'à 50 km/h. Et les températures maximales pour demain après-midi, pas plus de 16 degrés. Avec 11 pour Pontarlier, 13 à Mèche, 15 à Lons et Besançon. 15 degrés également pour pratiquement toute la Haute-Saône, à l'exception de Vesoul, où il devrait faire jusqu'à 16 degrés. 17h03, ici l'infotrafic en temps réel. On a eu un accrochage, un accident entre une voiture et un camion sur la Nationale 19 en Haute-Saône, juste avant Vesoul, lorsque vous promenez d'Envalet-les-Colombes. Alors ça se situe sur un parking, mais avec la curiosité, il y a quelques ralentissements dans ce secteur-là, et puis sinon ailleurs, ce sont les ralentissements habituels aux portes du Grand Besançon par exemple, ou pour passer le pont Peugeot à Vesoul. 03 80 833 111 pour faire la route avec ici Besançon. Marion Stréchère, à tout à l'heure dans une heure.
2: À tout à l'heure.
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0: Quand le souvenir d'un coup de foudre amoureux une nuit de 21 septembre donne naissance à un titre composé en un mois seulement, voici September d'Earth, Wind & Fire sur ici Besançon.

0: Le groupe qui a plus d'un élément à son arc, Earth, Wind & Fire, sur Ici Besançon avec September.
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0: Dans 3 minutes, quelque chose me dit que Thyriam va pousser la chansonnette pour son test du jour. Le temps qu'il fasse quelques vocalises pour réchauffer sa voix. Voici pour la musique l'un des titres du moment qui commence par de douces notes. Et ça doit être une mode. On a la même chose au début du titre de Jack et Carla, la recette d'Empokora quand même, ou encore de L'île au trésor des enfoirés. Mais là, c'est Aurélia sur Ici Besançon, soirée mondaine.

0: La niçoise Oria en Franche-Comté grâce aux ondes d'ici Besançon avec soirée mondaine. Lui n'est pas dans une soirée mondaine. Thierry M est là pour son test du jour quelque part en Franche-Comté. Que testez-vous mon cher Thierry ?
1: Dans un endroit que je ne révélerai pas, j'ai testé l'audition, enfin l'écoute en tout cas, d'une chorale qui s'appelle Voix de Garage. C'est les Voix de Garage, c'est ça hein ?
2: Exactement, on s'appelle les Voix de Garage.
3: Une chorale de mutants.
2: Un Biergarten.
1: Vous êtes Daniel ?
2: Moi je suis Daniel, un des fondateurs.
1: Soliste ?
2: Non, pas soliste.
1: Ah si, à un moment donné.
2: J'ai remplacé Mitch difficilement parce qu'il n'a pas pu venir, hélas. Voilà.
1: Ok. Vous êtes combien comme ça ? J'ai l'impression que vous êtes un peu à parité, 16. Non ? Vous êtes
4: 16. On est 16.
1: Vous êtes à parité, non ?
5: Ouais, on est à peu près, il y a à peu près autant d'hommes que de femmes. Ce qui est rare d'ailleurs, hein, dans les chorales qu'il y ait autant de garçons.
6: Elle est si jolie. Je suis jolie. Avec ses souliers vernis. Avec mes souliers vernis. Un âge de rousseur.
2: C'est assez rock'n'roll au départ, on est un peu une chorale punk, un peu branleur, mais bon, on aime ça.
1: Mais au-delà de ça, vous allez vous produire ailleurs ou pas ?
5: Oui. En tout cas, on est complètement ouvert à toute proposition.
7: Si, il faut venir, on se produit le 13 juin, c'est les 25 ans de la grosse entreprise, et il y a plusieurs spectacles, dont nous.
1: Et ça se passe
7: sur le parking du cirque
5: Passe-Muraille
7: aux Orchamps, faudra venir.
5: Au départ, c'était il y a à peu près 4 ans, 3-4 ans.
1: Ah,
5: oui, mais c'est une histoire de copains. Au début, on n'avait pas d'arrangeur. Maintenant, on choisit nos morceaux, puis on sollicite un arrangeur pour qu'il nous fasse 3 partoches pour les voix graves, les voix alti et les sopranes. Mais donc, on est parti comme ça dans un délire de copains. Et puis, plus ça va, on paye une chef de chœur, on a un arrangeur. Donc ça évolue un peu. C'est ce qui nous permet de nous éclater de plus en plus.
8: Puis de progresser quand
5: progresser.
8: Même.
7: C'est avant tout une histoire de copains. L'idée, c'est on arrive, on se dit comment on va, comment notre semaine s'est passée. On boit un petit apéro. On chante quand même avec Claire.
9: Depuis qu'il y a Claire, notre chef de chœur, on boit presque plus l'apéro. C'est quand même incroyable.
1: Vous travaillez quoi, vous bossez.
9: Et on bosse pour de vrai.
7: Et on se produit.
5: On se fait plaisir en chantant, on se fait plaisir en se retrouvant. Ça, c'est important. Et puis, du côté du public, on a fait fuir personne, quoi.
1: Bon.
5: Voilà. Je crois que les gens sont amusés comme nous, en fait.
2: Les gens sont vachement polis, en fait.
1: Oh. Non. Vous êtes ça, quand même.
5: Non, je crois qu'ils se sont amusés comme nous.
6: C'est le week-end, fini la semaine. Allons à la campagne.
0: Oh, c'est beau. Encore un test réussi pour Thierry M avec donc le cœur mixte, les voix de garage sur ici Besançon. Et tenez, après le garage, la mécanique. Mike and the Mechanics dans votre radio ici Besançon avec Over My Shoulder.

0: Toutes vos chansons préférées sur Ici Besançon avec Mike and the Mechanics à l'instant, Over My Shoulder. Vous sortez du travail, vous êtes monté dans votre voiture, avez allumé votre radio et vous voulez savoir comment ça roule sur votre route du retour. Le point complet sur vos conditions de circulation à 17h30 avec toujours toutes vos remontées du terrain à chaque instant qui nous sont précieuses. Vous êtes nos premiers témoins sur le réseau routier franc-comtois avec un seul numéro pour cela, non surtaxé bien évidemment, le 03 81 833 111. Et pour aller jusqu'à la nuit, côté musique, je vous ai préparé Julien Lib dans 2 minutes.
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0: Et Michel Berger sur votre radio en Franche-Comté, ici Besançon.
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0: L'accident qui était signalé au niveau d'une aire de repos sur la Nationale 19, juste avant Vesoul, entre Dampvalley et Colombes et Vesoul, est à présent terminé. Il n'y a plus de gêne à la circulation dans ce secteur-là. Et puis ailleurs, nous avons les ralentissements habituels, avec pas mal de ralentissements, notamment pour vous qui souhaitez toujours vous insérer sur la Nationale 57 dans le Haut-Doubs, en provenance d'Ouaï-Palais, bien que, d'après les retours que je peux avoir en studio, les retours GPS à Halle, quand même, globalement bien. On sent que c'est mercredi aujourd'hui. Et si vous rencontrez en tout cas la moindre difficulté, vous êtes nos yeux sur les routes de la région. 03 81 833 111, le numéro pour faire la route avec Ici Besançon. Et le prochain point complet sur ces conditions de circulation, ça sera maintenant au plus tard, après l'actu locale de 18h.
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0: Amel Bent au cœur d'un nouveau duo et Santa au cinéma. C'est à la une de Décibel, la chronique à suivre avec Émilie Mazoyer, juste après Jean-Jacques Goldman. Quand la musique est bonne sur Ici Besançon, oh, je sens que ça va monter le son, ça va chanter à tue-tête, et vous aurez bien raison.

0: 4 minutes de pur plaisir avec Jean-Jacques Goldman sur Ici Besançon. Quand la musique est bonne, étonné, pour tout savoir de ce qu'il se passe niveau musique, vous pouvez compter comme chaque jour aux alentours de 7h06 sur Émilie Mazoyer. Salut Émilie.
1: Salut tout le monde. Émilie au rapport pour votre dose quotidienne d'actualité musicale. C'est l'anniversaire d'un immense tube aujourd'hui.

C'était déjà une très bonne chanson, un peu macho, d'Otis Redding, qu'il avait écrite et chantée en 1965. Deux ans plus tard, Aretha Franklin en a fait un hymne féminin, féministe, réjouissant et qui donne de l'élan. Respect, la reprise par Aretha Franklin, numéro 1 des ventes aux États-Unis le 3 juin 1967, il y a pile 59 ans. Gaëtan Roussel avait invité Solane et Bernard Lavillier sur son dernier album Marjolaine. Et voici Amel Bent sur sa réédition.

ont-ils eu l'idée dans les coulisses du spectacle des Enfoirés? Je ne sais pas, mais en tout cas, ce duo Gaëtan Roussel, Amel Bent, c'est une réussite. Leur voix se marie à merveille. La chanson s'appelle Comme ça et elle est disponible sur la nouvelle édition augmentée de 5 titres inédits de Marjolaine, le 6e album solo du chanteur de Louise Attaque. Phil Collins ne s'interdit pas de remonter sur scène un jour, mais cette année, c'est pas le moment.

0: intronisé cette année au Panthéon américain de la musique, le Rock and Roll Hall of Fame. Phil Collins a été invité à se produire lors de la cérémonie, comme tous les lauréats, mais il a décliné et s'en est expliqué ainsi, je le cite, « Il faut être en forme pour faire ce genre de choses, répéter et chanter, sinon la voix risque de lâcher, et moi je préfère ne pas le faire. » Le concert de Santa sur grand écran et avec le gros son, c'est pour demain. Alors si ce n'est pas déjà fait, dépêchez-vous de réserver vos places pour cette projection unique dans 80 cinémas partout en France. Demain, donc jeudi 4 juin, vous pourrez vivre en totale immersion le concert qui a valu à Santa une nomination en Victoire de la Musique. Cette tournée Recommence-moi magistrale, hein, 50 zéniths à guichet fermé. Une performance tantôt intime, tantôt spectaculaire, comme quand Santa chante tout en haut avec son piano dans les airs.
1: Actu musicale signé Émilie Mazoyer. Émilie à qui l'on dit à ce soir 20h pour Décibel le Mag avec comme invité un Belge qui, après avoir marié un ange en 2021, revient avec de nouveaux titres. J'ai nommé Pierre Demar.
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1: Et nous là dans le comptez ou pas comptez, retour dans les années 80. Avec les années 80, la tournée au Zénith de Dijon, vendredi de la semaine prochaine, hein, le 12 juin, en 8 comme on dit, à 20h, avec sur scène Lio, Plastic Bertrand, partenaire particulier, Bonnet, Jean-Pierre Morgan et tant d'autres. Peut-être que vous avez tenté votre chance lundi soir, hier soir, et que jusqu'à maintenant ça n'a pas marché. Eh bien, il n'est jamais trop tard, vous pouvez de nouveau venir jouer au Comptez ou pas Comptez. Là maintenant, appelez-nous vite vite vite au 03 81 833 111. Une fois sélectionné, je vous accueille en direct sur l'antenne. Je vous donne trois affirmations à la fin desquelles il faudra me dire si elles sont correctes, comptées, pas correctes, pas comptées. Deux bonnes réponses sur trois et c'est gagné. 03 81 833 111. Et on joue juste après Laurent Voulzy et Taylor Swift tout de suite. 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

0: Le rêve du pêcheur, Laurent Voulzy.
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0: Et bonjour Cédric.
2: Bonsoir Nathan.
0: Bienvenue à vous depuis Villers-le-Sec, comment va le 70 ?
2: Ah ben ça va très bien, bon. C'est parti de la journée, ça va.
0: Ben voilà, vous rentrez chez vous ?
2: Oui, je rentre du travail, tout à fait.
0: Bon ben parfait, vous travaillez dans quoi ?
2: Alors je travaille pour Gare et Connexion, donc c'est une filiale du groupe.
0: D'accord. Inter.
2: Voilà.
0: Sur Vesoul du coup ou pas forcément ?
2: Non, sur la Franche-Comté.
0: De manière générale ?
2: Oui.
0: C'est vous qui faites le lien avec les utilisateurs, les usagers du train ?
2: Non, pas du tout. Non, je m'occupe des bâtiments en fait.
0: D'accord, ok. Ah bah là, il y a de quoi faire.
2: Oui, il y a un vaste territoire, oui, tout à fait.
0: D'accord, bon bah là ça va, c'est bon, c'est la fin de journée. Et vous êtes dit, bah pourquoi pas aller se faire plaisir avec les années 80 à Dijon ?
2: Oui, tout à fait.
0: Vous irez en train ?
2: Non.
0: Vu l'horaire, ça sera compliqué peut-être pour le retour.
2: Oui.
0: Bon, en tout cas, soyez le bienvenu, mon cher Cédric, sur l'antenne d'ici Besançon pour le compter ou pas compter avant de vous emmener donc direction les années 80, la tournée au Zénith de Dijon vendredi prochain le 12 à 20h. Avant ça, je vais avoir trois affirmations potentiellement et plutôt autour de l'actualité en Franche-Comté, à la fin desquelles je vous demanderai si elles sont correctes, comptées, pas correctes, pas comptées. Vous suivez un peu l'actu ?
2: Un petit peu, oui, j'ai suivi un petit peu entre deux gares.
0: Bon. Vous êtes plutôt quel type d'actu ? Sportive, loisirs, divertissement ?
2: L'actualité plutôt.
0: Bon, bah on va vérifier ça. On va le savoir tout de suite. Est-ce que vous êtes prêt, mon cher Cédric ?
2: Eh bien, je suis prêt, Nathan.
0: Allons-y. Avec cette première affirmation, l'équipe à laquelle appartient le cycliste bisontin Romain Grégoire, dont il vient de prolonger le contrat d'ailleurs jusqu'en 2028, est l'équipe Décathlon AG2R, la mondiale. Comptez ou pas comptez ?
2: Oui, je dirais compter.
0: Vous dites compter, je note. Dans le Haut-Doubs, ah bah tenez, ça peut être une question faite pour vous. Dans le Haut-Doubs, la locomotive historique du train touristique, le Conifer, va reprendre du service cet été, pour le plus grand bonheur notamment de ses bénévoles qui la restaurent actuellement, cette locomotive qui s'appelle la Tigerly. Est-ce que c'est compté ou pas compté ?
2: Alors, j'ai pas entendu le nom, excusez-moi.
0: La Tigerly, alors j'espère que je prononce bien.
2: La Tigerly, oui, compté.
0: Bon, je vois le professionnel qui connaît mieux la machine que moi. Comme ça, la prononciation est corrigée. Et puis enfin, en Franche-Comté, une élection municipale vient d'être annulée en raison de la distribution à Noël dernier de bons d'achat aux habitants de la commune concernée. Compté ou pas compté ?
2: Oui, à Puzet, tout à fait, c'est compté.
0: Alors, en plus, c'est pas loin de chez vous, je note.
2: C'est pas loin.
0: Et vous avez deux bonnes réponses sur trois.
2: Ah, d'accord.
0: Et félicitations à vous. Est-ce que vous savez où est-ce que vous avez pu buter ?
2: Alors,
0: bon, j'imagine que oui. Sur la première, en effet, je vous disais que l'équipe à laquelle appartient le cycliste bisontin Romain Grégoire, dont il vient de prolonger le contrat jusqu'en 2028, est l'équipe Décathlon AG2R, la mondiale. Et là, ce n'était pas compté puisque c'est la Groupama FDJ, l'équipe donc de Romain Grégoire.
2: Oui, en plus, oui.
0: Vous le saviez.
2: Oui, en plus.
0: Vous auriez pu faire le 3 sur 3. Bon,
2: oui.
0: Le contrat, dans tous les cas, est rempli. La locomotive historique du train touristique, le Conifer, vous me disiez comment, donc le nom, vous qui le connaissez mieux ?
2: Tigerly, c'est ça ?
0: Ça se prononce comme ça, T-I-G-E-R-L-I, donc Tigerly.
2: Ouais,
0: ça fait plus stylé en même temps.
2: Oui.
0: Et donc, elle est en pleine restauration. Normalement, on va pouvoir la revoir sur le train, avec le train, le Conifer. Là, ça va être vraiment sympa. Et puis, et vous êtes en même temps pas très loin pour le savoir, cette élection municipale, et oui, à Puzet, juste à côté de Vesoul. En fait, à Noël dernier, il y a une distribution de chèques cadeaux dans les collines Noël à destination des personnes âgées par le centre communal d'action sociale, dont le président était le maire sortant de Puzet qui se représentait, et le tribunal a considéré que cela a pu influencer les électeurs, et donc il est possible que les habitants de Puzet aient besoin de revoter tout prochainement. Vous avez toutes les informations, mais comme l'ensemble des infos de tout ce que l'on vient d'évoquer sur notre site ici.fr Besançon, bah, félicitations à vous. En tout cas, mon cher Cédric, vous allez pouvoir vous faire plaisir là.
2: Ah bah oui, c'est super, non, très très bien, on part en week-end sur Dijon, donc
0: ah bah,
2: c'est parfait.
0: Comme ça, voilà, mais
2: c'est
0: ça
2: parfait.
0: Sera le week-end prochain, faut pas partir trop tôt.
2: Oui, c'est le week-end, de... le bon week-end.
0: Sinon ça va pas le faire. Bah, en tout cas, profitez-en bien, et merci à vous d'avoir joué avec nous là aujourd'hui. Et dites-moi, quel est le nom de la radio locale numéro 1 dans le Doubs et en Haute-Saône ?
2: Merci Nathan, merci, bah, c'est ici Besançon.
0: Eh oui, ici Besançon. Avec à suivre dans la suite de votre 16-19.
3: Le genre qui conduit bourré à contresens quand ça...
0: Conduire, le tout dernier titre en date de Louane, ça arrive juste avant 18h et après Cock Robin dans 2 minutes avec When You Heart Is Weak, 18h où Marion Stréchère de la rédaction Ici Besançon sera de retour pour toute l'actualité ici en Franche-Comté.
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0: conduire. Louane, sur ici à Besançon, votre radio en Franche-Comté qui a une nouvelle fois cette semaine de quoi vous gâter avec chaque matin à 7h25 vos invitations pour les Eurockéennes de Belfort à gagner. 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
0: Ici, c'est votre radio locale numéro 1 dans le Douai en Haute-Saône. 18h. Bonsoir Marion Streicher.
2: Bonsoir Nathan, bonsoir à tous.
0: L'actu locale avec vous en ce mercredi 3 juin. Et tout d'abord, cette vidéo, vous l'avez peut-être vue circuler sur les réseaux. Elles sont difficiles à regarder, les vidéos de chatons torturés dans une ferme du Doubs.
2: Oui, sur les images, on voit un adolescent de 16 ans noyer un chaton, puis en embrocher un autre. Depuis qu'elles ont été publiées, c'est un déchaînement d'indignation sur les réseaux sociaux, mais aussi de propos très violents à l'encontre de celui qui les a tournés et diffusés. Un jeune qui est en fait apprenti dans une exploitation agricole. Depuis la publication de ces vidéos, il a été interpellé, entendu par un juge. Il passera fin juin devant un tribunal pour enfants. Mais il fait toujours l'objet de menaces sur les réseaux sociaux et d'appels à se faire justice soi-même. Xavier Garcia, le président de la SPA de Besançon, est celui qui a alerté la gendarmerie du Doubs. Aujourd'hui, ce défenseur de la cause animale appelle surtout tout le monde au calme.
3: Il y a un déferlement de haine. Enfin, les gens qui ont le même nom que ce jeune homme, je fais bien attention de ne pas le citer, sont harcelés, presque intimidés, reçoivent des menaces de mort. Et en fait, ça prend une proportion que ça ne devrait pas prendre. Je tiens quand même à préciser que toutes les personnes qui continuent à harceler sur les réseaux sociaux, ils décrédibilisent un peu ce combat, parce que la personne a été attrapée, entendue, en garde à vue. Donc, faudrait vraiment arrêter et laisser la justice suivre son cours.
4: Qu'est-ce que vous demandez à la justice, vous ?
3: Alors, nous, on a demandé un euro symbolique pour marquer le coup, parce que notre combat, c'est pas pour l'argent. Et surtout, on va demander une interdiction de détention à vie et d'exercer une activité en lien avec les animaux. Une forme de sécurité pour tous les animaux qu'il pourrait rencontrer dans sa vie, ce jeune homme, de savoir que peut-être les autorités veillent, les associations veillent et qu'il ne reprendra pas d'animaux.
2: Le président de la SPA de Besançon, au micro d'ici Besançon, Déma Dehouet. Cette affaire a pris tellement d'ampleur, hein, c'est ce que nous disait le président de la SPA, que d'autres jeunes présents sur les réseaux sont visés à tort par des menaces parce qu'ils portent le même nom. C'est le cas notamment d'un jeune Savoyard. On vous a mis toutes les infos sur le site ici Besançon.
0: Le tram de Besançon est à l'arrêt dans le secteur de Chalzol depuis une heure en raison d'un accident.
2: Selon le réseau Ginko, un piéton a la jambe coincée entre le quai et le tram à la station Marnière. Les pompiers sont sur place ainsi que des cadres de Keolis. Des bus de substitution sont en service entre les Orchamps et Chalzol. Le reste des lignes de tramway n'est pas touché et fonctionne donc normalement. Dans le Haut-Doubs, trois personnes qui circulaient à bord d'une voiture ont fini sur le toit ce matin sur la commune des Combes. Elles roulaient en direction de Morteau. Deux d'entre elles ont dû être désincarcérées. Un homme de 76 ans et une femme de 51 ans. Cette dernière est grièvement blessée. La troisième personne, âgée de 80 ans, a pu sortir par ses propres moyens.
0: La disparition de Liana dans le Gers et l'interpellation d'un suspect au profil inquiétant libère visiblement la parole.
2: Oui, puisqu'une nouvelle plainte pour viol a été déposée aujourd'hui contre lui. Parallèlement, le ministre de l'Intérieur annonce l'ouverture d'une enquête administrative pour mettre à jour d'éventuels dysfonctionnements et comprendre pourquoi ce suspect, hein, le principal suspect, n'avait pas encore été entendu, alors qu'il faisait l'objet d'une plainte pour viol depuis 2025. Tout a été fait selon la procédure, se défend aujourd'hui le parquet de Toulouse. La collégienne de 11 ans n'a toujours pas été retrouvée.
0: En Haute-Saône, on n'en sait plus sur l'altercation qui a coûté la vie à un homme de 41 ans.
2: Et en fait, lundi soir, cet homme aurait insulté un couple d'automobilistes. Le conjoint de la dame est alors sorti de la voiture pour frapper celui qui avait insulté à sa compagne. Il est alors tombé au sol. Cet homme, il n'a pas survécu. Les prélèvements ont révélé qu'il était sous l'emprise de stupéfiants. L'automobiliste devait être présenté cet après-midi à un juge. Il pourrait être mis en examen pour des coups ayant entraîné la mort sans intention de la donner. Un incendie hier soir à Besançon. C'est une maison isolée du quartier de la Grette qui a été totalement détruite par un incendie hier soir.
0: Ici Besançon, 18h03, la crise du meuble a eu raison du groupe Parizeau.
2: C'est dans tous les cas la version de la CGT qui rajoute également les mauvaises décisions et l'inflation. En tous les cas, Parizeau Industrie demande son placement en redressement judiciaire. Il l'a annoncé hier en comité d'entreprise. Le fabricant de meubles emploie plus de 400 personnes en Haute-Saône, à Saint-Loup-sur-Semouse et dans les Vosges, à Matincourt. Les carnets de commandes sont vides et les 418 salariés des deux sites ont été mis en congé forcé. Autant de mauvais signes qu'avait vu venir Sébastien Pierson, le délégué syndical Force Ouvrière chez Parizeau.
5: On se doutait qu'il y a quelque chose qui arrivait parce que ça, au niveau du travail, ça s'était ressenti par les salariés que ça n'allait pas. Une forte baisse du travail, des commandes. Une semaine de travail entre deux semaines d'arrêt, j'avais jamais vu ça. C'est pour faire des économies, en fait. Là, en ce moment, on assure juste les commandes qui sont sûres d'être vendues, quoi. On n'a pas l'habitude de travailler comme ça, en fait. C'est du bricolage. Donc, les salariés, ils étaient en attente de savoir ce qui allait se passer. On était dans le flou. Maintenant, on sait vers quoi on va aller, en fait. Voilà, mais on ne sait pas le plan qui va être mis en place derrière, quoi. On ne sait pas si ça va impacter les deux sites ou seulement un site. On pourra attendre la décision du tribunal. Je pense qu'après, oui, socialement, il y aura de la casse. Oui, ça, c'est certain.
2: Voilà, la demande de placement en redressement judiciaire du groupe Parizo sera jugée lundi devant le tribunal de commerce de Lille. Sinon, la pression commence à monter pour les footballeurs français. À 13 jours de leur début en Coupe du Monde, les Bleus sont à Nantes avant leur match de préparation demain contre la Côte d'Ivoire. On révise, Nathan, le premier match de l'équipe de France. Ce sera
0: Oh, bah alors là, je ne sais pas du tout.
2: Mais non, Dodi, le 16 juin, face au Sénégal, à New York.
0: Bah, je saurai comme ça. Je saurai quoi regarder ce soir-là à la télé.
2: Et après, durant un mois, il n'y aura plus que du foot à la télé.
0: Bah oui. Mais ça va être cool quand même, avec de bonnes ambiances en perspective.
2: Voilà, ça va être sympa.
0: En espérant que la France aille le plus loin possible jusqu'à la finale. Projeté comme ça en même temps à Dole au moment du Tour de France. On l'espère.
2: Ah, vous êtes déjà à la finale. Vous êtes comme ça.
0: Ah, ben oui. Moi, je ne sais pas le début, mais j'attends la fin.
2: Bon, step by step, moi, je regarde la météo de demain.
0: Oui, bah là.
2: Et on a des températures. Ah, vous m'avez mis quoi? Des températures à relancer la production de mots d'or.
0: Bah
2: je
0: oui,
2: comprends
0: parce que là,
2: il va faire froid.
0: Pas plus de 16 degrés pour demain après-midi. C'est pour dire avec de la pluie en plus, un temps gris. Les nuages qui vont d'ailleurs reprendre le dessus là au fur et à mesure de la soirée. Alors pour l'instant, le temps reste sec, mais donc à partir de demain, ça sera de la pluie avec du vent en plus, jusqu'à 50 km/h, et donc pas plus de 16 degrés. 11 par exemple à Pontarlier, 13 à Mèche, 15 à Lons et Besançon, 15 degrés également pour pratiquement toute la Haute-Saône à l'exception de Vesoul, où il devrait donc faire jusqu'à 16 degrés.
2: Mais vous savez que c'est très interdit de fabriquer du monde orange.
0: Mais oui, là on n'est plus du tout dans la période.
2: Donc vous appelez la police?
0: Non, c'est bon, ça ira. Ouais. Je me contenterai d'une fondue au comté, c'est pas grave. C'est
2: allez,
0: pas grave.
2: rompez.
0: 18h06, ici l'infotrafic
2: cette
0: en temps réel.
2: Délinquance fromagère là.
0: C'est bon, je peux?
2: Allez-y.
0: Avec sur le réseau Ginko à Besançon, deux difficultés avec les trams interrompus entre les Orchamps et Chalzel dans les deux sens. La ligne T1 avec le plan B qui est mis en place, les bus de substitution. Et notez que dans le quartier de Planoise, la ligne 4 est déviée de la rue de Savoie en raison d'un véhicule en panne. Vous pouvez vous reporter notamment avenue d'Île-de-France, aux arrêts Voltaire ou encore René Char pour les prochaines minutes. Merci beaucoup Marion Strecher.
2: Ah, je vois le véhicule de la gendarmerie qui vient d'arriver sur le parking.
0: Je suis foutu.
2: Bonne soirée.
0: Bonne soirée à vous et le retour de l'actualité en France et dans le monde à 19h, ça sera avec Marine Legénie.
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0: Les frères Carlos et José González Pérez, à l'époque où ils faisaient encore partie du groupe Bandolero. Voici Paris Latino sur Ici Besançon.

0: Paris Latino Bandolero sur Ici Besançon.
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0: Dans 3 minutes, je vous emmène découvrir la ville de Grès en Haute-Saône, et c'est, comme vous l'avez sans doute jamais vu, une commune dont la beauté se révèle aussi via son histoire, et ce, grâce à l'office de tourisme, avec des visites à faire prochainement. Pour tout savoir, rendez-vous juste après le tout nouveau titre de Zazie, premier extrait de son 12e album qui sortira quand il sera prêt. C'est ce qu'elle a annoncé, et ce n'est pas encore pour tout de suite visiblement. Voici Peu importe sur Ici Besançon.

0: Le titre dansant aux sonorités électro de Zazie sur Ici Besançon, c'était Peu importe. Zazie qui est venue vous présenter ce nouveau titre et vous dévoiler quelques facettes de son futur nouvel album dans l'émission Décibel d'Émilie Mazoyer. C'était mardi dernier, le 26 mai. Émission que vous pouvez réécouter sur notre site ici.fr et votre appli Ici, une application qui est téléchargeable gratuitement sur App Store et Android et Google Play. Si vous souhaitez la télécharger, évidemment, pour embarquer votre radio locale et ce partout que vous soyez. Dans votre poche, ça peut être bien utile. 18h15, chose promise, chose due. Cap-sur-Grès, tout de suite en Haute-Saône, une charmante commune de toute beauté où coule la Saône et où l'histoire y est riche. Et ce n'est pas Cassandre Bergerot de l'Office de Tourisme du Val-de-Grès qui me dira le contraire, je pense. Bonsoir.
1: Bonsoir.
0: Et bienvenue à vous, Cassandre Bergerot. Vous êtes chargée de promotion et communication à cet office de tourisme, établissement qui organise de nouveau des visites historiques de la ville de Grès. Qu'y a-t-il à découvrir sur place?
1: Exactement. Alors cet été, on propose pour la deuxième édition Voyage au cœur de l'histoire, donc des visites historiques animées. Donc en compagnie d'une guide conférencière, vous allez découvrir le patrimoine de Grès et ses lieux remarquables. Et vous allez surtout pouvoir admirer des costumes d'époque qui seront portés donc par des bénévoles. Et c'est donc des costumes qui ont été reconstitués par rapport à l'histoire de la ville et qui va vraiment vous permettre de plonger dans l'histoire de Grès.
0: Et justement, pour ces visites, vous vous appuyez aussi sur des habitants de la commune, sur des passionnés, des artisans. Il y a par exemple, vous l'évoquiez, la reconstitution de costumes d'époque. Comment s'est fait le contact avec l'ensemble des personnes, ceux qui ont créé ces costumes et toutes celles et ceux qui, en quelque sorte, interviennent dans cette visite?
1: Alors, on a fait appel aux ateliers Saint-Pierre et notamment donc Éric Gandré qui a une forte formation en histoire de l'art. Donc, c'est donc lui qui a réalisé tous les costumes en s'appuyant sur des reconstitutions historiques. Et puis ensuite, on a fait appel des bénévoles de Grès, des environs, des personnes qui avaient envie d'incarner ces personnages et de donner vie à Grès à travers ces personnages dans des lieux du patrimoine qui sont quelquefois secrets et ça leur permet aussi de découvrir ces lieux.
0: Et quels lieux, par exemple, vont être mis en avant lors de ces balades?
1: Alors, on pourra découvrir, par exemple, le Tour Saint-Pierre-Fourier avec un escalier en bois pivotant unique en Europe. On pourra également découvrir une ancienne pâtisserie, la pâtisserie Bouvet, où les décors ont été conservés à l'identique. Le temps est resté figé dans cette boulangerie, donc c'est vraiment chouette à découvrir.
0: Et c'est un voyage au cœur de l'histoire à vraiment faire à Grès en Haute-Saône. Ce samedi 6 juin, il y aura également le 27 juin, plus des dates en juillet et août. Pour toutes celles et ceux qui nous écoutent et seraient intéressés, Cassandre Bergerot, faut penser à réserver. Combien ça coûte? Quelles sont un peu les infos pratiques à connaître?
1: Oui, donc c'est sur réservation, c'est un tarif à 10 euros par adulte, donc sur réservation auprès de l'Office de Tourisme. Donc on propose plusieurs dates au mois de juin, juillet, août, jusque septembre et octobre également.
0: Et rendez-vous pour tout ça, pour réserver notamment et connaître toutes les dates auprès de l'Office de Tourisme du Val-de-Grès, dont vous en êtes chargé de promotion et de communication, Cassandre Bergerot. Une belle soirée à vous.
1: Merci, belle soirée également.

0: Quand un homme tombe amoureux d'une prostituée, s'appelant Roxane, en disant à cette dernière que dorénavant les temps sombres sont finis et qu'elle peut arrêter. C'est toute l'histoire que raconte ce titre de The Police, Roxane, sur ici à Besançon. Avant un bon plan gratuit qui va vous emmener à la découverte d'une autre commune après Gré, il y a quelques minutes, direction le Jura, juste après Vanessa Paradis dans 30 secondes. Les épines du cœur ici.
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0: Les épines du cœur, Vanessa Paradis sur Ici Besançon.
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0: Quand l'art s'invite dans la rue, ça donne une bonne idée de bons plans gratuits. Vous me suivez, c'est par ici. Et direction le département du Jura pour cela, avec à Château-Chalon, non loin de Poligny, au nord de Lons-le-Saunier, tout un parcours artistique au cœur du village qui vous attend. Un événement organisé et pensé par l'association de la Maison de la Haute-Seille, où une dizaine d'artistes d'horizons différents vous dévoilent leur travail. Plasticiens, sculpteurs ou encore même collégiens expriment librement leurs imaginaires à travers leur tissage, le tout sur des cadres muraux. C'est un véritable parcours de déambulation qui vous attend, une balade originale possible à partir d'aujourd'hui et ce jusqu'en septembre prochain à Château-Chalon dans le Jura.
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0: Avant le titre d'Oshi, je partirai, voici la comédie musicale Notre-Dame de Paris.

0: L'artiste qui sera en tournée à partir de l'année prochaine en 2027 avec une date notamment évidemment à Dijon mais également à l'Axone de Montbéliard, c'était Oshi à l'instant avec Je partirai. 18h39, les coulisses TV avec vous Patrice Gascoin. Et aujourd'hui Patrice, vous avez décidé de nous faire revenir en arrière, de repartir en 1998. 1998, l'été de nos 18 ans, c'est un documentaire à voir sur France 3.
1: Si je vous demande un souvenir de 1998, il y a des chances pour que vous me parliez de la victoire de l'équipe de France championne du monde contre le Brésil. Mais peut-être que les amateurs de vélo se rappelleront plutôt de Richard Virenque.
2: En 98, le consultant en communication, c'est pas systématique. Alors le coureur le plus populaire de France peut parler avec son cœur, mais pas forcément avec sa tête.
3: Pour ma part, ça peut pas être à son insu, puisque je vois, et une piqûre à son insu, ça doit être difficile. À mon insu, à part un moustique qui me pique.
4: Quand même Richard, une piqûre, ça se voit.
5: Moi je dis qu'on est des gens qui s'entraînons et que si on est dopé, c'est à l'insu de notre plein gré. Non.
1: Nous sommes le 8 juillet 1998, en pleine Coupe du Monde justement, quand un petit contrôle routier révèle une affaire de dopage dans le cyclisme et cette fameuse phrase devenue culte prononcée par Richard Virenque, puis reprise par les guignols de l'info sur Canal+. Eh bien, 1998, l'été de nos 18 ans, à voir ce soir sur France 3, est un documentaire qui fait remonter à la surface plein de souvenirs de cette année-là. Un documentaire tout doux, un documentaire doudou, un film qui fait du bien parce que raconté avec la plume d'une romancière, Maria Pourchet. Mais qu'est-ce que la plume de la romancière a-t-elle été chercher dans l'écriture de ce documentaire, Maria Pourchet?
6: Je crois qu'elle va chercher dans cet exercice-là à restaurer l'émotion, la joie, l'humour qui gisent dans un souvenir. Elle essaye d'en restaurer la netteté et je crois que c'est un geste qui préside à beaucoup de livres, à tous les miens en tout cas.
1: Est-ce que la romancière Maria Pourchet regarde la télé entre deux livres?
6: Ma consommation de la télé peut être par moments frénétique, mais ce sont des images de télé, ce sont les images d'archives. Je peux vraiment être pluguée à une Amédia Pro, mais la télévision qu'on appelle de flux ou les fictions, pas trop. Il y a certaines séries que je vais regarder au moment où elles passent. Si en ce moment je regarde Paris Police 1910. Voilà, j'adore cette série. Et sinon, mon média au quotidien, c'est la radio.
1: Paris Police 1910, à voir sur Canal+, d'ailleurs. Maria Pourchet, que vous lisez peut-être d'habitude, a écouté ce soir dans le documentaire 1998, l'été de nos 18 ans. Une coproduction CAPA avec Lina, à voir sur France 3. À demain pour de nouvelles coulisses télé qui remonteront un peu plus loin encore dans le temps.
0: Eh ben décidément, où est-ce que s'arrêtera Patrice Gascoin? On le saura peut-être demain. 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Dans un instant, il va être question de trail dans votre rendez-vous ici sport de ce mercredi soir. Et puis, je l'apprends à l'instant, au niveau du tram T1 à Besançon, reprise de la circulation normale, donc sur l'ensemble de la ligne entre les Hauts-du-Chazal et de Chalzol. C'était interrompu et perturbé entre les Orchamps et Chalzol, tout est à présent rentré dans l'ordre. La musique qui continue évidemment sur ici Besançon, toutes vos chansons préférées avec Chris de Burgh, tout de suite, High Tone Emotion.

0: Chris de Burg dans votre 16-19 ici à Besançon, 7h moins le quart.
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0: 18h46, parlons peu, parlons sport avec la trail des montées d'Aban entre Aban-Dessus et Aban-Dessous, non loin de Quinget dans le Doubs, et ce samedi pour la 10e édition. Bonsoir Fanny Boyot.
2: Bonsoir Nathan, bonsoir tout le monde.
0: Vous êtes en charge de la communication de cet événement, édition anniversaire donc cette année. Quels vont être les parcours?
2: Alors les parcours, nous allons avoir un 27 km avec un 1100 de dénivelé positif, assez technique donc pour les sportifs qui sont déjà assez aguerris au niveau du trail. On aura un 14 km avec 600 mètres de dénivelé positif également, accessible au plus grand nombre, on va dire, un petit peu moins technique, mais quand même déjà un entre-deux bien sympa, quoi. Et on aura un 7 km avec un 200 mètres de dénivelé positif également, et celui-ci accessible un petit peu au plus grand nombre.
0: Comment sont définis ces parcours?
2: Alors, les parcours sont, c'est suivant les chemins forestiers qu'on avait déjà en place avec les passages possibles, on va dire, au niveau des pâturages, au niveau des routes. Donc, on va essayer de faire des boucles bien sympas pour les coureurs, avec des belles lignes bien dessinées, on va dire, par les bénévoles qui sont bien démenés sur le débroussaillage et le nettoyage avec les arbres tombés, tout ça. Donc, c'est bien sympathique.
0: Oui, parce que vous avez des bénévoles qui doivent justement parcourir l'ensemble de ces parcours pour tout mettre en place.
2: Ah oui, ça fait déjà bien plus de 3 semaines que des bénévoles sont en cours de nettoyage de parcours pour que les coureurs n'ont pas d'accès difficile et de problèmes sur la course, quoi.
0: Si on souhaite participer, prendre part au départ de ce trail, de l'une des courses, en tout cas, on peut prendre notre dossard jusqu'à quand?
2: Alors, le dossard, vous pouvez le prendre sur Tactic Sport jusqu'à vendredi minuit et après sur site à partir de 13h samedi.
0: Donc, on peut venir directement sur place. Est-ce qu'il y a des jauges? Quelles sont les jauges pour chaque course?
2: Les jauges, on va de 150 à 200 coureurs par course.
0: Donc, il y a quand même de la place.
2: Il y a de quoi faire. Oui, on vous attend nombreux, il n'y a aucun problème.
0: Avis à tous les amoureux de la nature et d'activité physique, plus ou moins légère, avec des parcours prévus pour tout le monde. Le rendez-vous, c'est ce samedi à Aban-Dessus, juste en dessous d'Aban-Dessous, à côté de Quinget dans le Doubs. Les Montées d'Aban qui fêtent leurs 10 ans, avec aussi un programme festif, en plus du programme sportif. Il en sera question dans la seconde partie de cette interview, de cet échange dans ce rendez-vous ici sport. À tout de suite, Fanny Boyot.
2: À tout de suite, merci.
0: Chargé de la communication de l'événement. Et avant cette seconde partie, voici le tout nouveau Gaëtan Roussel dans vos oreilles. Vous qui écoutez ici Besançon, ça s'appelle Tout s'en va et vous pouvez l'écouter n'importe où que vous soyez.
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0: s'en va, sauf Gaëtan Roussel et vous, évidemment, qui écoutez ici à Besançon. Seconde partie de votre rendez-vous ici sport avec ce soir toujours cet intérêt aux montées d'Aban, un trail qui fête ses 10 ans cette année. C'est juste à côté de Quingé, dans le Doubs. Fanny Boyau, vous qui vous chargez de la communication autour de cet événement, en plus du côté sportif, quel va être le programme pour célébrer ces 10 années d'existence?
1: Alors, le programme, on a également une marche pour ceux qui veulent découvrir le paysage en plus tranquille, on va dire, de 7 km, accessible à tous, hein, on le fait avec les enfants sans problème. Un cross-enfant également est organisé à 14h30 pour les 4-11 ans, pour que les petits loups puissent apprendre la course et avoir leur petite médaille de récompense, chose bien sympathique. On aura également une buvette, une restauration, une tombola sur site également. Et après, on aura l'écho de la loup qui viendra jouer et animer la fin de journée pour finir dans une petite ambiance sympa pour la 10e édition.
0: Et pour la partie, justement, animation musicale, restauration, c'est réservé uniquement à ceux qui auront pris le départ du trail ou non?
1: Ah non, du tout. Tout le monde peut venir. Ce sera un moment, on va essayer de le faire au plus festif et au plus joyeux pour que le plus grand nombre puisse venir sans avoir été sur course ou marche ou peu importe. C'est vraiment accessible à tout le monde, ouvert à tous et en famille, entre amis, peu importe, vous venez comme vous voulez.
0: Et pour que ça se transforme en même temps le soir en fête de village autour du sport. Voilà,
1: ça serait l'idée.
0: ça va être chouette. En tout cas, le rendez-vous, c'est ce samedi. On espère, tout comme on l'entend là, qu'il y aura des oiseaux qui chanteront avec la fête également au rendez-vous. Et ça, c'est super chouette. À partir de quelle heure, donc, pour les premiers départs, 13h?
1: Alors, l'ouverture du site à 13h, les premiers départs se feront à 16h et toutes les courses se feront dans la foulée, donc à 5-10 minutes maxi de décalage. Et pour la petite info aussi, on a invité le sport adapté, car le sport, c'est vraiment le plaisir pour tous, pour partager. Donc, en fait, on les a invités pour qu'ils viennent courir avec des personnes en situation de handicap. Donc voilà, pour que ce soit accessible au plus grand nombre de chaque côté, en fait, de tout le monde.
0: Et ça, c'est chouette de pouvoir penser justement à tout le monde, que tout le monde puisse encore une fois prendre part à la fois au défi sportif et à la fête. C'est toujours très important. Il faut tout faire bien.
1: C'est plaisir avant tout
0: de
1: et
0: le préciser.
1: Après, le temps, voilà.
0: Eh ben, bon courage en tout cas pour les derniers préparatifs. En tout cas, Fanny Boyau, chargée de communication pour les montées d'Aban, dont ça sera la 10e édition ce samedi dans le Doubs, non loin de Quingé. La suite avec dans 5 minutes toute l'actu qui sera de retour à partir de 19h avec Marine Logénie. Et puis le début de soirée 100% années 80. Avant ça, Alain Bachung dans une minute avec Ma Petite Entreprise.
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1: Célèbre musique de pub dans les années 2000 pour une célèbre marque bien connue d'ailleurs ici en Franche-Comté, Alain Bashung avec Ma Petite Entreprise pour refermer votre 16-19 ici Besançon.
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1: Ici, c'est votre radio locale numéro 1 dans le Douai en Haute-Saône, 19h. À 19h en ce mercredi 3 juin, nouveau point sur l'actualité avec vous, Marine Logénie.
3: 6 jours après la disparition de Liana, 14 ans dans le Gers, toujours introuvable, la procureure d'Auch a tenu une conférence de presse en fin de journée sur le passé judiciaire du principal suspect, car le sujet fait polémique, parce que cet homme de 41 ans, avant même l'affaire Liana, a été visé par plusieurs procédures, notamment une plainte déposée en août 2025 pour viol sur mineur, plainte toujours en cours. Bonsoir Théo Cobel.
4: Bonsoir.
3: Tout à l'heure, la procureure a tenté de se justifier sur la lenteur de la justice.
4: Oui, on a bien senti une certaine fébrilité dans la salle du tribunal quand on lui demande est-ce que c'est raisonnable ce délai entre le dépôt de cette plainte en août 2025 et aujourd'hui. Elle botte en touche, renvoyant sur l'enquête administrative en cours demandée par le ministre de l'Intérieur. Quand on lui dit est-ce qu'il y a eu un raté de la justice, elle se lève et sort même de la salle sans plus de commentaires. Clémence Meilleur, qui a quand même tenté de justifier durant cette conférence de presse l'action de son parquet, elle l'a précisé, l'enquête pour ce viol sur mineur suite à cette plainte déposée en 2025 était bien en cours.
5: Il a été prescrit par le magistrat du parquet un certain nombre d'actes d'enquête complémentaires, notamment un complément d'audition de la mère de la mineure, des auditions de témoins, des réquisitions téléphoniques. Il était prescrit, à l'issue de ces actes d'enquête, un placement en garde à vue du mis en cause pour audition. Je tiens à préciser que dans le cadre d'une enquête pénale, l'audition du mis en cause est toujours le dernier acte d'enquête à effectuer après que l'ensemble des autres investigations aient été réalisées.
4: Clémence Meilleur qui a aussi évoqué deux autres procédures par le passé datant de 2017 et de 2024. Là aussi pour des relations avec des mineurs, procédures qui avaient été classées sans suite faute d'éléments ou d'infractions suffisamment caractérisées. L'une de ces procédures, celle de 2024, va être réexaminée, assure la procureure au regard des éléments connus aujourd'hui. Clémence Meilleur qui nous a aussi indiqué qu'une nouvelle plainte avait été déposée ce matin, même si elle nous a assuré ne pas avoir pris encore connaissance de l'ensemble des éléments de cette nouvelle plainte.
3: Merci beaucoup Théo Cobel, ici Occitanie. Un policier condamné pour avoir braqué un automobiliste avec son arme alors qu'il était hors service. Ça s'est passé en marge de la victoire du PSG samedi soir. Yannick Falt.
6: Les faits ont eu lieu à quelques centaines de mètres du palais de justice et de la préfecture de police de Paris. 21h45 samedi, quai des Grands Augustins, trois quarts d'heure après le sacre du PSG. Un automobiliste est arrêté au feu rouge, un passager à ses côtés, une autre voiture les bloque, le conducteur les braque avec un pistolet, menaçant de tirer s'il bouge. Un policier hors service qui ne décline pas son identité, accompagné d'un passager cagoulé. Immédiatement interpellé et placé en garde à vue, c'est hier soir que les deux hommes âgés de 24 et 25 ans ont été jugés en comparution immédiate. Le policier a été condamné à 14 mois de prison ferme et immédiatement incarcéré, avec interdiction de porter une arme pendant 5 ans, 2 ans d'obligation de soins aussi. Son passager cagoulé écope lui de 8 mois de prison avec sursis.
3: Et toujours concernant les violences en marge de la victoire du PSG, Sébastien Lecornu souhaite que les auteurs de dégradation paient désormais la facture. Le Premier ministre demande à ses ministres de préparer les textes pour organiser, je cite, le paiement par leurs auteurs des dommages qu'ils ont causés. Une proposition de loi pour limiter les risques d'exposition de la population au cadmium examinée ce soir à l'Assemblée. Ses détracteurs dénoncent une initiative dangereuse pour la compétitivité de l'agriculture française. Concernant le dépistage de l'exposition à ce métal lourd en laboratoire, il sera remboursé pour les patients à risque à partir du 16 juin. L'état d'esprit est excellent. À 13 jours de l'entrée en lice des Bleus au Mondial, Didier Deschamps est confiant. L'équipe de France débutera la compétition le 16 juin contre le Sénégal, mais les Bleus lancent leur Coupe du Monde dès demain du côté de Nantes. Premier match amical contre la Côte d'Ivoire. Les Français se sont entraînés en fin d'après-midi sur la pelouse du stade de la Beaujoire avec un groupe quasiment au complet. Julien Froment.
0: Effectivement, quasiment au grand complet, hein, le groupe de l'équipe de France tout à l'heure sur la pelouse de la Beaujoire. Un joueur finalement manqué à l'appel, c'est le défenseur William Saliba, ménagé par Didier Deschamps. Une demi-surprise, hein, puisque le joueur d'Arsenal est revenu diminué de la finale de la Ligue des Champions, perdu contre le Paris Saint-Germain. Pas de risque pris donc par le staff des Bleus. D'ailleurs, hein, Didier Deschamps a été très clair face à la Côte d'Ivoire. Demain soir, l'objectif sera de ménager les troupes. Les joueurs, par exemple, du Paris Saint-Germain, Ousmane Dembélé, Bradley Barcola, Warren Zaïre-Emery, Désiré Doué ou encore Lucas Hernandez seront tous laissés au repos avant d'être réintégrés dans l'équipe le 9 juin prochain face à l'Irlande du Nord pour le deuxième match amical. Pour le reste, eh bien, tout le monde va bien, y compris le capitaine Kylian Mbappé, malgré une saison éprouvante du côté de Madrid. Son sélectionneur l'assure, il est en pleine forme. On pourra le vérifier eh bien, demain sur la pelouse de la Beaujoire à 21h10.
3: C'est noté dans l'agenda, ce sera aussi à suivre sur ici.fr.
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8: Ici Besançon, votre météo en Franche-Comté avec cette fin de journée. Les nuages qui l'emportent dans la région, mais le temps reste sec, contrairement à demain où la pluie fera de nouveau son retour. Le tout accompagné de rafales de vent jusqu'à 50 km/h. Température maximale demain après-midi, 16 degrés avec 11 pour Pontarlier, 13 à Mèche, 15 à Lons et Besançon. 15 degrés également pour pratiquement toute la Haute-Saône à l'exception de Vesoul où il devrait faire jusqu'à 16 degrés. Passez une excellente soirée avec Ici Besançon et le doux son des années 80 avec Laurent Petit-Guillaume tout de suite.
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9: Bonsoir à tous. Qu'est-ce qui vous faisait danser dans les années 80? Qu'est-ce qui vous faisait chanter dans les années 80? Quelles étaient vos idoles? Celui ou celle dont vous attendiez sans cesse ce nouvel album? La réponse est peut-être là dans un instant. En tout cas, ça commence comme ça.

0: Eurythmics, c'était Sweet Dreams.
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0: Pour la suite, j'ai choisi une date historique. On est le 3 juin. Eh bien, le 3 juin 1985 sortait l'album Dure Limite de Téléphone. Le groupe, à ce moment-là, veut percer aux États-Unis. Alors, il propose à Bob Ezrin, le producteur de The Wall, vous savez, de Pink Floyd, de réaliser leur album. L'enregistrement a lieu à Toronto. Jean-Louis Aubert travaille avec Lou Reed sur des adaptations en anglais, mais il existe juste une version import pressée en Italie. Sur cet album, il y a Cendrillon et bien sûr, Ça c'est vraiment toi.
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0: C'était François Valéry. Aimons-nous vivants. Où étiez-vous durant l'été 1989? Peut-être en vacances, avec quelques soirées festives au programme qui finissent au bout de la nuit? Eh bien, vous avez peut-être dansé sur cette chanson de François Valéry, tube de cet été-là, 25 semaines dans le top 50. Mais vous avez aussi peut-être flirté au rythme de I Don't Want a Lover, premier titre d'un groupe écossais, Texas, également tube de l'été en 89, qui arrive juste après ça.
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0: ici Besançon, c'est 100% années 80 jusqu'à 20h. Et tout de suite, quelques infos près de chez vous.
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2: Du sport et de la gourmandise pour deux idées sorties avec votre radio locale, c'est par ici. Avis à tous les amateurs de course à pied, la Tranche du Trail fait son retour dans le secteur des Rousses ce week-end 6-7 juin. Encore une fois, plus de 6500 participants sont attendus avec des parcours de 5 à 110 km. Seul ou en relais, vous pouvez encore prendre votre dossard. Pour cela, rendez-vous dès maintenant sur le site de l'événement en partenariat avec ici Besançon, latranjeu.com. Dans le Sauget à présent, marche gourmande et festive, nos villages ont du talent sur le chemin du train ce dimanche 7 juin. Toute une journée durant laquelle vous allez pouvoir découvrir les talents du haut, le tout dans un cadre magnifique. Que vous soyez fin gourmet, amateur d'art ou simplement en quête d'une belle balade, il y en aura pour tous les goûts avec marché artisanal, exposition d'artistes, théâtre et musique tout au long du parcours avec également des pauses gourmandes et un repas. Tout le programme de cette marche gourmande et festive sur le chemin du train entre Arson et Gillet sur le site destination-au-doux.com. Ici Besançon, d'autres infos pratiques demain, dès l'aube, à l'heure où blanchit la campagne.
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0: Michael Jackson, bien sûr, c'était Bad.
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0: Bon, alors là, on est dans la cour des grands, avec en plus un titre et un album légendaire. Avec Bad, Michael marque l'histoire du clip par des vidéos spectaculaires, dont celui de Bad, d'une durée de 18 minutes, réalisé par Martin Scorsese. Les cinéphiles font « Waouh !» L'album est réalisé une fois de plus par Quincy Jones. Les spécialistes font « Waouh !» Et nous aussi. Bon, résultat, le single et l'album Bad sont numéro 1 dans le monde. Revenons en France, revenons sur une chic planète. La suite, c'est maintenant avec l'affaire Louis Striot.
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0: Ella, c'était France Gall. La chanson hommage à la grande Ella Fitzgerald, mais aussi une chanson de protestation contre le racisme. Un titre évidemment écrit et composé par Michel Berger, tube de l'année 87. La suite de votre soirée, c'est Décibel avec Émilie Mazoyer qui reçoit ce soir Pierre Demar. Ça arrive dans un instant. Mais avant cela, toujours dans les années 80, c'est Richard Marx, Right Here Waiting, juste après ça.
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1: 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Et il est dans Décibel pour tout vous raconter.
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1: Salut à toutes, salut à tous et bienvenue dans Décibel. C'est parti pour une heure en direct autour de l'actualité musicale. L'anniversaire du jour, les 120 ans de la naissance de la grande et panthéonisée, s'il vous plaît, Joséphine Baker. Alors, on chantera du Joséphine Baker à la fin de l'émission. Notre coup de cœur découverte, c'est un groupe, un duo, un frère et une sœur, les Molotovs. Vous allez les adorer. Le thème du blind test de ce soir, les mamans. Mais oui, je me suis rendu compte que c'était la fête des mères le week-end dernier. On n'avait pas fait notre blind test annuel spécial maman, donc c'est ce soir. Voilà. N'hésitez pas à vous inscrire pour venir jouer avec nous. Le numéro du standard, 0810 055 056, 0810 055 056. C'est Sadika qui vous attend au standard. Et le cadeau du jour, le cahier de vacances pour adultes des éditions Manière. Ne vous en faites pas, il n'y aura pas de fractions ou de règles de géométrie à réviser. C'est un cahier qui s'appelle En avant la musique et qui va tester votre culture générale musicale que je sais excellente. Pierre Demar.
4: Bonsoir Amélie, comment tu vas ?
1: Bonsoir, je vais très bien et toi ?
4: Mais je vais super bien, c'est la grande forme là.
1: C'est ton retour ?
4: C'est mon retour, que j'attends presque plus que mes fans je pense. c'est le retour quoi, ça y est. Trois ans, je ne vais pas dire sans musique parce qu'il y a eu un duo quand même.
1: Oui,
4: mais,
1: avec Dua Lipa en plus, c'est pas Lipa. Un duo, t'as pas fait un duo avec moi. Un duo international.
4: C'est sûr que tout le monde l'aurait adoré. Mais non, mais t'as raison, c'est trop bon d'être de retour. Je suis ça fait longtemps que je suis impatient.
1: Ouais.
4: Et je suis très content de ce qui arrive et de ce qui est déjà sorti.
1: C'est ça, une nouvelle chanson dont nous allons parler évidemment. Et nous allons écouter un petit extrait. Mais avant, puisque tu le disais, tu remontais un peu le temps en parlant des trois années passées. Moi, j'aimais bien remonter le temps carrément à 4 ans avec ce prix Talent France Bleu 2022. Et puis voilà, la victoire, révélation de l'année en 2023. Cet album, Regarde-moi, ce premier énorme tube.
2: Docteur, un jour je marierai un ange.
1: Et une réelle montée en puissance pendant les années, je trouve, au niveau de ta présence sur scène. T'as
4: Merci.
1: Fait un paquet de concerts.
4: Ouais, mon Dieu.
1: Alors ça maintenant, il connaît par cœur sa carte de France, je peux vous le dire. Il connaissait déjà bien la Belgique, mais là...
4: Je connais tellement de bleds, mais tu n'imagines pas.
1: Ah ben
4: je
1: si.
4: Sais tous te les dire.
1: Et les aires d'autoroute, maintenant il sait qu'il faut jamais prendre le sandwich triangle avec les crudités, puisque ça détrempe évidemment le pain.
4: Je connais tous les Burger King de France, je connais tous les McDo de France, c'est terrible.
1: Il y a eu ça et... Il y a eu quand même une expérience, je pense la plus récente sur scène, avec l'Orchestre du Capitole à Toulouse. Alors ça, c'était quand même un grand moment.

0: sur scène avec un grand orchestre du Capitole à Toulouse. Ça, c'était quoi? C'était un rêve? C'était l'histoire de dire au revoir à ton premier album? C'est arrivé un moment un peu étrange, finalement?
1: Ouais, c'est arrivé tout à fait par hasard, en fait, parce qu'on nous a dit on adorerait t'avoir Pierre à Toulouse. Et évidemment, bah, je ne savais pas comment tu dis non à ça.
0: On ne dit jamais non à des Toulousains, donc... de toute manière, mais là, en plus, oui, c'est quelque chose.
1: Ça tombait à un moment, c'est vrai, étrange, t'as raison. Et c'est un truc, donc, est-ce que j'en ai rêvé? Ouais. Oui. J'ai rêvé de chanter avec un orchestre symphonique, mais pour moi c'était presque trop prématuré. Enfin, après l'avoir fait, non, pas du tout. Hein. Je pense que j'ai très bien fait. Je suis ravi.
0: Ben oui.
1: Mais quand on me l'a proposé, je me suis dit, mais est-ce que c'est pas beaucoup trop tôt? Est-ce qu'on fait pas ça au bout de 4 albums, tu sais?
0: Oui.
1: Et en fait, non. Leur approche, elle est assez. Enfin, elle est pas du tout snob, quoi. Il y a un truc où c'est simplement l'idée de revisiter, de mettre en musique, d'arranger, d'enrichir toutes les partitions du premier album. Et en fait, c'était juste trop beau, quoi. Je pense que c'est un de mes plus beaux souvenirs sur scène, un des plus émouvants, un des plus flippants aussi, parce que c'est très différent. Ça n'a rien à voir avec un concert normal comme quand j'en donne très souvent, parce que il n'y a pas de clic dans les oreilles. Bon, pour t'expliquer en deux mots, tu sais, on porte des oreillettes sur scène dans lesquelles on s'entend. Il y a un retour de la voix et il y a plein d'indications. Genre Pierre, 3, 2, 1, couplet, etc. Genre, comme si j'étais vraiment débile et qu'il me fallait ça, mais en fait, il me faut un peu ça.
0: Bah oui, parce que c'est comme le conducteur
1: exactement,
0: de ce concert.
1: Un conducteur, ouais. Exactement. Et t'as un milliard d'informations qui sont importantes et notamment des aides. Quelquefois, je chante et j'ai ma voix derrière moi en studio. C'est-à-dire, vous ne l'entendez pas, bien sûr, mais moi, dans mes oreilles, je l'ai. Et là, pas du tout. Et donc, pas de métronome, rien. Et c'est un échange humain. Et c'est une espèce d'alchimie qu'il faut trouver avec 80 personnes.
0: Ouais.
1: Et c'était hyper impressionnant. C'était
0: et tu
1: magique.
0: Regardais qui? Alors, tu regardais le chef d'orchestre ou tu regardais le public? Parce que ça aussi, c'est très différent.
1: Bah, à vrai dire, moi, je pensais que j'aurais l'occasion de regarder le chef d'orchestre, mais pas du tout. Dans la configuration dans laquelle on était, je ne voyais que mon public.
0: Wow.
1: Et je lisais sur leurs lèvres et je me disais, d'accord, je fais ça. Non, mais c'est genre. Non, puis le chef d'orchestre n'était pas très collaboratif. En réalité, j'ai pas trop aimé. Mais par contre, les musiciens, formidables. Et j'ai passé, franchement, je pense, l'expérience la plus impressionnante de ma vie, parce que tu redécouvres tes chansons. Et je me suis dit, ah, c'est génial, en fait, j'ai composé ça. Parce que tu sais, à un moment donné, tu connais tes arrangements par cœur. Et en fait, le fait d'avoir plein de musiciens qui donnent vie à une chanson, bah, d'un coup, elle devient sublime, quoi.
0: Ah, c'est beau,
1: c'est un peu un truc de tricheur, mais ça marche bien.
0: Ah là là, vous avez quelques images, quelques extraits de ce concert de Pierre Demar avec l'orchestre du Capitole, et notamment cette reprise de Dalida, Mourir sur scène, qui est dingue. Prochain passage sur scène, Monsieur Pierre, ça sera les 8 et 9 décembre à Paris, à l'Olympia. Voilà, pour fêter ton retour. Est-ce que d'ici là, ton deuxième album sera sorti?
1: Oui, bien sûr, Émilie.
0: Voilà.
1: Il est prévu, ouais, bien sûr, pour l'automne. Je ne sais pas si c'est septembre, si c'est octobre, mais il sera sorti. Il est hors de question de chanter à l'Olympia alors que personne ne connaît les paroles de quoi que ce soit. C'est horrible.
0: Et puis, vous pouvez d'ores et déjà commencer à apprendre la nouvelle chanson de Pierre Demar. Je pense à vous.

0: Cette chanson, tu l'as choisie pour annoncer ton retour, pour présenter ce nouvel album qui arrivera à l'automne. Et il a fait réagir des artistes.
1: C'est vrai.
0: Dans le duo Big Flo et Oli, voici le grand frère, Big Flo, roi des idées de génie.
2: On est fan de ta dernière chanson avec ma meuf. Et je voulais te donner une idée de trend. On essaye de chanter le refrain à sec, a cappella, et c'est impossible, et ça a pleuré de rire. Je te donne un exemple. Je vais, je viens, je monte et je pense à vous. Ah, pas si mal là pour le coup. Je viens, ça monte et je pense à vous. C'est faux. Et en gros, le but, c'est de le faire juste sans ciao.
0: Évidemment, ça a pris, Pierre.
1: Je suis trop content que tu montres ça. Je savais pas que tu l'avais, je suis trop content.
0: Évidemment, moi j'ai découvert ça sur Instagram il y a quelques heures et je me suis dit, mais c'est formidable. Et ce qui est encore plus beau, c'est la réaction en chaîne que ça a provoqué. Vous allez entendre le refrain de « Je pense à vous » chanté par, et par ordre d'apparition.
1: C'est presque un blind test en fait.
0: Ouais, c'est ça.
1: Faut le deviner.
0: Marine, Oli, le petit frère dans Big Flo et Oli, Clara Luciani et Christophe Willem.
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0: Christophe Willem a plié le game.
1: Incroyable,
0: à la fin.
1: En fait, j'ai cru que Clara était un homme et Christophe était une femme sur ces deux extraits, c'est parfait.
0: Clara ne sait pas trop ce qui s'est passé. Clara, elle a fait un petit accent marseillais.
1: C'est son accent de Sanary, voilà, elle a retrouvé ses racines. Et Marine, je pense, domine là. Là, c'est sublime là.
0: Ah,
1: elle a une réverbe de salle de bain, je ne sais pas
0: mais
1: ce qu'elle faisait.
0: Je pense qu'elle s'est mise dans une salle de bain.
1: Ah,
0: ouais, pour
1: je pense
0: le
1: qu'elle
0: faire.
1: S'est dit, je me fais kiffer, je me fais mousser.
0: Oui.
1: Et c'est génial. J'ai encore Marguerite et Bilal qui sont arrivés entre temps, mais je ne les ai pas encore publiés. Tu les verras ce soir.
0: Alors, il faut suivre absolument Pierre Demar sur les réseaux pour voir la suite des aventures du refrain de « Je pense à vous ». Mais c'est beau aussi de voir toute cette scène et ces gens, que ce soit voilà, Big Flo et Oli, Clara Luciani, Marine, Christophe Willem, tu parlais de Bilal Hassani, qui célèbrent ton retour aussi, c'est beau.
1: C'est tout à fait, c'est pas inattendu, ça fait très victime de dire ça, mais c'est génial. Enfin,
0: bah ouais.
1: Tu sais, il y a un élan de générosité. Je sais pas si ça a toujours été le cas ou pas du tout, je peux te dire que c'est mieux qu'avant, j'ai pas eu l'habitude sur le premier disque, et là ça y est, j'ai l'impression que je me fais plein de copains et qui sont contents de ce retour et qui me le disent. Et tous ces gens-là m'avaient dit genre 3 semaines plus tôt qu'ils adoraient le titre, qu'ils l'écoutaient. Et il y a rien de plus beau. Alors bien sûr, les retours de la famille, des fans, c'est extraordinaire. Mais quand t'as un artiste que tu adores et dont tu célèbres la musique depuis toujours, qui te dit que ta chanson est belle, que c'est une prouesse technique, je pense à moi, je suis tout à fait fan de Feu Tartonne et de Arthur Teboul.
0: Ouais.
1: Et le jour où c'est sorti, je sais qu'il m'a écrit un message en me disant à quel point c'était bien selon lui.
0: Oh waouh.
1: Et ça, pour moi, ça c'est ça vaut le tout l'or du monde. Donc, j'étais très très très très très content.
0: C'est à vous maintenant d'apprendre par cœur « Je pense à vous », de vous enregistrer en train de chanter le refrain.
1: Absolument.
0: Et de l'envoyer.
1: Il est inchantable. Sachez-le.
0: Sur l'Instagram.
1: Il est inchantable.
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1: Ça monte.
0: Ça monte. Et je pense à vous.
1: Putain, t'es fort. J'essaie. C'est une blague. Ah non, c'est hyper bien. J'ai plein de fans qui m'envoient des trucs horribles. Il y en a qui sont forts aussi, bien sûr. J'ai eu des prouesses. Mais là, tu t'en sors, mais c'est. Ah ouais, t'es dans le top 5%, je pense.
0: À vous, les amis.

0: piou-piou.
1: Hyper important,
0: je pense
1: comme
0: à
1: Marine.
0: Vous. Pierre Demar, dans Décibels, c'est le retour. On est évidemment hyper heureuse et heureux de savoir que... qu'on va se régaler, aller applaudir Pierre Demar sur scène. J'ai annoncé les dates parisiennes, les 8 et 9 décembre à l'Olympia. Mais la tournée commencera dès le 5 novembre à Reims, à la Cartonnerie. Pierre, tu reprends le Tour de France des aires d'autoroute, ça y est. Le 6 novembre à Strasbourg, le 7 à Grenoble, le 12 à Lyon, le 13 à Arc-en-Senant. Rendez-vous le 14 novembre à Metz, le 25 à la Paloma de Nîmes, le 26 à Bordeaux, le 27 à Angoulême et puis au mois de décembre, un petit tour en Belgique, à l'ancienne Belgique, à la baie, à Bruxelles, l'aéronef de Lille au mois de décembre également, Liège, l'Olympia, j'en ai parlé, Dijon, Genève, Brest, Rennes, Rouen, La Roche-sur-Yon, Toulouse et Nantes en février 2027.
1: Tu es fabuleuse de les dire toutes.
0: Mais parce qu'on nous écoute partout en France,
1: ouais,
0: et je pense
1: bien sûr, mais c'est cool.
0: Tu sais, c'est une tradition, c'est-à-dire que là, par exemple, il n'y a pas quoi. Il n'y a pas Nantes, si, à Nantes.
1: Ouais,
0: en fait, on va trouver la ville où tu ne vas pas, Dijon. Et les
1: Dijonais
0: vont envoyer des messages en disant
1: dégoûtés.
0: Pourquoi pas Dijon.
1: Je ne vais pas à Dijon.
0: J'ai pas trouvé Dijon.
1: T'as peut-être raison, mais ça, c'est nul.
0: Dijon
1: parce que j'ai adoré.
0: Montpellier.
1: Ouais, Montpellier. Mais le sud est difficile à remplir, tu sais.
0: Ah, bah voilà, Dijon et Montpellier.
1: C'est votre faute. Non, mais on va annoncer les choses. Il y a Marseille qui arrive en plus et tout ça. Mais oui, et Dijon, j'ai un bon souvenir de fou de Dijon. On avait enchaîné Lyon-Dijon et c'était le meilleur week-end.
0: Ah,
1: et
0: c'est
1: donc,
0: vrai,
1: donc c'est merdique. Donc, faut qu'on y retourne.
0: C'est pour ça, je les cite toutes, pour que vous, à la maison, si vous dites, mais comment ça, il vient pas chez moi?
1: C'était le vapeur, je pense. C'était super.
0: Râler, exactement. Pierre. Cette chanson, je pense à vous, elle s'adresse justement à ton public.
1: Bien sûr.
0: Et elle s'inscrit dans une grande tradition. Il y a plein d'artistes qui ont chanté pour leur public. Il y a les grands classiques comme Barbara.

0: sentimental à moi. Et puis à Yael aussi. Alors c'est une autre façon de déclarer son amour
1: préférée.
0: Au pays. C'est vrai, je t'aime encore.
1: Ah bah, c'est ma chanson préférée.
0: Qu'est-ce qu'il y a le texte? Trop beau, je t'aime encore.
1: Le texte est magnifique. Ouais.

0: Je t'aime encore. Là, c'est un amour un peu contrarié avec le public.
1: Il est génial ce texte. Elle raconte en effet cette espèce de... Elle dit à la France qu'elle l'aime encore, parce que là, c'est vrai que tu connais l'histoire de Yael et de la France.
0: Ah oui,
1: c'est qu'elle arrive comme une espèce d'anecdote, elle arrive avec cette blague avec Fatal Bazooka à l'époque, oui, et que je veux te voir. Et la France, enfin la France plus que francophone, je pense globalement, s'est pas rendu compte en fait de l'immense artiste qu'elle est. Et après, elle a réussi partout ailleurs.
0: Ah, mais
1: elle
0: oui,
1: a fait coacher là, je pense, 2-3 fois. Elle joue au Brésil, elle joue partout. Enfin, c'est ce qu'elle raconte. Elle lui dit malgré tout, elle nous dit je t'aime encore, je vous aime encore.
0: C'est trop beau. Hein.
1: Puis les mélodies sont sublimes, c'est génial.
0: C'est ouais, toujours beau, en tout cas, là, les 4 chansons que j'avais sélectionnées.
1: Elles
0: c'est
1: sont
0: toujours
1: super
0: beau de s'adresser au public. Est-ce que pour autant, c'est un exercice compliqué? Est-ce que cette chanson-là, tu l'as tournée et retournée un certain nombre de fois?
1: J'ai mis, je pense, un an à l'écrire, mais, parce que je suis naturellement quelqu'un de très lent, Émilie. Je ne rebondis pas vite, je te jure. C'est vrai. J'écris vraiment très lentement.
0: Okay.
1: Pas tant que ça par fainéantisme, mais parce que je pense que j'entame plein de bouts de trucs comme ça à gauche à droite, et j'ai beaucoup de mal à me concentrer plus de 15 minutes sur un truc, et donc
0: j'entame plein de choses.
1: C'est ça,
0: oh là là, mais oui.
1: Non diagnostiqué, mais peut-être. Et j'y suis revenu souvent jusqu'à ce que je la finisse, et j'adore cette chanson. Mais au-delà de la lettre d'amour au public, parce que c'est un peu vague, c'est aussi, en fait, c'était l'histoire un peu de célébrer la place qu'a la musique et globalement l'art dans ma vie. C'est-à-dire que pour moi, ça a toujours été un moteur de presque social, c'est genre comment me faire des copains en les impressionnant avec mes chansons. C'est-à-dire que je sortais les chansons, déjà j'avais 12-13 ans au collège, et je sortais les titres sur YouTube le dimanche soir, et je revenais le lundi à l'école triomphant.
0: Ah oui, donc tu avais une idée derrière la tête. C'était pas juste l'art pour l'art, c'était aussi pour les effets que ça pourrait avoir.
1: C'est pas bon à dire, mais oui.
0: Ouais.
1: Et plus le temps passe, et plus tout ça est très différent. Et maintenant, c'est l'art. Enfin, vraiment, je te jure que je me suis découvert une passion pour la musique un peu tardive.
0: Ouais.
1: Je pense que je suis arrivé là par hasard. Et que là, ça y est, ça fait plus de 2 ans que je sais que j'aime ce que je fais. Non, mais maintenant, c'est-à-dire que je passe mes journées au studio. Et avant ça, c'était, j'avais un malin plaisir à, je sais pas, à célébrer le succès des chansons, à sortir beaucoup. Enfin, et là, c'est plus tellement le cas, quoi. C'est pas que je suis devenu chiant, hein, mais c'est que je compose. Enfin, c'est plus la musique pour la musique.
0: Est-ce
1: et avant,
0: que ça
1: moi,
0: veut dire que tu prends ceci au sérieux, ce qui n'était pas forcément le cas avant?
1: Je pense qu'il faut rien prendre trop au sérieux, d'abord.
0: Ouais.
1: Mais non. Par contre, j'ai des attentes peut-être différentes d'avant. C'est-à-dire que là, j'ai envie que les gens comprennent que je fais les choses bien, que je suis hyper impliqué, que je produis tout sur l'album. Personne ne sait ça. Enfin, les gens ont tellement l'habitude de... Enfin, je pense que les chanteurs, en général, on se dit, bon, voilà, ils chantent. Bah, non, en fait. Et une association, on s'est dit, voilà, soit c'est le grand frère, soit c'est d'autres gens qui... Non, moi, je produis mes morceaux, je les compose, je les écris, je veux que ça se sache. Alors, peut-être que c'est une quête d'ego qui est un peu vaine, mais ça fait partie de mes envies, quoi, que les gens comprennent ça. En vrai, tout le monde s'en branle, mais je trouve ça important. Parce
0: ça
1: que
0: fait
1: c'est...
0: du bien de le dire. Tu sais avec qui j'ai parlé de ça?
1: Dis-moi.
0: Lara Fabian.
1: C'est vrai.
0: La
1: c'est
0: meuf
1: vrai que Lara, on se dit tellement interprète.
0: Des ouais, textes, des musiques
1: dingue,
0: incroyables.
1: Ah, je suis d'accord.
0: Des tubes.
1: Elle était dans la classe de ma mère, figure-toi, au collège.
0: Non.
1: Très rigolo.
0: Ah, c'est drôle, ça.
1: Ouais. Ma elle mère a pas copine? Eu le flair, elle en a pas fait une copine.
0: Ah,
1: c'est
0: bah, dommage.
1: Idiote sur le coup.
0: Mais elle, du coup, elle a fait la paix avec ça. Elle me dit, ah bah oui, bon, bah.
1: Mais elle a raison,
0: tubes,
1: en fait.
0: Voilà,
1: non, mais
0: elle
1: a raison.
0: J'en ai écrit, j'en ai composé. Mais...
1: Non, mais elle a raison, je pense qu'il faut faire la paix, il faut faire la musique et puis ne plus se plaindre et prendre ce qui vient. Mais voilà, je fais tellement attention à ça, je prends tellement de plaisir à ça. Ouais. Et je prends un peu la production au sérieux, parce que c'est ce que j'aime par-dessus tout. Et donc, j'adore quand on me dit pas. Putain, ton prod, il est fort. J'adore quand on me dit bravo pour la production de Je pense à vous.
0: Pour la production de Je pense à vous, c'est vrai, parce que on merci te félicite sur les paroles, sur ton chant, évidemment, très acrobatique. Parce que vous avez essayé de chanter le refrain, vous n'avez pas réussi, ah, ça n'est pas grave. Mais oui, bien sûr que la production est excellente. Et puisque, il y a une date à Dijon.
1: C'est vrai?
0: Oui, je viens de la voir.
1: Au Vapeur, alors,
0: Le 22 janvier, à la Vapeur à Dijon, bien
1: voilà,
0: sûr.
1: Voilà, la Vapeur, mais
0: bien sûr. Bien donc, il n'y a que Montpellier qui manque.
1: Ouais. Il manque mon voilà, police, ça j'en suis sûr.
0: Mais les Dijonnais, votre date est réapparue, 22 janvier. Qu'est-ce qui arrive alors? L'album arrive à l'automne.
1: Tout à fait.
0: Tu as donc fait très attention à la production, à la composition, à l'écriture de ces chansons. Est-ce que tu peux nous donner un peu des grandes lignes, Pierre?
1: Bien sûr. Je suis sûr que je peux pas le faire, mais je le fais pour toi.
0: Merci.
1: Alors, je reviendrai certainement pour le disque.
0: Mais j'espère
1: et
0: bien.
1: Et on creusera ensemble.
0: Mais oui.
1: En gros, gros, non, mais ce que je peux te raconter, parce que c'est, en vrai, c'est dans la foulée, je pense à vous, c'est que le disque, il raconte en quelques lignes mes premières fois un peu tardives. En gros, j'ai vécu une adolescence tardive. C'est-à-dire que jusqu'à mes 18 ans, je n'avais pas bu d'alcool. Je sortais pas, moi, je suis gay, et quand t'es gay, que t'as 15 ans en campagne, tu le dis pas trop.
0: Non.
1: Et donc, en fait, tu finis par l'assumer, l'accepter tardivement, ou pas, ou jamais d'ailleurs. Moi, j'ai la chance de l'accepter à 18 ans, ce qui est déjà pas si mal. Et en fait, c'est à ce moment-là que tu vis tes premières histoires d'amour, parce que j'ai pas fait semblant pour le coup.
0: Avec les filles. Oui, t'as pas roulé des pelles à des filles.
1: J'ai pas roulé des pelles à des filles, j'ai pas essayé.
0: Au collège, ouais.
1: Non, j'aurais déçu beaucoup de monde, je pense. Et donc, en fait, j'ai commencé à vivre toutes ces choses-là, que ce soit les premières cuites, les premières, enfin, tout ça, l'intimité, l'amour, la première fois que je tombe jaloux aussi, enfin, tout ça vient tardivement. Et l'album raconte ça. Et le premier, c'est marrant, je l'ai construit vachement en opposition avec le premier, parce que le premier, c'était le fantasme.
0: Oui.
1: C'était l'envie de, enfin, c'était le rêve, l'envie de vivre plein de choses, mais un jour je serai une superstar, un jour je serai ceci, et puis un jour surtout je marierai un ange, je ne suis pas français, mais enfin on comprend.
0: C'est pas grave, on a tous compris.
1: On a tous compris. Et là, c'est tout à fait l'inverse, c'est regarder, ça y est, j'ai vécu plein de choses et tout est vrai dans ce que je vous raconte, à peu près, à quelques mensonges près, tout est vrai. Et c'est ça l'idée, en gros.
0: Ok. Et alors, l'ange, tu l'as rencontré ou pas?
1: Oui, j'ai rencontré un ange, absolument. Si, si. J'ai rencontré l'ange, ça y est. C'est beau, non?
0: Ah bah c'est très beau. Alors, on dit au revoir au fantasme une dernière fois, mais en le chantant très fort. Un jour, je marierai un ange. Pierre de Marais dans Décibels.

0: Un jour, je marierai un ange, Pierre de Mar. On se souvient de notre coup de foudre sur cette chanson. C'était le premier album, Regarde-moi. Le deuxième arrivera à l'automne. J'ai peur de poser la question, Pierre.
1: Dis-moi tout.
0: Il a un titre déjà, cet album?
1: Il a un titre.
0: Il pourrait s'appeler Je pense à vous.
1: Il pourrait s'appeler Je pense à vous, mais je trouve ça un peu vague.
0: Donc c'est plus précis.
1: C'est très particulier.
0: Je pense à toi.
1: Je t'adore. Je ne te dirai rien du tout. Ça n'est pas ça non plus. Je peux te dire non à tout parce que tu l'auras jamais. Moi, je l'adore.
0: Revolver. Non, je tente un truc.
1: Non, mais tente tout ce que tu veux.
0: Abbey Road.
1: Mais dans l'idée, c'est un peu un disque qui raconte, c'est genre à la conquête du monde, quoi.
0: Okay.
1: Et de moi-même, surtout.
0: J'adore. J'adore. Pierre de Mar est l'invité de Décibel. Vous l'avez compris. Des révélations pourraient arriver. Alors, restez dans le coin.
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0: Et merci d'avoir choisi ici pour passer votre mercredi soir Décibel en direct jusqu'à 21h. Nous célébrerons les 120 ans de la naissance de Joséphine Baker. On écoutera, si ce n'est pas déjà fait chez vous, vous allez découvrir les Molotovs. On va jouer aussi au blind test autour des mamans. Parce que j'ai raté la fête des mères et je ne m'en remets pas. Donc les mamans seront à l'honneur dans le blind test. Pour jouer, vous appelez Sadika au standard, le numéro 0810 055 056, 0810 055 056. À gagner ce soir, le cahier de vacances en avant la musique pour les adultes qui n'ont pas envie de réviser le programme d'anglais. Nous, on n'a rien à faire là-bas.

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3: Ah là là, ce parterre de stars qui fait une haie d'honneur pour le retour de Pierre Demar. Alors un six coups, eh bien, c'est un pistolet. Qu'est-ce que c'est que cette histoire? Explique-moi cette parole.
4: Le six coups, ça peut être le pistolet, ça peut être le micro, c'est l'outil avec lequel je fais mon art.
3: Ok. Et justement, comment elle se fabrique? Et cette chanson-là, tiens, par exemple, je pense à vous, qui est la chanson quand même que tu as choisie pour présenter ce nouveau projet, ce deuxième album, qui va s'appeler Coucou, me revois-lou? Non, je sais pas.
4: Tu sais que j'ai... Mais c'est, tu sais, une de mes grandes références, ce Coucou, me revois-lou de Polnareff, que je trouve génial.
3: Il est beau, hein. Ouais.
4: Tellement drôle. Mais
3: ouais.
4: Un jour, on est tombé sur cette pochette et sur le titre avec mon frère, on s'est dit, mais génial, quoi.
3: Coucou, me revois-lou.
4: Génial, quoi. Quel humour, quelle efficacité. Il y a un peu d'humour dans mon nom d'album, tu verras.
3: J'ai hâte.
4: Faut le prendre comme ça, en tout cas.
3: J'ai hâte. Mais de toute façon, ça fait aussi ton sel et ton originalité, Pierre. C'est que, on sait qu'évidemment, quand t'ouvres ton cœur, là, ça va, on y est, etc. Mmh. Mais il y a, je pense, et c'est un signe de ta pudeur, quand vraiment c'est trop déchirant, t'as quand même un peu envie qu'on rigole.
4: Bien sûr, voilà. Tout à fait. Non, mais c'est, puis même ça me détend vachement, en fait. Ouais. Ça m'a toujours détendu de, quand j'arrive sur scène, je préfère faire une blague avant de chanter, tu vois.
3: Oui,
4: comme
3: oui.
4: Ça, je suis sûr que tout se passera bien.
3: C'est fou, ça.
4: Je sais pas, c'est une façon de séduire, sans doute.
3: Ça marche.
4: Ouais, écoute, en tout cas.
3: Alors, comment elle se fabrique, cette chanson? Je pense à vous. Qu'est-ce qui vient en premier? Tu penses à eux et tu commences à écrire des paroles. T'es où à ce moment-là?
4: À ce moment-là, c'est une chanson que j'ai composée avec mon grand ami Jean Castel, qui est un producteur, compositeur et chanteur d'ailleurs génial. Et en fait, on était chez lui, et c'est marrant parce que j'étais chez lui ce matin, on a fait une nouvelle chanson. D'ailleurs, j'ai rendu mon disque il y a 2 semaines, et ça y est, je suis reparti sur le 3e. Tu vois. Quelle fin, quelle dalle de musique.
3: C'est beau.
4: Il s'arrête plus, c'est horrible. Et pour les détracteurs, c'est horrible. Détracteurs.
3: Oh, tant pis pour eux.
4: Non, mais je rigole.
3: Ça va. Il y a les élections l'année prochaine, vous pourrez râler à qui
4: voilà.
3: Mieux. Ne nous emmerdez pas,
4: Pierre.
3: Voilà.
4: Non, c'est vrai. Mais donc, je pense à vous, ça commence, et je suis désolé de le dire, je ne pense pas à vous à ce moment-là.
3: Ah.
4: Je pense à la musique. Toujours. En fait, ça commence toujours en musique.
3: Okay.
4: Parce que c'est ça qui m'anime, c'est de faire une mélodie qui me plaît. C'est de faire une mélodie que j'ai envie de chanter, genre 100 fois, et d'écouter 100 fois. Et c'est de trouver les sons. Ça commence par un piou-piou avant toute chose.
3: Le fameux piou-piou.
4: Qui inspire le six coups, tu vois. C'est ça qui est marrant.
3: Ouais.
4: C'est que la musique inspire les textes. Et c'est pas toujours comme ça, mais il y en a pas mal qui travaillent comme ça quand même. Quand j'entends Angèle Stromae parler souvent, c'est un peu ce qui revient. On fait la musique, on fait les mélodies, ensuite on remplit tout ça avec des mots. Et c'est ma façon de travailler. C'est assez rare que ça soit dans l'autre sens. Ça peut arriver, j'ai pas de processus absolument indiqué,
3: ouais.
4: Tu sais. Je pense que c'est mauvais. Je pense qu'il faut changer sa recette sur chaque disque.
3: Mais ça dépend. C'est-à-dire que toi, t'as l'embarras du choix puisque tu sais faire et les paroles, et la musique, et la production. Mais oui, ceux qui font
4: raison,
3: que leurs paroles, par
4: bien
3: exemple,
4: sûr, certains commencent en écrivant.
3: Ouais.
4: T'as raison. Mais alors, ce que je trouve bien, c'est marrant, c'est une interview de Sébastien Tellier. Moi, je suis immense fan de Sébastien Tellier depuis pas si longtemps. Moi, je me refais ma culture parce qu'avant ça, c'était n'importe quoi. Il y a genre 3-4 ans, je suis devenu un peu plus cultivé. J'essaye, grâce à mes amis musiciens. Entre autres, c'est le bonheur d'évoluer avec des musiciens.
3: Et puis peut-être aussi que plus ça va et plus t'es curieux.
4: Bien sûr, mais voilà. Carrément, t'as raison, tout à fait. C'est vrai. Et c'est chouette parce que du coup, ça me laisse une marge de progression pour l'avenir. En fait. C'est-à-dire qu'avant, je connaissais rien, donc j'ai fait un disque à partir de rien. Puis le deuxième, là, j'ai appris des trucs, genre R, Christine the Queen, tout ça. J'y suis revenu et c'est génial. Enfin, je ne connaissais pas si bien. Et peut-être que je découvrirai encore de grandes choses d'ici le prochain. Donc c'est cool. Mais donc, ce que je te disais, c'était.
3: Oui, Tellier.
4: Tellier, il dit dans une interview, je sais plus où, son talon n'est pas couché, en face d'une. Quelques horreurs de chroniqueurs qui étaient là. Il raconte, je veux redevenir débutant à chaque fois que je commence un disque. Tu sais, ce syndrome du débutant, c'est génial parce que c'est comme ça que tu fais les trucs différents. Surtout pas de recette. Jamais la recette. Et donc, je pense qu'il faut changer de façon de faire. Il faut changer de logiciel. Il faut changer de collaborateur. C'est un peu dur à dire, hein, mais je pense que c'est bien. Bon, la fidélité, c'est important aussi. Je pense qu'il faut faire un peu des deux, tu vois. Mais et donc, c'est ce que j'ai envie de me dire pour le prochain. C'est que je change encore. Peut-être chanter en anglais. Genre. Autre chose, tu vois.
3: Du zouk?
4: Du zouk. Et pourquoi mais pas
3: pourquoi
4: du zouk?
3: Pas. Et alors, vous allez faire quoi? Les râleurs. Vous allez faire quoi à Dijon? Hein, si Pierre Demar fait du zouk. Je te jure. Et alors, je cherche encore des informations sur ce nouvel album qui est quand même très très très secret et bien protégé. Mais on a déjà la date de sortie. On sait que ça sera à l'automne. On sait que dessus il y aura, je pense à vous. On sait, parce que je l'ai vu tout à l'heure, que la pochette sera sublime. Mais je n'en dirai pas un mot.
4: Merci.
3: Mais elle sera magnifique puisque je l'ai vu tout à l'heure en rentrant sans frapper dans la loge de Pierre qui attendait le début de l'interview. Oui, c'est vrai. Mais il n'était pas tout nu, mais il avait sa pochette
4: d'album
3: à la main. Y aura-t-il des duos?

0: t'entends avec These Walls, duo, donc avec Dua Lipa. Est-ce que ça t'a donné goût au duo et est-ce que tu auras des invités sur ton album?
1: Ça m'a vachement donné goût au duo. Je sais pas comment tu peux ne pas prendre goût au duo en chantant avec Dua Lipa.
0: C'est vrai,
1: c'était génial. Oui, voilà, oui. Tu vois, t'as une réponse, je suis généreux, je te donne une réponse en trois.
0: Je tente un truc.
1: Trois lettres. J'ai deux duos sur l'album.
0: Qui?
1: Deux femmes.
0: Deux femmes. Ah, c'est bien, c'est bien. J'aime ce garçon. D'accord.
1: Et deux femmes. Elles sont
0: françaises ou belges? Ou pas?
1: Mais tu sais quoi, je ne te dis pas plus d'informations, mais deux femmes. Et je te les dirai à nouveau une fois que les micros sont coupés.
0: Oui.
1: Mais deux femmes qui chantent divinement bien et qui ont écrit leur partie, qui sont venues avec une créativité débordante. Enfin, c'était pas une corvée. Elles étaient assidues, créatives. Elles ont fait le truc bien.
0: Elles étaient présentes.
1: Ah ouais, c'était génial. Franchement, j'ai
0: tellement hâte de découvrir cet album. La chanson et le clip de Je pense à vous sont disponibles. Les billetteries sont ouvertes pour les concerts à venir de Pierre Demar. La tournée française commence juste après la sortie du deuxième album. Donc, le 5 novembre à Reims, puis Strasbourg, Grenoble, Lyon. Il n'y a pas Montpellier. Arc-en-Ceylan, Metz, Nîmes, Bordeaux, Angoulême, Bruxelles, Lille, Liège, Paris, l'Olympia, les 8 et 9 décembre. Et puis ensuite, en 2027, dès le mois de janvier, Dijon, la vapeur. Et puis Genève, Brest, Rennes, Rouen, La Roche-sur-Yon, Toulouse et Nantes. Pierre, on se revoit donc à la rentrée. Le rendez-vous est pris.
1: Absolument, je me réjouis.
0: Je crois que ta chanson préférée sur ton premier album, c'était Enfant 2.
1: Carrément.
0: Bah, moi
1: carrément.
0: Aussi. Alors, on l'écoute cool. En se disant bye bye et à la
1: ça
0: prochaine.
1: Ça me va très bien. Ça me fait plaisir.
0: Bonnes vacances.
1: Merci, toi aussi.
0: À bientôt, Pierre. Merci.

0: Pierre Demar de retour, c'est la bonne nouvelle de la semaine et c'était dans Décibels.
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0: Ah, en revanche, Billy Joel, ça va pas du tout. Il est colère. Colère. Il a 77 ans et si vous avez vu le documentaire sorti l'an dernier intitulé So It Goes, vous savez qu'il a déjà tout raconté, hein. Sa carrière, ses rêves, ses amours, ses échecs. Le docu est très très beau, So It Goes. Et si vous voulez le voir en ce moment en France, il faut shipper les codes Canal à quelqu'un. Mais voilà, il est disponible sur Canal. Mais là, on nous a annoncé il y a quelques jours un projet de film de cinéma monté dans le dos de Billy. Et Billy l'a appris. Il a donc réagi dans la presse, surtout quand il a appris qu'en fait tout le film est basé sur le témoignage de son premier manager, qui n'est donc plus son manager, donc qui a peut-être des petits comptes à régler. Bref, ça lui plaît pas. Il est très en colère, Billy Joel. Il explique qu'il s'oppose fermement à ce que quelqu'un d'autre que lui raconte son histoire et que de toute façon, il ne cédera pas les droits de ses chansons. Effectivement, un film sur Billy Joel sans Honesty, par exemple, personne n'en a envie.

0: paroles, à la musique, au piano et au chant, le merveilleux Billy Joel sur l'album 52nd Street Honesty. Oh, quelle beauté, quelle beauté. C'était en 1978.
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0: Un blind test de fête des mères, un peu en retard. Oui, je suis désolée, j'ai oublié la semaine dernière de faire un blind test sur les mamans, alors que franchement, les chansons qui parlent de mamans, on les adore. Mais voilà, on rattrape ça ce soir et on joue avec Anne-Laure. Bonsoir Anne-Laure.
2: Oui, bonsoir.
0: Bienvenue dans Décibel, Anne-Laure. Oui. On joue ensemble ce soir avec aussi Kevin. Salut Kevin.
3: Salut Émilie, comment vas-tu?
0: Je vais très bien, et toi Kevin?
3: Ben ça va, comme le temps aujourd'hui, tout voilà, le Paris Saint-Germain a gagné, voilà, tout va bien.
0: Ah ben dis, ça dépend, dans quelle partie de la France tu te trouves?
3: À Nemours, en Seine-et-Marne.
0: Ah voilà, c'est ça, donc toi t'es content que le PSG ait gagné, parce que j'ai entendu 2-3 Marseillais grincer un peu.
3: Ah bah oui, hein.
0: C'est ça. Mais en tout cas, toi en région parisienne, t'es content. Bah, ça me fait plaisir, Kevin. Écoute, que ça t'apporte beaucoup de joie. 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Anne-Laure, on est très foot ou pas du tout?
2: Non, moi je suis Pierre Demar.
0: Ah, est-ce que c'est pas la meilleure nouvelle, franchement, là, de ce printemps, son retour?
2: Mais si. J'ai pris mes places à Paloma, à Nîmes. Voilà, et ma fille, le 25 novembre.
0: C'est super. En plus, c'est magnifique comme ça, la Paloma à Nîmes. Très, très, très bon choix. Et Anne-Laure, il reviendra en septembre pour parler de son album. Ah, et pour vous le faire gagner, évidemment.
2: Ah ben oui.
0: Bah oui.
2: Ah, ben on sera là.
0: Je sais. Oui. Pierre Demar, on a déjà pris rendez-vous. Ça, c'est géré. Maintenant, Anne-Laure et Kevin, en plus de vous offrir donc ce cahier de vacances pour adultes spécial En avant la musique, c'est marrant, hein, c'est les mêmes éditions que les cahiers de vacances pour les mioches. C'est Magnard. C'est les mêmes, voilà, le même éditeur que ces cahiers que moi je redoutais tellement en étant enfant. Et là, vous allez voir, on s'amuse beaucoup avec des exercices et des quiz autour de la musique. Donc ça, vous en avez un chacun. Kevin et Anne-Laure.
2: Oh, pourrez... Merci beaucoup. Merci.
0: Avec plaisir, vous pourrez emporter ça à la plage. Et maintenant que vous avez gagné, on va pouvoir jouer au blind test. Toutes les chansons donc parlent de maman et il faut retrouver leurs interprètes. Est-ce que vous êtes prêts?
3: Ok, on y va alors.
0: Oui. On y va. N'oubliez pas de donner votre prénom avant de donner la réponse. Ça vous permettra de prendre la main. Anne-Laure, Kevin, première chanson de maman. Dites-moi qui chante ça ?

0: C'est un des tout premiers tubes de Mylène Farmer. Bravo Anne-Laure. Hey.
1: Merci.
0: Excellent premier point. On continue avec une autre maman chantée par un autre artiste. Mais qui est-il ?

0: La mère à Titi, la maman italienne de son musicien, il me semble son guitariste, voilà, qui a eu sa chanson magnifique sur l'album Putain de camion. Eh ben, Anne-Laure, c'est la baraka. Bravo.
1: Oui. Merci, c'est gentil.
0: Je vais aller prendre des nouvelles de Kevin parce que je voudrais pas qu'il déprime. Ça va, Kevin?
2: Oui, tout va bien, oui.
0: Bon, parce que on va pas se mentir, c'est juste que Anne-Laure est hyper rapide, hein, mais
2: oui, Kevin. Oui, c'est très bien, oui.
0: Bah oui, tout roule. Alors, je peux envoyer le troisième extrait?
2: Oui, on y va.
0: Allez, c'est
2: on
0: est parti.
1: Oui.
0: Après Mylène Farmer et Renaud, qui est le troisième artiste qui chante sa maman?
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2: Louane.
0: Oui. Allez, je donne à Kevin.
4: Bravo.
1: Ah ouais.
0: Louane qui a remporté l'Eurovision l'an dernier avec cette chanson. Si vous n'êtes pas d'accord, vous avez raison.
1: Ouais.
0: Est arrivée bien trop loin dans le classement, mais pour moi c'était la meilleure chanson de l'année dernière. Vraiment, vraiment, bravo à elle. Hein, c'est vrai. On est d'accord, Anne-Laure, elle est magnifique.
1: Oui.
0: Voilà. Donc pour moi, elle a gagné. Et ben, vous savez, non mais parfois, on fait comme Trump. On se fait une petite réalité alternative où c'est plus confortable pour nos vieux culs. Et je vous jure, ça fait du bien. Moi, dans mon esprit, Louane a gagné l'Eurovision l'an dernier. Ça m'a mis d'une humeur de rêve. Voilà, faisons ça.
1: C'est bizarre l'Eurovision. C'est bizarre l'Eurovision, hein, franchement.
0: Je suis d'accord.
1: On n'y comprend rien.
0: Alors ceci dit, la chanson cette année, on n'y comprenait pas grand-chose non plus. Mais voilà, Louane, franchement, elle méritait. C'était très mal payé cette histoire.
1: Oui.
0: Donc voilà, je suis contente qu'elle soit dans le blind test et que vous l'ayez reconnue aussi vite, ce qui prouve que c'était vraiment un tube, cette chanson.
1: Ah oui.
0: Tellement. Anne-Laure et Kevin, merci beaucoup d'avoir joué avec nous.
1: Merci,
0: je vous souhaite une bonne soirée.
1: Merci.
0: Merci
1: également à tout le monde et aux visiteurs.
0: Ah ouais, merci. Vous revenez quand vous voulez pour jouer au blind test. Et nous, on va écouter une autre chanson de maman. Elle est signée Mika. Et la chanson s'appelle « Elle me dit ». Oui, elle raconte tout ce que sa mère lui raconte. Eh bien, comme dit la mienne, c'est pas piqué des hannetons.

0: danse, danse, danse. Il n'a pas fini de vous faire danser, Mika. Une nouvelle chanson est disponible. Elle s'appelle Curstone et c'est un duo avec Stilto.
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0: Le coup de cœur du jour vient d'Angleterre, de très jeune et très talentueux musicien. Elle s'appelle Issei, elle a 20 ans et son petit frère Matthew en a 17. Ensemble, ils ont monté le groupe de rock le plus excitant du moment, The Molotovs, ouais, comme le cocktail. Mort, mort, c'est le nom de cette chanson de Molotovs. Peut-être votre nouveau groupe de rock anglais préféré.

0: Notre coup de cœur du jour, l'album est disponible, il s'appelle Wasted on Youth.
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0: 120 ans, oui, 120 ans, les 120 ans de la naissance de Josephine Baker, née le 3 juin 1906 à Saint-Louis dans le Missouri aux États-Unis. Josephine Baker, notre héroïne au Panthéon. Son enfance dans l'Amérique de la ségrégation, Broadway, la France, le musical, son rôle dans la résistance face aux nazis, elle était espionne, notre Josephine Baker. Ses combats aussi auprès de Martin Luther King, les 12 enfants venus du monde entier qu'elle a adopté. Sa vie, c'est un film et ça tombe bien, on va bientôt le voir. La réalisatrice française Maïmouna Doucouré a décroché le projet. C'est la chanteuse américaine FKA Twigs qui tiendra le rôle iconique de Josephine Baker. Écoutons en attendant l'original chanter une chanson que vous connaissez bien.

la chanteuse, la plus grande chanteuse de notre époque, Edith Piaf, dans La Vie en Rose. 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
3: 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Merci à l'équipe de l'émission, Iris, Florent, Elodie, Sadika et Franck. 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
1: Michel Sardou, Les Lacs du Connemara, la chanson préférée de Grégoire.
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5: Jacques Roux qui a déjà composé comme d'habitude. Il en a écrit tellement qu'il y a un synthé qui se bloque sur un son. Il n'arrive pas à changer le son, mais le son le fait penser à une cornemuse. Il en parle avec Michel Sardou. Ils ont cette idée d'écrire sur l'Irlande, les catholiques, les protestants et tout ce qui se passe là-bas.

0: qui que vous soyez, d'où que vous veniez, vous avez tous dansé en serrant vos amis dans les bras
1: sur cette chanson en fin de soirée.
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Autrice, compositrice, interprète, Domi a 28 ans. Elle est originaire d'Aime-la-Plagne et partage sa vie entre Montréal et la Savoie. Elle vient de sortir son premier single, Tout oublié, une chanson pop très solaire, et prépare un album pour 2026.

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0: Mauvais rêve de Oshi, un titre qui fait la part belle à l'imperfection.
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0: En 2023, dans le silence d'une nuit de solitude, Oshi livre son combat le plus intime, celui contre la maladie de Ménière qui menace son audition. Ce titre « Mauvais rêve » est un cri à fleur de peau. Mais ce qui frappe, c'est le choix artistique de la chanteuse, refuser la perfection. À une époque où tout est lissé par ordinateur, Oshi a tenu à garder chaque imperfection vocale. Si vous tendez l'oreille, vous entendrez son souffle se couper, sa voix qui tremble presque sur le point de se briser.

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1: 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Larousseau, tu m'oublieras, la chanson préférée de Laurie.
2: C'était notre chanson préférée avec ma meilleure amie. On la chantait tout le temps derrière le collège. On faisait des chorégraphies sur ses chansons et tout.

0: anniversaire, c'est Maria. J'avais changé les paroles de cette chanson-là pour lui chanter et lui faire une surprise. Enfin voilà, c'est vraiment cette chanson-là, elle nous a suivis toute notre vie.
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1: Originaire de Brest, Michaël Guérand a forgé sa plume et son identité de café-concert en festival. Amoureux de la scène et des mots, il nous offre ici un premier extrait de son nouvel album, Vu comme ça.

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5: Complètement gaga avec Olivier Glin. Alors bonjour Olivier, on parle d'eau aujourd'hui ?
4: Vouille, sagassouille. Bonjour les amis, aujourd'hui on va voir des mots qu'on en trouve nulle part ailleurs. Chez nous dans le parler gaga, on a des termes pour tout. Et pour patauger dans l'eau ou la gadoue, on n'a pas un mot mais trois. Bassouiller, gabouiller et gassouiller. Oui, trois verbes pour exprimer le bonheur de tripoter de la flotte ou de barboter dans la boue liquide. Et comme on est généreux hein, quand même, on ne s'est pas arrêté là et on a même des noms qui vont avec. On appelle ça des déverbaux car ces noms viennent des verbes. On a la bassouille, la gassouille et la gabouille. Ces mots sont employés dans la Loire mais également dans le Lyonnais et le Beaujolais et puis de façon plus générale dans une bonne partie de la région Rhône-Alpes. Voici une maxime qui nous est donnée par Jean-Baptiste Martin. T'as beau gabouiller la bassouille, t'en feras pas rien des à la neige. La plupart du temps, c'est juste remuer l'eau, éclabousser, patauger. Bref, faire ce que les mamans, elles y trouvent à redire quand les enfants reviennent avec le pantalon trempé. Et s'il y a des gens qui aiment bien gassouiller, ce sont bien les enfants. Les matrus, il n'y a pas besoin de faire grand-chose pour leur faire plaisir. Tu sors une petite bassine, tu mets un peu d'eau au fond et c'est parti pour la gassouille. C'est que ça peut gassouiller jusqu'à l'évaporation totale. La gassouille, c'est révélateur de la personnalité profonde des gens. Hein. Comme le dit l'adage, dans la gassouille, il y a deux sortes de gens. Ceux et ceux qui y tombent et ceux et celles qui t'y poussent. Bon, la nage n'existait pas hein, jusqu'à aujourd'hui, mais mieux vaut tard que jamais. Ou alors celui-ci, d'adage. Quand t'as les pieds dans la gabouille, c'est pas le moment de chercher tes pantoufles. Et oui, chez nous, la gassouille, c'est souvent un souvenir d'enfance. Mais entre nous, on est tous encore un peu des garagnas. Hein. On y aime bien parfois encore. Quel plaisir de gassouiller un peu.
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6: Dans la rue du Port, il y a la grotte du Puy-de-Dôme. Et oh, petit jeu de mots, allons tailler la bavette deux minutes avec un tailleur de pierre précieuse.
7: Poussez, poussez.
6: Ça y est, j'ai réussi. Un peu archaïque cette porte. Enfin,
8: elle surprend tellement de gens qu'elle me rassure vis-à-vis de certains voleurs, par exemple.
6: Ah ben déjà, pour vous voler, vous, faut trouver comment marche la porte.
8: Exactement.
6: Et j'imagine que quand vous voyez quelqu'un qui ressemblerait à un voleur, vous lui dites pas pousser.
8: Ben, je me débrouille pour le dissuader.
6: Oh, mais qu'est-ce que c'est que ça? Mais qu'est-ce que c'est que cet engin?
8: Ça, c'est ce qu'utilisent les CRS, c'est le flashball.
6: Ah, c'est un flashball? Je suis venu tailler le bout de gras avec vous, mais je pensais pas être accueilli par un flashball.
8: Moi, c'est pas tellement le bout de gras que je taille, c'est surtout mes petits cailloux.
6: Qu'est-ce que vous taillez comme cailloux?
8: Tout. Toutes les pierres, à partir du moment où elles ont un intérêt bijoutier. Alors, ça peut être des pierres sans aucune valeur. Je travaille notamment pour une dame qui va à la pêche dans l'Allier. Enfin, dans l'Allier, pas le département.
6: Dans la rivière.
8: Dans la rivière.
6: Et qu'est-ce qu'elle pêche?
8: Eh ben, elle pêche de temps en temps des galets dont la couleur lui plaît. Et elle me fait faire du polissage sur des galets qui n'ont aucune valeur, mais qui lui plaisent, par exemple. Et puis, part du principe que je suis l'ébéniste du caillou. On travaille dans des matières nobles. Le bois, c'est noble. La pierre, c'est noble. Voilà. Et puis après, il y a le respect des styles. Il y a le respect du goût de ces dames qui veulent telle couleur dans telle matière, mais dans telle forme et telle dimension.
6: Enfin, elles sont pas un peu pénibles?
8: Si, beaucoup. Mais on essaie de les satisfaire quand même. J'ai une jeune fille qui m'a amené du corail de Corse et elle m'a demandé de sculpter le zizi de son copain dans le corail. Ça surprend quand on vous fait la demande.
6: Eh ben, ça veut dire que dans votre vie, vous aurez fait des zizis.
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9: Nous l'avions déjà reçue dans Toujours à la page en tant que romancière. La romanaise Magali Milot est de retour dans les librairies, mais cette fois en tant que médecin. le métier qu'elle a exercé passionnellement jusqu'à un burn-out en blouse blanche. C'est d'ailleurs le titre qu'elle a choisi pour ce témoignage qui paraît chez l'Archipel. « Mon burn-out en blouse blanche ». Un livre qui commence le jour où Magali échappe de peu à la mort au volant parce que son cœur déclenche au milieu de nulle part une crise de tachycardie. Et ce n'était pas le premier symptôme, il y avait eu des bronchites à répétition, l'eczéma et même l'apparition d'un foyer d'endométriose. Et bien sûr, la course contre le temps pour s'occuper de ses enfants, recevoir ses 40 patients par jour, les ruminations nocturnes, la boule au ventre le jour. Et il y a aussi eu le déni, un refus de voir qu'il était urgent qu'elle arrête. Même cet accident, évité de justesse, n'aura pas su lui mettre les points sur les i. Pourquoi, Magali Milo?
2: Je ne sais pas exactement, mais c'est vrai que j'avais beaucoup de culpabilité à m'arrêter par rapport aux patients, par rapport à ma famille. Dans nos études, on ne nous apprend pas à prendre soin de nous. On nous apprend à toujours être là, toujours travailler, voilà, faire plus. Et puis, en tant que femme, j'allais dire qu'on est un peu des rocs, on est... Voilà, on est les piliers et oui, je me disais, il faut que je tienne, quoi. Il faut tenir.
9: Et vous aviez des reproches qui vous étaient faits dans le cadre familial, effectivement. Comment vous les expliquez?
2: Je pense que c'est pas compris ce qu'on vit quand on est en burn-out. Et voilà, et peut-être que l'entourage a besoin de savoir que c'est pas quelque chose qu'on ne veut plus faire, c'est juste qu'on peut plus parce qu'on n'a pas assez d'énergie. Donc je pense que c'est pas compris.
9: Pas compris non plus par une partie du corps médical, parce que vous avez quelques consultations qui sont quand même assez violentes.
2: Oui, les médecins ne m'écoutaient pas vraiment. En tout cas, certains que j'ai vus. C'était assez compliqué, ça, pour moi.
9: Qui a été ou quelle a été la première personne ou le premier moment qui vous a autorisé à vous dire, là, je vis quelque chose et c'est légitime de dire stop?
2: Alors, la première personne, ça a été quand même la psychologue qui m'a suivie. Mais au début, c'est pareil, je voulais pas croire à ce qu'elle me disait. Elle m'a vraiment dit, c'est un burn-out, etc., il va falloir du temps. Mais moi, j'étais encore dans le déni, en me disant, non, mais c'est trop long. Elle me parle d'un an et demi de repos, moi j'ai envie de reprendre et je vais reprendre bien plus vite.
9: Écrire ce livre, pour vous, c'était un bilan, c'était un message? Comment est-ce que vous l'avez abordé?
2: Pour moi, c'est plus un message en fait. C'est plus pour aider les gens qui sont en burn-out, mais aussi les proches. Après, c'était aussi alerter parce qu'il y a beaucoup de burn-out en ce moment dans toutes les professions, mais le milieu médical est quand même bien impacté. Le système médical actuellement, je vais dire, il est plus performant parce que chaque médecin a trop de patients. Comme je le mets à la fin, la patientèle a augmenté de 1/5 par médecin. C'est très compliqué. Donc c'est pour ça qu'il y a des médecins qui tombent, j'allais dire, malades de plus en plus. Moi, je dirais ce qui est essentiel par rapport aux professions médicales, aux médecins, c'est prendre soin de soi pour pouvoir ensuite redonner aux autres. Et puis après, même pour la plupart des personnes, essayer toujours de se ramener un peu à soi et à quels sont mes besoins, quelles sont mes limites, et j'ai le droit de dire non pour certaines choses pour pouvoir me préserver ma santé.
9: Magali Milo a vécu 3 ans de descente aux enfers et a mis 3 ans à se reconstruire grâce au repos, à la méditation, à la danse, à l'écriture. Grâce à un recentrage sur elle-même et une remise en question profonde de son mode de vie. Elle délivre un témoignage touchant et un message indispensable dans « Mon burn-out en blouse blanche » paru chez l'Archipel.
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1: La nature.
2: Aux gens qui habitent à côté.
3: Bah moi, je sais pas, mais il y a monsieur le maire. Dans son prénom, il y a le maire. Bah, il y a la mère. Du coup, bah moi, du coup, je pense que c'est à lui.
4: Ah, tu penses que monsieur le maire est le propriétaire de la mer?
3: Oui.
4: Et comment on appelle les habitants de la mer?
3: C'est ceux qui habitent dans les îles.
4: Et est-ce que vous savez combien elle mesure, la mer? Est-ce que vous savez jusqu'où ça peut descendre?
3: 60 mètres.
5: 3 kilomètres.
6: 100 mètres.
4: Quels sont les animaux qui vivent tout dans le fond, tout dans le fond, tout dans le fond de la mer?
3: Une raie.
7: Une pieuvre.
8: Une tortue.
9: Les étoiles de mer.
10: Les corails.
11: Les requins.
12: Les poissons.
13: Et avec ceci,
14: oui,
13: ce sera tout.
14: Non.
13: Ce sera tout.
14: Non.
13: Ce sera tout.
14: Non.
13: Ce sera tout.
14: Non.
4: Comment ils font pour voir?
3: Ils ont une vision plus adaptée dans l'eau.
8: Ils ont des gros yeux.
4: Mais des fois, il fait vraiment très nuit. Hein, vous avez vu des images, des fois?
3: Parce qu'en fait, il y a des poissons qu'ils ont une antenne où il y a une petite boule qui fait de la lumière.
4: Mais ils n'en ont pas tous. Alors comment ils font les autres, ceux qui n'ont pas de lampe?
3: Ils s'approchent d'eux et du coup, ils voient.
4: Tu penses qu'en fait, il y en a qui ont des lampes et ceux qui veulent voir, bah, ils suivent ceux qui ont des lampes?
3: Ouais.
4: Et quel est le plus gros des animaux, selon vous, qui vit sous l'eau, tout dans le fond de l'eau?
3: Une pieuvre.
10: Les grosses pieuvres.
7: Des baleines.
8: Une grosse baleine.
9: Un requin.
10: La barrière des corails.
4: C'est quoi la barrière de corail?
10: Bah, ça permet pour pas que les requins aillent manger ceux qui sont après la barrière.
4: C'est comme une clôture, en fait?
10: Un peu.
3: C'est comme un filet dans l'eau, et c'est pour que les gens ils se baignent dedans, et pour pas que les requins ils mangent les gens qui se baignent.
4: Parce que les requins, ça mange les gens?
9: Les requins, c'est méchant, donc bah moi, je pense que oui.
2: Des fois, je regarde des vidéos de requins, et du coup, et ben, je vois où des fois, ils en mangent des gens. Et je pense que c'est très, très, très méchant.
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15: Quel cocktail américain, c'est quoi?
16: C'est un cocktail grillé avec une sauce américaine, tomate, échalote, une pointe de cognac, du vin blanc. C'est un peu relevé.
17: Un déca.
18: Pâté, jambon, c'est un régal, gruyère, chantal, rosé, jambon de pays.
19: Eh ben tout ça, ça va aller dans la blanquette.
11: Bon appétit.
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5: Bonjour.
6: Alors, on est où ici, Philippe?
5: On est sur mon exploitation, dans la miellerie.
6: Ici, à Boulternère.
5: À Boulternère.
6: Et Philippe, vous avez donc une miellerie, vous avez aussi des vergers.
5: Beaucoup de produits différents, on fait des pommes, des amandes, des abricots, du jus de pomme, du nectar.
6: Il me semble que j'ai vu aussi des pieds d'avocat.
5: C'est pas en production.
6: C'est un essai.
5: C'est un essai, on verra si la météo devient un peu plus clémente dans les années à venir.
6: Et là, vous avez donc la mise en pot ici, dans votre miellerie de Boulternère.
5: Je peux même vous faire goûter, c'est vous.
6: Ben, je veux bien, oui.
5: Je suis déjà très fier de mes abeilles, surtout.
6: Et alors, quel est le miel que vous préférez, vous?
5: Moi, je les aime tous. Après, je sais pas si vous connaissez peut-être des miels un peu particuliers, comme la bruyère calune.
6: Eh bien, allons-y. Non. Très subtil, hein, comme parfum.
5: Oui, c'est un miel qui est très particulier, peu récolté parce qu'il est très difficile à extraire, et par contre très prisé dans l'Europe du Nord. Celui-là, il vient de la réserve naturelle de Pie.
6: Donc ça sent très très bon le miel dans la miellerie. On va aller peut-être du côté des pommes. Donc là, Philippe, on se dirige vers votre verger. À notre droite, tous les pommiers.
5: Oui, voilà, différentes variétés. Gold Rush, un petit peu de Fuji aussi. En fait, si vous voulez, on a mis des pommes qui ne pouvaient pas aller à la montagne. Ici, on a gardé des pommes qui se récoltent tard, comme la Fuji ou la Gold Rush. Et après, celle qu'on a vue la première, c'est une primeur, une Gala. Qui elle aussi, elle est mieux ici qu'à Sahara.
6: Oh là, monsieur, vous avez fait provision, là?
11: Monsieur Torrent était reconnu dans le coin.
6: Alors, combien vous en avez acheté de pommes? Combien de kilos?
11: Oh, j'en sais rien, il y en a 3, 4, 5 caisses.
6: Ah ouais, quand même, c'est pour
11: plus,
6: tout l'hiver.
11: Plus les noix.
6: Bonne dégustation.
11: Merci.
6: Ça sent bon, la pomme. Et alors, est-ce que vous pouvez, s'il vous plaît, Philippe, me montrer la variété endémique du Roussillon, la Coquette?
5: Voilà, ça c'est Coquette.
6: Voilà, sa particularité, c'est qu'elle est un petit peu rosée.
5: Voilà, un petit peu rosée. C'est une variété voilà, qui est présente avant que la Golden arrive. Donc c'est dans les années 50. Et elle a été au fur et à mesure supplantée par les Rennais du Canada, là-haut, les Golden. Parce que c'est un arbre qui est très alternant. C'est-à-dire qu'il produit qu'une année sur deux. On est plus très nombreux à avoir de la Coquette.
6: Donc c'est une chance de pouvoir la goûter.
5: Ouais, vous voulez goûter?
6: Allez.
5: Je vais goûter.
12: Allez.
6: Elle est trop trop bonne. Hein. Je vois qu'il y a aussi des noix. Ça, c'est pas votre production, c'est un copain à vous?
5: Voilà, c'est Monsieur Retch à Boulternère. Pareil, pour faire face un peu à la disparition des pêchers, tout le monde s'est diversifié, à mettre des olives, des grenades, des noix. On a cherché des cultures alternatives.
6: Et dites-moi, Philippe, vous avez les pommes et vous avez le jus de pomme.
5: On a un petit atelier, on se fait nous-mêmes le jus de pomme, voilà.
6: Et c'est pour ça que vous avez plein de clients aussi, parce que vous avez plein de bons produits.
5: Ça fait 43 ans qu'on fait du jus de pomme.
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1: Là, on est vraiment dans l'ambiance. Hein.
2: Voilà.
1: Pour découvrir...
2: On va passer par là.
1: Oh. Bonjour. Donc là, parmi les bruits que vous entendez, on est vraiment dans l'ambiance du début de vinification dans un domaine viticole en Bourgogne. Alors, Nathan Drouin, on est chez vous et on est un petit peu pas chez vous.
3: Exactement, ouais. On est chez Vincent Girardin, donc au 5 impasse des Lampennes, à Meursault. Et donc, j'ai la chance de pouvoir vinifier ici, dans cet espace, chez, du coup, mon patron.
1: Toi, t'as été mis en tonneau déjà?
3: Oui, tout à fait.
1: De ce millésime 2025?
3: Exactement. Pour l'instant, seuls les aligotés sont en fermentation. Et les Saint-Romain et les Haussé-du-Reste, pardon, qui ont été récoltés un petit peu après, eh ben, eux ne sont pas encore partis en fermentation.
1: Ah.
3: Ils sont en demi-muit, en fait. Ah. C'est pas la pièce traditionnelle bourguignonne, mais c'est des fûts de 500 litres. Pour pas justement marquer trop le vin et donc avoir vraiment la fraîcheur de la ligotée, sur ce que je recherche.
1: Le fait d'avoir son petit rond de serviette.
3: Oui.
1: Dans un domaine a priori assez gigantesque, hein, parce que là on est vraiment dans une forêt de tonneaux.
3: On est bien équipé, et c'est ça la chance.
1: C'est ça en fait, voilà, parce que le fait de démarrer une activité viticole aujourd'hui.
3: Exactement.
1: En Bourgogne, ça vous aurait demandé des millions d'euros, j'imagine.
3: Oui. Beaucoup d'investisseurs, beaucoup d'investissements de ma part aussi. Et donc là, c'est vrai que j'ai la chance d'avoir les vignes et de me consacrer aux vignes et d'avoir cette partie-là pour vinifier. Donc oui, très chanceux et très reconnaissant aussi.
1: Parce que d'un point de vue organisation, ça ne doit pas forcément être facile non plus. Je me dis, vous partagez quoi? Un calendrier, un tableau Excel sur « Attendez, je viens bosser tel jour pour moi, je viens bosser
3: non,
1: tel jour pour le domaine ?»
3: Je travaille au domaine et puis le soir, ben, je fais mes petites cuvées et ou le matin en arrivant, je m'organise comme ça. Ou entre midi et deux aussi.
1: Sur vos temps de pause.
3: Exactement.
4: Vigneron pour son domaine en dehors de ses horaires de travail, dans un autre domaine viticole, c'est le quotidien de Nathan à Meursault. 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
5: Oh, ce vin là, il est ben trop bon pour le modurer.
6: En Berrichon dans le texte.
5: À modurer le vin, ça veut dire y rajouter de l'eau. 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
6: Aujourd'hui, on est sur une méthode qui date à la fois de l'époque moderne, tout ce qui est technique de ferrage. Quant au matériel et la position, ça a évolué au milieu 20e siècle. Mais on reste sur des choses assez anciennes. Ouais.
7: Donc là, on a sorti une jument, c'est ça ?
6: C'est ça, oui.
7: Ponita ?
6: Oui, c'est ça, oui, Ponita. Donc c'est une jument qui a une bonne quinzaine d'années. Hein, on peut un peu le voir à sa morphologie, un petit peu encellé, un petit peu démusclé sur le dos. Donc on va rester sur une ferrure plutôt classique parce qu'elle n'a pas de problème particulier. Donc on va commencer donc les soins sur Ponita. Là, ce qu'on va faire, on va commencer par dériver, c'est-à-dire

0: Plus notre parage est réussi, plus la ferrure sera réussie.
1: Là, tu viens d'essayer le fer le zéro.
0: Ouais, voilà, c'est ça. Oui, donc là, on essaie la taille zéro. C'est une taille qui correspond. Donc, au niveau du travail sur mon fer, c'est qu'on mette les clous dans cette partie-là qu'on appelle la ligne blanche. Faut pas les mettre en paroi parce que c'est pas assez souple, ça va éclater. Ouais. Faut pas les mettre trop par ici, ce qu'on va mettre dans ce qu'on appelle le pied de chair et on va lui faire mal. Donc là, l'idée, c'est qu'on tombe bien sur la ligne blanche. Donc, quand je le présente, on voit ici que mon pied dépasse un peu du fer, donc il faudra que j'ouvre un peu cette partie-là du fer.
1: Là, c'est quoi l'étape? C'est de le mettre au feu? On va le réchauffer, le chauffer.
0: Ouais, c'est ça. Là, on va le mettre dans ce qu'on appelle une forge. On va le travailler, on va le mettre à la tournure du pied. Donc là, on a vu ce qu'il fallait faire. On a mémorisé la tournure du pied. Donc on va reproduire cette tournure du pied sur le fer. Et ensuite, on va aller porter à chaud.
1: Donc là, on a sorti le fer et on le met directement.
0: Voilà, alors il a refroidi un peu. Et là, tu vois ce que je disais, nos contre-perçures. Donc, il faut que nos contre-perçures tombent sur la ligne blanche. Là, tu vois, elles sont un petit peu sur la paroi. Donc, je vais pouvoir modifier un petit peu ma branche.
1: Et donc, la dernière étape, maintenant.
0: On va poser le fer sur le pied. Donc, okay. C'est l'étape du brochage. Alors, je vais ouvrir mes talons.
1: Et ça lui fait pas mal.
0: Non, du tout. Si on a bien ajusté notre fer, on broche dans ce qu'on appelle la ligne blanche.
1: Et là, notre pépère, il est tout prêt.
0: Voilà, là il est tout beau, on peut lui rendre sa liberté.
1: Tu vas être libre mon petit. Merci Emmanuel de nous avoir montré ton travail.
0: Eh bien avec plaisir.
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1: Forte, sensible et guerrière. Quand les gens vous disent tout arrive en même temps, c'est vrai. Bon, à la limite, donc ça arrive tout en même temps parce que souvent on fait tout. Et puis ça peut être que mieux après. Je me suis retrouvée pour la première fois de ma vie assise dans mon salon par terre avec une impossibilité totale de me servir de mon cerveau, de pouvoir travailler, ce qui m'était jamais arrivé.
2: Qu'est-ce qui vous permet en fait à ce moment-là de sortir la tête de l'eau ?
1: Ce qui va m'aider, c'est une prise en charge médicale, mais aussi je me suis mise à peindre, à lire de la philo, et ça va m'aider doucement à baisser le taux d'angoisse, à donner du sens au vide auquel j'étais confrontée. Quelque chose de créatif qui m'a aidé à pas mourir en fait, hein. Donc ça a été assez incroyable de voir capacité de créativité qu'on peut avoir alors que quand plus rien fonctionne en fait.
2: De quelle façon ça se met en place ?
1: J'étais assise par terre entre Noël jour de l'an 2021 toute seule, mes enfants étaient pas là et j'avais sous mon canapé acheté pour les enfants pour jouer deux trois toiles et puis une espèce de gouache. Je me suis mise à peindre des points pour faire des peintures aborigènes parce que je me suis dit bon bah ça va être à peu près tout ce que je vais savoir faire. Il m'arrivait des fois de le faire pendant 10 heures d'affilée sans me rendre compte du temps qui passait. Et c'était assez magique. Mais non, il n'y avait rien de prémédité. Aujourd'hui, ce qui est incroyable, c'est que je ne saurais plus faire ça. Donc je les regarde avec... D'abord, je les remercie parce que je sais que ça a été un peu... vraiment ma planche de salut. Enfin, mes toiles de salut, je ne sais pas si on peut dire ça. Comment expliquer ? Ça m'a aidé à poser mon cerveau, mettre sur pause les angoisses et surtout de voir que malgré le vide intersidéral qui m'entourait, j'arrivais à créer quelque chose. Parce qu'il n'y a pas d'objectif à atteindre. On a le droit d'effacer, de recommencer. Que ça plaise ou pas, on s'en fiche, parce que de toute façon, on ne le fait pas pour ça. Rien n'est grave, en fait. Tout sera parfait. Et ça c'est agréable.
2: Cette réflexion, ça vous a mené à quelle conclusion ?
1: Avant, je pensais que tout n'était que responsabilité. Aujourd'hui, c'est plus du tout le cas. Je vois beaucoup plus de choses, en fait. Un souci ne prend plus jamais tout l'espace dans ma tête. Il y a de la place pour tout. Les emmerdes et les trucs bien. Mais c'est pas parce qu'on a... Voilà, il y a quelque chose qui va pas que rien d'autre ne doit aller. Et c'est comme dans la peinture, en réalité. Par exemple, quelque chose ne va pas correspondre à ce que vous vouliez faire. Bah, c'est pas grave, l'espèce de tâche qui n'était pas prévue, bah, on la laisse, mais le tableau n'est pas gâché. Et c'est ça, en fait, que j'ai appris. Il peut y avoir une couleur qui ne correspond pas à ce qu'on a voulu sur une partie de la toile, mais tout le reste, en fait, est magique. Bah, la vie, c'est ça, en fait. Il y a toujours un truc qui ne va peut-être pas aller, et on va juste lui laisser la place qu'il doit avoir, mais pas tout.
3: Voilà, résiliente et sage, pour donner d'autres qualificatifs qui correspondent à Émilie Voiron. Vous retrouvez son portrait sur ici.fr.
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4: Raymond Coppa, il évolue au Stade de Reims entre 1951 et 1956, des années qui ont marqué l'histoire du foot rémois et aussi l'histoire du foot français. Dès son arrivée, il se distingue par sa technique, son flair et sa vision du jeu. Sous la direction d'Albert Batteux, il devient la pièce maîtresse d'une équipe rémoise qui domine le foot français. Il remporte plusieurs titres de champion de France et la Coupe de France. Mais c'est en Europe que Reims, avec Coppa, va se faire un nom. En 1956, l'équipe atteint la finale de la Coupe d'Europe des clubs champions, où elle s'incline face au Real Madrid, mais s'impose comme une équipe de classe mondiale. Coppa devient une star, non seulement en France, mais aussi à l'international, grâce à ses performances exceptionnelles en compétition européenne. Son départ pour le Real Madrid marque la fin d'une époque dorée à Reims, même si Coppa veut revenir au Stade de Reims entre 1959 et 1968. Il est né Raymond Kopaszewski en 1931, Neuilly-les-Mines, dans le Pas-de-Calais, dans une famille de mineurs polonais. Milieu offensif, au talent précoce, petit par la taille mais immense par la vision du jeu, il débute sa carrière pro à Angers avant d'exploser au Stade de Reims. Sa technique fine, sa vitesse et son sens du collectif séduisent bien au-delà des frontières. Le Real Madrid le recrute, aux côtés d'Alfredo Di Stefano et de Ferenc Puskás. Coppa participe à l'âge d'or du club espagnol. Il remporte 3 Coupes d'Europe consécutives. En 1958, il décroche le Ballon d'Or. C'est le premier Français à recevoir cette distinction. En équipe de France, Coppa brille lors de la Coupe du Monde 58 en Suède. Les Bleus terminent 3e, portés notamment par le duo Coppa-Just Fontaine, autre légende rémoise. À la fin de sa carrière, Coppa s'engage pour la reconnaissance des droits des joueurs professionnels. Il devient aussi consultant pour la radio et la télévision. Raymond Coppa s'éteint le 3 mars 2017. Son héritage perdure dans le cœur des passionnés de foot et pas seulement dans celui des supporters du Stade de Reims. Et c'est l'un des trésors de Champagne-Ardenne.
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5: Et Adi Ougoujat, et Adi, c'est à ça tout. Mon cher France,
6: oui.
5: Vous ne connaissez pas la dernière?
6: Non.
5: Ah, hier Nathalie, la collègue, eh bien, n'est pas au travail.
6: Quoi?
5: Hier Nathalie, ma collègue, ne s'est pas rendue au travail. La pauvre autre. La pauvre. Vous savez ce qui lui est arrivé?
6: Bah, elle ne s'est pas réveillée peut-être ou...
5: Mais non, même pas. Comme au cas d'Ochoun, n'a bien pris la bicyclette pour venir au travail. Comme tous les jours, Nathalie avait pris quoi? Ben son vélo pour venir au travail, sauf que tout ne s'est pas passé comme prévu.
6: Elle a eu un accident?
5: Mais oh, Pekka, il est bien, oui, hélas.
6: Oh là là.
5: Granga Operello a bio cargado casque. Heureusement pour elle, elle portait son casque.
6: Bien.
5: Mais je ne vous dis pas comment elle est tombée de son vélo. Plutôt si, je vais vous raconter. Elle a glissé en freinant et elle s'est amourée.
6: Hein?
5: M'avez-vous entendu?
6: Oui, j'ai entendu, oui.
5: Ouais. Mais... vous avez compris?
6: Non.
5: Peut-être pas, voilà. En francitan, en français régional, on dit s'amourer ou en lingo nostro, s'amourra.
6: Mais qu'est-ce que ça veut dire, s'amourra?
5: Eh, l'humour, regardez-moi, en occitan, c'est la gueule, la figure. Par conséquent, s'amourer ou s'amourra, ça signifie se casser la figure. Nathalie, la collègue de travail, s'amourette en bicicletto. Elle est tombée sur le visage. M'a dit que l'onas lui fait jodol, le nez lui fait mal, mais aussi la bouche, la bouche, et tabé la egaotos, et également les joues. Elle ne s'est pas manquée. Hein. Alors je souhaite un prompt rétablissement, Nathalie, que c'est requin qu'il y ait et qu'elle revienne en forme au travail.
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1: Vous le savez, sur Ici Saint-Étienne-Loire, on adore plonger dans les trésors cachés de notre patrimoine. Anne-Berthe, bonjour.
2: Bonjour.
1: Vous êtes responsable du service des publics du site de la Chartreuse, de Sainte-Croix-en-Jarret. Aujourd'hui, on va se mettre dans la peau d'un moine chartreux, parce que c'est la Chartreuse de Sainte-Croix des plus habitées par les moines. L'ordre, lui, existe toujours.
2: Silence, prière et travail. Voici ce qui ponctue le quotidien d'un moine chartreux.
1: Bon, jusqu'ici, rien de très surprenant.
2: C'est vrai qu'on n'en attend pas moins des moines. Mais si j'ajoute solitude, là on entre un peu plus en détail dans la vie d'un chartreux. En effet, l'ordre des chartreux a pour spécificité d'être un ordre semi-érémitique.
1: Alors là, ça se complique.
2: Oui, alors semi-érémitique, cela signifie que les chartreux vivent une très grande majorité de leur temps seuls, dans des cellules individuelles, appelées aussi ermitage. Chaque père vit dans un espace de 2 ou 3 pièces, doté d'un petit atelier et même d'un jardin.
1: Bon, il faut aimer la solitude.
2: Oui, c'est en effet la condition sine qua non de la vie en chartreuse. Il ne faut pas être très bavard non plus, car les chartreux vivent en silence. Et même dans les quelques temps communautaires qui ont lieu à l'église ou au réfectoire, ils ne se parlent pas entre eux. Le seul moment d'échange se fait lors de la promenade hebdomadaire. Une fois par semaine seulement, les moines sortent marcher hors de l'enceinte de la chartreuse et peuvent alors discuter en petits groupes.
1: Donc le reste du temps est consacré à la prière.
2: Oui, les temps de lecture et de prière sont bien sûr très importants. Tout au long de la journée, comme de la nuit d'ailleurs, on compte pas moins de 8 offices liturgiques par 24 heures, sans compter les temps de prière ou d'étude de la Bible en solitude.
1: En dehors de ces temps de prière, quelles sont les activités des moines ?
2: Alors depuis toujours, l'idéal des chartreux, c'est d'être le plus autonome possible. Les chartreuses sont le plus souvent situées dans des endroits assez isolés, afin de respecter le silence et la solitude des moines. Les moines doivent ainsi s'occuper de leurs besoins quotidiens. Un temps de travail manuel est d'ailleurs aménagé l'après-midi. Couture, menuiserie, jardinage, les activités ne manquent pas.
1: Merci beaucoup Anne-Berthe et à très bientôt pour un prochain numéro.
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3: 6h20, c'est votre rendez-vous les gens d'ici. Tous les jours, nous mettons en lumière une personnalité qui fait briller notre région. Elle se confie au micro de Romain Bruno sur votre radio locale Ici Paris Île-de-France. Et aujourd'hui, retrouvons Romain en Seine-et-Marne avec son invité dans une garderie pas comme les autres, n'est-ce pas Romain ?
4: Oui, je suis dans une garderie très spéciale, car elle n'est pas pour les enfants. Non, mais pour les animaux et surtout pour les chiens. Et j'ai Fanny. Bonjour Fanny.
5: Bonjour Romain. Ici, c'est chez Duck Decker. C'est la garderie pour chiens que j'ai créée et ouverte il y a un an à Séris.
4: Alors, pour celles et ceux qui ne connaissaient pas et qui n'ont pas entendu l'interview d'il y a un an, on rappelle ce qu'est Duck Decker.
5: Duck Decker, c'est une garderie pour chiens à la journée. Vous pouvez y laisser votre chien pendant que vous travaillez ou si vous avez un déplacement. Mais c'est aussi une boutique avec des friandises et des accessoires, des dog wash en libre service pour laver son chien et un espace bien-être pour prendre soin de lui avec des professionnels du monde animalier qui se relaient chaque mois pour prendre soin de votre toutou.
4: Est venue d'où cette idée de créer comme ça ce petit endroit magique pour les chiens ?
5: Cette idée, elle m'est venue il y a 6 ans lors d'un voyage à New York. Je suis passée devant une garderie canine et là, je me suis dit, c'est le paradis pour chiens, pour mon chien, Snow, parce que je cherchais une solution de garde à l'époque. Je n'en trouvais pas et en tombant devant cette garderie, je me suis dit, c'est le lieu où je veux l'emmener.
4: Qui vient ici exactement ?
5: Je vais avoir la clientèle locale qui souhaite laisser son chien pendant qu'il travaille. Ils n'ont pas forcément le temps de s'en occuper. Mais j'ai aussi une clientèle qui va à Disneyland Paris, qui n'a pas la possibilité de laisser son chien dans la chambre d'hôtel et qui veut offrir une journée magique à son chien. Donc ils choisissent Duck Decker. Parce que Disneyland Paris, c'est juste à côté, à 5 minutes.
4: C'est quoi la journée type d'un chien ici ?
5: Une fois qu'on a déposé son chien, il va être accueilli, on va jouer avec lui, lui proposer des activités, que ce soit de l'agilité d'intérieur ou de la stimulation mentale. C'est parfait pour l'enrichissement personnel. Et ensuite, on va les emmener se promener, puisque les chiens ont besoin d'aller explorer et de renifler. Et on a plein d'espaces verts autour de nous.
4: Vous avez un super métier, Fanny.
5: Ah, je l'adore, mon métier.
4: Il y a combien de chiens d'inscrits ?
5: Alors, je peux vous donner ce chiffre-là. En un an d'ouverture, j'ai accueilli plus de 250 chiens au sein de ma garderie, avec des chiens venus à la fois du territoire, Val d'Europe, où je suis implantée, mais aussi depuis l'étranger. Le chien le plus loin, il vient d'Australie. Et il y a 3 jours, il venait du Panama, les toutous. Donc, on arrive à me trouver partout dans le monde.
4: Et d'ailleurs, si on veut prendre rendez-vous, si on veut laisser tranquillement et sereinement notre chien...
5: Oui, je suis située au 7 boulevard Michael Faraday à Séris. Et vous pouvez aussi me retrouver sur les réseaux sociaux, dogdecare77 ou mon site internet dogdecare.fr.
4: Merci Fanny, voilà, c'était un petit rendez-vous au paradis des chiens.
3: Et c'était très mignon. Merci Romain Bruno et merci à votre invitée Fanny, jeune entrepreneuse et créatrice de Dog Take Care en Seine-et-Marne. Une interview à retrouver en intégralité, même en vidéo, hein, avec tous les petits chiens sur notre page Instagram et sur notre site ici.fr.
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7: Bonjour Arnaud Fromage.
8: Bonjour, bonjour à tous.
7: La nécessaire minute comptoise, c'est maintenant. C'est vous que j'ai vu tout à l'heure, hein, le doigt dans le pot à pâte à tartiner. C'est quand même pas très propre, hein, tout ça.
8: Je sais, mais que voulez-vous, c'est tellement bon et tellement régressif, la pâte à tartiner, du chocolat, des noisettes et plein d'huile. Bon, ça aide pas à rentrer dans du 38, mais flûte à la fin, il faut savoir se faire plaisir. Et surtout, cette merveille a bien failli ne jamais exister.
7: Alors comment ça, à cause de Monsieur Ferrero, c'est ça?
8: Non, lui, il y est absolument pour rien, ce serait plutôt à cause de l'homme de Néandertal. Je vous explique. L'année dernière, des scientifiques de l'université d'Aarhus au Danemark se sont mis en tête de reconstituer le paysage et d'identifier les essences de plantes qui poussaient en Europe il y a 100 000 ans avant l'arrivée de l'homme. Pour cela, ils ont collecté des pollens anciens, les ont analysés et les résultats ne sont finalement pas si surprenants que ça. On y retrouve du tilleul, du hêtre, du charme et donc bien sûr des noisetiers, beaucoup de noisetiers même. L'arbuste prolifère en effet dans les plaines, hors des forêts. Alors il faut s'imaginer qu'à cette époque, l'Europe était remplie de hordes de bisons, de rhinocéros, d'éléphants de 4 mètres de haut qui pouvaient peser jusqu'à 13 tonnes, autant dire des débroussailleuses, des animaux géants qui, en empêchant la forêt de tout grignoter, assuraient ainsi indirectement un espace pour les noisetiers. Bon, les années passent, et il y a 45 000 ans, l'homme quitte son berceau africain pour gagner l'Europe. Les premiers humains s'habituent à leur nouvel environnement, ils commencent à chasser les grosses bestioles. Aucun risque pour ces espèces, les humains sont bien trop peu nombreux pour représenter le moindre risque. Mais il n'empêche que ça commence à modifier légèrement l'équilibre en place. Moins de grands animaux, moins de défrichage, donc plus de forêts et moins de noisetiers. Si bien que, nous dit encore l'étude, ils sont passés pas loin de l'extinction.
7: Alors qu'est-ce qui a sauvé les noisetiers justement, Arnaud ?
8: Eh bien, ces mêmes humains. En effet, alors que les noisetiers étaient sur le point de disparaître, nos ancêtres ont commencé à développer ce qu'on appellera plus tard l'agriculture. Or, le bois de noisetier, c'est très pratique si l'on veut se fabriquer des outils, des armes, réaliser un peu d'artisanat ou tout simplement manger des noisettes. Les premiers hommes ont donc commencé à les cultiver, sauvant ainsi les noisetiers de la disparition. Alors, aujourd'hui, on n'a plus d'éléphants sauvages de 4 mètres de haut en Europe, mais heureusement, il nous reste les noisettes. La pâte à tartiner peut donc exister et ma journée peut commencer.
7: Ouf, je suis rassuré aussi parce que le petit déjeuner n'aurait pas la même saveur. Sinon, merci beaucoup Arnaud Fromage et heureusement également qu'on n'a plus d'éléphants. Eh bien, à demain, je crois.
8: À demain.
7: Bah oui, c'est ça, demain pour la nécessaire minute comptoise en réécoute, évidemment, sur l'application ici et sur ici.fr.
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2: La cabine minute sur ici Picardie, votre chronique de la joie et de la bonne humeur. Comment ça va les amis? Est-ce que parmi vous, il y en a qui regardent des séries télé? Moi j'adore les séries. Aujourd'hui, je vais vous parler d'un fléau moderne. Un truc qui nous bouffe la vie, qui nous use la patience, qui nous fait vieillir plus vite que le temps qui passe. Les séries qui prennent trois plombes à sortir la saison suivante. Non mais sérieux, on vit à une époque où on peut envoyer une fusée sur Mars avec un drone qui filme en 4K. Et il filme en 4K la fusée sur Mars. On a des voitures qui conduisent toutes seules, des robots qui font le ménage. Mais on n'est toujours pas foutu de sortir la saison 2 d'une série avant que ton neveu passe le bac. À la fin de la saison 1, il avait 12 ans, le frérot. Les séries télé, comment vous faites? Vous disparaissez comme ça sans prévenir? Ils te mettent la tête dans une saison, dans une série, t'es à fond, tu attends la saison 2 pendant 4 ans. Et toi, comme un con, tu les attends vraiment pendant 4 ans. Il y a des gens qui meurent durant les 4 ans. Ils ne voient même pas la fin de la série, c'est dégueulasse. Et nous, la génération années 80-90, on a assez attendu. Par exemple, avec Beverly Hills, c'était un peu notre HPI à nous. Tout le monde regardait Beverly Hills. Et quand une saison se terminait, pendant 2 ans, TF1, ils te rediffusaient les vieux épisodes. Et ils mentaient sans honte dans les publicités. Ils te disaient, la semaine prochaine, des nouveaux épisodes inédits de Beverly Hills. Ah, toi, t'es à fond, là. Le samedi, tu t'assois avec tes frites, ton hamburger, fait maison pour mater Beverly Hills. L'épisode commence, tu te dis, mais j'ai déjà vu ça. Pas bien, si. Après, ils vont embrasser Kelly. Des escrocs! Et de nos jours, ça recommence. Sur les séries sur Netflix, Amazon Prime, t'es là, t'es à fond, tu mates la